0: notamment la nouvelle toiture en béton qui va permettre au château du Barrou de survivre lorsqu'il y aura un second incendie en 1944 pendant la Seconde Guerre mondiale. Sans ces travaux-là, eh bien, le château qu'on visite aujourd'hui n'existerait plus. Et puis il y a aussi cette autre facette moins connue. André Vaison de Pradène était un passionné de préhistoire. Ses travaux aujourd'hui font encore référence. En fait, il a longuement étudié les ateliers préhistoriques autour de Murs grâce aux paysans qui lui rapportaient leurs trouvailles contre quelques pièces. Une grande partie aujourd'hui de sa collection a été donnée au musée d'Orsay et c'est loin d'être fini. Aujourd'hui, une biographie est actuellement en préparation par son petit-fils Jean-Baptiste Vaison en collaboration avec un archéologue. Mais la vie d'André, elle, se termine tragiquement. Il meurt accidentellement à Paris, intoxiqué au monoxyde de carbone dans son appartement avec son épouse et sa fille. Seul son fils survit et c'est ce fils qui va prolonger l'esprit du père en protégeant les propriétés familiales. Et aujourd'hui, donc, c'est son petit-fils Jean-Baptiste avec Fanny qui poursuivent cette histoire au Barrou, notamment avec la création du premier whisky du Vaucluse élaboré à l'intérieur même du château.
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2: Aujourd'hui, je me trouve à Châteauroux, je suis devant un gîte de France, plus connu sous le nom de Porte de la Vieille Prison. Mais alors, pourquoi ce nom? Eh bien, vous allez le savoir tout de suite.
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2: Je suis avec Amélie Bourmaud-Binard, guide conférencière à l'Office de Tourisme de Châteauroux. Bonjour Amélie.
4: Bonjour.
2: Bon, alors, on s'en doute un petit peu, parce que c'était avant.
4: Oui, c'est ça. Alors, entre le nom et l'apparence, alors, on est vraiment avec un gîte de France aujourd'hui, mais il n'y a pas de doute, autrefois. C'était une porte. Mais pourquoi porte de la vieille prison et porte de quoi aussi?
2: En fait, c'était la seule et unique porte d'entrée pour entrer dans la cour du château Raoul. Et
4: oui, quand on passe cette porte, on arrive au niveau du château Raoul, qui est encore là aujourd'hui. Et cette porte de la vieille prison, à la base, s'appelait la porte Saint-Martin. Et c'était la seule porte d'entrée. Donc on voit encore aujourd'hui, au niveau de cette porte, déjà on a l'arcade de la porte, mais au niveau de l'arcade, on voit une sorte de rigole qui est l'emplacement de l'ancienne herse. Ces grilles qui étaient souvent en métal ou en bois et qui permettaient de protéger. On voit aussi encore les gonds. Alors quand on voit la taille, vous voyez, ils sont imposants, ce qui montre la taille de la porte en bois. Et puis quand on passe cette porte, on est dans un petit chemin très étroit qui était aussi un des systèmes de défense pour arriver dans le château.
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4: Et donc pourquoi porte de la vieille prison? Dans les années 18e, 19e siècle, petit à petit les remparts sont détruits. Parce qu'on avait des remparts qui entouraient le château mais aussi la ville. Donc la plupart des parties des remparts ont été complètement détruites. Il n'en reste plus grand chose aujourd'hui. Mais cette porte, elle a été préservée parce que la salle des gardes, qui se trouve donc dans la partie haute au-dessus de l'arcade, eh bien elle a servi temporairement de prison. Donc on l'appelait la porte de la prison.
2: Mm-hmm.
4: Et puis quand il y a une autre prison qui a été construite, eh bien c'est devenu un
2: peu différencié.
4: Exactement, la porte de la vieille prison. Et aujourd'hui, cette ancienne salle des gardes, cette ancienne prison, c'est tout simplement un gîte de France.
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1: 6h19, c'est votre rendez-vous les gens d'ici. Tous les jours, nous mettons en lumière une personnalité qui fait briller notre région. Elle se confie au micro de Romain Bruno et aujourd'hui, sortez vos crayons de couleur. À l'honneur, une personne qui, grâce à son invention, transforme les dessins de vos enfants en véritables dessins animés. Direction le 11e arrondissement pour retrouver Romain Bruno. Romain, vous êtes avec cette créatrice de génie.
2: Ah oui, je suis avec Claire Failly. Elle est artiste et auteure. Claire, bonjour.
3: Bonjour.
2: Vous donnez vie aux dessins des enfants avec cette collection de livres, cahier de dessins animés. On ouvre ce livre, qu'est-ce qui se passe? Expliquez-nous un petit peu votre idée.
3: Alors c'est magique, ça marche très simplement. C'est un livre à lire et colorier qui se transforme en dessin animé. Je colorie ma page, je la prends en photo à travers l'application Bling Book et instantanément, mon coloriage se transforme en dessin animé qui me raconte une histoire. La page d'après, c'est la suite du dessin animé et quand on a tout colorié, ça crée un dessin animé complet de 4 minutes pour les petits livres, de 8 minutes pour les grands livres qui raconte une histoire continue.
2: Il y a plein de thèmes.
3: On a plein de thèmes. On a par exemple les sciences avec les dinosaures ou la mer. On en a sur les contes avec les fables de la Fontaine. On en a sur les héros avec le petit prince, le petit Nicolas, les Schtroumpfs, etc. Et puis on en a sur les artistes avec Monet, Van Gogh, Picasso et plein d'autres.
2: D'où vous est venue cette magnifique idée de cahier de dessin animé?
3: L'idée de départ, c'était de donner un nouveau souffle au livre sans le remplacer. Et là, on va ramener la force du numérique avec la force du travail de l'auteur et qui rassemble les générations, puisqu'on travaille même avec des EHPAD. On a 300 EHPAD en France qui utilisent nos livres pour faire colorier les grands-parents avec les petits-enfants de passage, tous ensemble y créer des dessins animés.
2: J'ai même entendu dire que ça va encore plus loin que l'animation du dessin, puisque même l'enfant qui colorie peut apparaître au final dans le dessin animé.
3: C'est ça qui est formidable, c'est qu'une fois qu'on a fait son dessin animé, l'enfant peut aussi, avec l'application Bling Book qui est gratuite, faire un selfie et même enregistrer sa voix. Et là, il devient le héros du dessin animé. C'est lui l'acteur, il va répondre aux questions que ses propres coloriages lui posent. Donc, il écoute l'histoire qu'on lui raconte, ou bien, en plus, il peut raconter la sienne et jouer tel un acteur.
2: Une idée comme ça, création de ce cahier de dessins animés, c'est forcément récompensé?
3: Alors, nous avons été récompensés par le concours Lépine. On a eu la médaille d'or du concours Lépine en 2018. Donc, merci pour la médaille d'or.
2: Cahier de dessins animés, Blink Book. On avait avec nous Claire Failly. Merci Claire.
3: Merci beaucoup.
2: Maintenant, je vais prendre mes petits crayons de couleur et je vais m'attaquer à créer un dessin animé. Promis, je ne déborde pas en plus.
3: Ah, si vous débordez, ce n'est pas grave, puisque la technologie va reconnaître le dessin. Et donc, au final, le résultat est très beau, même si l'enfant de 3 ans a gribouillé son dessin.
2: J'ai 40 ans.
3: Ça marche aussi.
1: Merci beaucoup, Romain Bruno, et merci à votre invité, Claire Failly, artiste et auteur des cahiers de dessins animés. Et pour voir ce que ça donne, et c'est vraiment très étonnant, n'hésitez pas à les retrouver dès maintenant. La vidéo étonnante de ce cahier animé filmé par Romain sur nos réseaux sociaux Instagram et Facebook ici Paris Île-de-France. Vous tapez ça dans la barre de recherche et vous allez nous trouver très très vite.
0: 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Wikizef, petit guide à l'usage des étrangers du sud du péage d'Arras en vacances dans notre belle région.
4: Votre cousine a décidé d'organiser son anniversaire, seulement les temps sont durs. Elle voudrait réunir la famille, mais faire ça à moindre frais. Vous savez, les réceptions dans les grandes familles, ça fait vite cher, hein, rien que la famille proche, ils sont 25. 2-3 cousins en plus avec les gosses, on monte vite à 50. Alors elle a une idée. Elle se dit, je vais faire à manger des pentières au four avec des saucisses au barbecue. Et ils ramèneront chacun une ou deux bouteilles. Et là, votre cousin, il dit, Vadius, ça va faire une paire de bouteilles. Ne paniquez pas, Wikizef est là pour vous aider. Votre cerveau s'est mis en route à essayer de compter. Et vous ne parvenez pas à trouver comment une trentaine d'adultes en ramenant une ou deux chacun, voire trois, on arrive à une simple paire.
5: Définition.
4: Une paire de bouteilles? Beaucoup de bouteilles. C'est simple, hein. Mais attention, quand on dit une paire de bouteilles, c'est quand on sait qu'il va y en avoir beaucoup, peut-être même de trop, mais on ne sait pas combien. Et en acceptant ce qui va par paire naturellement, les chaussures, les tototes, les chaussettes, les prunes et les jumeaux. Par contre, à un colloque de jumeaux, on peut dire, des jumeaux là-bas, il va y en avoir une paire. Et si on va par là, dans le dressing de votre femme, je suis sûr que des chaussures, il y en a aussi une paire.
5: Exemple.
4: Une paire de manifestants selon la police, une belle paire de manifestants selon les syndicats. Je crois qu'on a fait le tour. Depuis le temps des Wikizef, je crois, j'en ai fait une paire, je suis sûr.
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1: Pierre Nus s'installe pour les astuces de sa manana. Bonjour Pierre.
7: Good morning Hubert. Salut Bissam.
1: Info pour celles et ceux qui viennent de découvrir peut-être une rayure sur un de leurs meubles.
7: Hop là, je vais en passer. Ouais, ça arrive, hein. Une dent de chien, une griffe de chat, jouet de bébé. Les roues des camions en plastique, ça laisse des traces. Des fois, bon, un petit choc. Ça peut parfois abîmer vos meubles préférés, mais ma mama m'a rassuré. Elle m'a dit d'acheter des noix. Alors c'est pas parce que je porte la même patronie que j'en fais la promotion, mais le cerneau de noix est riche en huile et graisse naturelle. Mais c'est l'intérieur de la noix, car n'y allez pas avec la coquille pour frotter sur le meuble, ça va empirer les choses. Vous frottez le cerneau directement sur la rayure en allant dans le sens du grain du bois. Bon, faut un peu frotter, hein.
1: Faut frotter longtemps. Un petit peu quand même.
7: Voilà, faut que l'huile sorte. Et il faut laisser agir l'huile pendant environ 5 à 10 minutes pour qu'elle pénètre le bois. L'huile libérée va dans la rayure, ça aide à nourrir le bois sec qui est exposé par la rayure, et surtout, les pigments naturels de la noix vont aider à teindre la rayure. Et ça va mieux correspondre à la couleur du bois qui l'environne, ça la rend beaucoup moins visible, cette rayure. Ensuite, vous laissez agir, vous essuyez l'excès d'huile avec un chiffon doux et propre, n'y allez pas avec le côté vert de l'éponge, calme, et vous lustrez légèrement la zone. Alors ça fonctionne beaucoup mieux sur les rayures peu profondes et sur les bois dont la couleur est proche de celle du cerneau de noix, donc un brun assez clair. Mm-hmm. Les meubles verts ou rouges, vous oubliez.
1: Oui, bah,
7: merci, ma maman. Oui.
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1: Itinéraire Bis à Saint-Fargeau cette semaine. Aujourd'hui, j'ai décidé de m'arrêter chez Europe Militari. Antoine Guyot, bonjour.
2: Bonjour.
1: Europe Militari, c'est quoi Antoine ?
2: Europe Militari, c'est une entreprise que j'ai créée il y a plus de 15 ans, l'année de mes 20 ans, et où nous rachetons du matériel militaire aux armées françaises, que nous reconditionnons et que nous vendons majoritairement à l'export.
1: Ici, on ne parle pas de surplus militaire. Hein.
2: Non, on ne parle pas de surplus militaire parce qu'on ne vend pas d'accessoires, d'habits, de treillis ou autres. Nous, on stocke des véhicules et de la pièce détachée.
1: On peut donner une idée à nos auditeurs, combien de véhicules, qu'est-ce qu'on a comme véhicule également ?
2: La gamme de véhicules va de la moto au blindé, en passant par les véhicules logistiques. Tout dépend des flux entrants et sortants, mais on peut stocker en moyenne entre 500 et 800 véhicules.
1: Voilà. Qui sont vos clients ?
2: Pour les petits véhicules, on a beaucoup de clients, agriculteurs, chasseurs, résidents secondaires pour ce qu'on appelle les Peugeot P4, hein, un petit véhicule polyvalent 4x4. Ça, on en vend, c'est constant, on en vend une soixantaine par an en France depuis une quinzaine d'années. Et tout le reste, c'est l'export. C'est l'export hors Europe, donc pour des pays souvent en voie de développement, majoritairement en Afrique, où les routes sont totalement impraticables et où on a besoin de véhicules rustiques à forte motricité, donc 4x4, 6x6, et qui ont fait leurs preuves pendant leur service aux armées pendant maintenant plus de 35 ans. Et que, d'ailleurs, l'armée française a toujours ces véhicules-là, qu'elle reprolonge sans cesse parce que ce sont de bons véhicules.
1: Voilà. Vous fournissez en temps de guerre, mais vous fournissez également après, en temps de paix.
2: Oui, effectivement, nous avons plusieurs clients, dont l'ONU, qui a plusieurs bataillons et détachements partout dans le monde, et notamment en Afrique. Et effectivement, on intervient, on leur vend des véhicules, sont sans électronique, à forte motricité, qui peuvent aller partout, et y compris la pièce détachée.
1: L'armée française est client également chez vous ?
2: Oui, absolument. Alors nous, on achète depuis longtemps à l'armée française, quand elle vend, donc on achète, on stocke beaucoup de choses, et il arrive qu'un parfois, effectivement, elle ait besoin, alors pas forcément de véhicules, mais de pièces détachées, parce que le véhicule ne va pas sans la pièce détachée, et on a développé, on a fait fabriquer énormément de pièces détachées, et quand on peut rendre service à l'armée, on le fait. Voilà.
1: Oui, ça c'est un autre marché, c'est la pièce détachée également chez vous. Hein.
2: Et oui, vous ne pouvez pas décemment dire à un client, quel qu'il soit d'ailleurs, français ou à l'export, qu'on vous vend un véhicule et que vous n'avez pas la pièce pour le réparer, ça n'a pas de sens. Donc il faut ce qu'on a développé depuis 6 ans, une vraie infrastructure avec du palettier, un magasinier, et donc on a un vrai service de pièces détachées, on exporte tous les jours, on envoie palettes, petits colis, ainsi de suite.
0: Voilà. 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
1: Itinéraire Bis à Saint-Fargeau cette semaine, et aujourd'hui j'ai décidé de m'arrêter à la boutique Ardici. Aurélie Boulomier, bonjour. Bonjour, cette boutique Ardici, Aurélie, expliquez-moi, elle est juste à côté ou dans l'office de tourisme de Puisé-Forterre ?
3: Elle fait partie intégrante de l'office de tourisme de Puisé-Forterre depuis 2021. Anciennement, c'était un espace d'exposition et on a décidé de créer un espace dédié à l'artisanat d'art local qui est une réelle identité de la destination touristique et de la Puisé-Forterre. On compte plus de 130 artisans d'art installés en Puisé-Forterre, ferronniers, encadreur d'art, céramiste évidemment, hein, c'est l'identité artisanale locale, des luminaires en papier, des travaux de couture, récemment découvert du dessin à la loupe et le mobilier en béton.
1: Comment vous choisissez les artisans que vous exposez ici ?
3: On lance un appel de candidature à la base de données des artisans d'art qu'on a créée avec la communauté de communes. Et à cet appel de candidature répondent environ une quarantaine d'artisans d'art et on les insère soit dans la boutique de Saint-Fargeau, soit dans la boutique de Saint-Amand-en-Puisé.
1: Alors ici par exemple, autour de nous, quels sont les artisans d'art ? Allez, on va en citer quelques-uns. Je vois de très très beaux luminaires juste en face de moi.
3: Effectivement, Ale Casanova qui est basée à Toussy, l'atelier galerie, est là en permanence avec ses luminaires. Elle est la seule sur le territoire à créer ce type d'objet d'art. On a également Isabelle Delin, céramiste en Puisaye-Nivernaise et formatrice au CNIFOP. Coralie Rago, qui est couturière sur le petit village de Trény. Pour la première fois, nous accueillons Annie Carcaillon, qui fait du dessin à la loupe.
1: Et puis, des meubles en béton, c'est étonnant ça.
3: C'est assez étonnant, c'est assez exceptionnel. C'est Rudy Baucher, la bétonnerie à Iglenny.
1: J'imagine que les expositions ventes qui se font ici, elles tournent.
3: On décline trois sessions d'exposition par par an. On a novembre, mars, avril, juillet et août, octobre.
1: On est à quelques jours de Noël. Ici, on peut trouver un cadeau original et à tous les prix.
3: Oui, effectivement, et réalisé localement, c'est ça l'important.
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1: Itinéraire bis à Saint-Fargeau cette semaine, et c'est la pause gourmande, comme chaque semaine. J'ai choisi de m'arrêter chez Fléchet, pâtissier, chocolatier, glacier, biscuitier. Mélanie, bonjour.
4: Bonjour.
1: Cette maison, est-ce que vous pouvez nous la présenter ?
4: Alors, c'est mes beaux-parents qui ont créé donc la maison Fléchet, donc Monsieur Patrick Fléchet et Madame Lucette Prost. Donc il y a 34 ans de ça. Ensemble, ils ont tout d'abord repris le côté juste pâtisserie. Ça s'est agrandi après un salon de thé. Et dernièrement, en 2019, ils ont ouvert donc le côté boutique des spécialités, où là on peut retrouver tous nos produits ainsi que des produits locaux, régionaux, pour agrémenter un peu, faire des paniers garnis, tout ça.
1: Nous sommes dans cette boutique qui est magnifique, avec, on est à quelques jours de Noël, pas mal de chocolat et autres gourmandises. Il y a des pièces très particulières que vous faites pour Noël ?
4: Oui, alors bon, la pièce maîtresse que j'adore, c'est le sapin qu'on fait en chocolat au lait ou chocolat noir dans sa belle petite boîte avec son beau petit nœud. Après, on fait toujours les bonbonnières de différentes manières, en forme de cabosse, en forme de bonbonnières rondes et ovales, qui ont chacune leur particularité de garniture. Après, on peut retrouver le croquet phare des fêtes, c'est le croquet de Noël. C'est un biscuit, donc comme les croquets qu'on fait habituellement, qui est très tendre et friable en bouche, mais avec des épices de Noël dedans, des amandes, de l'abricot et de la figue. Et ça peut très bien accompagner le foie gras, comme un petit thé ou un petit café.
1: Vous parlez des croquets, c'est l'une des spécialités de la maison, avec le macaron de puisée, c'est ça ?
4: C'est ça. Alors, on a les croquets tendres qui sont sur différentes versions, noisettes raisins, mandes orange, citron, chocolat, cranberry ou noix. Et on a le macaron de puisée qui est là vraiment est le produit phare de la maison. Donc, une macaronade à l'ancienne aux amandes, très moelleuse, sur un petit biscuit sablé.
1: Et on ne donne pas la recette, c'est un secret de fabrication.
4: C'est ça, c'est un secret de fabrication. À part Monsieur Fléchet, donc père et fils qui connaissent la recette, sinon personne ne la sait, même pas moi. Je sais juste les ingrédients, mais je ne sais pas la recette exacte.
1: Dites-moi Mélanie, quand on vit dans un univers aussi gourmand, est-ce qu'on résiste encore ?
4: Pas toujours. Ça dépend. Bien sûr, on a toutes nos petites faiblesses. Moi, ça va être le chocolat, ça va pas être forcément les biscuits. Mais bon, après, il faut quand même goûter un peu pour pouvoir conseiller le client.
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1: Itinéraire bis à Saint-Fargeau cette semaine et à quelques jours de Noël, eh bien, il fallait que je vous parle. Je suis à Château de Cartes, la boutique Château de Cartes à Saint-Fargeau. Yanis, bonjour.
5: Bonjour.
1: Le Château de Cartes, Yanis, c'est quoi ?
5: Le Château de Cartes, donc, c'est une boutique où vous trouverez des jeux de société, principalement, des jouets, un peu de jouets pour les petits, pour le premier âge. Vous trouverez également aussi quelques produits cadeaux, comme des bougies de charrue.
1: Ces jeux de société, moi je suis restée à l'époque du Monopoly. Il y a eu une grosse avancée dans ces jeux de société.
5: Ah oui, complètement, effectivement. Donc l'avancée a commencé dans les années 2000 déjà, où de nouveaux jeux comme Catan, qui ont révolutionné le genre, sont arrivés. Et depuis, en fait, ça n'a pas arrêté de s'accroître, en fait. Chaque année, on a une quantité phénoménale de jeux de société qui sortent. Ça n'arrête pas. Donc maintenant, il y en a pour tout le monde, en fait. Ce qui est bien, c'est qu'il y en a pour tout le monde, tous les âges, des joueurs, des non-joueurs, des enfants, des personnes âgées. Tout le monde y trouve son compte, en fait, maintenant.
1: Il y a combien de jeux ici, dans cette petite boutique sous la porte d'entrée de Saint-Fargeau ? Est-ce que vous les avez comptés, Yanis ?
5: Il y en a environ dans les 400 ou 500, ça dépend du roulement en boutique, mais oui, on doit être dans ces eaux-là. En tout cas, du nombre de références depuis le début qu'on a ouvert cette section, oui, il y en a eu beaucoup en tout cas.
1: Et ça veut dire que chaque jeu, vous le connaissez. Vous connaissez les règles, à qui il peut s'adresser.
5: Alors, on essaie d'en connaître le maximum possible. Une grosse partie des jeux qu'on propose, effectivement, on essaie de les connaître. On en a testé une partie. On ne peut pas tout tester non plus, c'est impossible. Mais évidemment, ce qu'on ne peut pas tester, on se renseigne dessus, on regarde des vidéos, on se renseigne vraiment sur les jeux, qui nous permet après, effectivement, de conseiller au mieux tel jeu pour telle personne.
1: En fait, les jeux qui sont là devant moi, j'ai l'impression que je ne les vois qu'en boutique et dans des boutiques comme la vôtre, qui sont spécialisées.
5: Alors oui, effectivement, ce qu'on essaie de faire en boutique, dans la nôtre comme la nôtre, c'est de proposer des jeux qu'on ne trouve idéalement pas en hypermarché ou dans, on va dire, les boutiques un peu, voilà, hypermarché classique. On essaie de proposer des jeux qui ne sont pas forcément connus du public et qui, justement, méritent de l'être.
1: Il y a des jeux pour tout le monde.
5: Ouais, il y en a pour tout le monde. C'est ça qui est bien maintenant, c'est qu'en fait, tout le monde peut y trouver son compte.
1: Contrairement à Internet, le jeu, ça rassemble. C'est ça qui est important à dire aussi.
5: Ah, complètement, oui. L'avantage, c'est qu'on passe de très bons moments en famille, entre amis. Alors, on vit des sacrés moments qu'on ne vivra jamais forcément sur Internet.
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1: Itinéraire bis à Saint-Fargeau cette semaine et aujourd'hui eh bien j'ai décidé de m'arrêter dans un endroit totalement merveilleux, c'est le théâtre du Picuccio. Florent Amar, bonjour.
7: Bonjour.
1: Ce théâtre, racontez-moi son histoire.
7: Son histoire, elle a démarré maintenant, oh là là, il y a 20 ans, en ce qui me concerne.
1: Ouais.
7: J'ai repris cette salle qui était une salle de cinéma à l'époque. Et je suis arrivé avec l'envie de transmettre du livre théâtre. Et du coup, on a commencé à monter une pièce, deux pièces, trois pièces, quatre pièces. Ça a touché des enfants, des adolescents et des adultes. Et aujourd'hui, je suis plus axé sur les adultes, c'est vrai. Et ce théâtre est merveilleux parce qu'il est parti de zéro. Et que maintenant, il y a une petite histoire et qu'il y a des gens qui l'envient.
1: Effectivement, là, on est juste derrière le château, dans un endroit assez magique. Lorsque vous avez poussé la porte de ce tout petit théâtre, qu'est-ce que vous vous êtes dit ?
7: Tout de suite, il y a une harmonie entre le bois, l'ambiance et la disposition de la salle qui offrait, juste pour celui ou celle qui avait un peu d'imagination, de quoi faire, puisque ça fait 20 ans que ça existe. Voilà. Et qu'il y a eu 21 comédiens qui déambulaient sur cet espace qui est magnifique, qu'on appelle la scène.
1: Vous avez commencé avec des ateliers pour les enfants. Aujourd'hui, vous m'avez dit que ce sont plutôt les adultes qui viennent à vos ateliers. Que viennent chercher ces gens dans vos cours de théâtre ?
7: Au début, le plus souvent, ils venaient chercher, régler un peu des comptes avec une certaine timidité. Pour les parents, il y avait deux versions. Ils me prenaient pour un orthophoniste, pour être honnête, pour certains. Et en plus, je pouvais permettre de sortir d'une inhibition, de bouger, de calculer, de mieux phraser, de mieux s'exprimer. Donc, du coup, voilà, il y avait cet aspect-là. Pour d'autres parents, c'était plus radical. C'était moins cher que le cheval, c'était moins cher que le tennis. C'était aussi bête que ça. Mais c'était génial parce qu'il permettait quand même à des gamins d'aller voir une activité. Par contre, pour les adultes, eux, ils venaient chercher quelque chose de différent. Déjà, du plaisir.
1: Au bout de 20 ans, Florent, vous avez créé de vraies générations.
7: Ouais, il y a eu de tout. Il y en a qui sont devenus artistes, d'autres qui ont ouvert des portes du conservatoire, d'autres qui produisent, d'autres qui font de la scénographie. Puis j'en ai qui deviennent des merveilleux comptables, des merveilleux bouchers. Il y a eu de tout, mais ça a permis vraiment d'impulser, de gagner en assurance pour certains, de découvrir le plaisir du mot, du verbe. Si jamais un jour je devais faire la fête avec tous ceux qui sont passés au Picuccio Théâtre, je crois que ça ferait une bonne moitié du village.
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1: Là, je suis dans la rue du Port et je m'apprête à aller prendre un cours de pâte à pizza. Atelier pizza chez Oncle Héraclite. C'est parti. Bonjour, mon oncle.
8: Bonjour.
1: Alors, on va apprendre à faire des pizzas, c'est ça ?
8: L'atelier dure grosso modo 1h30, 2h et on va étaler notre temps entre théorie et pratique, grosso modo à 55 ans.
1: Est-ce qu'on apprend à faire voler la pâte sur un doigt ?
8: Non, pas vraiment, parce que ça, c'est joli pour le show, mais ça sert à rien.
1: Voilà nos apprentis pizzaiolo, Aurélien et Blandine.
9: Bonjour.
1: Bonjour, Blandine.
10: Bonjour.
1: Alors, prête à faire voler les pizzas ?
9: Bah ouais, j'espère.
1: Qui est-ce habituellement qui cuisine plus quand même ?
10: Oui, c'est pas pour rien que c'était pour lui le cadeau.
1: Oui, ah, c'est un cadeau ?
9: Oui, c'est un cadeau qu'on m'a offert, que j'ai demandé.
8: Le premier conseil de cet atelier, il n'y a pas de magie. Votre matière première, c'est la farine. Donc si vous prenez une farine de mauvaise qualité, vous aurez un résultat de piètre qualité également.
9: Comment choisir une farine de bonne qualité ?
8: Moi, ce que j'entends par farine de qualité, c'est préférablement une farine artisanale. Et c'est encore mieux si elle est locale, ce qui est mon cas ici. C'est une farine qui vient du moulin de la Rivière, à Cournon. Donc un moulin à la fois artisanal et local.
1: Pour une pâte à pizza, plus le thé est bas, finalement mieux c'est.
8: Ouais, c'est exactement ça, ouais.
9: Alors moi je fais ça avec de la litière d'habitude.
1: Ah, je fais ça avec de la litière d'habitude. Je ne crois pas.
8: C'est exactement comme la pâtisserie, ouais. Il faut être précis.
1: Rigoureux sur les doses.
8: Exactement, ouais.
9: Bah c'est bon. 126-01. Blandine ?
10: Oh non, t'es pétillée. Parce que là, on discute, mais...
11: Tu veux le passer comme moi.
8: Alors, il n'y a pas de bonne ou de mauvaise façon de pétrir. La seule chose que je vous demande, c'est on pétrit toujours à une main. On garde toujours une main propre au cas où. Okay. Et la deuxième chose, ça va être de venir... Une fois que vous avez une pâte à peu près homogène, de venir rabattre un petit peu le pâton sur lui-même. Quand vous êtes en train de faire votre pétrissage, vous êtes en train de faire une chose très importante, c'est que vous êtes en train de structurer votre réseau de gluten.
11: Ouais, la mienne est plus ratée.
4: Bon alors, quelle pizza on va faire?
10: Moi j'ai toujours un faible pour les chèvres miel, donc je pense que ça va partir sur une cabrette.
11: Moi je vais rester sur un grand classique, ce sera la reine.
8: On va faire plaisir à Patricia, si jamais vous voulez la faire.
4: Quand même, je suis pas venue pour rien.
8: La comme ça,
4: là, on est dans le clan pizza trottoir.
8: Ah ouais, trottoir épais, effectivement.
4: Trottoir épais.
8: Ouais. En fait, moi j'ai une mie qui est assez dense et assez structurée, avec un trottoir justement.
4: Très boulanger, quoi.
8: Voilà, exactement.
4: Il y en a une qui plaint pas la crème là-bas au fond.
10: Non.
11: Bah là, on fait vraiment sa pizza. Là, pour le coup.
4: Là, c'est de l'amusement.
11: On peut prendre le supplément, je sais pas quoi, à 1 euro. Hop, ouais. Là, on peut le prendre.
4: Avant cet instant.
11: Magique.
4: Une vraie pelle de pizzaiolo, mettre sa pizza dans un vrai four de pizzaiolo. C'est là, quand même, qu'on ressent une petite émotion.
11: Une petite pression, surtout. Parce qu'il faut pas faire tomber sa pizza, faut pas péter le four.
4: Ça serait dommage avec tout ce boulot. Oh là là, ça, c'est joli, là, ça montre. Regardez-moi ce chef-d'œuvre.
10: Super vite.
11: Elles ont des beaux trottoirs.
10: Ah oui. Et ça fait bleu, bleu, bleu, bleu, bleu, bleu.
4: Bon, allez, je vous laisse sur ce point. 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
10: Bonjour Olivier, on parle donc de cuisine aujourd'hui?
12: Tout à fait. Et on fait un viron du côté du nord du département. Bonjour les amis, petit tour du côté du pays rouennais aujourd'hui. Comme on y dit là-bas, la gastronomie c'est très important à Rouen. Vous en avez peut-être écouté parler. Sur le plan linguistique, le Y pronom neutre, on y aime bien dans le nord du département. Et je vous rappelle que le verbe entendre n'existe quasiment pas. À Rouen, on écoute. Donc vous avez peut-être écouté parler de l'importance de la gastronomie là-bas. Alors la figure tutélaire, c'est la maison Trois Gros, 3 étoiles au guide Michelin. Le restaurant tenu à partir de 1930 à Rouen par Jean-Baptiste Trois Gros et son épouse Marie, puis par leurs fils Jean et Pierre, et enfin par leur petit-fils Michel, qui s'est installé depuis quelques années à Ouche près de Rouen, et maintenant son fils César. Vous avez remarqué comment je dis Rouen en une syllabe plutôt que Rouen en deux syllabes? C'est comme ça qu'on y dit dans la région. Donc vous l'avez compris, la gastronomie c'est important, c'est number one. Les gens aiment bien les douceurs aussi, hein. La région rouennaise, c'est la terre où l'on a fait la vraie papillote, celle qui est faite chez Révillon au Coteau, ça va être de saison. Et puis nous avons la praluline, une brioche au beurre et aux pralines roses, créée par Auguste Pralu en 1955. Au fait, la pâtisserie et chocolaterie Pralu, c'est bien d'origine rouennaise, même si on en trouve un peu partout aujourd'hui, et même si les Lyonnais tentent de se l'approprier. Non les gones, Pralu, c'est rouennais. Les pralulines, ils en font tellement qu'il faut qu'ils prennent très tôt le matin. Prendre, ça peut vouloir dire embaucher, commencer le travail dans le parler rouennais. Alors, attention quand même avec les papillotes et les pralulines, hein, si vous avez une chemise blanche, parce que vous pouvez vous faire une catole, c'est-à-dire une tache. Par contre, après avoir mangé, vous aurez la caisse. À d'autres termes, vous serez en forme. Les ch'tis, ils adorent. Oui, à Rouen, on parle volontiers de ch'tis pour désigner les enfants. Ne pas confondre avec le ch'timi du Schnorr. Un événement incontournable de la région rouennaise, c'est Rouen Table Ouverte, RTO pour les intimes, dans lequel gastronomie et spectacle vivant se rencontrent pour le plaisir des papilles, des yeux et des oreilles. Un autre grand rendez-vous, c'est le Salon de la Gastronomie, organisé par le comité des fêtes au Coteau et qui se tient depuis quelques années dans la grande salle du Scarabée à Riorges. On y propose le meilleur de la production d'une centaine d'exposants et leur savoir-faire. Et même si ça pleut, et si la pluie vous y craignez, comme on dit volontiers à Rouen, c'est-à-dire si vous n'aimez pas ça, vous serez bien à l'abri au Scarabée. Au Scarabée, on peut s'étendre. Mot du patois rouennais qui veut dire se réchauffer. Voilà, voilà.
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1: La Lorraine regorge de trésors et elle ne le sait pas assez. Des villes, par exemple, qui sont superbes et riches en histoire, parfois à un jet de pierre de ses soins et qu'on ne pense pas toujours à aller voir au moins le temps d'une balade. Vic-sur-Seille est de celle-là. Une cité de caractère en terre mosellane, à moins d'une demi-heure de Nancy, au cœur du riche pays du Saulnois, le pays de la verdure et du sel. Un sel qui a fait la fortune des Gaulois des environs, puis des Romains, puis des évêques de Metz, puis des ducs de Lorraine. Il faut dire que le sel, autrefois, c'était l'or blanc. C'était le seul moyen de conserver longtemps les aliments, la viande notamment. Alors, qui avait la main sur le sel, avait la main sur les réserves. De cette époque très riche, Vic a su garder le meilleur, un patrimoine qui raconte une histoire. Le château des évêques a gardé la porte fortifiée, qui continue d'impressionner ceux qui la découvrent, elle qui prend ses racines au Moyen-Âge, mais qui a tellement bonne mine, parce que la ville en prend bien soin, il faut le dire, tout comme elle prend soin des batraciens qui vivent dans les anciennes douves, qui sont protégés et qui pourraient vous dire en langage grenouille que la Vic est belle, si j'ose dire. Il y a aussi le bel hôtel de la Monnaie, construit à peu près au moment de la bataille de Nancy. Il a donc 550 ans, à peu de choses près, un bâtiment coiffé d'un étonnant balcon en bois qui fait tout le tour. Et dans lequel vous trouverez d'ailleurs l'office du tourisme avec plein d'idées de randonnée dans le coin. Vic, c'est aussi le musée départemental Georges de la Tour qui affiche une collection exceptionnelle de peintures du XVIIe siècle. Et c'est quand on entre à l'intérieur de ce musée qu'on se demande pourquoi on n'a pas eu envie plus tôt de voir de vrais tableaux, vous savez, ceux sur lesquels on voit la trace du pinceau. Et puis Vic-sur-Seille, ce sont de jolies rues avec de beaux hôtels particuliers. En partant, faites un détour par Marsal, la ville de sel des ducs de Lorraine, ville d'histoire, fortifiée par les Français qui voulaient absolument mettre la main dessus, et quand ils l'ont eu, la garder, puisqu'elle était véritablement le bas de laine des ducs de Lorraine. On y voit encore les remparts, la porte de France, et dedans, l'étonnant musée du sel. Vic-sur-Seille, ville d'art et d'histoire, le Saulnois, pays d'héritage et de nature, c'est fin bien. En même temps, c'est Lorrain.
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2: Raymond Coppa, il évolue au Stade de Reims entre 1951 et 1956, des années qui ont marqué l'histoire du foot rémois et aussi l'histoire du foot français. Dès son arrivée, il se distingue par sa technique, son flair et sa vision du jeu. Sous la direction d'Albert Batteux, il devient la pièce maîtresse d'une équipe rémoise qui domine le foot français. Il remporte plusieurs titres de champion de France et la Coupe de France. Mais c'est en Europe que Reims, avec Coppa, va se faire un nom. En 1956, l'équipe atteint la finale de la Coupe d'Europe des clubs champions, où elle s'incline face au Real Madrid, mais s'impose comme une équipe de classe mondiale. Coppa devient une star, non seulement en France, mais aussi à l'international, grâce à ses performances exceptionnelles en compétition européenne. Son départ pour le Real Madrid marque la fin d'une époque dorée à Reims, même si Coppa veut revenir au Stade de Reims entre 1959 et 1968. Il est né Raymond Kopaszewski en 1931 à Neuilly-les-Mines, dans le Pas-de-Calais, dans une famille de mineurs polonais. Milieu offensif, au talent précoce, petit par la taille mais immense par la vision du jeu, il débute sa carrière pro à Angers avant d'exploser au Stade de Reims. Sa technique fine, sa vitesse et son sens du collectif séduisent bien au-delà des frontières. Le Real Madrid le recrute, aux côtés d'Alfredo Di Stefano et de Ferenc Puskas. Coppa participe à l'âge d'or du club espagnol. Il remporte 3 Coupes d'Europe consécutives. En 1958, il décroche le Ballon d'Or. C'est le premier Français à recevoir cette distinction. En équipe de France, Coppa brille lors de la Coupe du Monde 58 en Suède. Les Bleus terminent 3e, portés notamment par le duo Coppa-Just Fontaine, autre légende rémoise. À la fin de sa carrière, Coppa s'engage pour la reconnaissance des droits des joueurs professionnels. Il devient aussi consultant pour la radio et la télévision. Raymond Coppa s'éteint le 3 mars 2017. Son héritage perdure dans le cœur des passionnés de foot et pas seulement dans celui des supporters du Stade de Reims. Et c'est l'un des trésors de Champagne-Ardenne.
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3: Et adieu, adieu, Kushiba. Vous allez bien, Franck?
4: Très, très bien. J'ai une pêche aujourd'hui.
3: Bon, mais tant mieux. Bon, je sais pas, je n'ai pas bien dormi la nuit dernière. Et il passe plat dormit, là, l'année passée. Vous savez pourquoi?
4: Ben non.
3: Ben à cause de mes voisins. Ah. Et moi, empêché de dormir. Alors, mais à quoi arrive au paga et les grands gauts périlleux. Alors, heureusement pour moi, grand gauts périlleux, ça n'arrive pas souvent. Mais quand même, quel sagan que mes voisins ont fait la nuit dernière.
5: Quel sagan? Alors, je connais pas, qu'est-ce que ça veut dire ça?
3: Quel sagan, c'est le bruit. Le sagan, c'est le vacarme, le tapage. Vous voyez le genre de nuit que j'ai passé.
5: Oh là là, oui.
3: Alors, faire du sagan, faire des sagan, c'est faire du bruit. Chez nous, en français régional, en francitan, vous pouvez entendre quel sagan est qu'une sagan, un sagan du diable, une sagan del diable, en version originale. Le sagan, c'est aussi le tapage consécutif à une querelle. Quel sagan!
5: C'est marrant parce que sagan, moi, ça me fait penser à
2: François Sagan.
3: Ah, c'est vrai, vous avez tout à fait raison. Mais oui, Françoise Sagan, effectivement, une femme de lettres française, ben, non, je cuis, en Corsi, à Katsar, en 1935, née dans le Quercy et dans le Lot, à Cajvar, en 1935, et décédée en 2004. Alors, une précision nette, elle passe au nounou official. En réalité, Sagan n'était pas son véritable nom. Elle s'appelait Françoise Quarez. Fille finale, la question que nous pouvons poser à Franz, on peut se poser cette question. Pourquoi avait-elle choisi ce pseudonyme Sagan? Ben, peut-être espérait-elle que son nom fasse du bruit. 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
1: Je ne vais pas vous apprendre que la vie est injuste. Ne vous inquiétez pas, je vais bien, mais forcé de constater que la vie est injuste. Prenez par exemple la silhouette des gens. Il y a toutes sortes, des petits, des grands, des roux, des blonds, des crépus, courts, longs, carrés, minces, gros ou ronds. Viens avec nous chez les barbapapas. Mais pour certains, la vie est plus dure que d'autres. L'exemple le plus frappant que la vie est injuste, c'est quand ma grand-mère disait en parlant d'une de mes matantes qui essaie à toute fin de maigrir, mais sans succès, quel malheur, elle peut faire ce qu'elle veut, mais chez elle, tout fait penche. Ne paniquez pas, Wikizep est là pour vous aider. Tout fait penche. Rassurez-vous, il n'y a rien qui penche et qui va peut-être guère. Non. Tout fait penche.
0: Traduction.
1: Tout fait ventre. Ventre, une panse, une penche. Pour illustrer ce que c'est qu'une penche, il suffirait que je me mette de profil. Et vous verrez que là, il n'y a pas que pour ma tante que tout fait penche.
0: Définition.
1: Tout lui fait penche, tout lui profite. C'est le malheur des bons vivants. Quel rapport avec la justice de la vie? Bah, il y en a des. Ils peuvent manger ce qu'ils veulent, et ben, ils grossissent pas. Je n'ai même vu manger des tartes au chou qu'à longueur de journée, elles étaient Thomas, elles pouvaient passer derrière une affiche sur la décollée du mur. Et d'autres, ils regardent la vitrine du pâtissier, ils prennent un kilo. Alors, je vous dis pas si on en mange. Le pire, c'est que dans mes prises de sang, les triglycérides, impeccable, c'est le seul truc qui est pas en gras. Alors, je sais pas ce que je range là-dedans, moi. Mais ce qu'il y a de plus sûr, c'est qu'il y a plein de trucs. Une penche, c'est un logement social. C'est en cela que la vie est injuste. Et en même temps, il peut y avoir une sorte de résignation. À la question, t'aurais pas un peu grossi? C'est mieux de répondre, qu'est-ce que tu veux? Je l'ai mis, tout fait penche, que de se vexer.

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2: Et à 20h sur votre radio ici, c'est l'heure de Décibel. Toute l'actualité musicale avec ce soir, un chanteur. Une des plus belles voix de France. Il est auteur et compositeur également. Il fête cette année ses 20 ans de carrière. Mais je sais ce que je veux. Je veux Christophe Willem dans mon émission. Et... Oh, mon vœu est exaucé. Bonsoir.
3: Non mais l'introduction, bravo.
2: Toujours.
3: Non mais il y a un step là.
2: T'as vu?
3: Bravo.
2: On sait recevoir. En 20 ans, il a vendu 1 million de disques, sorti 6 albums et le 7e est en approche. L'excellent Christophe Willem est dans Décibel. Youpi.
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2: Merci d'avoir choisi ici pour passer votre mardi soir dans l'actu musicale de ce soir. Il y a aussi la toute nouvelle chanson d'Isolde. Oh, vous allez l'adorer. Elle est un petit peu plus tard dans l'émission, dans la rubrique coup de cœur. On a aussi un blind test ce soir consacré aux chanteurs-guitaristes. Si c'est une race de chanteurs qui vous intéresse, alors il est peut-être temps de venir jouer avec nous. Le numéro du standard 0810 055 056 0810 055 056 a gagné ce soir le livre d'un chanteur, Thomas Fersen. Eh oui, il est auteur également aux éditions du Seuil, comme on quitte un imperméable, c'est le nom de son livre. Ah. Gagné ce soir.
3: Bah oui.
2: Voilà.
3: Bah, je te le dis.
2: Tout est vrai.
3: Cette saison.
2: Elle n'invente rien. 0810 055 056. Appelez-nous pour jouer au blind test. C'est Alexandra qui vous attend au standard. Christophe Willem, ou comme dirait Johanna dans Hélène et les garçons, mon cri-cri d'amour, comment ça va?
3: Ça va très bien, très très bien. Non, vraiment en pleine forme et tout, très content.
2: Bah moi aussi, il y a une nouvelle chanson, elle s'appelle Système.

0: en a qui n'ont pas besoin de logiciel pour chanter juste. C'est le cas de mon invité de ce soir. Non, mais quelle voix, Christophe Willem.
1: Merci.
0: Système. On va en parler tout à l'heure de cette nouvelle chanson. J'essaie de gratter des infos sur le nouvel album.
1: Ah ouais, mais je sais que je te connais. Hein.
0: Voilà. Même si eh bien, ton attaché de presse en coulisses, juste avant que l'émission commence, a dit « Sois sage et ne raconte pas tout ».
1: Non.
0: Donc voilà, débrouille-toi avec
1: Bayonnée.
0: Ça. Mais je voudrais quand même... C'est un peu sexy, ça.
1: Oui, un petit peu, je trouve.
0: Ouh là là, il fait chaud. Il n'est que 20h03. Christophe, avant, il faut qu'on parle de la dernière fois qu'on s'est vu, c'est-à-dire Corsou, Mezzou, Mezzou.
1: Ah ouais.
0: Tu chantes, il y a une quarantaine d'artistes qui sont là, il y a 3000 choristes, enfin c'est complètement fou. Stade Vélodrome à Marseille et Patrick Fiori, donc qui fait chanter tout le monde en Corse. Cette chanson Lettera d'Argentina, là, t'es en duo avec Alizé sur l'album Corsou Mezzou Mezzou, mais ce soir-là, t'étais pas avec Alizé.
1: Oui, sa gueule s'appelait Delia.
0: Ouais,
1: c'est ça. Et

0: Des pics, quoi.
1: Des pics, ouais.
0: Ouais, carrément. Non, mais c'était.
1: Alors, c'est pas des chansonnettes.
0: Non, c'est pas des chansonnettes. Et effectivement, en plus, on chantait en Corse. Donc, tu vois, on avait un répétiteur avec qui on avait bossé déjà pour l'album. Ouais. Et il était là-bas présent. Il nous a fait bosser sur les répètes et tout. Moi, j'étais hyper soucieux de ne pas écorcher. Je veux dire, quand tu, justement, t'as le plaisir d'être appelé sur un projet comme ça, tu veux le faire de manière la plus respectueuse possible. Et la moindre des choses, c'est d'essayer de prononcer correctement. Et on était hyper bien encadrés. Enfin, d'ailleurs, on en parlait là en off.
1: Ouais.
0: C'est vrai que ce projet, c'est en tout cas un projet fou. Enfin, tu dis, tu réunis autant d'artistes, autant de musiciens, autant de choristes. Parce que les choristes, ça, c'était spectaculaire. Et tout s'est fait avec une super bonne humeur. Tout le monde était heureux d'être là. Et aussi bien le public que nous. Enfin, vraiment, j'ai gardé un super souvenir de ça, vraiment.
1: Bravo, Patrick Fiori, et plein de bisous à lui. Autre moment de live que tu as vécu avant de faire ton retour avec System, c'est ton invitation au concert de Théodora.
0: Ah ouais.
1: Théodora, qui a 20 ans et des poussières, qui a raflé 4 victoires de la musique cette année sur 5 nominations, c'est vraiment la chanteuse dont tout le monde parle. Elle faisait son premier Zénith de Paris, et elle t'a invité, ça a donné ça.

0: gamins qui ont l'âge de la chanson.
1: Incroyable.
0: Et qui la chantaient. Et c'était un moment fou. Est-ce que tu peux me raconter comment tu t'es retrouvée au Zénith de Théodora?
1: Mais écoute, l'histoire, elle est vraiment, vraiment folle. Théodora et son équipe, les deux, en fait, m'ont contacté via Instagram.
0: D'accord.
1: À peu près 3 semaines avant et m'a expliqué un peu le concept. Il dit voilà, en fait, je serais hyper contente si tu me dis oui. On voudrait que tu viennes chanter Double Jeu sur scène. Alors moi je dis ben d'accord, ben c'est génial. Enfin,
0: t'étais familier placé avec son travail à elle.
1: Bien sûr. Ouais, voilà. Enfin, moi j'ai toujours dit, tu vois, aussi bien du son que le travail d'image. Il y a un énorme travail d'image avec Théodora que je trouve fascinant. Enfin pour moi ça me rappelle vraiment les grandes heures de Grace Jones, Jean-Paul Good, tu vois les clips hyper travaillés. Donc elle fait beaucoup de bien, je trouve, à la musique française. Ouais. Vraiment. Et donc très très très flatté et en même temps hyper flippé. C'est-à-dire que t'arrives sur une scène du Zénith de Paris, donc déjà bon, c'est quand même assez flippant le Zénith, on dirait pas, mais quand même,
0: il y a des milliers de personnes.
1: Oui, et puis là, t'es quand même dans une salle chauffée à bloc parce que c'était la première de Théodora au Zénith. Donc si tu veux, tu te dis mais comment ça va se passer?
0: Oui, comment je vais l'intégrer dans le show?
1: Mais complètement.
0: Oui.
1: Et en fait, Théodora avec donc pas mal de guests, ce qu'elle a fait dans pas mal de shows, de concerts qu'elle a fait, et elle me dit voilà, j'ai une personne avant toi, il y a Gims qui vient après, il y a Rema. Non mais attends, mais qu'est-ce que je viens foutre au milieu?
0: T'étais comment dans les coulisses?
1: Non mais, je t'explique même pas. Une boule au ventre, j'ai perdu 47 kilos en allant sur scène. Non mais vraiment, et tout le pire, c'est que même mon équipe était là. J'étais là, non mais vous vous rendez pas compte, le trac que j'ai, c'est quand même hyper flippant. Et plutôt que de me dire, mais non, ça va aller. Non, franchement, c'est vrai que c'est chaud.
0: Non, mais vraiment, ils me disaient ça.
1: C'est terrible. Mes amis et tout avant. Ah ouais. Parce que, évidemment, quand elle m'a proposé, moi, je dis oui. Tout de suite, puis après tu dis, alors après tu réfléchis en fait.
0: Et tes proches ils commencent à te dire, t'es vraiment courageux hein, d'y aller.
1: Ah non mais c'est sûr, après par contre, c'est là où je me suis dit, mais c'est dingue, tu vois ma nièce qui a 20 ans, j'étais vraiment hyper fan de Théodora, comment te dire que je suis son tonton préféré. C'est-à-dire que d'un seul coup, non mais t'as chanté avec Théodora,
0: ouais.
1: Mais tu la connais bien, t'es pote avec, bah, je dis, on va pas non plus te faire une bouffe tous les 4 jours, mais bah, y a une rencontre artistique qui s'est passée, qui a été vraiment géniale, parce que vraiment, je tiens à le dire, mais vraiment elle a été mais d'une générosité, elle, toute son équipe, vraiment. Dès que je suis arrivé, on répète l'après-midi, le dimanche après-midi, tout le monde hyper cool. Mais que ce soit, je te dis, du manager, du technicien, des danseurs qui étaient sur scène, en disant oh, mais quand on a vu que tu étais là aujourd'hui, on a halluciné, elle nous avait dit, elle nous avait parlé de l'idée, mais on ne savait pas si tu allais venir ou pas. Enfin, vraiment, c'était hyper bon enfant, super ambiance, vraiment à l'image de ce qui s'est passé après sur scène avec le public, qui était carrément improbable. C'est-à-dire que tout le monde connaissait la chanson, mais par cœur.
0: Est-ce que tu en doutais de la qualité intemporelle et du tube qui dure de Double Jeu? Est-ce que là, tu te l'es pris un peu en pleine poire?
1: Bah là, franchement, ouais. C'est-à-dire que le côté intergénérationnel comme ça, j'avais pas idée que c'était à ce point. Et après, tu vois, on a vachement parlé, ils m'ont dit, mais non, mais tu te rends pas compte. En plus, c'est une trend sur TikTok qui existe depuis pas mal de temps. Et donc, c'est vrai qu'il y a tout un tas de jeunes qui se sont emparés de ce titre. Et je pense qu'aussi, Théodora, c'est ça qui l'a fait marrer. C'était de se dire, bah attends, on va lui demander de venir, vu que tout le monde est un peu en train de reprendre le titre, ça serait génial qu'il accepte. Et bon, bah du coup, je l'ai fait. Mais c'était fou, tu vois, vraiment. C'était comme dans mes concerts, c'est-à-dire que vraiment, tu vois, je lâchais le micro, tout le monde connaissait les paroles, enfin, j'ai trouvé ça ouf, et c'était tellement, tellement bienveillant. Il y avait beaucoup de bienveillance dans cette salle, et tu vois, avec tout le bordel qu'on vit en ce moment, ça a fait

0: vraiment du bien. Tu dis vraiment la musique a ce pouvoir. Je pense que qu'aucune autre chose ne peut avoir de fédéré à ce point-là. Et j'ai trouvé ça fou. Vraiment.
1: C'est vrai, une belle dose d'amour. Allez, nous aussi, on la connaît encore par cœur, il n'y a pas que les gosses. Hein. Alors, double jeu, on écoute maintenant Christophe Willem et ensuite, on découvrira sa nouvelle chanson Système. Si ça n'est pas déjà fait, les amis, je vous annonce qu'il y a un clip aussi qui est disponible. Il tourne sur un vinyle, moi j'adore.
0: Tu aimes bien le vinyle.
1: J'adore.

0: extrait de ton 7e album.
1: Ouais.
2: Hey, hey.
1: 7e. Attends, est-ce qu'il paraît que c'est un chiffre qui est pas mal, 7?
2: Oui.
1: C'est genre spirituel, genre, on m'a dit ça. Non, mais
2: ouais, porte-bonheur en Italie, il me semble.
1: Ah bon?
2: Oui. Je viens d'inventer pour te faire plaisir.
1: Ah, voilà.
2: Attends, tu sais quoi? Après tout, on a Internet.
1: On va regarder cette information.
2: Bah oui.
1: Je te dis que le chiffre 7 est bien.
2: 7 porte bonheur. Tu peux combler pendant que je te chante un petit truc?
1: Alors, tu te parles du titre?
2: Alors, ah non, c'est bon, t'aurais trouvé un truc super. Le chiffre 7 symbolise l'esprit, l'introspection et la sagesse spirituelle.
1: Tiens, c'est un chiffre qui est très spirituel. Je te dis, on m'a dit ça l'autre jour.
2: Dieu. Ah bah, pardon, bref, Dieu.
1: Bah écoute.
2: Dieu a créé le monde en 6 jours et s'est reposé le 7e.
1: Tu vois, c'est pour ça.
2: Il y a les 7 mercenaires.
1: Non, mais il y a beaucoup de symboles avec 7.
2: Mais oui, c'est vrai. Pourquoi 7 est-il un chiffre parfait? Oh là là, oui, oh non, après c'est compliqué.
1: Trop.
2: Oui, là, oh là là, non, ne googlez pas trop quand même le chiffre 7, parce qu'après on tombe dans des trucs un peu complotistes. Non, c'est un chiffre chance.
1: Bah écoute, on verra. En tout cas, c'est vrai que c'est le 7e album, c'est vrai que ça passe très très vite.
2: Ouais. Et 20 ans de carrière, c'est très mignon d'ailleurs, parce que avant de lancer System, la nouvelle chanson, et donc finalement de mettre en place tout ce 7e album et d'annoncer ton retour, t'as fait un petit récap des 20 dernières années.
1: Bah carrément.
2: Et que évidemment que la première fois de ta vie que tu étais en studio pour enregistrer ton premier album, si on t'avait dit on se retrouve pour le 7e avec 20 ans de carrière.
1: J'aurais dit, mais c'est une blague, je pense que ouais. Pas du tout. Non, mais c'est ça qui est fou en fait avec ce métier, c'est que tu es tellement dans une dynamique, tu rencontres tellement de gens et que la musique, on en parlait tout à l'heure, mais la musique ça sert à fédérer ouais. Et en fait, toutes ces rencontres, ça te nourrit énormément aussi. Là, sur ce nouvel album, justement, bah, comme System par exemple, j'ai bossé avec une nouvelle équipe aussi, donc c'était Noé Tristram et Marceau. C'est la toute première fois que je bossais avec eux.
2: Okay.
1: Donc je me suis amusée. Il y a aussi des équipes plus anciennes. Donc on a mélangé tout ça. Et c'est toujours enrichissant parce que c'est vrai que nous, on ne voit pas le temps passer réellement. C'est-à-dire que quand on dit 20 ans, c'est vrai que vraiment j'ai réalisé que ça faisait 20 ans. En fait, moi j'ai l'impression que c'était hier et en même temps que c'était une autre vie. Enfin, oui. Tu vois, il y a un truc un peu bizarre. Comme quand tu vis un truc qui chamboule littéralement ta vie, en fait. Parce que réellement, la nouvelle star a complètement chamboulé ma vie.
2: Et c'était il y a 20 piges.
1: C'était à 20 ans, ah, exactement. Ouais.
2: C'est fou. Et alors, ce qui me fait plaisir, c'est que tu dis que tu t'es amusé pour préparer ce nouvel album. Parce que si on rembobine un peu, avant Covid, il y a ton album Rio en 2017. Ouais. L'après Rio, c'est pas passé
1: c'est
2: très
1: pas
2: bien.
1: Ouf, non,
2: voilà.
1: Carrément.
2: T'as pas kiffé le disque. Alors, je trouve sous-côté, parce que moi, je le trouve vraiment cool. En tout cas, il a pas marché autant qu'il aurait dû. Donc, tu perds un peu confiance.
1: Ouais.
2: Tu perds un peu envie.
1: Exactement.
2: Bim 2020, le Covid.
1: Ouais, par-dessus, ça va mettre une petite couche là-dessus.
2: Ouais. Et finalement, quand même, tu reviens avec Panorama en 2022, qui cartonne, qui fait une très belle tournée et tout. Et donc, mais oui, moi je me suis dit, bon,
1: dans quel état
2: d'esprit tu aimes de retourner à ta table de travail finalement? Est-ce que, voilà, on est plutôt confiant? Est-ce que tu as gardé cette confiance et cette joie de Panorama?
1: Alors, en vrai, je ne suis pas dans un truc de confiance. Si tu veux, je suis plutôt dans un truc, mais je pense que c'est justement, tu parlais de l'échec de l'album Rio, entre autres.
2: Oui, enfin, relatif, hein, parce qu'il a quand même existé, ce
1: disque. Oui, il a existé, mais c'est vrai que ça n'a pas été accueilli comme j'aurais aimé. Et si tu veux, à chaque fois, les gens se disent, ouais, c'est un truc d'ego quand les artistes ont des échecs. C'est pas là que ça se situe, en fait. C'est surtout que nous, en fait, quand on défend un projet, on est la face visible de tout un tas de gens avec qui on travaille, que ce soit des auteurs, des compositeurs, la maison de disques, ton équipe, en fait, tu veux. Et d'un seul coup, tu te dis, merde, j'ai failli, quoi. Donc c'est cette sensation, si tu veux, de ne pas avoir été à la hauteur aussi de tous ces gens qui font confiance.
2: Et leur travail et leurs efforts.
1: C'est ça qui te met un coup, en fait.
2: Mais t'as mis du temps.
1: Ah ouais.
2: Entre Rio et Panorama, il y a...
1: Il y a eu... Ouais, c'était assez long entre les deux. Bah, alors après, tu l'as dit aussi, après il y a eu le Covid, qui a quand même mis tout à l'arrêt. Et en même temps, si tu fais toutes ces expériences-là, tu vois, je pense que quand tu es au début d'une carrière, tu crains absolument le moment de l'échec, parce que tu sais que ça va arriver. C'est-à-dire que, moi, si tu veux, le truc qui était écrit, quand tu gagnes une émission et que tu vends énormément de disques d'un coup avec un tube comme Double Jeu...
2: Ouais.
1: À un moment, tu sais que tu vas avoir un petit mur sur ton chemin.
2: Ah, donc t'attendais le retour de bâton.
1: Alors,
2: je n'étais
1: pas en mode, tu sais, comme j'attends le bus, je vais attendre le mur. Mais je me disais, ça va quand même arriver. Ouais. Tu vois, tu le sais, en fait, parce que bah, mathématiquement, de toute façon, dans la carrière d'un artiste, t'as des hauts, t'as des bas. Et en fait, tu vois, ce que je dis souvent, là, quand je crois des artistes aujourd'hui, en développement, il y a plein de nouveaux talents que je trouve assez hallucinants. Je leur dis, arrêtez d'anticiper ou de craindre ça. Je pense qu'il faut vraiment accueillir littéralement le truc, parce que moi, réellement, tu parlais de Rio, mais l'échec de cet album-là, en fait, moi, c'est vraiment ce qui m'a vraiment construit. C'est-à-dire que quand à un moment, tu as la sensation que tu n'es plus vraiment en pilote automatique et que tu dois réellement retrouver la raison première pour laquelle tu fais les choses, ben, tu vas vraiment puiser en toi et du coup, ça te donne une force très différente. Donc moi, vraiment, tu vois, l'étape Rio, qui m'a permis d'aboutir après avec Panorama, et là, ce nouvel album, j'arrive pas en me disant, bah, c'est super, Panorama a bien fonctionné, donc celui-là, c'est pareil, ça va y aller.
2: Ouais.
1: Non, là, j'y vais avec quelque chose, je me suis beaucoup amusée, c'était très, très, très libérateur, cet album, vraiment, parce que déjà, j'ai recomposé, j'ai réécrit, ouais. Sur Panorama, je voulais pas, parce que j'étais au trauma d'album Rio, donc je ne voulais pas du tout, tu vois, j'étais vraiment dans ce truc-là.
2: Ouais, donc ça réglait des trucs.
1: Ouais,
2: ça, c'est bien.
1: En tout cas, vraiment, il y a eu beaucoup, beaucoup de bienveillance, tu vois, toutes ces équipes avec qui j'ai bossé sur le nouvel album. Eux, si tu veux, ils sont cette image-là. Ben, on parlait d'ailleurs du public Théodora, mais ouais. J'ai bossé avec des équipes plus jeunes. Eux, ils sont sur ce truc, mais ils ne se rendent pas compte, en fait, de qui tu es et de ce que tu représentes pour une génération. En fait, il y a certains qui m'ont dit, mais nous, en fait, limite, quand on t'a vu à l'Investor, on s'est dit, ah ben, nous aussi, on peut faire un truc, parce que dans ce coup, tu sortais complètement des sentiers battus. Donc, ouais. Si tu veux, on ne se rend jamais compte de l'image qu'on envoie aux gens. Alors, évidemment, tu as des lecteurs, des gens qui ne t'aiment pas. Bon, ça, à la rigueur, ça existe toujours. Mais c'est bien aussi d'accepter les compliments et les choses qui te poussent, en fait, tu vois, plutôt que t'es toujours là à t'excuser d'être là, bah merci, c'est gentil. Non, il faut les accueillir, parce que c'est aussi ce qui te permet de grandir et d'évoluer, en fait. Donc cet album, le nouvel album, j'ai vraiment travaillé avec ce côté totalement libérateur de, il y a absolument aucun tiroir, aucune case, on s'amuse, on fait un album qui, moi, me fait du bien, qui nous fait du bien à tous, hein, toutes les équipes avec qui je bosse sont vraiment à fond dessus, et on se dit, bah voilà, évidemment, on espère que le public le recevra avec autant de plaisir que nous, on aime à le faire, mais en tout cas, si tu veux, c'est très, très, très libérateur, et c'est d'ailleurs ce qui a amené, le mec qui fait les questions-réponses,
2: car j'adore,
1: vas-y. C'est ce qui a amené vraiment le thème de l'album. Le thème de l'album, c'est vraiment la liberté, mais avec un grand L, tu vois. On parle vraiment de liberté, de tout ce qui bloque notre liberté. C'est pour ça que Système...
2: Oui, alors Système,
1: on trouvait ça cool que ce soit le premier single, parce qu'on se disait, voilà, c'est intéressant de se dire, puisqu'on va parler de liberté après, bah, un des trucs qui bloque beaucoup notre liberté aujourd'hui, qui nous enferme un peu, c'est tous ces différents systèmes dans lesquels on est tous, volontairement ou pas, un peu enfermé, que ce soit les réseaux sociaux, que ce soit le système politique, le système amoureux,
2: le patriarcat.
1: Non mais le patriarcat.
2: Non mais ça va mieux.
1: Non mais
2: tu vois un mot toutes les 5 minutes, mais quand ça sort, elle est contente.
1: Non mais tu vois ce que
2: oui,
1: je veux dire
2: oui,
1: ou pas
2: oui. On est dans des carcans.
1: Ouais, on est dans des carcans. Et si tu veux, système, c'est pas du tout un type qui dénonce genre le point levé. Non, c'est pas ça. C'est juste une question de dire, ok, on est tous là-dedans d'une manière ou d'une autre. Faut juste en avoir un peu conscience, ça permet de faire un petit pas en arrière et voilà, de le tenir à distance et pas être les deux pieds dedans. Et pour moi, ça, c'est une des étapes qui permet de retrouver un peu notre liberté. Notre liberté, pour moi, bah, c'est d'être un peu plus connecté avec soi-même, hein, plutôt que d'être connecté avec tout ce qui est autour de nous en permanence. Ouais. Et donc, c'est ça un peu le point de démarrage de l'album.
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0: t'aime. C'est Christophe Willem qui est de retour. Le carcan dans lequel on est, donc constat joyeux et sautillant, mais constat quand même. Du coup, c'est la chanson qui va ouvrir l'album. Ça va raconter une histoire un peu dans l'ordre.
1: On a une autre avant
0: qui ouvre l'album,
2: qui est La Route, qui parle d'une route où ça parle vraiment. Je sais pas le titre. De toute façon, je ne te donnerai pas le titre.
0: De l'album. Ah, ouais, c'est
2: même
0: ça.
2: Même pas le titre des autres chansons. Non, peut-être t'en lâcherais un ou deux. Ouais. Mais non, la première chanson, là, telle que c'est en train de se profiler, parce que tous les titres sont faits. Là, on est en train de peaufiner la production, en vrai.
0: Ah, mais c'est un bon moment, ça.
2: Ah ouais, non, mais c'est le meilleur. Parce que c'est là que tu te dis, alors, jusqu'à où on va aller, tu vois. Donc ça, c'est assez kiffant. Pour le coup, c'est vraiment le moment que j'adore. Et il y a un titre qui parle d'une route. Voilà, cette route vers le bonheur.
0: Sur la route de Memphis,
2: ça pourrait, mais non, ça n'est pas celle-là. Donc c'est plutôt ce titre-là qui parle de ce chemin qui ouvre. Je pense que c'est celui-là qui ouvrira l'album et puis après ça évolue.
0: Ok. Et après on va vers la liberté.
2: Exactement. Et on va aussi bien dans la liberté, la libération au niveau des textes qu'au niveau du son. Donc tu vois les équipes c'est extrêmement large. On parlait là de Marceau et Nutri Stram. J'ai rebossé avec Laurent Lamarca et Jean-Étienne Maillard parce que j'ai adoré bosser avec eux sur l'album Panorama justement. Et ça va très très loin à la fin de l'album parce qu'on parle de liberté. Tu vois, j'ai rencontré d'autres équipes. Alors eux sont des équipes plus d'électro.
0: Ouais.
2: Pas qui, mais des équipes plus d'électro qui eux m'ont dit ah ben nous pour nous la liberté. Musicalement parlant, c'est l'électro des années 80-90, new-yorkaise en fait. Tu vois ce genre de son.
0: Un peu garage.
2: Ouais. Et donc du coup, vers la fin de l'album, ça part complètement dans un autre truc. Oh.
0: En tout cas, quand on parle, tu souris, tes yeux sourient. Je vois que t'es fière et t'es
2: mais
0: heureux.
2: Parce que je me dis, je savoure, j'anticipe le kiff que ça va être sur scène. Mais vraiment, parce que tu vois, quand tu prépares un album, d'ailleurs c'est ça la différence avec quand je te parlais du côté libérateur, quand j'ai fait Panorama, j'étais quand même, tu vois, toujours sur ce truc très en retenue où bah tu sais pas ce qui va se passer, mm-hmm. Sortais donc de l'album Rio, et donc du coup j'arrivais pas moi encore à projeter sur scène, j'étais vraiment sur ce truc de on y va au jour le jour.
0: Oui. Mais on verra, la tournée on verra après quoi.
2: Tu vois, j'avais un peu ce truc là, et là c'est vrai. Bah, il y a ces 20 ans, l'équipe aussi avec qui je bosse, aussi un producteur de concert qui m'a dit bah, « Attends, ça fait 20 ans de carrière, il faut fêter ça aussi. » On boucle Bercy. Et là, j'ai quand même eu le moment de solitude.
0: 9 décembre 2027.
2: Alors, on insiste bien sur 2027, parce que l'autre jour, quelqu'un me dit « Alors, 9 décembre, cette année. » Alors, non, ça va pas être cette année.
0: Non.
2: Comment tu veux dire ? Non.
0: Ne faites pas ça. 2027.
2: Non, parce que la salle est grande, donc si tu veux, il faut quand même passer du temps. C'est bien 2027. Mais si tu veux, voilà, toute l'équipe qui est autour... Eux sont dans ce truc justement, ils sont très contents de l'album et ils sont aussi dans ce truc de dire mais là on a l'impression qu'on retrouve un peu ta folie en fait, ce côté un peu justement hors cadre où on n'arrive pas à te mettre dans une case et c'est ça aussi qui m'a vachement stimulée sur cet album, c'est quand je posais la question à toutes ces équipes que je connaissais pas forcément, qui me connaissaient que à travers la musique et tous me disaient bah nous en fait le truc qui nous excite c'est qu'en fait on n'arrive pas trop à te mettre dans une case. Tu peux faire un truc très variété française, tu peux faire un truc un peu plus soul, tu peux faire un truc un peu électro. Et donc, du coup, on a ce truc où on n'arrive pas vraiment à te cerner totalement. Et en fait, si tu veux, c'est ça aussi qui a vachement marqué la dynamique de l'album, c'est de se dire, mais si en fait, mon style musical, c'est justement d'écouter moi ce qui me parle. Ouais,
0: et de ne pas choisir forcément.
2: Et, et de garder tout cet éclectisme-là, en fait. Et si tu vois tous les albums que j'ai pu faire depuis le début, c'est vrai que chacun est un peu dans un registre différent, parce que c'est ça qui m'amuse. Il faut qu'on s'amuse quand on fait ce métier.
0: Ouais, on va s'amuser, évidemment, pendant cette tournée 2027. Le nouveau président, 7e album 2027.
2: Oui, exactement.
0: Voilà. Et oui, il y aura les élections en 2027. Voilà, vous pensez 2027, je vais voter. Et après, je vais au concert de Christophe Willem.
2: Alors, venez au concert pour être plus en forme. Non, ça sera après d'ailleurs.
0: C'est après, c'est bon.
2: Parce que vous courez pas ce qu'il y a. Oui,
0: c'est ça. Réservez vos billets dès maintenant.
2: C'est mieux.
0: Donc, le 9 décembre 2027. 7e album 2027, la tournée, c'est Bercy, enfin l'Accor Arena, comme disent les enfants.
2: Oui, mais comme moi je suis vieux, je dis
0: Bercy. Bercy, évidemment. On va manger des frites à Bercy.
2: Non, mais nous on a des refs, tu vois, évidemment.
0: Alors, c'est drôle parce qu'en régie, il y a ma réalisatrice, Iris, elle ne sait pas ce que c'est des frites. C'est le vieux nom des M&M's. Nous on appelait ça des frites.
2: Mais c'est vrai que là, on se dit qu'on a pris un coup quand même. Parce que je pense que peu de gens ont l'arrêt.
0: Énorme coup de pelle. C'est terrible. Donc, la tournée commence le 22 octobre. C'est une tournée de Zénith, les amis. Rouen, Caen, Aix-en-Provence, Grenoble. Ensuite, au mois de novembre, on a Toulouse, on a Bordeaux, on a Lyon, Dijon, Amnéville, Nantes, Rennes. Et ça, c'est toujours en novembre 2027. Décembre 2027, Lille, Bruxelles et Paris. Voilà la tournée du nouvel album de Christophe Willem. Je vous donnerai bien le nom de la tournée, mais pour ça, il me faudrait le nom du nouvel album.
2: Et non, mais la tournée, attends, la tournée, t'as vu, on a mis le tour 2027.
0: Ça ne suffit pas.
2: Bah, écoute, c'est concis. Je trouve qu'on ne veut pas se bourrer sur la date, tu vois, pour le
0: tour
2: coup.
0: Tour 2027
2: voilà. C'est pas 2026, 2028, ah, c'est 2027.
0: Christophe Willem, 2027. Tour, à tout de suite.
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Willem est notre invité. Premier extrait de son 7e album, dont on ne connaît pas le titre, enfin l'album, mais la chanson a ses systèmes.

0: Ah, ça y est, vous l'avez. Hein. Toujours très difficile à chanter du Christophe Willem, mais bon, je pense qu'il a l'habitude. 20
1: attends,
0: ans de carrière.
1: On a carrément sorti. Surtout, j'étais, je faisais un live. Et après, les commentaires, toujours très doux.
0: Ah, on adore les commentaires.
1: Si, mais c'était balade, quelqu'un. Parce que les gens maintenant font genre, ils sont experts maintenant. Ah. Tu vois, et j'avais un mec en dessous qui a dit non, mais c'est pathétique de chanter avec un autotune. Donc j'ai trouvé.
0: Mais en fait,
1: j'ai trouvé ça vachement bien. Donc bah, écoute, non. Il n'y a pas.
0: Il n'y a pas, enfin. Il a une voix d'or. Bon son de bonsoir, c'est pas vrai, ça l'est.
1: Non, mais c'est drôle. Après, c'est drôle parce que c'est, voilà, c'est les no life. Ça mais te... c'est marrant.
0: Ça te touche pas. Et parce que, pour le coup, il y a plein de commentaires. C'est vrai, on est dans une ère.
1: Ah
0: où,
1: bah, ça y va.
0: Voilà, dès qu'on poste. En veux-tu, en voilà.
1: Ah
0: mais
1: bah, tout va
0: oui, c'est vrai. Dès que tu postes la moindre chose, voilà, t'as toujours quelqu'un qui vient commenter. Parfois, ça a un rapport avec ce que tu fais. Parfois, pas du
1: pas
0: tout.
1: Du tout.
0: Pas du tout. Moi, la semaine dernière, on a eu Zazie. Et quelqu'un a commenté, pas terrible la frange.
1: Je dis, bah, ah c'est bah pas non, grave, mais les cheveux.
0: Elle vient présenter un disque. Donc toi aussi, tes
1: ah
0: cheveux,
1: non,
0: on
1: les
0: te parle des cheveux.
1: Alors, Caron, j'ai des spécialistes capillaires aussi. Quelqu'un a dit, ah non, non, mais c'est une perruque. Alors, ça, je crois que c'était. Là, j'avais pas vu venir carrément.
0: Le mec a dit, t'avais une perruque.
1: Oui, oui, carrément. Donc j'ai même fait un truc sur TikTok parce que ça m'a tellement. En fait, moi, je vois pas ça, si tu veux. Mais c'est des amis, parce qu'à chaque fois, comme on se vanne, tu vois. Donc c'est des amis qui me disent non mais j'en ai vu des trucs et donc ils font des captures d'écran, ils m'envoient ça et donc l'autre jour j'ai fait bon alors on va faire un petit beauty point donc non donc j'ai tiré sur mes cheveux, je dis non il y a pas de
0: perruque,
1: non mais c'est très très drôle. Après franchement ça me glisse dessus mais c'est vrai que tu te dis c'est ouf à quel point si tu veux à quel point en fait tout devient sujet à un commentaire
0: oui.
1: Mais alors attention, parce qu'il y a des gens hyper bienveillants, et heureusement, tu vois. Mais c'est vrai que c'est dingue, tu te dis, on est vraiment dans une époque qui est très très bizarre, parce que moi, personnellement...
0: Tu commentes, toi ?
1: Jamais.
0: Ah bah si.
1: Je commente, moi, sur TikTok, sur les trucs d'animaux.
0: Ah, bon ?
1: Carrément, j'ai même fait des dons. Si, si, attends, t'as pas cet algorithme ?
0: Non.
1: Ah, moi, j'ai l'algorithme.
0: Mais quels animaux ?
1: Ben, les animaux, tu vois, pour aider, tu vois, par un refuge d'animaux.
0: Ah oui, genre
1: ça.
0: Des éléphants,
1: oui, ou même.
0: Sanctuaires d'éléphants.
1: Ah non, ou même des trucs, des chiens, des chats.
0: Ah, de papa ici.
1: Oui, oui, oui, carrément. Donc, moi, là, je suis là et tout. Là,
0: et tu ça. Commentes et tu dis trop mimi.
1: Non, j'envoie des cœurs,
0: ah,
1: des
0: ouais.
1: Trucs comme ça. Si, si. Si, si, et quelqu'un m'a dit, mais tu devrais quand même faire un autre compte, c'est un peu ridicule, non, de faire ça avec ton compte. Qu'est-ce que moi, j'ai que un compte.
0: Enfin, ah, c'est ton
1: comptes,
0: compte,
1: bah oui, mais j'ai pas de compte perso, de trucs comme
0: pour
1: ça.
0: Pour aller espionner les ex, t'as pas à faire un compte
1: jamais,
0: shadow.
1: Jamais.
0: Un compte un peu caché.
1: Ah non, non.
0: Je te prêterai le mien, si tu
1: ah,
0: veux.
1: Ah, bah très bien, très bien. Non, non, moi, je suis pas.
0: Je m'appelle Ramona.
1: Non, mais t'as un compte comme ça, toi?
0: Bien sûr.
1: Ah non, moi, j'ai pas.
0: Non, non, je te jure, hein, mais comment tu fais pour espionner les gens? T'as pas le temps, remarque.
1: Non, je te jure.
0: Ouais, voilà.
1: Je fais de là, je te jure.
0: Espionner les ex.
1: Et à chaque fois, des fois, les gens, ils faisaient des soirées, quand on m'invite dans des trucs, on me dit, attends, je vais te taguer. Ben, si on me tague, en fait, c'est mon compte pro, il n'y a que ça, j'ai pas d'autres comptes.
0: Non, mais t'as bien d'autres
1: comptes. Mais sinon, j'ai pas d'autres comptes.
0: Okay.
1: J'avais fait un compte pour mon chien, d'ailleurs.
0: Ah
1: ouais. Mais bon, au bout de trois jours, ça m'a saoulé de prendre des photos. Déjà, pour moi-même, si tu veux, je n'y arrive
0: oui.
1: Pas. Tu vois, je le fais.
0: C'est compliqué, parce que t'es obligé. Là,
1: Ben, je fais, mais si tu veux, c'est vrai que c'est. Bah, tu vois, je trouve que c'est un... Alors, évidemment, je vais me dire, ouais, mais il publie les trucs quand il est en actu.
0: Oui.
1: Sinon, si tu allais prendre une photo de ce que je bouffe, par exemple, je vois pas vraiment l'intérêt, si tu veux.
0: C'est vrai que ça n'existait pas il y a 20 ans, au début de ta carrière, ce truc.
1: Ah, mais carrément.
0: Ok, alors, je vais sortir une nouvelle chanson, système. Donc, comment on l'annonce sur les réseaux, etc. Avant, c'était, bon, bah, comment on va faire pour que ça rentre en radio.
1: Bah, carrément. Voilà. C'est complètement différent.
0: Là, il y a un nouveau système, encore un. Mm. Le système, l'algorithme, dans lequel il faut s'intégrer. Est-ce que ça t'amuse? Est-ce que t'aimes bien comprendre ça? Je sais que t'es quelqu'un de curieux, d'intelligent, donc ça doit peut-être t'amuser quand
1: en
0: même.
1: Fait, ça
0: de
1: m'amuse
0: comprendre.
1: Quand même, parce que je trouve qu'il y a quand même une plus grosse liberté. C'est-à-dire que tu peux quand même te marrer un peu, tu peux te déconner. Tu vois, là, justement, quand je te dis, quand t'as des trucs de haters, tu peux répondre en faisant une vidéo au énième degré, si tu veux. Donc, je trouve que c'est drôle parce que ça te permet aussi d'avoir une liberté de ton. On revient à le truc de la liberté.
0: Ouais.
1: Une liberté de ton, bah là, par exemple, on a une liberté de ton, mais c'est quand même très rare les émissions de radio où tu as ce ton-là. Tu vois ce que je veux dire? Quand tu es en promo, tu as généralement un spot qui dure 5 minutes et tu dois parler de ton single en 2 secondes, tu vois. Donc, voilà. Donc, les réseaux te permettent ça, te permettent d'avoir quand même le temps d'exprimer et de montrer aussi ton état d'esprit. Donc, ça, je trouve ça pas mal. Après, j'aime pas ce truc infantilisant, tu vois. J'aime pas. Coûte que coûte, tu vois, devoir poster des trucs parce qu'il faut à heure fixe et tout, genre, ça nul en fait. Tu vois, moi j'aime bien justement être libre et me dire, bah voilà, j'ai envie de partager ça, je partage, là j'ai rien à dire, bah je dis rien. Bah, c'est comme ça, je préfère être spontané.
0: Remarque, tu pourrais dire un truc là. Alors, soit le nom de ton album, soit me dire quand il va sortir.
1: Alors, attends, il va sortir à l'automne.
0: Oh
1: 2020.
0: Non, non.
1: À l'automne 2026.
0: Assemblons les pièces du puzzle, mes petits Hercule Poirot. Nous avons une chanson, Système, qui sera sans doute en deux dans l'album, rapport à la première chanson, une reprise de Sur la route de Memphis, ou Sur la route toute la sainte journée de De Palmas. On n'est pas encore bien sûr, mais ça sera la première. Et donc tout ça à l'automne 2026.
1: Exactement, automne. D'accord. Et alors la vérité,
0: non, mais oui, je te dis, dis-moi quelque
1: mais
0: chose.
1: Mais je te dis que la vérité. C'est pourquoi il y a pas, je te donne pas de titre. Je n'ai pas encore de titre.
0: Ah, mais ça c'est déjà une information. Le fait là, que
1: alors,
0: le titre soit pas là.
1: Mais pourquoi? Alors pourquoi?
2: Ouais, tu vois, tu vas me demander pourquoi.
0: Pourquoi, Christophe?
1: Alors pourquoi? Parce que tout simplement, cet album parle de liberté. Mais je vais pas appeler l'album Liberté. Liberté. Non. C'est pas possible. Quoi,
0: freedom.
1: Tu vois. Non mais bah, non. Mais tu vois, en anglais ça passe, mais en français non.
0: Non,
1: tu vois,
0: pas ouf.
1: Donc non. Donc j'ai plein d'idées et à chaque fois j'ai une idée que je trouve intéressante et tout, je trouve que c'est trop réducteur et donc ça n'évoque pas suffisamment ce que je dis dans l'album. Tu vois, mais réellement.
0: Attends, on a Internet. Je vais chercher.
1: Évidemment, je
0: sans lexical de la liberté. Est-ce que tu as tapé dans Google sans lexical de la liberté?
1: Alors vas-y.
0: Eh ben voilà, parce fais-moi que je fais des études littéraires. Pendant que toi, là, tu faisais la nouvelle star.
1: Vas-y, tout, tu viens de trouver un titre.
0: Chant lexical de la liberté. C'est parti. Émancipation.
1: Je l'ai évoqué un moment.
0: C'est pas mal.
1: Si.
0: Démocratie, bah, en 2027, c'est emmerdant.
1: C'est dur.
0: Choix, ça fait un peu. Non, ça va pas.
1: Et en plus, alors important,
0: libération.
1: Alors tu sais pourquoi je choix, ça va pas.
0: Pourquoi?
1: Là, je te donne une autre info. Il y a une chanson, pour le coup, qui s'appelle La Liberté. Il y en a une qui s'appelle La Liberté. Et je démarre justement cette chanson en disant être libre, c'est pas choisir, mais c'est décider. Ce n'est pas la même chose. Est-ce que tu as déjà vu ça avec ta psy?
0: J'aime beaucoup ça. J'ai pas de psy.
1: Ah bah écoute, je vais te donner les coordonnées de la mienne. Non, non. Alors la grosse différence.
0: Quand t'arrives, famille.
1: Oh, bah, t'arrives de groupe. Ensemble. Non, mais on y va, on fait carrément un truc collectif. Non, mais tu sais pourquoi c'est important?
0: Dis-moi pourquoi.
1: Parce que quand tu choisis quelque chose, tu prends pas vraiment de risque. Quand tu choisis, c'est par exemple, bah tiens, je vais manger un steak frites ou une salade César. Voilà, tu choisis. Tu
0: choisis entre les deux.
1: Quand tu décides, il y a une part d'inconnu dedans. Par exemple, tu vas dire, bah non, je ne vais pas manger ça. Je ne sais pas ce que je vais bouffer, mais ce ne sera pas ça. Tu ne décides pas entre deux choses identifiées.
0: Elle est au régime, ta psy?
1: Non. Non, mais toujours, c'est très important.
0: D'accord.
1: La différence entre choisir et décider, elle est importante. Et quand tu décides d'un truc, par exemple, tu décides de prendre ce boulot, ou tu décides de vendre ton appart, c'est ce moment où tu décides de quelque chose et tu sens d'un coup, tu prends une décision qui t'appartient et que tu as cette part d'inconnu. Mais tu vois ou pas, là je te jure, je suis très sérieux.
0: Non mais je t'écoute.
1: Et donc la liberté, c'est d'arriver à décider.
0: Et j'ai un mot qui est pas mal là, qui est sorti dans Google.
1: Ah bon?
0: Dans le champ lexical de la liberté, c'est cool. Et je sais pas, ça te va bien je trouve. Et en plus il y a un jeu de mots à l'intérieur, donc toi t'aimes bien les jeux de mots.
1: Ah bah. Vas-y.
0: Peut-être qu'on va trouver le nom de ton album en direct
1: ça,
0: à la
1: évidemment,
0: radio.
1: En remerciement dans l'album, je le dis.
0: Ah moi je mets ma photo.
1: Ah bon?
0: Tu mets ma photo.
1: Sur la cover.
0: Non, pas ma photo, mais à l'intérieur. L'album de Christophe Willem, mais il y a ma tête.
1: Mais pourquoi pas? On est libre.
0: Ma tête avec une petite barbe. Attends, déjà, faut que tu valides le nom.
1: Vas-y.
0: J'adore. Franchement, ça serait trop
1: bien.
0: Inaliénable.
1: C'est pas mal.
0: Inaliénable. Dedans, il y a alien et tout. Inaliénable.
1: C'est pas mal.
0: La liberté, les droits inaliénables. Inaliénable.
1: C'est pas mal.
0: Je te laisse là-dessus.
1: Bah écoute, inaliénable.
0: Va déborder.
1: Non mais inaliénable, c'est pas mal.
0: Oui, c'est pas mal.
1: Mais émancipation, c'est bien aussi.
0: Ouais.
1: Mais émancipé.
0: Mais émancipation, ça fait.
1: C'est une connotation que j'aime
0: pas. Ouais, je sais pas. Ça fait Madonna, je sais pas pourquoi.
1: Ouais, émancipation.
0: Emancipation.
1: Tu vois, non.
0: Inaliénable.
1: Inaliénable, c'est pas mal.
0: Franchement,
1: c'est pas mal. Non, je le note.
0: Ouais. Bon, moi je t'embrasse.
1: Ah bon?
0: Bah oui, bisous. Ah. C'est l'heure, on a débordé.
1: Ah bon?
0: Mais je ne vois pas le temps passer avec toi.
1: Mais c'est fini là?
0: Oui. Mais on va t'écouter chanter.
1: C'est possible.
0: En acoustique.
1: Ah bon?
0: PS Je t'aime. Pour se rappeler que, comme Système, sur Panorama, il y avait effectivement des chansons sautillantes. PS Je t'aime en faisait partie.
1: Effectivement.
0: Mais que tu les vis et les partages fort bien aussi en acoustique, car tu es multiple et inaliénable.
1: Bravo.
0: Bisous.
1: C'était trop court. Moi, franchement, je reviens.
0: Reviens bientôt. Avant 2027.
1: Ah bah,

0: jolie version acoustique d'un des tubes du 6e album de Christophe Willem Panorama, c'est PS Je t'aime. Le 7e album de Cri-Cri d'amour sortira à l'automne.
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0: Il est temps de jouer au Blind Test. Je vous présente Delphine et Caroline qui jouent avec nous. Bonsoir mesdames.
2: Bonsoir.
3: Bonjour.
0: Oui, bienvenue. Alors, le cadeau du jour, c'est un livre signé Thomas Fersen, qui nous a plus habitué à sortir des albums. Mais voilà, il est désormais écrivain aux éditions du Seuil. Ça s'appelle « Comme on quitte un imperméable ». Et c'est ce qu'on vous offre ce soir, puisque nous, on suit évidemment les artistes et les chanteurs dans toutes leurs aventures, aussi littéraires soient-elles. Alors, Delphine et Caroline, vous en gagnez chacune un exemplaire, quoi qu'il se passe dans le jeu qui suit. Sachez.
2: Merci
0: à vous de venir.
2: Non.
0: Alors, le thème du blind test de ce soir sont les chanteurs-guitaristes. Est-ce que c'est un genre de chanteur que vous aimez bien?
2: Oui.
0: Oui, hein.
2: On verra.
0: Oui, parce que c'est suffisamment vague hein, quand même, chanteur, guitariste, effectivement il y en a beaucoup. J'en ai choisi trois et je vais vous demander donc de les retrouver le plus rapidement possible. On va vous passer des chansons. Delphine et Caroline, dès que vous avez une idée de l'identité du chanteur, eh bien vous me donnez d'abord votre prénom pour prendre la main et puis ensuite votre réponse et on vérifiera ensemble si c'est bon. Est-ce que ça vous va?
2: C'est bon.
0: Yes. Alors, c'est parti. Caroline et Delphine, voici une première chanson, un premier chanteur et guitariste. Dites-moi, mais qui est-il?
2: Delphine.
0: Delphine.
2: Alain Bachon.
0: Oui.

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1: Osez, Joséphine, merveille cette chanson. Et si vous écoutez le... On remonte à moi un petit peu le son. Vous entendez les percussions? En fait, ce que Bachung a demandé en studio, c'était d'avoir comme un cheval qui était en train de galoper.
2: Enfin, ouais.
1: Voilà, c'est trop beau. C'est trop beau. Et que ne durent que les moments doux, en plus, cette phrase incroyable. Un point pour Delphine. Et je mets quand même un quart de point à Caroline, parce qu'elle a commencé à me chanter la chanson. C'est-à-dire qu'elle cherchait Bachung et elle a dit « À l'arrière des berlines !» Et oui, parce qu'elle la connaissait bien, Osée Joséphine. Ah, c'est beau comme tout. Allez, on continue. Après Alain Bachung, grand chanteur guitariste, il y a aussi...
3: Delphine.
1: Louis Bertignac. Bravo.

0: Louis Bertignac, après l'incroyable aventure Téléphone, il s'était lancé avec Les Visiteurs et il avait fait ce tube, ces idées-là. Delphine a 2 points, Caroline en a 1,5. De toute façon, à la fin, tout le monde gagne. Et ceux qui gagnent, surtout, c'est ceux qui aiment les chanteurs guitaristes. Allez, un dernier pour ce blind test. Un peu plus vintage que Bachung et Bertignac, mais sacré chanteur. Allez, Caro, sacré chanteur et sacré guitariste.
1: De l'argent.
0: Oui.
2: Que ah bah oui.
0: Alors Caro, comment il s'appelle?
2: Salut, à Caroline.
0: Comment?
1: Avec un pudeur, c'est comme.
2: Brassin.
0: Oui, c'est lui.
2: Garo Gorille.
0: Et voilà, Delphine a eu ses 2 points, Caroline a eu son point, et le gorille a eu ce qu'il voulait à la fin de la chanson. Je vous encourage à la réécouter. Bravo, bravo Delphine et Caroline, et merci beaucoup d'être venues jouer avec nous.
2: Merci pour c'est toujours un plaisir.
0: Ah ouais, bah moi aussi, vraiment.
3: Ah, super, génial, oui.
0: Merci, une joie de tous les soirs ce blind test. Delphine et Caroline, on vous envoie le livre de Thomas Fersen, et puis on va écouter un garçon, excellent chanteur et formidable guitariste. Il s'appelle Mathieu Sédide. Et il a un message à faire passer à tous les macho machistas alors qui nous écoutent ce soir. Vous êtes à telle

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0: qu'on adore, le machiste adore de M, Mathieu Chedid, qui a participé à la production du nouvel album de Fatoumata Diawara, une chanteuse malienne et guitariste d'ailleurs exceptionnelle, qui sera notre invitée dans Décibel après-demain pour la sortie de son nouvel album Massa.
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0: Je vous ai promis une nouvelle chanson d'Iseult, c'est maintenant qu'elle arrive. Iseult, que vous aviez peut-être découverte à la Nouvelle Star, elle n'avait pas gagné, mais elle s'était fait remarquer, hein. Ça c'était en 2013. Et puis Iseult, elle a surtout cartonné avec cette chanson sublime qui s'appelle Corps. On a l'extrait de Corps, parce qu'il n'est pas dans mon écran, c'est pas grave, je vais vous le chanter. J'ai perdu la tête, où est le chemin de ma maison? Voilà, c'est une très belle chanson, piano-voix, incroyable. Iseult, elle sait aussi faire des chansons qui dansent, limite disco, Now or Never, un son vraiment qui est parfait pour l'été qui arrive, une chanson d'amour comme on les aime, elle réclame un baiser et on a envie de lui en envoyer 1000. Iseult est de retour, Now or Never.

0: petite guitare à la fin et la définition musicale de la cerise sur le gâteau. Now or Never, Easel, c'est tout nouveau, ça vient de sortir. Le clip est disponible, elle y est absolument éblouissante. Vivement la suite, Easel.
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0: La dernière chanson de l'émission, la chanson anniversaire. Le 9 juin 1891, donc il y a déjà un petit moment, est né Cole Porter, un compositeur et un parolier américain à qui on doit les plus grandes comédies musicales classiques des années 30, 40, 50. Et il a écrit en 1953 une grande comédie musicale qui parlait de Paris, qui s'appelait Cancan, sur les danseuses de French Cancan. Et dans cette comédie musicale, il y a une merveille qui s'appelle I Love Paris et qui est devenue un classique. Le voici chanté par Vanessa Paradis.

0: Victor, I Love Paris, ici interprété par Vanessa Paradis. Je vous recommande également la version garçon-garçon. Maurice Chevalier avec son French accent et Frank Sinatra et sa voix de velours. C'est aussi très joli. Décibel, c'est fini pour ce soir. Merci pour l'émission. Merci pour les clips. Iris Guitoni, Justin Pianigiani, Elodie Biancamaria, Alexandra Sackberg, Franck Moilier et Kinan Laj Haïdi.
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1: Renaud, Mistral gagnant, bon la chanson préférée de Grand Corps Malade.
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3: 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Si je devais garder qu'une chanson à écouter en boucle sur une île déserte, ce serait celle-là. Tout est dit dans cette chanson.

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2: Bonjour la France, j'espère que tu vas bien. La France, que tu as passé une bonne soirée hier. On attaque aujourd'hui avec deux nouveaux candidats. Comment ça va Éric Bastien ?
3: Écoutez, j'ai fait une petite raclette tranquille hier. Voilà, j'ai ressorti la doudoune. On se caille quand même. Hein.
2: Il est arrivé d'une humeur, oui, j'ai envie de vous dire. Comment vous dire ? Avec l'équipe, on s'est caché en fait. Voilà.
3: Mieux, je vous vois, ça va mieux.
2: Oui, bien sûr. Alors, je vous rappelle les prix de cette semaine. Le premier prix, mes petits chéris, c'est un séjour pour deux personnes à l'occasion de la 65e édition du Mondial La Marseillaise à Pétanque. Donc alors là, on part à Marseille, hein, du 3 au 5 juillet. On dort à l'hôtel Villa M à Marseille, un petit 4 étoiles.
3: Un bel hôtel.
2: C'est presque sur la plage. Et puis, il y aura plein de cadeaux sur place, et je ne veux pas vous spoiler, parce qu'il y a les petits-déj et les dîners qui sont inclus, et 100 euros de carburant pour aller à Marseille. Ça, c'est le premier prix. Le deuxième prix, c'est quoi ?
3: Vous savez, pour faire tout ce que vous êtes en train de décrire, pour participer à cette pétanque, il faut des forces. Et pour cela, on a évidemment le meilleur des cafés,
2: bien
3: c'est
2: sûr.
3: Joe Malongo, le Malongo
2: oui,
3: Pépé, le Malongo Pépé, comme Joule. 32 dosettes hiver en verre avec cette cafetière conçue sur la place Saint-Julien du côté de Marseille avec la sardine et tout ça. Et tout ça.
2: Ok, et bah, c'est super.
3: Voilà.
2: On accueille nos deux candidats du jour, Christine et Alexandre.
4: Bonjour.
2: Comment ça va les amis ?
5: Ça va bien. Bonjour à tous, je suis Christine.
3: On a eu une inquiétude là.
2: J'ai eu un petit moment de... Parce qu'hier, on a eu des galères de standard, je me suis dit, ça repart. Alors là,
5: non, mais c'était hier.
2: Mais t'as raison, Christine. Alors, Christine, tu joues avec ici Vaucluse.
5: Oui.
2: Tu as 62 ans, tu habites à... Alors, on dit Piolenc, qu'est-ce qu'on dit ?
5: Piolenc.
2: Alors, tu es mariée à Patrick, et tu as une fille qui s'appelle Tiffany.
5: Oui.
2: T'as un petit chat
5: tu sais tout.
2: Bon non, t'as un petit chat qui s'appelle Gazelle.
5: Mais bien sûr. Ah, mais t'as du doudou.
2: Et alors, attention, parce que Laetitia, ta belle-fille, il paraît qu'elle t'appelle la farfelue.
3: Oula.
5: Exactement.
2: Et pour quelle raison, s'il te plaît ?
5: Eh ben, parce que moi, j'hésite pas à me déguiser quand des fois, il y a des petites... besoin de mettre un petit peu de l'ambiance. Quand je suis partie plusieurs fois à l'hôpital ou en rééducation, ben j'emmène avec moi mon dentier, mon faux dentier et mes lunettes roses, mes lunettes... Enfin, j'aime bien mettre de l'ambiance. Après, des fois, je dis des choses un peu farfelues.
2: Oui,
5: non, mais c'est bien, j'aime la vie, j'aime faire rire.
2: Ah bah,
5: voilà, donc c'est vrai que ma petite belle-fille m'avait surnommée la farfelue.
2: Bien. Alors, tu as travaillé dans le tourisme, là, t'es retraité, t'étais à l'accueil de la forteresse de Mornas. Alors toi, tu vas savoir, parce que Mornas, figure-toi, quand j'étais petite, c'était l'étape avec mes parents pour aller en Espagne. On dormait dans cet hôtel qui est au pied de la montagne, là. Comment il s'appelle Comment s'appelle cet hôtel, s'il existe toujours?
5: Eh bien, s'il existe toujours, ça pouvait être le manoir.
2: Eh ben voilà.
3: C'est ça.
2: Merci.
5: Ça pouvait être le manoir.
2: Que j'avais peur la nuit qu'il y avait des armures dans tous les couloirs.
3: C'est perdu de vue cette émission, Jacques Pradel.
2: Alors, est-ce que ça existe toujours, ce magnifique hôtel ?
5: Ça existe toujours.
2: Ah,
5: le manoir existe toujours, oui.
2: Alors, tu étais à la forteresse, justement, de Mornas, et alors il paraît que tu étais en costume du 12e siècle, et qu'on t'appelait Dame Cunégonde.
5: Ben, ça arrivait, mais bon, donc moi, peu importe, hein, j'avais beaucoup de visiteurs, que j'osais pas, pour certains cas, quand même, à qui, ceux qui m'appelaient Dame Cunégonde, j'osais pas.

0: Bi, on a fait un mini-salon dédié à la pop culture des années 80 et les candidats devaient rembobiner une cassette. Voilà.
1: Mamie, d'accord.
0: Et voilà,
2: C'est comme ça. Bah oui. Bon, bah on va quitter le Vaucluse un instant et on va aller en Bretagne accueillir Alexandre. Bonjour Alexandre.
3: Bonjour Eric.
2: Ah bah on est bien en Bretagne. Avec toi, on est où en Bretagne?
3: On est dans les Côtes d'Armor, à la frontière des Côtes d'Armor et du Finistère.
2: Et tu habites où?
3: À Plestin-les-Grèves.
2: À Plestin-les-Grèves. T'es un vrai Breton, t'es né en Bretagne, t'es vraiment de là-bas?
3: Non, je suis pas vraiment de là-bas, à la base je suis de région parisienne.
2: Ah, tu es parti en Bretagne pourquoi? C'est pour le boulot ou c'est parce que tu étais tombé amoureux voilà, de la Bretagne?
3: J'allais en Bretagne depuis que je suis tout petit en vacances, donc je suis tombé amoureux du coin. Et du jour au lendemain, j'ai voulu tout lâcher et venir en Bretagne et je suis resté là-bas.
2: Et j'ai l'impression que tu ne le regrettes absolument pas et que tu as l'air
3: très heureux. Pas du tout, au contraire.
2: Bon, tant mieux, Alexandre, 37 ans, t'es en couple avec, comment s'appelle madame ou mademoiselle, enfin madame, je ne sais pas si vous êtes mariée. Amélie, vous êtes marié?
3: On n'est pas marié.
2: C'est un truc un peu...
3: Rien
2: fait devant la République. Ok.
3: Pas pour l'instant, en tout cas.
2: Ça viendra, ça fait partie des projets. J'ai l'impression. Déjà un enfant, quel âge a-t-il?
3: Il a 5 ans.
2: 5 ans. Comment il s'appelle?
3: Noé.
2: Noé, ça va? Noé, il est quoi? Il passe en grande section, là, l'année prochaine?
3: En grande section, c'est ça.
2: Voilà. Ah bah c'est super. Et puis un petit chien à la maison pour accompagner toute la famille. Comment s'appelle ce
3: chien? Un petit chien, c'est Voltage.
2: Ouais, c'est quoi comme chien?
3: C'est un Rottweiler.
2: Ah oui, c'est pas un petit chien ça quand même, Rottweiler.
3: Non.
2: Si, ouais. Voltage. Alex, pour tout le monde, bienvenue. Alex qui est couvreur depuis 18 ans, mais qui voulait DJ, Alexandre. Mais alors, tu t'as un peu des platines quand même à la maison, même si t'es pas devenu DJ, tu fais un peu du son ou pas?
3: Bah, en général, non, moi je fais des soirées, je fais beaucoup d'animations dans les mariages.
2: Ah, ouais. Tu sonorises, tu mets l'ambiance dans les mariages.
3: Je sonorise, éclairage, sonorisation pour les mariages.
2: Mais t'es pas derrière le micro, tu dis pas, tu fais pas ça toi.
3: Si, ça m'arrive aussi.
2: Ok, très bien, tu pourras peut-être nous le faire avant la fin de l'émission. Alexandre, on va jouer pour t'offrir un premier point avec une question, est-ce que tu aimes le ski?
3: Pas spécialement, j'en fais pas. En Bretagne, c'est un peu drôle, mais.
2: Ouais. Les stations de ski en Bretagne sont pas réputées. Le ski est le plus dangereux de tous les sports. Je l'affirme. Est-ce que c'est vrai ou faux? 5 secondes pour réfléchir à cette question. Le ski est le plus dangereux de tous les sports. Le chrono est parti.
3: Ouais, je dirais faux, moi.
2: Bah, t'as raison, le ski impressionne, mais c'est pas le sport le plus dangereux. Selon plusieurs études, des disciplines comme l'équitation ou alors des sports mécaniques peuvent provoquer des blessures qui sont bien plus sévères. Voilà, donc c'est pas le ski a priori. Ce qui fait déjà un point, Alexandre. Bien vu.
0: Allez, Christine, tu vas te rattraper, je le sais. Et donc, Alexandre a un point. Et là, nous, on va partir avec... vous écoutez ici, vous allez écouter Jane Birkin. Ex-femme des sexistes, petite pépitole. Voilà, je chante extrêmement bien. Voilà, tout de suite, mes chéris.

0: Ex-fan des 60s, Jane Birkin à 12h15 sur ici.
1: Eh ouais.
0: Bah ouais. Bah quoi?
1: Justin.
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0: Justin, c'est celui qui aime bien les frites à midi, hein, généralement.
1: Non, Justin, elle est Justin Bieber. Ouais. Il travaille très bien, Justin. Allez, nous sommes avec Christine et Alexandre. Oui. Christine qui joue avec Issy Vaucluse, qui est mariée à notre ami Patrick, qui est retraitée, qui faisait des... Elle était à l'accueil de la forteresse de Mornas, souvenir cher à mon cœur. Et alors petite, tu voulais être coiffeuse ou maîtresse? Rien à voir.
4: Oui, rien à voir. Mais ça, c'est, je veux dire, aller dans les années 70, donc quand j'étais petite, c'était un peu toutes les gamines, on était toutes un peu pareilles. Oh, qu'est-ce que tu veux faire plus tard? Ah, ben moi, je serai coiffeuse, ah, ben moi, je serai maîtresse.
1: Ah, oui.
4: Mais bon, voilà, j'ai rien fait de tout ça. Et avant de travailler dans le tourisme, dans l'hôtellerie, j'ai travaillé 17 ans en blanchisserie industrielle.
1: Ah,
4: et
1: oui.
4: Là, j'ai compris que moi, les gens me manquaient, quoi.
1: Bah,
4: il,
1: oui.
4: Il me fallait du contact. Et du coup, je fais une reconversion professionnelle. Et puis voilà, donc je me suis régalée.
1: En dame
4: Cunégonde. Je me suis régalée.
1: Oui, regarde.
4: Pas de suite. Pas en dame Cunégonde de suite. Juste, Valérie, tant que peut-être il m'écoute, je peux passer un petit bonjour à mon petit neveu, à ma petite nièce.
1: Mais vas-y, mon chat. N'hésite pas.
4: Alors. Donc déjà, vite, alors je salue tous ceux qui me connaissent, qui m'écoutent, c'est sûr. Et puis je salue aussi mes neveux et nièces qui sont sur Roanne, dans la Loire, dans le 42. Et notamment, je fais des gros bisous remplis d'amour à Léna et Aaron.
1: Eh bien, voilà. Alors, c'est fait. Ok, alors, il paraît que on a, comme dans la chanson de Albert de Paname, on cultive
5: des tomates, mon amour.
1: Alors, ça cultive des tomates dans le Vaucluse?
4: Oui, un peu. Oui, bien sûr. Mais parce que, en fait, des mondes dans mon jardin, il y a des bonnes tomates, effectivement. Mais dans Vaucluse, et à Piolenc notamment, c'est l'ail.
1: Ah oui, l'ail.
4: C'est l'ail.
1: Mmh.
4: Ah, oui.
1: Mmh.
4: Voilà. Mmh.
1: Alors, tu vas marquer ton premier point. Je le sais maintenant. Ok, c'est parti pour le premier point. Ok.
4: J'écoute.
1: Tiens, je te mets un petit coup du centre. Allez, c'est une dinguerie, 113. Alors, le mot dinguerie,
4: oui.
1: Tu sais quand on dit c'est une dinguerie. Alors, le mot dinguerie entre dans le Petit Larousse en 2027. Hein, c'est vrai ou faux?
4: Le mot dinguerie, non, il doit y être déjà.
1: Alors, est-ce qu'il rentre ou pas vite?
4: Non.
1: Non? Eh ben si.
4: Oh merde.
1: Eh ben merde.
4: Pardon. Si.
1: Non, il n'y est pas déjà. Effectivement, il va y rentrer, mais il n'y est pas déjà. Eh ben écoute,
4: oh là
1: c'est
4: là
1: pas
4: là, mais c'est ballot ça. Hein.
1: Ah, c'est ballot.
4: Alors là, Valérie, va falloir faire quelque chose. Hein.
0: Oui. Alexandre, tu le savais, toi, bien sûr, que dinguerie arrivait en 2027. Bien sûr, Alexandre.
6: Je ne le savais pas non plus.
0: Et l'honnêteté même, voilà. On n'a même pas parlé du Dami d'Hollande aujourd'hui. Bienvenue dans le Dami d'Hollande, Alexandre, en tant que citoyen d'honneur.
1: Attends, il n'a pas rempli son formulaire.
0: C'est vrai, on vous rappelle que le Dami d'Hollande a été inventé par...
1: Nicolas nous a fait un hymne.
0: Oui, vous voulez un extrait de l'hymne?
1: Vas-y, hein.
0: Je suis sûr qu'on l'a sous le coude. Allons-y.
5: Dami d'Hollande, le plus
1: joyeux des continents. Eh oui, avec des pinceaux géants.
0: Tu t'appelles Universal, tu t'appelles Sony, fais quelque chose. Enregistre ce single, c'est le tube de l'été. Alexandre, qui a 37 ans, qui habite dans les Côtes d'Armor en Bretagne, et qui bricole, Alexandre. Eh oui.
1: Voilà.
0: D'autant plus qu'il est membre du Dami d'Hollande, donc forcément.
1: Ah oui, t'es obligé d'être dans le Dami d'Hollande. Un bricole.
0: Qu'est-ce que tu bricoles? Tu fais quoi? T'es plutôt team peinture, team carrelage? T'es quoi toi?
6: Team touche à tout, on va dire. Je fais un peu de tout, sauf de la plomberie. Voilà, je peux tout faire, de la peinture, du carrelage, du placo, tout, sauf de la plomberie.
1: C'est très dur là.
6: Ouais, c'est un métier, voilà.
0: Alors, ce générique, est-ce que vous pouvez me le remettre? Parce que ça serait pas ce générique d'une émission qu'on va revoir à la rentrée sur M6, vous allez?
1: Peut-être, on ne sait pas.
0: Il me semble que ça, sur M6, vous allez longtemps.
1: Peut-être. Je m'entraîne à maroufler avec mon déambulateur.
0: Alexandre Jardine aussi s'occupe de l'entretien. Monsieur a 4000 mètres carrés de jardin.
1: Ah oui, c'est pas un petit jardin.
0: Ah non, mais c'est un entretien de dingue, là.
6: Il y a du boulot, c'est tous les week-ends.
0: 6 jours.
1: Ah ouais.
0: 6 jours pour passer une tondeuse dans 4000 mètres carrés, c'est énorme, énorme, énorme.
1: Énorme, c'est énorme.
6: C'est ça, mais c'est du boulot. C'est du
0: boulot. Ouais, et puis tu cuisines un petit peu aussi, tu aimes bien préparer des plats qui mijotent.
6: Hein, par-ci, par-là, ouais, voilà, j'aime bien aussi le soir en rentrant du boulot. Ouais. On me préparer un bon petit plat.
0: T'as quand même une grande particularité qui sent bon l'été, c'est le barbecue.
6: Ah, le barbecue, c'est ça.
1: Bah oui, mais qui n'aime pas les barbecues?
0: On peut pas vraiment déclarer la saison du barbecue ouvert, hein, vu le météo, mais bon.
1: Non.
0: Quand ça revient, hein, ce week-end, il va faire très chaud, hein, vous allez voir. Alexandre, nous y voilà avec cette question autour de la cigarette et du tabac.
7: Le tabac, c'est tabou, on en viendra tout tabou. Le tabac, c'est tabou, on en viendra tout tabou.
0: Tu fumes, Alexandre, ou pas?
6: Eh ben malheureusement, oui.
1: Mmh. Bah, c'est moi aussi, hein, c'est horrible. Hein.
0: Ouais. Au Royaume-Uni, en Angleterre, donc au Royaume-Uni, une loi veut empêcher à vie les jeunes qui sont nés après 2008 d'acheter des cigarettes, d'acheter du tabac. Est-ce que c'est vrai ou faux? Top chrono. En Angleterre, une loi voudrait...
6: J'ai la référence et je sais que c'est vrai.
0: C'est vrai, ouais. Bah, t'as raison, surtout si tu l'as entendu, c'est une loi adoptée au Royaume-Uni qui prévoit, en effet, c'est bien, hein, que les personnes nées à partir du 1er janvier 2009 ne pourront pas acheter légalement du tabac. Ils appellent ça, c'est l'objectif génération sans tabac. On pourrait s'en inspirer.
1: Bah, sûr que comme c'est des jeunes, hein, ils vont trouver une solution, t'inquiète pas, bien sûr. Alors, Christine, pas de points. Alexandre, 2 points. Christine, là, on va écouter un petit morceau pour onduler nos bolis. Quand on revient, tu marques des points, hein, chérie.
4: Mais c'est évident.
1: Ah ben, c'est super. Allez, vous écoutez ici Come Back to Me, Kenny Williams. On bouge ton body, c'est bientôt l'été. Vous écoutez ici, on vous aime, à tout de suite.

0: Williams, c'est Come Back to Me. Ça, c'est bien pour s'ambiancer là. Quelques jours de l'été, c'est pas mal, sur ici.
1: Jungle, je sais.
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1: Ici, nous sommes avec Christine et Alexandre. Christine qui... Ah, alors Christine, toi, t'aimerais bien déjeuner avec lui. Ah, tu l'aimes bien, Pierre Perret.
3: Ah ouais, Pierre Perret, ouais. Ah. Je vais acheter son livre, là, bientôt, parce que franchement,
1: alors,
3: on doit, voilà.
1: Eh ben, bon, alors, est-ce que tu connais de la chanson française ou tu n'aimes que Pierre Perret? Non, j'ai vu que t'aimais Soprano, Capéo, tout ça.
3: Oui, je connais la chanson française, ouais, Dieu merci.
1: Là, Dieu merci, parce que là, c'est le quiz musical. Alors,
3: et il n'y a pas que du français.
1: Si, enfin, il y a un peu de français, tu vas voir. Il y a deux artistes. Le premier, je vais te le faire écouter, tu auras 10 secondes pour me dire qui c'est. Attention, écoute bien.

0: Alors, qui c'est qui chante?
1: Gaëtan Roussel, il me semble.
0: Gaëtan Roussel, il te semble? Eh bien, écoute.
1: Ouais.
0: Il te semble que c'est... Bonne réponse.
2: Elle est forte, hein?
0: Ah, elle est forte. Elle est très forte, c'est qui? Alors
1: J'écoute ici Vaucluse et ils en passent plein d'écoute.
2: Exactement.
0: Bravo. Alors, attention, le deuxième titre, ça devrait pas poser de problème, parce que c'est vraiment un tube de quand on était jeune, tiens.

0: Allez, qui c'est qui chante?
1: Kylie Minogue.
0: Kylie Minogue.
1: Comme ça, Kylie Minogue.
0: Est-ce que c'est une bonne réponse, Kylie Minogue? Oui. Comment alors? The Locomotion, tu as rattrapé Alexandre, ma Christine, tu as 2 points.
2: Alexandre, je sens qu'elle a un bon niveau quand même là.
3: Ça oui, j'ai entendu hein. Ça, oui, là, oui.
2: Ouais, alors, je voudrais quand même rappeler que tu voulais être DJ, qu'aujourd'hui tu sonorises, que tu mets l'ambiance dans les mariages. C'est toi qu'on voit les 10, donc me dis pas que, voilà, t'es quand même connaisseur, ça devrait aller.
3: J'espère, on va voir ça.
2: Bon, bah, on va voir ça dans un instant. Je vais juste parler de ta petite manie, parce que, oui, enfin, petite, t'es maniaque, hein, quand même, comme garçon.
3: Oui, je sais.
2: Par exemple, tu peux pas te coucher si la cuisine est pas rangée. Ça, c'est...
3: Ah non, s'il y a de la vaisselle ou quoi, c'est... Non, je pourrais pas dormir avant que le ménage soit fait, au moins un minimum rangé.
0: Ah, mais attends, ça, c'est pas maniaque, parce que moi, je suis pas maniaque et je ne dors pas si je vais pas te
2: ranger. La vaisselle n'est pas faite.
0: Ah, mais moi, si j'ai invité des potes...
3: pas maniaque, mais...
0: Ah oui, ordonné, bah oui.
2: Ouais. Faut que tout soit rangé, t'es ordonné.
0: Mais oui.
2: C'est pas tout à fait maniaque, je reconnais. Bon, c'est pas grave, on t'aime quand même. Voici ton quiz musical, il y a 2 artistes. Ah bon, bah t'as compris, il y a 1 point par bonne réponse. Allons-y, voici le premier.

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1: Oh, on s'en fout, pardon. Top chrono.
2: Benabar.
1: Comment ?
2: Benabar.
1: J'ai pas entendu.
2: Benabar.
1: Oh, c'est vraiment dommage, Alexandre, ça coupe là.
3: T'es hyper drôle, toi.
1: Non, mais non, j'ai pas eu de blague.
3: T'es hyper marrant, toi, hein.
1: Bah, bien sûr que c'est Benabar.
3: Oh là là là, les tasses, ça, ça, là là.
1: Ah bah, on a mangé du clown, madame.
3: Ah bah oui, bah ça.
1: Parce que Benabar, nom de clown. Il le doit, son nom d'artiste. Ah, ça, c'est un nom de clown parce qu'il faisait du cirque dans sa prime jeunesse, Benabar.
3: Ouais, Eric Manœuvre.
1: Ouais, voilà, Alain Decaux raconte.
3: Alain Decaux.
1: Je sais que vous adorez Alain
3: Decaux. J'adore Alain Decaux.
1: Tu adores ça. On dirait pas, mais ça fait un petit point de plus.
3: Exactement.
1: Et on en a un autre à marquer, voici l'extrait.
2: Facile.
1: Ah si, bah oui, vous êtes touché.
3: Facile, la ramène pas trop, toi.
1: Attends. Est-ce que tu peux me le faire, m'annoncer la réponse en mode DJ, comme tu ferais au mariage? On t'envoie un chrono, c'est parti.
2: Bonjour à tous, on va partir avec le son de Phil Collins.
1: Et le titre?
2: J'ai pas de...
1: Et le titre?
3: Allez.
1: It's the air tonight, oui, c'est Phil Collins.
3: Ah là là.
1: Ça fait 4 points.
3: Alors, Christine 2, Alexandre 4.

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2: Et oui, nous sommes avec Christine qui a 2, Alexandre qui a 4. Je vous rappelle que les candidats cette semaine tentent de se sélectionner pour la finale de vendredi. Le premier prix, c'est un séjour pour 2 personnes à l'occasion de la 65e édition du Mondial, la Marseillaise à Pétanque. C'est un séjour avec un hôtel 4 étoiles, l'hôtel Villa M à Marseille. Plein de cadeaux, des jouets, des polos et puis surtout 100 euros de carburant pour y aller. Si vous ne gagnez pas ça, vous gagnez bien évidemment la Castia Malongo 32 dosettes, verre en verre. On reprend la compétition. Alors, notre Christine qui joue avec ici Vaucluse, hein, qui est retraitée, qui était à la forteresse de Mornas, eh bien, elle fait aussi partie de SOS Amitié à Avignon. Alors, ouais. Ça veut dire quoi? Qu'est-ce que ouais. Tu fais exactement?
3: Eh bien, nous sommes des écoutants, voilà, pour apporter du réconfort aux personnes qui sont vraiment en détresse, psychologiquement parlant, moralement parlant, des personnes qui peuvent être seules, et des personnes quelquefois qui ne sont pas seules, mais qui ont des choses à dire, à confier, et qui ne peuvent pas parler de ces choses-là à n'importe qui, à tout le monde. Donc ces personnes nous appellent pour déposer ce qu'ils ont, et nous, en tant qu'écoutants, on se doit de faire au mieux pour que, à l'issue de l'écoute, la personne se sente un peu mieux. Donc, on ne donne pas de conseils, on n'est pas psychologue, on ne donne pas non plus de directives. On a simplement beaucoup d'empathie pour ces personnes. Vraiment, l'échange est axé sur ce que dit la personne, et on fait de notre mieux pour faire retomber un peu l'angoisse, les tensions, et qu'ils se sentent vraiment écoutés. Voilà, ben ça, et aidés par la même.
2: Eh bien, ça, c'est bien. Alors, ça, c'est. Tu fais ça, tu essayes de faire ça 20 heures par mois. Quand tu ne fais pas ça, tu cuisines, tu adores cuisiner, tu fais plein de trucs. Et tu aimes bien aussi les jeux, puisqu'il paraît que tu as participé aux 12 coups de midi.
3: Oui, je suis même allée danser avec Jean-Luc ce jour-là, Il est génial lui aussi comme animateur.
2: Eh ben super, écoute, j'espère que tu vas maintenant gagner 3 points de plus avec la question à choix multiple. Je te pose la question, je te fais des propositions, tu auras 10 secondes pour me donner ton choix. Alors, c'est une petite ambiance. Allez, Axel Bauer, éteins la lumière. Alors écoute bien, Christine, à quel siècle correspond le siècle des Lumières? C'est quel siècle, le siècle des Lumières? Le 16e siècle? Le 17e? Le 18e? Le siècle où Éric Bastien est né, c'est-à-dire
4: l'ère
2: préhistorique. Allez, c'est quoi le siècle des Lumières? 16, 17, 18 et l'ère préhistorique. T'en prends 10 secondes.
3: 17e, je pense.
2: 17e? Ah là là là là. Et tu t'es planté de 100 ans, hein. C'est 18e. C'est le siècle où il y a Voltaire, Jean-Jacques Rousseau qui vont défendre la raison, la liberté de penser. Et voilà. Donc, tout n'est pas de poids, tu restes à 2.
4: Alexandre, tu joues en Bretagne, à Plestin-les-Grèves, c'est dans les Côtes-d'Armor. Dis donc, si tu dois aller à Marseille, c'est pas à côté. Ça te fait une petite trotte quand même, hein.
5: Pas à côté. Oh, j'ai mes parents qui sont pas trop loin de Marseille, à 1h30 de Marseille. Ça fera l'occasion d'aller les voir.
4: Ils sont où exactement?
5: Ils sont à côté de Nîmes.
4: Ouais, d'accord. Ok. Elle est pas loin en plus, notre amie Christine, parce qu'elle est à Avignon, là, pour le coup. Marseille, elle y va quasiment en voisin. Mais cela dit, ouais, le sud, il va souvent, j'imagine, parce que, t'as la famille qui est là-bas, dans le sud de la France.
5: C'est vrai.
4: T'as pas voyagé à l'étranger, toi? T'as très peu pris l'avion, voire quasiment pas, d'ailleurs?
5: Non, je prends l'avion, mais c'est pour rester, pour aller en Corse,
4: Tu sais déjà ce que tu fais cet été, d'ailleurs?
5: Je vais être pas mal d'animations, pas mal de mariages déjà, donc je vais être pris pour bouger cet été.
4: Ok.
5: Donc en général, moi je bouge plus fin d'année, vacances de Noël. Ou...
4: D'accord, ouais, tu faisais un peu en décalage, parce que l'été, oui, j'imagine qu'il y a pas mal d'animations, tant mieux, un sud travail en Bretagne, ça c'est top. Alors, un petit mot pour dire que toi, si tu pouvais déjeuner avec quelqu'un là à 13h, ce serait lui.
6: Alors, on n'attend pas Patrick.
4: On irait faire un petit tour du côté du camping des Flots Bleus, tu adores Franck Dubosc.
5: Oui, j'adore Franck Dubosc. C'est un acteur que j'apprécie énormément, ouais.
4: Eh ben écoute, je t'invite à revoir la ref entre Valérie Damidot et Franck Dubosc, un entretien en tête-à-tête sur des coussins de velours vert.
2: Oui.
4: Et j'en profite pour rappeler que dès aujourd'hui...
2: Exactement.
4: ...sort une nouvelle ref. Tu veux peut-être nous en dire un petit mot, Valérie?
2: C'est Jean-Philippe Janssen. Effectivement, tu peux revoir Patrick, hein, alias Franck. Mais aujourd'hui, sort la nouvelle ref avec Jean-Philippe Janssen qui va bien nous émouvoir et bien nous faire rigoler.
4: Parfait. Un dernier petit mot sur un talent totalement inutile, ambiance de yoga. Tu es très souple. Et cette souplesse te permet de faire quoi?
2: Bah, c'est pas inutile, hein.
5: De passer partout, vraiment des accès inaccessibles, à chaque fois j'arrive à passer, je suis assez souple et,
4: oui,
5: bah et fin.
4: Tu sais faire surtout quelque chose qu'avec Valérie on essaie depuis des années.
2: Ah non, moi je sais le faire.
5: Ah oui.
4: Tu sais faire mettre le pied
2: derrière la tête,
5: Derrière la tête, pas de soucis, ça, ouais.
4: Je veux des images.
2: Bah, y a pas d'image, c'est pour ça que j'ai fait danser avec les stars, mon gars. Je suis souple.
4: Ça me paraît tellement fou d'arriver à mettre son pied derrière la tête.
2: Bah, non.
4: Bon, écoute, bravo. Faudra m'expliquer comment on fait. Voici ta question. Non, mais franchement, j'ai aucune. Enfin, voilà, ça me paraît complètement dingue. On va jouer avec, justement, un jeu de société.
7: La partie de puissance 4 était plutôt mal engagée.
4: Jean-Grégorien, c'est Vincent Leferme qui chante le puissance 4. Parlons du puissance 4. Tu connais le jeu puissance 4. Tu as forcément joué à un moment donné. Combien y a-t-il de cases dans une grille de puissance 4? Oui, il y a de cases. Ouais, je te fais des propositions. 36, 42, 48. C'est Valérie qui choisit à chaque partie. Top chrono, 10 secondes. Est-ce qu'il y en a 36, 42, 48 ou c'est Valoche? Elle dit, bah voilà, moi j'en veux tant, c'est comme ça.
5: 48, je partirai sur 48.
4: 48. Oh, c'est 42. 42, le jeu qui compte 7 colonnes, tu vas pouvoir vérifier, et 6 rangées, soit 42 cases au total. Aïe.
2: Voilà.
4: Ah oui, mais puissance oui, mais 4. Non. Ah oui, mais pas puissance
2: 4. Voilà. Même, bon, Christine, tu as 2. Alexandre, tu as 4. Pas mal. Pour l'instant, c'est bien. Il reste encore la question cash, le bingo, enfin tout ça, quoi. Mmh. Ah, voilà. Mais là, tout de suite, nous partons avec un duo. Un duo de chanteurs et chanteuses.
4: Ah.
2: Et oui,
4: nous... Laissez-nous deviner.
2: Marc Lavoine et Bambou.
4: Ah, bah, on peut plus deviner.
2: Bah, dis-moi que l'amour.
4: Ah, oh, oui.
2: Tu te rappelles de cette chanson, quand même? On adore. Nanana. Vous écoutez ici, on vous aime. Dis-moi que l'amour. À tout de suite.
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0: Bambou.
1: Bambou. Et Marc Lavoine. Et Marc Lavoine.
2: Bien sûr.
1: J'engage.
2: Sur ici.
1: Bien sûr.
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1: Et nous sommes au taquet avec Christine qui a 2, Alexandre qui a 4. Ah, Christine.
4: Dis-moi alors, que l'amour ne s'arrête pas.
1: Bah,
4: hey, tu...
1: Ah ben, attends, c'est ta chanson, parce que dis donc, j'ai fait un petit peu longtemps que t'es avec ton patoche.
4: Ah, mais bien sûr, ça va faire 25 ans.
1: Et voilà, tu l'as rencontré, il était client dans l'hôtel où tu travaillais.
4: Facile.
1: T'avais 38 ans, il en avait 36. Tu étais avec lui, et... Alors, qu'est-ce qui s'est passé?
4: Il m'invite au restaurant.
1: Oh my God. Et alors?
4: Dans un gastronomique.
1: Oh papa, est-ce que tu te rappelles ce que vous avez mangé?
4: Ah non, absolument pas.
1: Oh, bah alors.
4: Je me rappelle du nom du restaurant.
1: Ah.
4: Loup Bergamoutier.
1: Ah, oui,
4: c'est provençal.
1: Ah oui, bon bah
4: voilà. Voilà, c'est la bergamote, Loup Bergamoutier.
1: D'accord.
4: Déjà, c'est ça. Voilà.
1: Et alors après le dîner, il y a eu bisous, il y a eu quoi? Allez.
4: Rien, pas tout de suite, non, on est rentré, il était assez réservé, bon, voilà, je l'ai invité à venir boire quelque chose quand même dans mon, entre guillemets, pseudo studio qui faisait chambre en même temps, quoi, voilà. Ah, il m'a dit non et tout, et puis là, moi, je disais, ah, mais tu peux pas le laisser partir. Donc, je l'ai regardé, je me suis approchée de lui, je lui ai dit, toi, t'as vraiment le visage de quelqu'un à qui je ferai tout le temps des bisous.
1: Oh my God!
4: Et je lui ai fait un bisou.
1: Oh là là.
4: J'ai osé, mais je lui ai dit, et 25 ans après, je lui fais toujours plein de bisous d'amour.
1: Alors, ce qui, moi, qui me fait rire, c'est que ça fait donc 25 ans que vous êtes ensemble, 10 ans que vous êtes mariés. Il a attendu 15 ans avant de te demander en mariage. Et alors, la demande en mariage, elle s'est faite un soir d'été. Tout le monde est là. Et... ça va qu'à ses activités. Toi, t'épluches des carottes, lui, il passe l'aspirateur. Et alors, qu'est-ce qui s'est passé pendant que t'épluchais les carottes?
4: Ah, ben écoute, tout d'un coup, il a arrêté l'aspirateur, il est venu vers moi, il s'est mis à genoux, et il m'a dit, est-ce que tu veux m'épouser? Et là, j'ai éclaté de rire.
1: Ah bah oui, parce que l'épluchage des carottes et l'aspirateur, c'est hyper...
4: Alors, il me dit, tu veux pas? Et ça fait tellement longtemps que je t'en parlais que tu voulais pas, ben moi j'y pensais plus.
1: Eh ben voilà.
4: Mais bien sûr que si que je veux, et le jour où on se mariera, mon chéri, ce n'est pas un oui que je dirais devant monsieur le maire, c'est 3 oui.
1: Oh.
4: Et effectivement, ce jour-là, le 16 avril 2016, j'ai dit oui, oui. Oui.
1: Eh ben voilà, comme ça, si on savait pas. Voilà.
0: Et il a tourné passer l'aspirateur juste derrière.
1: Eh ben voilà, elle a dit oui, la partie de l'aspirateur, toi t'as fini tes carottes après.
4: Non, c'est pas vrai.
1: Bah.
4: J'allais prévenir quand même notre fille qui elle aussi a éclaté de rire.
1: Eh ben voilà.
4: Elle a aussi 12 ans.
1: Alors, ma série, il faut que tu marques ces 5 points, il faut que tu marques un peu de points. Je vais te mettre un générique de série télé, alors si tu reconnais.
4: Générique de série télé.
0: Je me souviens de celui-là.
1: Titatara, Jean-Pierre et Samantha. Tu te rappelles de cette série, Ma sorcière bien-aimée?
4: Un peu, ma sorcière bien-aimée. Un peu quand même. Ouais.
1: Avec Andorra, la belle-mère insupportable. Alors écoute bien. Dans la série Ma sorcière bien-aimée, quelle partie de son corps Samantha doit-elle remuer pour faire de la magie? Dans la série Ma sorcière bien-aimée, quelle partie de son corps Samantha doit-elle remuer pour faire de la magie? Top chrono, 10 secondes.
4: Son nez.
0: Elle a dit son gong, ça va.
1: Allez, je te le prends, ça fait bien sûr que c'est son nez, tigidigidic. 2 plus 5, ça fait 7.
0: Bon, Alexandre, c'est un peu Jean-Pierre, hein, c'est un peu Jean-Pierre dans Ma sorcière bien aimée, parce que lui, on l'a rappelé, il faut que tout soit propre, que tout soit bien rangé.
1: Ouais, Jean-Pierre, il en prend pas une, je te signale.
0: Il fout rien, Jean-Pierre.
1: Jean-Pierre, c'est le mec des années 50.
0: Jean-Pierre, pour rien.
1: Mais rien, il rentre, il sait qu'est-ce qu'on mange. C'est Samantha qui fait tout. C'est Jean-Pierre.
0: Je suis convaincu que d'un coup de baguette de magie,
1: mais Jean-Pierre ne fait rien du
0: Jean-Pierre
1: tout.
0: Jean-Pierre ne fout rien.
1: Rien.
0: Alexandre, tu n'aurais pas pu jouer dans Ma sorcière bien-aimée. Voilà, je suis désolé, parce que toi, voilà, on est d'accord, on est dans l'ordonnerie. Dans l'ordonnage, je sais pas comment ça se dit. Parlons de ta rencontre. Parce que là, on a eu quand même une très très belle histoire d'amour avec Christy. Moi, j'aimerais qu'on parle de ta rencontre avec Amélie. Et je ne sais pas si Jean-Pierre, alias Alexandre, va pouvoir nous la raconter, car on me dit qu'il n'est plus en ligne avec nous.
1: Ah, encore, mais c'est magnifique.
0: Un petit sabotage pour cette émission, je vais vous dire rapidement.
1: Puis, allez, raconte-nous le temps.
0: La rencontre avec Amélie, déjà, s'est fait sur un site internet. Ça y est, des retours.
1: Une appli de rencontre.
0: On est sur une appli, on se rencontre comment, on peut savoir, Alexandre, comment ça se passe au début?
2: J'étais sur une appli de rencontre.
0: Ouais.
2: Et je suis tombé sur un profil. Voilà, quelqu'un qui m'intéressait bien. Mmh. J'avais pas envie de payer l'application de rencontre pour pouvoir discuter avec cette personne.
0: Vas-y,
2: je suis.
0: Ok.
2: Donc j'ai fait ma petite recherche sur les réseaux sociaux.
0: Oh, il est mal.
2: Et elle m'a répondu. On s'est rencontrés à la plage. Et depuis, je suis avec elle depuis 8 ans.
0: Oh là là, premier rendez-vous à la plage. Deuxième rendez-vous, Alexandre l'a invité à venir dans cette soirée en famille et tout s'est passé naturellement.
1: Huit ans.
0: Mais alors, quand vous avez été un tout petit peu plus loin, est-ce que tu lui as dit que tu savais mettre ton pied derrière ta tête?
2: Pas la première rencontre.
0: Je pense qu'elle
2: l'a vu par elle-même.
0: Elle l'a vu par elle-même.
1: Évidemment.
0: On ne veut pas savoir. Bien. Nous allons jouer à présent avec ta question cash. Elle vaut 5 points. Ça serait bien. De la marquer, ça te permettrait de prendre la tête. Elle est à combien là déjà?
1: 7.
0: Ça te permettrait de prendre la tête. Alexandre, petit extrait. Buvez éliminé, c'est une pub d'antan. Quelle marque d'eau minérale était associée au slogan qu'on vient d'écouter d'ailleurs? Buvez éliminé. Top chrono, 10 secondes. On cherche une eau minérale.
2: Bon, buvez éliminé.
0: Vous aussi, vous qui écoutez l'émission. Il s'agit de... Ah non.
2: Evian.
1: C'était l'un ou l'autre. Hein.
0: Ouais. Non, c'était Vittel. Buvez éliminé, c'était Vittel avec ce slogan qui a marqué des générations de publicité française. On est dans les années 80-90. C'est dommage, là.
1: Excuse-moi, c'est Saint-Yor, ça va fort.
0: C'est vrai,
1: Patrick Sabatier. C'est magnifique.
0: Exact.
1: Allez, ça fait 7 pour Christine, 4 pour Alexandre. Et là, tout de suite, vous vous dites, mais mon Dieu, qu'allons-nous écouter?
0: Mais oui.
1: Nous allons écouter Écran Total, Benjamin Biolay. Vous écoutez ici, protégez-vous, petit coup de soleil. A tout de suite, mes petits chéris.

0: L'écran total avec Benjamin Biolay, c'est un nouveau single, c'est très sympa et ça annonce la sortie en septembre de l'Ultra Bleu qui sera une réédition de son album Le Disque Bleu. 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
1: Ici, nous sommes avec Christine qui a 7, Alexandre qui a 4. Christine qui joue avec ici Vaucluse, oui. Qui est mariée à Patrick, qui lui a demandé sa main devant les carottes râpées. Voilà. Alors, il paraît...
2: Il m'avait demandé ma main, mais il avait déjà pris tout le reste. Hein.
1: Oui, bah, j'avais, bien... j'avais bien compris. Lilo, il paraît que tu as un défaut, tu ne sais pas te taire et tu parles sans réfléchir à l'impact que ça peut créer.
2: Des fois, ouais. Bah, je me choisis avec le temps, hein, mais c'est pas facile, hein.
1: Oui.
2: Bah, et ouais, je suis assez, assez trop des fois spontané, ouais.
1: Je sais, je suis pareil, c'est pas facile. Hein, tous les jours. Oui.
2: Voilà, on se refait pas, hein.
1: Bah non. Alors,
2: on
1: essaye. En tout cas, on essaye de, hein, voilà. Il paraît que t'as un talent inutile. Tu lis les mots de droite à gauche.
2: Complètement.
1: De droite à gauche, bah, c'est marrant, remarque.
2: Oui,
1: bah, c'est super.
2: Comme c'est Valérie, ça donne R et lave.
1: Eh ben voilà. Eh ben alors, super.
2: Eric, c'est facile, c'est ciré.
1: Oui. C'est ciré, ouais.
3: Ciré, ouais.
1: Comme un ciré jaune.
3: Ouais, voilà, c'est ça.
1: Christine, c'est Inès Cirque. Alors, Inès Cirque, pour t'encourager à gagner le bingo, je vais te mettre un petit coup de soprano.
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1: C'est bien d'actu, hein, puisque le cadeau, c'est Marcel.
2: Allez.
1: Alors, écoute bien. Ce bingo est un bingo qui va parler de choses qui piquent, que ce soit dans ta bouche, des choses que tu mets en bouche et qui te piquent, ou des choses que tu touches et qui te piquent, mais pas des insectes. Tu vois, c'est juste ce, quand tu mets la main ou la peau sur quelque chose, qu'est-ce qui pique ? Qu'est-ce qui pique quand tu le mets dans la bouche ? Attention, top chrono, 10 secondes.
2: Alors, le piment, le chardon, le hérisson, le poivre,
1: Et il y en a quatre.
2: Il y a le chorizo.
1: Il y en avait quatre. Il y avait les orties, les épines de rose, les oursins, les pains de la nourrice, la moutarde, le wasabi, le curry, l'ail.
2: T'as la liste sous les yeux, toi.
1: Oui, mais c'est moi qui l'ai écrit, la liste. Alors, je t'explique, je les cherche, moi, les trucs. Eh ben, 4 points.
2: Ben oui.
3: Bon, Alexandre, Christine disait que Eric, ça se disait ciré à l'envers. J'ai mis mon ciré jaune pour le breton tué. Ça, c'est plutôt bon signe. Mm-hmm. Alexandre, oh, un dernier petit mot. Un jour, tu as travaillé sur le toit d'une vieille maison et t'aurais peut-être pas dû parce que la charpente était fatiguée. Et t'es passé au travers.
5: Exactement.
3: Et t'es passé au travers.
5: Je me suis retrouvé à passer à travers.
1: C'est sympa, ça.
3: Oui, mais il y avait du monde qui t'a surpris. T'es arrivé chez quelqu'un, en fait, quoi.
5: Je suis arrivé les pieds pendus dans la salle de bain de la cliente. Donc,
3: Elle n'était pas dans la salle de bain, rassure-moi. Elle t'a juste, elle s'est rendue compte que tu débarquais dans sa salle de bain.
5: Elle a entendu du bruit, elle a ouvert la porte, elle a vu des pieds qui traversaient le plafond de sa salle de bain.
3: Mon Dieu. Bon, on rigole, ça aurait pu être pire, ça aurait pu être dangereux.
5: Ça aurait pu être pire, mais bon, il n'y a pas eu de
3: ouais. dégâts. Alors, tout va bien. Côté musique, on l'a dit, t'es DJ, t'adores Vianney, Amir, Jean-Jacques Goldman et... Avec
5: Andréac.
3: Allez, mon Alexandre, il y a 4 points à battre. Il faut donc faire 5 pour encaisser les 10 points et tenter de revenir donc vendredi. On va rester sur ces sensations. Nous cherchons à l'inverse un maximum de choses douces ou sucrées que l'on peut manger ou que l'on touche. On est bien d'accord, Valérie, c'est ça.
1: Des choses douces.
3: Voilà.
1: Qui sont dans la bouche. Quand on dit douce, c'est sucré, quoi.
3: Que tu manges ou que tu touches. Top chrono, 10 secondes.
5: On peut manger doux, des bonbons, du chocolat, qu'est-ce qu'il y a d'autre, des céréales, de la purée.
3: Bonbons, chocolat, ça va, céréales, ça peut être doux, mais c'est pas vraiment sucré.
1: Le miel, le yaourt, le satin, le cachemire, la fourrure.
3: Le sucre, oui, la soie.
2: Oui.
3: Ah, ça va pas suffire, ça, Alexandre.
1: Ça veut dire, bravo Alexandre, tu as quand même très bien joué, mais c'est Christine qu'on retrouvera vendredi pour tenter de gagner le séjour pour deux, pour la 65e édition du Mondial, la Marseillaise à pétanque, avec, on dormira à l'hôtel Villa M Marseille, un hôtel 4 étoiles, et puis surtout on aura 100 € de carburant pour y aller, il y aura plein de choses à gagner, des boules, des sacs, des polos, et si on gagnera pas ça, qu'est-ce qu'on gagnera pas?
3: La
1: la machine, qu'on gagnera.
0: Bah, on gagnera la machine à café qui arrivera tranquillement à la maison, directement dans les camions de l'équipe de Joe Malongo qui vous livre et qui vous l'installe. Et le service après-vente.
1: Hein. Bah, c'est magnifique. Bravo mes petits chéris. Bravo à tous. Bravo aux équipes qui ont travaillé hein, avec nous. Céline, Justin, Kinan, et puis Maître Coupez et Salika. Et puis surtout la petite personne à mes côtés.
0: Oui, voilà. Lui redonner le sourire.
1: Dans quel état va-t-il être? Eh bien, je souhaite bon courage à ceux qui vont travailler avec lui cet après-midi. Et puis, je vous embrasse tous un par un. Je vous aime. On se retrouve demain midi au taquet. Bisous. Il est 5h, Paris s'éveille et Yoann Guérin arrive.
0: Il est très en forme, Yoann Guérin. Il vous accompagne jusqu'à 6h du matin. Donc, c'est dans les prochaines minutes. On vient quand, nous, Valérie?
1: Oh, bah non, on revient à midi, mon chat.
0: Ah, bah on va se faire une petite chaise quand même avant. Hein.
1: Évidemment.
0: À tout à l'heure.

0: groupe qui vous a peut-être fait découvrir le groupe Maroon 5. C'était This Love, très bon réveil.
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0: Bonjour, très heureux de vous retrouver ce mardi, toute l'équipe ici des 5h. Je vous souhaite un très bon début de journée, Emeline, Sarah, Saveria, Mélodie et Cyril Ardo. Bonjour Cyril.
3: Bonjour Johan, bonjour à tous.
0: On va parler SNCF ce matin.
3: Avec une journée d'enfer pour des centaines de passagers qui ont passé hier 12 heures dans leur train. Le trajet devait durer 3h30 à la base.
0: C'est horrible, on y revient dans le journal. Les températures commencent à grimper, on dépassera facilement les 30 degrés aujourd'hui sur de nombreuses régions. L'occasion de parler du ventilateur de plafond, un bon plan pour refroidir votre logement sans avoir une facture d'électricité qui gonfle. On y revient en détail dans 5 minutes. 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
0: Mardi 16 juin, très bon réveil. Heureux de vous savoir avec nous. 5h. Ça y est, les Bleus entament enfin leur mondial.
3: Premier match de poule ce soir pour l'équipe de France de foot, dès 21h contre le Sénégal. Match attendu par beaucoup de Français et peut-être encore un peu plus par d'autres comme Patrick, qui a 68 ans, qui vit près de Rouen. Il a entièrement décoré sa maison et son jardin aux couleurs bleu, blanc, rouge.
4: J'ai mis des drapeaux un peu partout, tout autour de la maison, sur la façade, sur le pignon, cabane de jardin, le bananier, le parking, il y en a partout. Sur les poteaux de commune. Il y a plus de 7,50 m. Ma petite fille, la Marjorie, qui me tient à l'échelle. J'ai eu un copain qui est venu du village, je ne peux pas trop me tenir à l'échelle. Donc j'ai tout obligé de demander aide à quelqu'un pour tenir, et puis attacher, et puis il y a plein de petites bagnoles. Il y en a sur le pignon, sur les gouttières, c'est tout partout, aux fenêtres. Les ballons, j'en ai déjà gonflé 40, là je viens de m'en repayer encore une vingtaine, que je viens de m'en racheter encore parce qu'ils éclatent. J'adore ça. Bon, je suis un fervent du foot, il y en a beaucoup qui me connaissent.
3: La maison de Patrick est à découvrir en vidéo sur notre site ici.fr, section Ici Normandie. Coup d'envoi donc de ce match à 21h. Et pour cette rencontre, l'horaire est classique, mais avec le décalage horaire pour les joueurs à New York, aux États-Unis, eh bien, il ne sera que 15h. Et Xavier Monferrand, pour eux, c'est tout, sauf un détail.
5: Les artistes du football sont souvent des oiseaux de nuit habitués au feu des projecteurs. Alors là, jouer à l'heure de la sieste, sous le soleil, avec des températures forcément moins clémentes, ça change tout pour le milieu de terrain des Bleus, N'Golo Kanté.
6: C'était un élément important dans notre préparation. Une fois qu'on arrive aux États-Unis, s'entraîner sous la chaleur, sous le soleil, on a vu la fatigue que ça procure, en fait, comment on est éprouvé. Les joueurs sur le banc auront leur importance pour apporter un gros impact, et ça fait quelques jours qu'on se prépare à ça.
5: Un tel bouleversement, surtout à ce niveau de performance, ça s'anticipe. Il faut tout repenser, tout décaler, ne rien laisser au hasard. Le staff des Bleus y veille, car la routine du match n'est plus la même, explique Guillaume Vassou, l'un des kinés de l'équipe de France.
7: Nous, ce qu'on va surtout mettre en place, c'est un réveil musculaire plutôt entre 9h et 10h. Puis on va vite arriver au déjeuner qui devrait avoir lieu autour de 11h, puisque un match qui va commencer à 15h, l'équipe va certainement partir autour de 13h. Ça va arriver très très vite, d'où l'intérêt de se coucher quand même assez tôt la veille. Ça change fondamentalement la journée type.
5: En revanche, jouer plus tôt, c'est aussi rentrer plus tôt et gagner en récupération. D'ailleurs, les Bleus regagneront leur camp de base de Boston ce soir même après le match.
3: Explication de Xavier Monferrand. Et à New York, à l'heure du match, il devrait faire finalement une température plutôt clémente autour de 25 degrés. France-Sénégal, c'est donc à suivre dès 21h et à partir de 20h30 sur votre radio ici.fr et sur YouTube. Du côté des autres terrains, l'Espagne et le Cap-Vert ont fait match nul 0-0 et puis la Belgique et l'Égypte se sont séparés sur un score de 1 partout.
0: Le détroit d'Ormuz sera complètement ouvert vendredi.
3: C'est la promesse de Donald Trump, le président américain, alors que les États-Unis doivent signer un accord avec l'Iran pour mettre fin à la guerre au Moyen-Orient. Conséquence, le prix du baril de pétrole a baissé de près de 5% et le gouvernement français veut une baisse rapide des prix à la pompe. Les distributeurs sont reçus ce matin au ministère de l'économie. Des manifestations à Pau, Grenoble, Lille, Bordeaux ou Toulouse. 4 à 6 000 personnes mobilisées hier soir à Paris. Nouveau lundi de rassemblement à l'appel des associations féministes dans le sillage de l'affaire Liana. Les militants réclament une loi intégrale contre les violences sexuelles.
0: 5h04 sur votre radio. Et si on l'évoquait, Cyril, le trajet devait durer 3h30. Il en a duré 12.
3: 12 heures passées dans le train pour des passagers de la ligne Paris-Clermont-Ferrand à cause d'une locomotive tombée en panne dans le Loiret. Pas vraiment une surprise sur cette ligne vétuste. Jean-Paul a donc perdu sa journée.
2: Là, ça fait 12 heures que je voyage pour faire 500 km. Je suis aveyronnais d'origine par mes parents. Ça fait des années que ça dure. Tout le monde le sait, tout le monde le dit, tout le monde est désolé. Personne n'est responsable. Mais vous vous rendez compte le stress que c'est? Moi, j'ai 58 ans, mais des gens qui ont 20 ans de plus, je vais mettre 15 heures à arriver à Nasvinal. C'est comme quand j'étais gamin. On partait avec la RTS familiale. Je partais le matin, il faisait nuit. Il n'y avait pas encore la 75, on arrivait le soir, il faisait nuit. Mais vous le savez, vous le vivez aussi. Chaque fois que vous montez à Paris, les gens de Michelin, etc. Et tout le monde est là, les bras ballants, mais on est désolé, monsieur. On ne peut pas être content de ça. Moi, ça va, je pars en vacances, je vais me balader sur les monts d'Aubrac avec mon vélo. Mais c'est un stress monstrueux pour plein de gens, quoi.
3: Jean-Paul, passager du Paris-Clermont-Ferrand au micro d'ici Pays d'Auvergne. De nouvelles rames doivent être prochainement livrées pour moderniser cette ligne, mais elles ont aussi du retard et ce ne sera pas avant le printemps 2027. Deux départements français face au risque de feux de forêt. L'Aude et les Pyrénées-Orientales sont placés aujourd'hui en orange par Météo France. Hier, une trentaine de départements ont été parcourus. Une trentaine de départs de feux, pardon, ont parcouru près de 80 hectares de végétation en Vendée. Et puis il était particulièrement connu des fans du film Les Visiteurs. Christian Bugeaud, qui jouait l'époux de Béatrice de Montmirail, est mort hier à l'âge de 81 ans. Le comédien était aussi connu pour son rôle de maître d'armes dans la série Kaamelott et pour des apparitions dans Joséphine Ange Gardien, Louis la Brocante ou encore Scène de ménage. Un coup d'œil sur notre ciel et la chaleur sera plus marquée ce mardi, Johan.
0: Ouais, alors en matinée, sous un ciel très

0: Paris, Orléans, 20 à Marseille. Pour cet après-midi, les maximales qui atteindront entre 20 et 27 des côtes de la Manche à la Bretagne sur le littoral atlantique. On attend 29 à 34 degrés sur le reste du pays, même jusqu'à 36 degrés dans le Languedoc.
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0: 5h07, merci de démarrer la journée avec votre radio ici. Toute la famille réunie, info, musique et bonne humeur pour vous accompagner à l'heure du petit-déj, sur la route ou peut-être même au travail si c'est votre cas. On vous espère en pleine forme ce mardi. Pensez à vous rafraîchir, les températures vont bien grimper aujourd'hui, vous l'avez compris. Et histoire de vous souhaiter la bienvenue, rien de mieux que Jean-Jacques Goldman et ce titre, ce tube même, Il changeait la vie. Très bon mardi avec toute cette équipe ici de 5h.

0: Zach Goldman, il changeait la vie, 5h10, bon réveil.
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0: Bon, ce soir, c'est le grand soir pour les Bleus, match au sommet face au Sénégal. Premier match de la France dans cette Coupe du Monde 2026. Et pour beaucoup, il y a une question cruciale qui va se poser. Foot ou plutôt amour? Faut-il vraiment choisir? Il y a une récente étude auprès des célibataires français qui révèle que le ballon rond n'est plus l'ennemi du dating. Si 23% des mordus de foot se disent prêts à annuler un rendez-vous pour ne pas rater le coup d'envoi, vous êtes surtout 63% à vouloir concilier les deux en proposant carrément un premier date devant le match.
3: C'est une bonne idée.
0: Mais pourquoi pas, le plan parfait. Plus d'un célibataire sur deux préfère en fait partager sa soirée avec quelqu'un qui ne comprend rien au hors-jeu tant qu'il y a de l'enthousiasme. Alors ce soir face au Sénégal, troquer le dîner aux chandelles pour plutôt un maillot des Bleus. Et qui sait, le grand amour se trouvera peut-être au bout des 90 minutes, vous nous direz. En tout cas, 5h11 dans l'actualité ce mardi, Cyril. Face au risque de feu de forêt, certains agriculteurs se mobilisent.

0: reportage dans quelques instants avec un exploitant du Périgord qui a transformé son hangar en véritable petite caserne de pompiers.
1: Côté musique, on se fait plaisir avec Edwin Collins. A Girl Like You arrive dans les prochaines minutes, mais avant, par ici les économies.
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1: Bonjour Valère Coréard.
3: Bonjour Johan. Chaque jour avec vous, un bon plan pour notre pouvoir d'achat. Aujourd'hui, vous vouliez nous parler d'une astuce pour rafraîchir notre logement sans climatisation. Le fameux ventilateur de plafond.
4: Ouais, je vais peut-être vous surprendre, mais le ventilateur de plafond, c'est probablement l'un des meilleurs investissements du moment pour gagner en confort sans faire exploser sa facture d'électricité avec les températures qui sont remontées là cette semaine. Parce qu'on a souvent le réflexe de penser climatisation dès que le thermomètre grimpe. Pourtant, un ventilateur de plafond consomme généralement entre 20 et 70 watts, contre environ 1000 à 1500 watts pour une clim portable classique.
1: Ah ouais. Hein.
4: Selon plusieurs études, un ventilateur peut donc consommer 10 à 20 fois moins d'électricité qu'un climatiseur. Alors attention, il ne refroidit pas réellement l'air, hein. Son principe est différent. Il crée un mouvement d'air qui favorise l'évaporation de la transpiration sur la peau. Résultat, la température ressentie peut baisser de 3 à 5 degrés quand même, ce qui suffit souvent à retrouver du confort dans une pièce surchauffée. Et contrairement au petit ventilateur posé dans un coin, le modèle de plafond brasse l'air de manière homogène dans toute la pièce.
3: Mais Valère, il faut quand même investir quelques centaines d'euros au départ.
4: Oui, comptez quand même entre 100 et 400 euros selon les modèles.
3: D'accord.
4: Davantage si vous faites appel à un professionnel pour l'installation. Mon conseil, privilégiez un modèle équipé d'un moteur à courant continu, souvent appelé moteur DC. Ils sont plus silencieux et beaucoup plus économes en énergie. Autre astuce méconnue, beaucoup de ventilateurs de plafond disposent d'un mode hiver. Les pales en fait tournent alors dans l'autre sens pour faire redescendre la chaleur accumulée au plafond. Donc là, ça peut améliorer aussi l'efficacité du chauffage pendant les mois froids. Bref, c'est pas la solution miracle hein, lors d'une canicule extrême, mais pour beaucoup de logements, c'est une alternative économique à la clim qui permet de gagner plusieurs degrés de confort pour quelques centimes d'électricité par jour. Si vous d'ailleurs, vous avez déjà testé un ventilateur de plafond chez vous, pensez à m'écrire. Mon mail, c'est parici-les-économies@radiofrance.com.
1: Merci beaucoup Valère, et vous nous mettez tous les liens pratiques sur ici.fr, page par ici les économies.
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1: 5h14, Cyril, l'Aude et les Pyrénées-Orientales sont placés aujourd'hui en vigilance orange face au risque de feux de forêt.
0: Dans plusieurs départements et avec les fortes chaleurs, les pompiers appellent à la vigilance. Une trentaine de départs de feux, par exemple hier en Vendée, 6 en Dordogne, notamment dans des prés en cette période de fauchage du foin. Ça peut partir très vite. Alors Alexandre Alves, vous avez rencontré un agriculteur qui a transformé son exploitation en véritable petite caserne de pompiers.
7: Jules rentre avec son petit tracteur jaune, sa benne est remplie de foin, il est en plein fauchage et coupe d'herbe. Dans ses 5 tracteurs, il a mis un extincteur.
8: Et on les met sur les côtés, là, oui.
9: Juste à côté du séchoir.
8: Voilà, c'est vital, parce qu'il y a un départ de feu, on intervient très vite avec l'extincteur. C'est dans les 3 premières minutes qu'il faut intervenir, donc après c'est trop tard.
7: Ça fait 4 ans qu'il fait ça, depuis que le tracteur de son voisin a pris feu sous ses yeux.
8: Lui, il avait rien, et le temps qu'il rentre du champ chez lui, le tracteur était en feu, quoi, c'est trop tard.
7: L'année dernière, 2 feux ont commencé à prendre dans ses 300 hectares de parcelles.
8: Et heureusement qu'on avait l'extincteur, sinon ça brûlait tout, clairement.
7: Après chaque utilisation de ses tracteurs, il fait un grand nettoyage des lames, et surtout de l'arrière. C'est là où il accroche ses équipements avec de l'huile de transmission.
8: Vous voyez toutes ces zones-là, là ? Celui-là, on l'a pas nettoyé. Vous voyez les petits écoulements d'huile, là ?
7: Il gratte un petit peu, le bout de son doigt est tout noir.
8: Ça, ça peut prendre feu très facilement si vous avez une étincelle qui arrive dessus. Même si vous avez un collecteur, il y en a toujours un petit peu qui tombe à côté. Il y a un coup d'huile avec une étincelle, ça suffit. Quand elle est bien chaude, ça prend très très vite.
7: Dans son local de rangement, il a aussi installé plusieurs extincteurs. On se croirait dans une caserne.
8: On en a combien ? On en a. Ici, il y en a 3. Là, il y en a un. On a une caserne sur la ferme en tout. Faut faire gaffe, hein.
7: Et pour éviter les risques jusqu'au bout, il a aussi demandé à ses 4 employés qui fument de ne plus fumer du tout.
0: Le reportage ici Périgord d'Alexandre Alves.
1: D'avoir les bons gestes, évidemment, on garde ça en tête. 5h16, tiens, sortez les maillots aujourd'hui dans les coulisses télé. On parle de 4-0 qui est dispo sur Ciné Plus OCS. Déterminé à prendre en main la carrière d'un jeune footballeur talentueux, des agents multiplient les coups bas pour tenter de parvenir à leur fin. Au casting de Gérard Lanvin et Didier Bourdon, son réalisateur Fabien Antoniente se confie ce matin dans les coulisses télé. Mais avant A Girl Like You, c'est Edwin Collins. Très bon mardi.

0: Collins, The Girl Like You, 5h20, l'éphéméride de ce 16 juin. Tiens, 46 ans aujourd'hui pour l'acteur Jonathan Cohen, 47 ans pour Emmanuel Moir. Je fais de toi mon Le Roi Soleil qui revient d'ailleurs sur le devant de la scène, ça fait bien plaisir. 48 ans aujourd'hui pour Redouane Bouguerraba, l'humoriste, pour Chris Marquez également, et puis 53 ans pour Thomas Dutronc et 57 pour ce monsieur.
1: On s'en fout, on n'y va pas, on a qu'à se cacher sous les draps, on commandera des pizzas.
0: Benabar, voilà. Ben oui, Benabar, 57 ans, bon anniversaire à Benabar. Tiens, on va parler d'un chef-d'œuvre du 7e art, le 16 juin 1960, Alfred Hitchcock proposait Psychose. Pour maximiser en fait l'impact du film et éviter les spoilers, Hitchcock a exigé une consigne totalement insolite pour l'époque, interdiction absolue de laisser entrer les retardataires dans la salle après le début du film. Des vigiles étaient même embauchés pour bloquer les portes. C'est vrai que c'est un sacré film à découvrir. Après le grand écran, bah tiens, intéressons-nous au petit écran aussi ce matin.
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0: Patrice Gascon avec ses coulisses télé. Aujourd'hui, Patrice, vous êtes allé rencontrer un réalisateur capable de cartonner au cinéma et à la télévision, Fabien Antoniente, à l'occasion de la sortie de sa biographie. Vous lui avez parlé télévision.
3: Son dernier téléfilm, Les Enfants des Justes, est disponible gratuitement sur la plateforme de France Télévisions, France.tv. Mais si je vous dis Fabien Antoniente, je suis sûr que vous pensez aussi à Camping.
4: Alors ? On n'attend pas Patrick.
3: Réplique devenue culte de Franck Dubosc dans Camping, eh bien son réalisateur Fabien Antoniente sort sa première autobiographie aux éditions Stock intitulée « Alors, on n'attend pas Fabien ?» Figurez-vous que dans son livre, on apprend que Fabien Antoniente considère avoir un père fondateur et il s'agit d'un homme de télévision, Jacques Martin.
5: Jacques Martin, parce qu'il faisait un programme télévisé le samedi soir, c'est un amuseur très élégant, très instruit, très drôle, qui chantait, qui faisait rire. Donc il avait toutes les cordes à son arc. Et donc moi, ça a été le premier à jouer comme lui.
3: Plus surprenant, Fabien Antoniente, on apprend aussi dans votre livre que votre dernier téléfilm sur France 2, Les Enfants des Justes, c'est un hommage à votre maman, Alphonsine.
5: Oui, parce que ma mère, bretonne d'Ille-et-Vilaine, pendant la guerre de 40, aidait les résistants. Enfin, c'était une femme ordinaire qui a fait des choses extraordinaires. Et Les Enfants des Justes, c'est l'histoire de deux personnes extraordinaires qui ont fait des choses extraordinaires, interprétées par Mathilde Seigné et Gérard Lanvin. Et donc, évidemment, quand Mathilde Seigné est sur son petit vélo et qui essaye de franchir la ligne de démarcation, voilà, c'est un peu de ma maman qui est dans le film.
3: Les Enfants des Justes, disponibles sur France.tv. D'ailleurs, Fabien Antoniente, est-ce que écrire pour la télévision, c'est pareil que pour le cinéma ?
5: Ouais, c'est pareil. J'y mets la même intensité, sauf que je m'attaque à des sujets que je n'ai pas l'occasion de faire pour le cinéma. Et le service public m'a permis de montrer diverses facettes de moi.
3: Fabien Antoniente nous fait rire au cinéma, mais se montre plus grave à la télévision.
5: C'est vrai, ça donne l'occasion de faire ressurgir ma mélancolie que j'ai vécue quand j'étais petit. Parce que le sous-titre du bouquin, c'était du HLM au box-office. Donc voilà, c'est le parcours d'un petit gamin qui rêvait de faire du cinéma, qui est arrivé. Voilà, je suis toujours un peu encore ce gamin émerveillé.
3: Les confidences de Fabien Antoniente à lire dans On n'attend pas Fabien aux éditions Stock. Son dernier téléfilm, Les Enfants des Justes, est disponible sur France.tv. Son dernier long métrage, 4-0, est à voir sur la chaîne Ciné Plus OCS. Et sans vouloir faire mon cinéma, je vous dis à demain pour de nouvelles coulisses télé.
0: Merci Patrice Gascoin, 5h24, avec les fortes chaleurs attendues. Pensez à vous hydrater pour éviter de tomber dans les pommes. Tiens, justement, d'où vient cette expression tomber dans les pommes?
3: Ah, bonne question.
0: Stéphane Bern vous répond. Mais avant, peu importe, c'est le nouveau Zazie. Bon mardi.

0: Peu importe le tout dernier, Zazie, déjà sur votre radio ici. 5h27, un peu d'histoire avant l'actu. Stéphane Bern, ce matin, on voyage au temps où l'on ne tombait pas encore dans les pommes, mais dans les pâmes.
1: Un jour, quelqu'un a mal entendu une syllabe. Depuis, on s'évanouit dans un panier de fruits. XIXe siècle, direction Nohant-Vic, dans la maison de campagne de Georges Sand. La grande romancière du Berry écrit énormément. Romans, pièces de théâtre, nouvelles, contes, textes politiques, mais aussi des lettres. Et dans sa correspondance, on retrouve une formule étonnante, être dans les pommes cuites. Rien à voir avec un dessert. Sous la plume de l'écrivaine, la formule signifie être épuisé, accablé de fatigue, usé jusqu'au trognon. Une image savoureuse pour dire que l'abattement est total. Bref, qu'on a le moral en compote.
0: Ça, c'est fort de fruits.
1: Certains linguistes y voient une piste. Peut-être que tomber dans les pommes trouve son origine dans cette expression qui impliquait déjà les pommes. Mais il existe une autre hypothèse, fruit d'une réflexion et non d'un pommier. Depuis l'époque médiévale, on utilise l'expression « tomber en pâmoison » et le verbe « pâmer » pour dire « s'évanouir ». Avec le temps, les sons se rapprochent et les mots se transforment. Tomber en pâme serait peu à peu devenu tomber dans les pommes. Vous me suivez toujours? Je m'en voudrais de vous avoir paumé.
2: Allons-y vite. Il est déjà tard, on n'a pas de temps à perdre.
1: Entre les pommes cuites de Georges Sand et les pâmoisons du Moyen-Âge, difficile d'être catégorique. La formule tomber dans les pommes est attestée depuis 1889, mais la langue n'a pas laissé date de naissance plus précise. Tomber dans les pommes, c'est parfois sans gravité. Et à l'inverse, Newton vous dirait qu'une pomme qui tombe, c'est forcément avec gravité.
0: On va garder ça à l'esprit. Merci Stéphane Bern. 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Nous sommes le mardi 16 juin, premier match des Bleus en Coupe du Monde ce soir. Vous avez peut-être prévu de le regarder dans un bar. Sachez que les patrons vous invitent de plus en plus à réserver votre table. On en parle dans l'info du jour dans moins de 2 minutes. Mais avant 5h30, toute l'actualité en France et dans le monde, c'est le 90 secondes. Avec vous, Cyril Ardo.
3: C'est peut-être l'occasion de partir en vacances au mois d'août pour pas cher. La SNCF met en vente 100 000 billets à 19€ pour la seconde classe et 29€ pour la première classe. Offre promotionnelle qui doit durer jusqu'à jeudi. Des promotions sur les Ouigo sont attendues lundi prochain. Pour ceux qui prennent la voiture, le gouvernement espère une baisse rapide des prix des carburants alors que le cours du pétrole est en baisse. À quelques jours de la signature d'un accord entre les États-Unis et l'Iran, les distributeurs sont convoqués ce matin au ministère de l'économie. Un collectif de 150 associations féministes mobilisées hier soir un peu partout en France dans le sillage de l'affaire Liana. Les militants réclament une loi intégrale contre les violences sexuelles. 4 à 6 000 personnes rassemblées à Paris. Des actions aussi à Pau, Grenoble, Lille ou encore Toulouse. Un sensible projet de loi au Sénat aujourd'hui sur le travail des salariés, des boulangeries et des floristes le 1er mai. Le texte prévoit de le rendre possible. Les conditions seront fixées pour chaque branche par un accord. Le dépistage du cadmium, un métal lourd qui augmente les risques de cancer, désormais remboursé à partir d'aujourd'hui, mais sous condition. Il faut par exemple vivre à proximité de l'un des 7000 sites pollués identifiés. Et puis 40 ans après le Pont Neuf à Paris, emballé par Jeanne-Claude et Christo, il est désormais recouvert par une caverne. L'œuvre monumentale de JR vient d'ouvrir ses portes avec un peu de retard. Une partie de la structure avait été abîmée par des coups de vent.
0: L'info du jour, Cyril, c'est donc le début du mondial de foot pour nos Bleus.
3: Coup d'envoi de France-Sénégal à 21h avec encore assez peu de fan zone. Des villes comme Toulouse ou Clermont-Ferrand vont même plus loin en instaurant un couvre-feu pour les moins de 16 ans les soirs de certains matchs. Alors pour trouver une chaude ambiance, bien souvent il faudra pousser la porte des bars, à tel point, Yvan Planteil, que beaucoup proposent à leurs clients de réserver.
4: Dans tous les cas, c'est une solution rassurante pour les clients comme Anaïs qui arbore
3: fièrement le maillot de l'Espagne.
4: Dès qu'on est un peu plus 5-6 en réserve, ça permet de sécuriser un peu la soirée, quoi. Si on arrive au bar et qu'il n'y a plus de place, on fait quoi? On va où? Puis après, on finit dans un bar, on ne connaît pas trop, on est loin de l'écran.
3: Et bien sûr, pour les bars, comme le pub O'Sullivan sur les grands boulevards.
5: Notre pub, il est blindé et puis on a été bloqué notre réservation il y a une semaine.
3: 60 places debout, 120 assises sur réservation et un objectif clair pour Evan, le responsable, fidéliser.
5: Une clientèle qui est l'habitude, qui vient tout le temps ici pour le match de France. Et la raison pour laquelle on nous laisse ouvert notre site pour qu'ils soient bien ici.
3: L'histoire où l'équipe de France joue, c'est Noël, nous dit Koudir, qui tient le bistrot des Galopins dans le 9e. Il y a une centaine de places, mais il faut s'assurer que les clients honorent leurs réservations.
6: Ce qu'on fait quand même, c'est qu'à partir de 20, 30 personnes, on demande une caution, c'est-à-dire un chèque. À partir du 8e, vous avez des gens qui réservent pour le match d'après. Bah, si la France gagne le 8e de finale, par exemple, ils vous disent, bah, c'est bon, tu me bloques pour une semaine, quoi. On va avoir 40 personnes qui réservent juste après le match.
3: Et comme de nombreux bars, Koudir installe une télévision supplémentaire sur sa terrasse quand la France passe les phases de poule. Un reportage d'Yvan Plantey, France-Sénégal, coup d'envoi à 21h et match à suivre dès 20h30 sur votre radio locale ici, sur ici.fr et sur notre chaîne YouTube.
0: On débriefera d'ailleurs ce match demain à 5h45 avec le journal L'Équipe. Voilà, on se rend direct avec le journal L'Équipe pour un petit débrief.
3: Ça fera du bien de revenir sur, je l'espère, cette victoire.
0: Oh oui. Victoire des Bleus, je veux dire, allez, 2-0.
3: Allez, 3-0 pour ma part. On jette un coup d'œil sur notre ciel et c'est une belle journée.
0: Ouais, en matinée sous un ciel très nuageux, des averses possiblement orageuses qui concernent le Grand Est. Elles se décalent vers le Nord-Est et n'impactent plus que la plaine d'Alsace et les Vosges à la mi-journée. Ciel chargé sur une bonne moitié nord du pays. Des nuages bas qui concernent également les régions situées du sud de la Garonne, Piémont, Pyrénéen. Le soleil domine partout ailleurs. À noter cet après-midi des poches de grisaille qui pourront persister sur le domaine côtier des Charentes, du Finistère ou encore de la Normandie. Côté Mercure ce matin, déjà de la douceur. À Quimper et à Cherbourg, 14 degrés. À Grenoble, 15. Nous avons à Nancy, 17. 18 à Nantes et Bordeaux. 19 à Paris, Orléans. 20 à Marseille. 22 à Perpignan. Vos messages aussi sur la page Facebook ici. En Alsace, à Strasbourg, 15 degrés relevés par Blanche, à la gare de Strasbourg. Même température en Haute-Vienne, nous dit Marie-Laure. 17 dans le Nord, on embrasse Annie. 18 sur le Toulousain. Merci Dominique. On a 19 à Limoges avec le fidèle Lionel. Et puis 20 degrés à Villefranche-sur-Mer dans le Sud-Est. Merci Vladimir. Pour cet après-midi, les maximales entre 20 et 27 degrés des côtes de la Manche à la Bretagne et sur le littoral atlantique. Entre 29 et 34 sur le reste du pays, jusqu'à 36 dans le Languedoc.
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0: Excellent réveil, on espère que vous êtes en forme, que la nuit a été bonne, profitez-en parce que le reste de la semaine sera plus chaud en journée ainsi que la nuit. En attendant, pour bien lancer ce mardi, on vous accompagne en musique avec Desireless. Voyage, voyage, c'est tout un programme à 5h35 pour début de journée.

0: Voyage, voyage, Désirless, 5h38, bon début de journée.
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0: Info musique, bonne humeur et un mot d'ordre, vigilance face aux arnaques, on en parle dans votre rendez-vous, c'est pas vrai.
3: Et ce matin, on s'arrête sur ces faux sites qui imitent celui des impôts. Décryptage avec Aude Razo dans 5 minutes.
0: Côté musique, de bon matin, rien de mieux que AA. Comme il arrive dans les prochaines minutes, le temps de retrouver Richard qui est dans les Pyrénées-Orientales. Bonjour Richard.
3: Bonjour Richard.
4: Bonjour.
0: Ravi de vous accueillir. Bonjour. Bon matin. Pas trop chaud chez vous là, en ce moment?
4: Ben, moi je suis à la montagne, donc je suis à 1200 mètres, il fait bon.
3: À la fraîche.
4: Voilà. Ah. On a 10 degrés de moins qu'à Perpignan, donc tout va bien.
0: Ah ben oui, non, mais c'est vrai que c'est précieux, ces 10 degrés de moins. On rappelle d'ailleurs le département des Pyrénées-Orientales qui est placé en orange par Météo France pour feu de forêt. Il faut être vigilant, évidemment. Et on sait, oui, que vous en avez souffert dans votre département, de ces feux de forêt, Richard.
4: Oui, oui, oui. Mais moi, j'ai la forêt juste en face de chez moi. Là, je suis sur le balcon. C'est la forêt d'Auxéja, donc... C'est magnifique, donc il faut être très prudent et surtout un grand chapeau aux sapeurs-pompiers. Voilà. Et puis je renouvelle, prudence, prudence quand vous allez en mégots, pas de feu dans les forêts.
0: Ouais, mais c'est un message vraiment important que vous nous délivrez ce matin, et c'est vrai pour les pompiers, parce qu'on sait aussi qu'il y a de nombreux pompiers qui nous écoutent le matin, qui vont prendre leur garde, donc on pense à vous et on vous salue, évidemment. Richard, quel est le programme aujourd'hui?
4: Ben, le programme aujourd'hui, c'est de nourrir Lola. De
0: qui, nourrir Lola, qui est Lola?
4: Ben, Lola, c'est une chatte de rue, ouais. Une chatte de dehors, et d'autres chats, tous les autres chats, c'est vous, oui, voilà, qui sont dans le village et qui demandent de l'attention, des caresses et beaucoup d'amour.
0: Bah, franchement, voilà. Moi je vous adore, Richard, je suis sensible en tout cas à ce que vous faites, et on sent que vous êtes un amoureux de la nature et un amoureux des animaux. Ce matin, nous, on vous offre un exemplaire du guide de voyage Michelin qui fête ses 100 ans et qui arrivera très bientôt chez vous. Richard, on vous souhaite une très bonne journée.
4: Moi aussi, je vous souhaite à toute l'équipe de France d'ici.
0: Mais oui, on salue les Roussillon aussi, évidemment, on salue les copains. Richard, belle journée et à très bientôt.
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0: C'est pas vrai, le rendez-vous anti-arnaque. Aude Razo, vous nous alertez donc sur des faux sites, des impôts. Il y en a beaucoup en ce moment. Et malheureusement, ils sont très bien faits.
6: Oui, les escrocs profitent visiblement que la campagne de déclaration de revenus soit terminée pour essayer de nous embrouiller. Je suis tombée sur celui-ci. Écoutez bien l'adresse impots.gouv-fr.net. C'est pas le bon site, mais on est d'accord, c'est quand même très très proche de impots.gouv.fr. Et j'ai vraiment l'impression d'être sur le site des impôts. La copie est quasi parfaite. Alors, je ne suis pas arrivée dessus par hasard. En fait, j'ai cliqué sur un faux mail des impôts qu'a reçu un collègue, mail qui lui fait miroiter un remboursement fiscal, 219 €, lui dit-on, à condition de cliquer sur un lien pour vérification et validation de son dossier. J'ai cliqué à sa place et là, j'avoue, je suis quand même un peu sidérée. Le nom, prénom de mon collègue s'affiche en gros avec son adresse postale et son numéro de portable. J'ai envoyé un petit texto, il me confirme, c'est bien son adresse et c'est bien son numéro.
0: Mais autre, qu'est-ce qui doit nous alerter sur ce site ?
6: Première alerte, à part l'adresse qui n'est pas la bonne, à aucun moment le site ne demande les identifiants. Normalement, si vous allez sur impots.gouv.fr, vous devez entrer toujours les 13 chiffres de votre numéro fiscal et votre mot de passe, et bah là, rien du tout. Donc ça ne va pas. Deuxième étape, deuxième alerte, voilà qu'on me demande un numéro de carte bleue. Et rentrer son numéro de carte pour se faire rembourser, c'est quand même pas très logique. Un remboursement des impôts, sachez-le, c'est automatique. Généralement, c'est par virement. Si vous avez donné votre IBAN aux impôts, la somme doit tomber là cette année, fin juillet, début août. Et j'insiste, vous n'avez rien à faire, ça tombe tout seul.
0: Merci pour ces conseils ce matin. Aude Razo, la chronique C'est pas vrai, retrouvée sur ici.fr. 5h44, voici Kenji Girac et Vianney avec le titre Le Feu.
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0: Buzirak et Vianney, leur titre Le Feu. Tiens, en pleine Coupe du Monde de football, on a choisi de s'intéresser à un joueur qui a marqué l'histoire du ballon rond, Diego Maradona. Le magazine Légende lui consacre son dernier numéro. Il est beau, il est passionnant et on le feuillette dans moins de 2 minutes. 5h48, retrouvons l'équipe d'ici matin pour un point sur l'actualité qui va marquer votre journée. Les infos près de chez vous, c'est ici. Bonjour.
1: Bonjour, l'actu avec vous, Jean-Baptiste Marie. Le jour de gloire n'est pas encore arrivé, mais c'est le premier pour y parvenir. L'équipe de France de foot fait son entrée en lice à la Coupe du Monde aux États-Unis. Les Bleus affrontent le Sénégal ce soir. Et les petits footballeurs normands sont confiants.
2: Je pense que la France peut gagner, aller 3-0. C'est le début, donc gagner un premier match est toujours important. Parce que ça permet de bien démarrer et d'avoir une longueur d'avance.
3: Ah ben j'espère que la France va gagner. La France, elle a une bonne équipe, je pense qu'elle peut gagner. Parce qu'on a des bons joueurs comme Olysée, Dembélé, Doué. Et du coup, je pense qu'on pourrait gagner.
1: La confiance autour des Bleus, mais aussi la diffusion des matchs dans les bars, ou les fan zones en Normandie. On reparle des débuts de l'équipe de France dans le mondial dans l'info d'ici ce matin.
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5: Souvent ce qui se passe, c'est qu'il essaie de gérer juste ses émotions et une situation qui le met mal à l'aise. 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
1: Et en pleine actualité football, Diego Maradona s'affiche en une du nouveau numéro du magazine Légende.
0: On revient sur sa vie et sa carrière avec le rédacteur en chef de Légende. Bonjour François V.
6: Bonjour à vous.
0: Comment est-ce que tout a commencé pour lui?
6: Écoutez, pour Diego, ça a commencé comme un conte de fées, si on en croit la légende, parce que c'est un enfant qui naît dans une fratrie où il y en a 8, dans un quartier très pauvre de Buenos Aires, hein, le quartier de Villa Fiorita. Et à partir de 2 ans, c'est la légende sans doute, il a droit à son ballon en cuir, ce tout petit enfant, et il va dormir avec. Donc, non mais sérieusement, dans ce bidonville là du sud de Buenos Aires, tous les gamins jouent au foot. Lui, il joue au foot comme les autres, peut-être plus que les autres. Il n'écoute pas la grand-mère qui lui dit qu'il faut pas jouer quand il fait chaud. Il est tout le temps balle au pied, tout le temps balle au pied. C'est un petit gaucher. Il aime beaucoup jongler, dribbler et tout. Ce qu'il y a, c'est qu'en fait, il y a plein d'autres gamins, sans doute, dans le quartier qui sont très bons comme lui. Lui, il a la chance d'être repéré très tôt. Il va rentrer dans un club de foot à 8 ans. Ça s'appelle les Cebolitas, on dirait les petits oignons en français. C'est le club d'Argentinos Juniores. C'est un grand club de Buenos Aires. Et donc, à partir de là, si vous voulez... on le considère à l'époque comme un petit Mozart du ballon rond. Hein. Donc à 15 ans, il est quasiment professionnel et à 17 ans, il est présélectionné pour rentrer dans l'équipe nationale qui va jouer la Coupe du Monde 78. Il va pas la faire, mais voilà, il a été détecté précocement. Il a un talent immense et une passion absolument dévorante. Et
0: il entre d'ailleurs dans la légende, notamment grâce à la Coupe du Monde en 1986.
6: Et oui, c'était il y a 40 ans maintenant, on a peut-être un peu oublié, mais voilà, l'Argentine a gagné la Coupe du Monde de 86 et le capitaine, c'était Maradona, et beaucoup de commentateurs considèrent aujourd'hui que c'est un peu lui qui a fait gagner l'équipe, un peu beaucoup. En particulier, si vous voulez, il y a un match qui est resté dans les annales, c'est un match disputé contre l'Angleterre en quart de finale. Donc l'Argentine va gagner 2-0. Et les deux buts, il y a un premier but qui va être marqué par Maradona qui fait, il est petit, il fait 1m65, il essaye de faire une tête pour tromper le gardien, il met le poing avec sa tête et en fait il marque de la main. Mais à l'époque, il n'y a pas la VAR, il n'y a pas de ralenti, le but est accordé, ça va devenir, ben, parce qu'on lui pose la question, il va dire, ben oui, j'ai marqué de la main, c'est la main de Dieu. Et puis, 5 minutes après cette phase de jeu, eh bien, il part de son terrain, il dribble 5 Anglais, il marque le but, il a comme ça zigzagué à travers la défense adverse. On va dire, parce que dans le football, on aime bien les superlatifs, que c'est le but du siècle, tout simplement. Et voilà, le capitaine, c'est Maradona, et tout un pays commence à lui vouer un véritable culte.
0: C'est ça. Et on sait aussi ce qu'il représente pour Naples encore aujourd'hui. François Vey, merci infiniment de votre présence. Le légende spéciale Diego Maradona, il est à la une des kiosques. C'est vraiment un petit bijou. 5h53, allez, on file en cuisine avec le succès des petits formats. Vous en êtes peut-être adepte, vous savez, dans la cuisine, mais leurs prix sont-ils vraiment mini? Mireille Jordan mène l'enquête, mais avant, c'est AA et Take On Me, parfait pour bien démarrer la journée avec votre radio. Si bon réveil. 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

0: Take on me, AA sur votre radio ici, 5h56. Tendance, votre rendez-vous entre info et humour tous les jours avec Muriel Jourdan. Et avec vous, on se penche sur le succès des mini-formats dans nos cuisines.
1: Oui, vous vous souvenez du film culte des années 90, Chérie, j'ai rétréci les gosses? Et ben là, on est dans le Chérie, j'ai rétréci l'électroménager. Vous avez peut-être remarqué l'engouement pour le mini-électroménager. Mini-frigo, mini-lave-vaisselle, petit aspirateur tout mignon. Et même la mini-cocotte minute, mini-poêle pour se faire cuire un œuf, rien que pour soi, si on mange tout seul. Ce qui est mini, ce qui est tiny, comme on dit, outre-Atlantique, c'est tendance. Jusqu'à présent, les cocottes minutes, les poêles dernier cri étaient réservés, vous savez, aux grandes tablées. On achète une cocotte en fonte pour préparer un bœuf bourguignon pour toute la famille. Moins pour se faire un plat de pâtes quand on est tout seul ou en tête-à-tête. Et bien aujourd'hui, tous ces ustensiles se déclinent en petits formats. Et ça semble logique, car on voit bien les efforts qu'on doit faire pour grappiller quelques pauvres centimètres carrés dans nos appartements, dans nos maisons, quand ils ne sont pas occupés par les punaises de lit, au mètre carré. Donc, comme nos appartements ont rétréci, les fabricants misent sur des produits qui rétrécissent aussi et qui sont tout mignons. Dans les cuisines de 10 mètres carrés, chaque centimètre compte, surtout si dans le studio, votre cuisine, c'est aussi la chambre à coucher.
2: Et l'offre du mini est donc partout, Muriel, mais est-ce que c'est aussi mini au niveau des prix? Car c'est souvent là que le bas blesse.
1: Oui, alors là, vous tapez dans le mille parce que la poêle, la cocotte, l'aspirateur ou le lave-vaisselle 3 à 4 fois plus petit n'est pas forcément 3 à 4 fois moins cher. Il faut compter autour de 250€ pour un mini lave-vaisselle 3 ou 4 couverts, autour de 120€ pour un duo mini-poêle, mini-cocotte pour une à deux personnes. Par exemple, la marque Our Place, dont la poêle multifonction s'est vendue à plus d'1 million d'exemplaires aux États-Unis et que toutes les stars s'arrachent, vient d'arriver en France et propose du format mini comme ça, justement. Idem chez Le Creuset, chez Staub, des produits destinés à des moments intimistes, des dîners pour une seule personne, quand on se fait une petite soupe, un petit œuf au plat. Mais j'y pense, ces mini-ustensiles, ils seraient parfaits pour toutes ces personnes qui ont largué leur conjoint justement parce qu'ils ne faisaient jamais la vaisselle ni les repas. En tout cas, ces formats minimalistes pour saisir, bouillir, rôtir, mijoter ou encore griller sont souvent très photogéniques, très instagrammables et ça plaît beaucoup sur les réseaux sociaux.
0: On a reçu des mini-poêles et des mini-casseroles pour cuire, pour monter des sauces. C'est 10 cm. On dirait des petits jouets tellement c'est tout petit, petit.
3: C'est 250 ml. Trop content. C'est mon petit achat, trop mignon.
4: Je viens de recevoir une mini machine à laver pour laver ton linge absolument partout.
5: Clairement, pour laver quelques vêtements pendant vos déplacements, ça peut être assez pratique.
1: Bref, le mini, c'est tendance. Et au moins, bah, avec un mini lave-vaisselle, votre mari ne pourra plus dire qu'il a la flemme de le vider.
0: Merci beaucoup, Muriel Jourdan, ça sent vécu. En tout cas, une chose est certaine avec l'équipe d'ici matin, le service est au rendez-vous. On voit les choses en grand et en plus, bah, c'est gratuit. Passez un très très bon mardi, les amis.
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8: Oui, on vous sert l'info près de chez vous, vos conditions de circulation, la météo, des cadeaux. On vous sert plein de choses pendant 3 heures. Bienvenue sur votre radio locale. Comment ça va, Jean-Baptiste Maric?
2: Ça va très bien, François Duval, et vous-même?
8: Très bien, avec un beau maillot.
2: Eh oui, il faut le sortir. On est sur le troisième dans un mois et demi.
8: Ah, calmez-vous. Premier match ce soir. On va en parler, bien sûr. Ça y est, ils sont déjà tout excités, vous aussi, probablement, avec cette Coupe du Monde et l'équipe de France qui rentre en lice ce soir. On salue Camille qui vous accueille au standard. Coucou à Patrick aussi qui a réalisé l'émission, encore Estelle qui l'a mis en image à partir de 6h30. Prenez place.
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8: Très bon réveil, merci d'être avec nous à l'écoute de votre radio locale ici Normandie. Il est 6h. Nous sommes au 16 juin et en effet c'est le jour J, Jean-Baptiste, pour l'équipe de France de football.
2: Elle fait son entrée en lice dans cette Coupe du Monde aux États-Unis. Les Bleus affrontent le Sénégal à 21h, un match que vous pourrez suivre à la radio et sur internet en écoutant Ici Normandie. Certains d'entre vous seront sans doute à la maison avec des copains, dans un bar ou même dans une fan zone. Les possibilités pour encourager la France en Normandie sont nombreuses, Philippe Thomas.
9: Ne cherchez plus la plus grande fan zone de Normandie, elle est à Caen, plus précisément à l'Hippodrome où près de 4000 supporters sont attendus ce soir. C'est gratuit mais sur réservation et il n'y a plus de place. Grégoire Lecollet, cofondateur de Hello Caen, qui organise ce rendez-vous.
10: Ça a été complet en moins d'une journée, donc c'est vrai que par rapport à ça, on est vraiment très surpris. C'est quelque chose qui est très excitant parce qu'on sent qu'il y a un engouement autour de cette fan zone et on est très heureux de pouvoir répondre à ce besoin.
9: De nombreux bars retransmettent également la rencontre. contre, et là il reste des places. C'est le cas par exemple du Stadium à Éperon près de Caen. L'un des salariés, Quentin Hay.
3: Les gens ont déjà répondu présent puisqu'on a déjà un peu plus de 100 personnes qui ont réservé pour le match de ce soir. On a une capacité totale d'environ 450 personnes. Pour nous c'est des bons événements et on est impatients d'arriver en phase finale.
9: Pour d'autres, en revanche, l'engouement est récent. C'est le cas du bar La Dentelle à Alençon qui va à nouveau installer un écran dans la rue. Le patron, Didier Prudhomme.
11: On a organisé la Ligue des Champions avec le PSG et tout s'est bien passé. On a mis des barrières autour dans la rue. Donc on a dit, on va faire pareil avec la Coupe du Monde, avec tous les matchs de la France. Là, simplement, il faut surtout faire attention à la sécurité.
9: Et pour assurer le maintien de l'ordre public, justement, les préfectures du Calvados et de l'Orne annoncent des moyens renforcés ce soir.
2: Alors, côté terrain, cette nuit, l'Iran et la Nouvelle-Zélande ont fait match nul 2-2. Un but partout entre l'Arabie Saoudite et l'Uruguay. Même score entre la Belgique et l'Espagne.
12: La Belgique face à l'Égypte.
2: Face à l'Égypte, merci François. Je regarde parce que je sais que vous avez regardé le match. Et l'Espagne, elle, n'a pas su faire plier le Cap-Vert. C'était un score nul, 0-0.
12: Ici matin, 6h03, un nouveau rassemblement cette nuit hier à Caen devant le tribunal en mémoire de Liana.
2: Oui, cet enfant de 11 ans tué par un pédocriminel dans le Gers le mois dernier. 70 personnes se sont ainsi rassemblées hier sur la presqu'île de Caen devant le tribunal judiciaire une semaine après une première mobilisation. Les manifestants dénoncent les défaillances de la justice face aux violences faites aux enfants et appellent à une prise de conscience collective. Ils réclament une loi intégrale contre les violences sexistes et sexuelles. Des flammes impressionnantes dans l'incendie d'un centre de valorisation des déchets de Giberville près de Caen. Le feu a pris en fin d'après-midi hier vers 17h30 à l'extérieur du bâtiment où sont entreposés divers déchets de bois, de chantier, de meubles. Les pompiers avaient maîtrisé le sinistre peu avant 19h.
12: Dans Pédoche près de Lisieux, à Firfol, un commerce rouvre ses portes 40 ans après la fermeture du village.
2: Oui, c'est un événement dans ce village Augeron de 380 habitants. Il y a quelques semaines, une coiffeuse a ouvert son salon à Firfol. Le commerce fait revivre la commune qui a mis à disposition une classe de son ancienne école qui a été vidée de ses élèves il y a 5 ans. Le maire de Firfol, Joël Desouches, est très heureux de l'ouverture de ce salon de coiffure.
13: La commune échange de statut. On était jusqu'à présent statut un peu de commune pas très vivante. On arrivait dans le bourg, il ne se passait rien, on ne voyait personne. Ce n'était pas ce qu'on peut appeler un centre-bourg vivant. Avant, c'était une commune qui se refermait sur ses acquis, sur ce qu'elle avait. Maintenant, on passe du statut de commune en développement. Depuis l'ouverture de ce salon de coiffure, on a une commune qui tourne mais qui répond à une dynamique qui a été enclenchée depuis quelques années. C'est une petite métamorphose. Je dirais que le site de l'ancienne école retrouve une seconde vie. On a essayé de retransformer ça, utiliser les locaux pour qu'ils apportent d'une manière différente, mais un service de proximité à notre population, à nos administrés.
2: Et dans l'info d'ici à 6h30, on ira à la rencontre des habitants de Firfol près de Lisieux, très contents d'avoir de nouveau un commerce dans le village.
12: Un bond de l'amitié pour ne laisser personne tout seul dans la cour de l'école.
2: C'est parfois l'angoisse des parents, hein. C'est aussi une situation qui marque une enfance. À Anfréville dans le Calvados, on est entre Caen et Merville-Franceville, les élèves de l'école élémentaire ont décidé d'installer deux bancs colorés dans la cour. L'idée date d'il y a 2 ans, mais faute de budget, l'installation vient seulement de se faire. L'objectif est ainsi de lutter contre l'isolement des élèves, nous explique la directrice de l'établissement scolaire, Stéphanie Drevet-Choteau, fière de ses élèves.
14: C'est à l'initiative de nos élèves délégués de classe qui tenaient à avoir un banc de l'amitié pour éviter que des enfants se sentent isolés, n'aient personne avec qui jouer dans la cour de l'école. Ça fait 2 ans qu'ils parlent de ce projet, on a mis un peu de temps à le mettre en place. On n'avait pas trop de budget, donc on s'est dit on va demander aux parents. Des fois il y a un banc qui traîne dans un jardin, voilà. Il y a 2 parents d'élèves qui nous ont donné des bancs et plein de pots de peinture, donc voilà, on a pu mettre au point ce projet grâce à eux. Ça fonctionne, il y a un élève qui s'est déjà assis, certains viennent discuter, juste une discussion, d'autres viennent voir est-ce que tu veux jouer avec nous. Il y a des propositions qui sont faites, donc oui, ça fonctionne. Je pense qu'ils ont senti qu'on avait besoin de plus de bienveillance. Je pense qu'ils ont senti le besoin, avec le plan de lutte contre le harcèlement qu'on met en place tous les ans dans les classes, de laisser personne de côté. Nous aussi, ça fait partie de nos programmes, hein, développer l'empathie et faire de nos élèves de futurs citoyens, les valeurs de la République avec la fraternité. Enfin, voilà.
2: Et vous retrouvez ce banc de l'amitié en photo sur notre site ici.fr.
12: Ils ont été fêtés comme il se doit hier sur les marches de la mairie de Caen.
2: Les Vikings du camp handball ont célébré devant plusieurs plusieurs centaines de supporters leur montée en Star League hier soir. L'élite du hand français, pour l'occasion un immense maillot rouge et jaune, les couleurs du club, avait été déployé sur la façade de l'hôtel de ville. Un moment que n'oubliera pas le président des Vikings, Thomas Lamora.
15: Un président, ça passe son temps à penser sportif, finance, cohésion dans le club. Mais moi, je reste un canet, moi, je suis né à

0: bel endroit pour célébrer le monteur interdit que la mairie de Caen.
1: Bon, je vous rassure, Olivier Duc n'était pas en boîte de nuit, mais c'était bien sur le parvis de l'hôtel de ville hier. Et on va revivre cette célébration dans Normandie Sport tout à l'heure à 6h40. On vous a mis aussi une vidéo que vous retrouvez sur la page Facebook d'ici Normandie.
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1: Bon, ça va s'éclaircir ce soir, c'est sûr, sur le terrain, mais ce matin, c'est un peu couvert.
4: Regardez, on commence par les nuages en Normandie, avec localement quelques petites pluies possibles, nous dit Météo France. C'est à partir de la mi-journée que le ciel va progressivement se dégager, avec un vent de nord-ouest qui soufflera jusqu'à 30 km/h maximum.
1: Les températures,
4: entre 14 et 17 degrés, on a 14 degrés sur la côte fleurie à Deauville, 15 à Coquainvilliers dans le Pays d'Auge, 15 également à Magny-la-Campagne, à La Hoguette, au Béni-Bocage, à Villers-Bocage, 15 degrés à Vaux-sur-Or et 16 degrés à Mondeville dans l'agglomération cannaise, 14 degrés dans l'Orne à Briouze, 15 à Cerisy-Belle-Étoile, à Saint-Martin-l'Aiguillon, au Pin-Oira, à L'Aigle, 17 degrés à Pin-la-Garenne, 17 à Condé-sur-Sarthe et dans la Manche ce matin, 14 à Sourdeval, 15 à Avranches, 16 degrés pour Saint-Martin-de-Landel.
5: Il fera 24 degrés à New York.
4: Ouais, vous voyez, quasiment la même chose pour nous cet après-midi. 18 à 26 degrés cet après-midi, 18 degrés à Merville-Franceville, 21 pour Caen, 23 à Falaise et 26 à Alençon. Demain, mercredi, journée ensoleillée, jusqu'à 31 degrés, nous annonce Météo France. Et jeudi, du soleil le matin, le ciel se chargera l'après-midi avec des risques d'orage.
1: Des travaux de nuit sur le boulevard périphérique ?
4: Oui, et quand on dit de nuit, logiquement, il se termine à 6h du matin. Bon, il est 6h09, il n'est pas impossible que ce soit encore le cas, donc je vous en parle. Ces travaux de nuit qui impliquent une fermeture de la sortie venant du boulevard périphérique sud en intérieur en direction du boulevard périphérique nord. On est là à hauteur de Saint-Germain-la-Blanchave et de Carpiquet, donc prudence, c'est peut-être encore fermé. Impossible donc d'atteindre le boulevard périphérique intérieur avec une déviation mise en place, mais ça va rouvrir dans les prochaines minutes. Autres travaux qui ont démarré hier, nous sommes là dans l'Orne à Argentan, dans le parc d'activités de Beaulieu, avec depuis hier soir, les travaux sur le giratoire de Beaulieu durant la nuit jusqu'à 6h encore ce matin, et donc interdiction de circuler dans ce secteur. Normalement, ça devrait rouvrir dans les prochaines minutes. 02 31 44 48 44, si vous rencontrez un problème, vous nous appelez. Vous savez aussi sur ici.fr, on vous donne les prix à la pompe avec la carte interactive. Ça peut être utile s'il faut faire le plein.
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4: On a Estelle, on a Camille, on a Patrick, on a Jean-Baptiste, François, on a Julien. Il manque qui là dans cette bande du matin?
1: Il manque Hélène.
4: La voilà, la voilà.

0: Julien Clerc dans la playlist de votre matinée sur Ici Normandie, 6h14.
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0: Bien sûr, vous connaissez le canal de Caen à la mer, vous l'avez peut-être longé en balade, à pied ou à vélo. Vous l'avez déjà pris ? Oui, en bateau. Parce que les vedettes cannaises vous proposent cette façon de le découvrir. C'est amusant, non ? Alors pourquoi pas une sortie ? Donc à noter pour cet été, on vous la présente à 6h20 avec Julia.
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0: 6h14, docteur Kerzak, vous voilà comme tous les jours. Et ce matin, on parle des jambes lourdes, mais lourdes, et plus la saison avance, plus elles s'alourdissent. Bonjour.
4: Bonjour à tous. Les jambes lourdes sont un phénomène qui touche des millions de Français dès que le mercure dépasse les 25 degrés. Cette saison, vous avez l'impression que vos mollets sont en plomb, que vos chevilles gonflent, que vos chaussures deviennent soudainement trop petites. On se traîne, on a mal et on rêve secrètement de s'allonger les pieds plus haut que la tête. C'est vrai que si la chaleur donne des jambes lourdes, c'est une question de physique et de physiologie. Quand il fait chaud, nos vaisseaux sanguins se dilatent pour évacuer la chaleur. C'est normal, c'est même vital, mais cette dilatation profite surtout aux veines superficielles, celles juste sous la peau. Résultat, le sang a tendance à stagner dans les membres inférieurs au lieu de remonter vers le cœur. Ajoutez à cela la gravité, bah oui, on est debout après tout, et le manque d'activité musculaire qui pompe normalement le sang, et voilà vos jambes transformées en éponges gorgées de liquide. Sensation de lourdeur, des fourmillements, des impatiences, surtout en fin de journée, des chevilles gonflées, ce qu'on appelle des édèmes, avec parfois la marque des chaussettes, des crampes nocturnes et puis une fatigue dans les jambes, même après un court trajet. Si ces symptômes disparaissent quand vous allongez ou surélevez les jambes, c'est typique de l'insuffisance veineuse légère à modérée.
0: Alors docteur, comment on peut soulager des jambes déjà lourdes et mieux prévenir le problème avant qu'il n'apparaisse ?
4: Pour soulager des jambes déjà lourdes, donc il y a une action immédiate, et c'est de surélever ses jambes. Allongez-vous, calez vos jambes sur un oreiller ou un coussin, de manière à ce que vos pieds soient plus hauts que vos hanches. Restez 10 à 15 minutes, la gravité fera son travail inverse finalement, et le sang et la lymphe vont redescendre vers le cœur, et vous sentirez vraiment la différence. L'eau froide, pas glacée, mais froide, passez vos jambes sous l'eau, tiède puis fraîche, et au mieux, faites un jet d'eau froide, des chevilles vers les cuisses, vous remontez, la vasoconstriction, le resserrement des petits vaisseaux va réactiver la circulation. Évitez quand même l'eau glacée parce qu'il y a un risque de différence thermique. Conseil numéro 3, un massage ascendant avec les mains. Massez vos jambes de la cheville vers les cuisses, toujours en remontant. Si en plus vous avez une petite crème hydratante ou un gel à la menthe, il y aura un effet frais avec un soulagement immédiat. Et puis pour prévenir les jambes lourdes au quotidien, hydratez-vous et bougez. Hydrater, ça peut paraître un peu paradoxal, mais c'est important de s'hydrater, de limiter le sel. Et puis bouger, c'est fondamental, ça va faire une chasse musculaire. En marchant, on va avoir le mollet qui va se contracter et ça fait remonter le sang. Et puis si vraiment vous avez un problème d'insuffisance veineuse, parlez-en à votre médecin ou votre pharmacien, ils vous conseilleront de porter des bas de contention. Allez, d'ici là, portez-vous.
0: Merci docteur. 6h17. Ah là là, ça sent bon l'été ce titre, hein, d'Anastasia. C'est dimanche l'été, hein, je vous le rappelle, hein. Et si vous dansiez sur la plage pour fêter ça, on vous offrira à 8h25 vos deux invitations pour le festival Cabourg Mon Amour pour la soirée de jeudi. Mais c'est un festival les pieds dans le sable. On en parlera d'ailleurs avec son programmeur à 8h45. Mais pour l'instant, on n'est pas dans le sable, mais dans les pantoufles ou les cloquettes selon. Bienvenue sur Ici Normandie. Il est 6h.

0: Ultra Love, Anastasia, 6h21.
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0: Julia, bonjour.
2: Bonjour François, bonjour à tous.
0: Et cette semaine, nous découvrons l'activité autour du port de Caen et du bassin Saint-Pierre.
2: Aujourd'hui, je vous propose de prendre le large, de découvrir le canal et le littoral normand.
3: Michael Mulot, je suis le directeur des Vedettes Cannaises.
2: Les Vedettes Cannaises, une compagnie maritime rattachée à la CCI de Caen Normandie qui propose des balades le long des côtes du Calvados et sur le canal entre Caen et la mer.
3: Alors là, on est au niveau de notre base qui est Hippolyte-Lefèvre et on est dans le Rivabella, un de nos bateaux. Et donc, on a trois bateaux, un qui sera axé pour des excursions de mer, donc le Rivabella sur lequel nous nous trouvons. Il y aura le Calypse qui sera sur le canal, pour une excursion canal, et le Courlis qui lui fera le bac entre Marie-Franceville et Ouistreham. C'est une expérience complète hein, pour les passagers, hein, donc déjà découvrir le canal et la mer, mais avec souvent des audioguides, donc on apprend énormément de choses. Donc ici, ça va être sur les bassins, sur la SMN, toute l'histoire finalement du canal avec ses constructions, les ponts, etc. quoi.
2: Des balades pour découvrir l'histoire industrielle de Colombelle, le célèbre Pegasus Bridge, mais aussi les vestiges historiques du débarquement, ou encore l'environnement naturel avec la baie de Salnelles et plein d'anecdotes. Éric Bock de la CCI de Caen nous raconte le baptême de ces trois bateaux.
4: C'est toujours une femme qui baptise un bateau, c'est jamais un homme. Donc on a décidé pour le Rivabella, le bateau le plus important, que ce soit une commandante, la commandante d'un des bateaux de la Brittany Ferries, qui a baptisé ce bateau-là. Pour le bateau qui sera assujetti majoritairement sur l'opération du canal. Donc c'est une association de lutte contre le cancer, et donc dont la directrice ou la présidente, c'est Claudine Maguet, de l'association Les Conquérantes, en fait, voilà. Et le troisième bateau, le Courlis, eh bien c'est une grande sportive qui est à Ouistreham, qui va faire les Jeux Olympiques. C'est Justine Lemétayer, voilà, championne du monde de... Alors, c'est de la planche à voile, le terme, je ne le connais pas bien, mais c'est du slalom foil.
2: Découvrir ou redécouvrir le canal entre Caen et la mer, ainsi que le littoral du Calvados, c'est déjà un avant-goût de vacances.
4: Dans la notion de théorie fluviale, ici, il n'y avait pas d'offre précisément aussi complète. Trois navires au sein de notre compagnie maritime, ça n'existait pas. Donc, on part de zéro, on essaie de créer plusieurs offres, et chacun va y trouver son bonheur dessus. Sur cette partie canal, ce qu'on sait, c'est que quand on démarre de Caen, pour aller à Ouistreham, c'est un minimum de 2h, 2h30. Allez, et presque autant pour le retour. Voilà, donc on a découpé un petit peu les parcours. D'une part, parce qu'il y a quelques ponts à passer, donc ça génère un petit peu de trafic. Évidemment, on a des demandes un peu ciblées sur des périodes de l'année un peu particulières qui sont plutôt autour du mois de juin. Et c'est là qu'il y a vraiment un pic d'activité. Et après, on va retrouver une activité un peu plus régulière à partir de juillet et août, qui sont un peu plus touristiques.
2: Voilà une autre façon de découvrir les paysages normands. Pour les départs, rendez-vous depuis le quai de Normandie ou bien le quai Hippolyte-Lefèvre ou encore depuis le port de Ouistreham.
0: Merci Julia.
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0: Doucement mais sûrement, la lune va laisser la place au soleil. Enfin, au moins cet après-midi. La météo d'ailleurs, ce sera à 6h30. Mais avant, l'horoscope de ce mardi dans deux minutes.

0: réveil à 6h27.
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0: Catherine Vidier, bonjour.
4: Bonjour François.
0: L'horoscope du jour avec des tensions pour certains natifs.
4: Certains signes sont freinés dans leur envol.
5: Bélier, il y a des obstacles sur votre parcours, mais rien d'infranchissable, ne lâchez rien.
6: Taureau, ne vous dévoilez qu'auprès d'une personne de confiance.
7: Gémeaux, eh bien vous ferez tout pour vous réconcilier avec la vie, quitte à dépenser un petit rien pour vous regonfler le moral.
8: Cancer, la lune vous invite à faire part de vos émotions, quelqu'un pourrait vous en empêcher.
9: Lion, vous souhaitez vous changer les idées, mais une situation vous retient, patience.
10: Vierge, belle journée, et à vrai dire, vous serez l'un des seuls signes à pouvoir profiter et aider votre prochain.
11: Balance, si vous aspirez à progresser dans le monde extérieur, cette journée est importante.
12: Scorpion, un jour idéal pour préparer un déplacement et puis en voyage pour faire une rencontre intéressante.
13: Sagittaire, de naturel conquérant, vous mettrez de la poésie dans votre vie et dans vos discours.
14: Capricorne, une personne vous déstabilise, qui sait, peut-être vous fait-elle une déclaration.
15: Verseau, essayez d'alléger votre tête, votre planning aussi, afin de garder une bonne santé.
16: Poisson, ça va mieux qu'hier, même si vous êtes encore perturbé, il y a de bonnes choses.
17: Et pour nous tous, on croit en demain, on l'aime d'avance ce jour qui vient.
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0: Merci de choisir ICI Normandie tous les matins pour vous réveiller. Bienvenue, nous sommes le mardi 16 juin et l'équipe de France entre en lice à la Coupe du Monde 2026. Pronostic Jean-Baptiste Marie.
18: Victoire des Bleus
0: 3-1. Ah, sympa. Ouais. Ok, pourquoi pas. Allez, moi, je mise sur un 2-0 pour l'équipe de France. À vous de faire votre prono. Vous avez jusqu'à ce soir, bien sûr, un match que vous vivrez en direct sur votre radio locale.
18: On en parlera, évidemment, dans l'info d'ici là.
0: Pour l'instant, c'est 6h30.
18: On va aller à Firfol. On est tout près de Lisieux. C'est dans cette commune d'un peu moins de 400 habitants qu'un commerce vient de rouvrir. Une coiffeuse a ouvert son salon. Il n'y avait plus de commerçants depuis 40 ans. Alors forcément, ça fait son petit effet dans le village. Reportage à suivre dans 1 minute 30.
0: Évidemment, vous aurez également la météo du jour et des prochains jours en Normandie, vos conditions de circulation en direct, mais pour l'instant de 90 secondes, l'actu en français dans le monde avec vous, Cyril Ardo-Redon.
19: Les joueurs de l'équipe de France devront être concentrés et décontractés, c'est ce que dit le sélectionneur Didier Deschamps. Premier match de Coupe du Monde face au Sénégal, coup d'envoi 21h ce soir et rencontre à suivre dès 20h30 sur votre radio locale ICI, sur ICI.fr et sur notre chaîne YouTube. Les distributeurs de carburant convoqués ce matin au ministère de l'économie, alors qu'un accord de paix est en vue entre les États-Unis et l'Iran, le prix du baril de pétrole a baissé de 5%. L'exécutif espère une répercussion rapide sur les prix à la pompe. Quelle autonomie pour la Corse? Le sensible débat s'ouvre en fin de journée à l'Assemblée nationale. Processus engagé en 2022 par Emmanuel Macron pour mettre un terme aux violences sur l'île. Le texte permettrait d'adapter certaines lois et règlements au bénéfice de la Corse. Un chirurgien d'une clinique du Mans est accusé d'avoir violé au moins 4 patientes alors qu'elles étaient sous anesthésie, des faits présumés qui remontent principalement au printemps 2022. Cet homme de 61 ans a fait appel de son renvoi devant la cour criminelle. On saura en septembre s'il sera jugé. En attendant, il est placé sous contrôle judiciaire. Leur trajet aurait dû durer 3h30. Ils sont restés 12 heures dans le train. Journée de galère pour les passagers d'un Paris-Clermont-Ferrand. La locomotive est tombée en panne dans le Loiret, c'est à lire sur ici.fr. Et puis la SNCF qui lance ce matin sa promo d'été, 100 000 billets pour voyager en août à partir de 19€. L'offre doit durer jusqu'à jeudi. Des promotions sur les Ouigo sont attendues lundi prochain.
18: Merci Cyril Ardo-Redon. L'info d'ici ce matin nous amène à Firfol, village de 380 habitants situé près de Lisieux, dans le Pays d'Auge. Un commerce vient de rouvrir 40 ans après la fermeture du dernier. Une coiffeuse a ouvert son salon début avril. Elle est installée dans une classe de l'ancienne école qui a fermé il y a 5 ans. Et le salon produit son effet dans le village, Jeanne d'Anglejean.
20: Quand ils viennent se faire coiffer, les clients de Déborah Lemancel doivent franchir la porte de l'ancienne école.
21: Ici, il y avait le tableau, juste là, il y avait une grande armoire, voilà.
20: Tout commence au mois d'octobre, alors que la coiffeuse participe à une randonnée dans Firfol.
21: L'arrivée se faisait dans l'école, qui était fermée déjà depuis 5 ans. Et tout de suite, je me suis projetée en me disant, on fait un salon de coiffure ici, quoi.
20: S'installer dans un village de 370 habitants, sans commerce, ça peut effrayer, mais pas de quoi arrêter Déborah.
21: Au contraire, c'est ce que je voulais retrouver, la convivialité. Je travaillais en galerie, donc c'est pas du tout pareil. Là, je sais que les gens qui viennent, ils viennent pour moi. Je n'y attendais pas.
20: Et pour cause, l'arrivée d'un commerce crée aussi du lien social. Et bien, il vient souvent au salon.
22: La dernière fois que je suis venue, en partant, j'ai croisé un monsieur que je connaissais. Ça a permis de papoter 5 minutes. C'était chouette.
20: Elle habite dans une commune voisine. Venir à Firfol, ce n'était pas dans ses habitudes.
22: Oui, on aimerait bien, moi, dans ma commune, avoir un commerce ou deux pour faire revivre un peu du lien, du contact entre les habitants de la commune. Et ça, c'est sympa.
20: Pour Martine aussi, c'est sympa. Elle est firfolaise depuis 40 ans. Et quand on lui parle du nouveau salon...
23: Ah, super! On est très ravis.
20: Elle ne cache pas son enthousiasme.
23: On y va à pied. Il en faudrait d'autres petits commerces comme ça. Surtout pour le pain.
20: Pour s'installer, Déborah a eu un coup de pouce de la mairie. Pour 20 000 euros, la salle de classe s'est métamorphosée. Joël Desouches est le maire de Firfol.
24: Il faut quand même relativiser la somme par rapport à tout ce que ça apporte à côté. Et quand l'école a fermé il y a 5 ans, je dois vous dire que c'était un petit peu silencieux dans le bourg et on avait hâte de mettre en place un projet qui puisse redonner vie au cœur du village. Ça agrémente une petite partie de la journée pour des personnes qui sont un peu seules ou qui n'ont pas beaucoup de compagnie. Ça fait une sortie agréable.
20: Et il en est un témoin direct. La porte de sa mairie donne sur le salon de coiffure. Tous les jours, il voit les clients venir se faire coiffer à pied ou à vélo.
18: Un reportage ici Normandie, signé Jeanne d'Anglelon. Donc à Firfol, village de 380 habitants qui retrouve un commerce pour la première fois depuis 1986. Dans le journal de 7h sur votre radio locale, ici Normandie, on parlera évidemment de l'entrée en lice de l'équipe de France de football avec les pronostics des petits footballeurs normands que nous avons rencontrés. Vous l'entendrez dans une demi-heure, ils sont plutôt confiants. On parlera aussi d'un banc de l'amitié pour lutter contre l'isolement à l'école. Une initiative des élèves d'Anfréville, c'est dans le Calvados. Ils ont installé 2 bancs dans la cour de récréation. On vous explique le principe tout à l'heure à 7h. Mais pour l'heure, c'est la météo à 6h34, François. Et ça commence la tête dans les nuages.
25: Ah oui, c'est le cas de le dire. Un ciel bien couvert avec même quelques petites gouttes de pluie localement, nous dit Météo France pour ces premières heures de ce mardi. À partir de la mi-journée, entre midi, ça va commencer à se dégager véritablement. Et on aura droit à de belles éclaircies pour le reste de la journée. Le vent nord-ouest souffle et nous accompagne jusqu'à 30 km/h tout au long de la journée. Les températures en ce moment comprises entre 14 et 17 degrés. On a 14 degrés à Houlgate, 15 degrés à Lisieux, 15 également à Saint-Pierre-en-Auge, à La Roche-Audière. 15 à Courson, 15 à Cagnes, mais aussi à Port-en-Bessin et 16 degrés pour l'agglomération cannaise. Dans l'Orne, 14 degrés à Tingebray et 15 degrés à Flers, 15 également à Carouge et Rabaudange, 15 degrés à Villers-en-Ouge, 17 degrés pour Mortagne-au-Perche, mais également à Val-Frambert. Dans la Manche, on a 14 degrés à Saint-Poix, 15 actuellement à Chavois, 16 degrés du côté de Pont-Orson. Et dans l'après-midi, on sera entre 18 et 26 degrés avec 18 degrés en Baie-de-Selnel, 21 et Rouville Saint-Clair, 23 pour le Pays de Falaise et 26 comme souvent la maximale pour vous à Alençon. Alors vous allez me dire, on respire mieux qu'hier, oui c'est bien, mais demain ça remonte jusqu'à 31 degrés, nous dit Météo France, avec une journée bien ensoleillée pour ce mercredi. Du soleil également jeudi matin, le ciel se chargera ensuite l'après-midi avec des risques d'orages et toujours des températures qui avoisineront les 30 degrés vendredi, un ciel en partie dégagé avec là aussi risque de pluie et coups de tonnerre.
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18: Et sur la route, François, comment on circule ?
25: Ça roule bien pour l'instant, je passe à nos écrans, je le constate en direct. Aucune difficulté sur les routes de l'Orne et du Calvados, même dans la Manche, ça va bien. Si vous rencontrez un problème, on veut le savoir, surtout les automobilistes qui nous écoutent. 02 31 44 48 44, on passe le message via votre radio locale et c'est Camille ce matin qui vous accueille au bout de cette ligne infotrafic.
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25: 6h37, la fête de la musique chez nous, c'est tous les jours, à n'importe quelle heure, sur votre radio locale. Alors c'est vrai que c'est un dimanche cette année, la fête de la musique. Bon, on aurait peut-être préféré un samedi, hein, pour dormir au bout de la nuit.
18: Ça se terminera le week-end.
25: C'est vrai. Voilà, si vraiment vous avez envie de danser la nuit et chanter la nuit dans les rues, bah, certaines communes ont choisi ce samedi pour fêter la musique. Comme à Alençon, oui, on jouera et on dansera dans le centre-ville samedi soir. Il est 6h37, vous pouvez danser et chanter dans votre salle de bain, votre cuisine, dès maintenant. Avec

0: 41, Félix Gray. Et alors, votre chien, qui s'agit, qui s'excite quand quelqu'un rentre dans la maison, qui court partout, qui saute partout? Pourquoi fait-il ça? Et surtout, comment faire pour qu'il agisse autrement? On va en parler avec une comportementaliste animalier à 6h45.
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0: Normandie Sport, les Vikings du camp de balle honorés pour leur montée en Star League à l'hôtel de ville de Caen. Ils ont été accueillis hier soir par plusieurs centaines de personnes, une vraie marée rouge et jaune pour partager leur accession dans l'élite du hand français, Olivier Duc.
3: Supporters, merci de faire un petit peu de France pour Monsieur Gantin.
4: Une arrivée digne de rockstar sur le parvis. Les Vikings du camp de balle ont été accueillis par le maire et une façade de l'abbaye aux hommes à leur couleur.
5: C'est très heureux, c'est extrêmement positif pour la ville. On travaille déjà à la saison prochaine pour faire en sorte qu'on puisse rester justement en Star League. Je crois que c'est la première fois qu'un maillot est dévoilé sur la façade de l'hôtel de la ville. Ça a quand même de la gueule, Thomas. Donc en tout cas, bravo à vous tous et on est vraiment fiers de vous. Bravo.
4: De l'émotion au moment de prendre le micro et de remercier ses supporters à l'image du coach Sébastien Quintalet.
5: Je veux juste profiter encore de ce moment. Merci, c'est incroyable que vous soyez encore là ce soir. Mais voilà, vous nous avez poussé, que ce soit à domicile, que ce soit à l'extérieur. Ce match-là, pour nous, il était incroyable. On se pensait à la maison et voilà, tout le monde nous soutenait. Ça a donné beaucoup de force à chacun d'entre nous pour aller chercher cette victoire. Et vraiment, il y avait ce mur rouge qui restera à jamais dans nos meilleurs moments de carrière, ça c'est sûr.
4: Et de saluer une équipe de copains, le capitaine Jordan Allais.
6: Vraiment une grosse fierté d'avoir pu être votre capitaine, les gars. Franchement, c'est une aventure humaine extraordinaire. Je me souviendrai de vous toute ma vie. Et quoi qu'il se passe dans le futur, vous serez les premiers à avoir fait monter le club du camp de balle en Star League. Alors pour ça, merci.
4: Plusieurs centaines de supporters et de bénévoles du club étaient là pour les remercier.
7: Ouais, c'est des rockstars, c'est nos rockstars. Ils méritent. Franchement, c'est une belle aventure. Bah, ils savent le donner aussi, ouais. Cette ambiance-là. Parce qu'ils sont humbles, les joueurs. Ils savent partager avec nous tous. Donc voilà.
4: Message reçu 5 sur 5 par l'ailier Yanis Mancel.
8: C'est magnifique de vivre une montée avec ce club, avec tous ces engouement, c'est incroyable. C'est incroyable. On a les supporters qu'on mérite et ce soir ils sont encore présents. C'est merci à eux. Ouais, je sais pas combien ils sont, mais ils sont géniaux.
4: Une célébration XXL pour le club de handball Canet et une fête que les joueurs ne sont pas prêts d'oublier comme la montée.
0: Bon, là c'est sûr, ils sont véritablement en vacances, ils se reposent, le Viking du camp de balle. On la trouvera dans quelques semaines pour évoquer cette Star League avec notamment le PSG, Montpellier, Nantes, bref, l'élite du hand français qui passera par le palais des sports quand la mer. On a hâte de vivre ça. 6h44.
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0: 6h45, les animaux d'ici comme tous les jours. Avec ce matin, une comportementaliste animalier, Camille Ginistel, bonjour.
10: Bonjour François, bonjour à tous.
0: En parlant de notre chien ce matin, quand un invité entre dans la maison ou l'appartement, eh bien il saute dessus, il est excité, ça peut parfois être agaçant, c'est vrai. Mais pourquoi il fait ça, Camille?
10: Alors, ça arrive souvent, hein, déjà pour commencer, donc c'est quelque chose qu'on sait gérer, mais par contre, on n'arrive pas toujours à le comprendre. Et en fait, ce qui se passe, c'est qu'ils ne savent pas gérer l'arrivée de toutes ces informations. C'est pas juste l'arrivée des invités ou autre, c'est l'arrivée de plusieurs informations. En fait, quand quelqu'un arrive à la maison, quand un invité arrive à la maison, il y a plein de choses pour un chien. Il y a des odeurs nouvelles, du mouvement, des émotions. On est content, on n'est pas content, les humains ont l'air un petit peu bizarres. Ils commencent à prendre un verre, puis ils se regardent tous avec un verre, comme ça, debout. Ce qu'ils appellent apparemment apéro, mais lui, il comprend pas trop à quoi ça sert. Il se demande, mais tiens, ils sont là autour d'un totem, qu'est-ce que c'est un petit peu que ce bazar? Alors que d'habitude, ils n'ont pas ce comportement-là à la maison. Il y a du bruit, ils me regardent plus. Qu'est-ce que c'est que ça? Et certains chiens vont alors se mettre vraiment aboyer, sauter sur les gens qui arrivent, les suivre partout. Dès que quelqu'un se lève, eh bien, il va tout de suite intervenir, se mettre en travers de son chemin. Ou alors, pendant que tout le monde est assis près du canapé, eh bien, ils vont être à côté sans arrêt à donner la patte. Puis on va dire, qu'est-ce qu'il est pot de colle. Et en fait, beaucoup de familles pensent que leur chien est excité ou mal élevé ou pot de colle, alors qu'en réalité, souvent, ce qui se passe, c'est qu'il essaie de gérer juste ses émotions et une situation qui le met mal à l'aise. Il ne comprend pas tout ça et tout ce qui se passe d'un coup.
0: Donc en fait, Camille, ce que vous me dites ce matin, c'est que derrière ce comportement pénible, il peut y avoir de l'insécurité.
10: Oui, c'est ça, exactement. En fait, c'est même très souvent le cas. On a l'impression, on entend souvent dire oui, il est dominant, il veut tout gérer. En fait, c'est tout l'inverse. C'est simplement un chien qui est en insécurité, qui est mal à l'aise, qui se sent mal. Comment je vais faire pour gérer tout ça à la fois? Donc, ça déborde. Et le chien essaie de garder un œil sur tout ce qui se passe, parce qu'il se sent vraiment pas serein. Donc, il essaie de reprendre un peu le contrôle pour se rassurer. Et puis, plus il se sent responsable, justement, de surveiller cet environnement-là, plus il va intervenir et ainsi de suite. Donc la solution, c'est surtout pas de le gronder sans cesse, ça sert à rien, il est déjà mal, il est déjà stressé, on va pas en rajouter, mais plutôt de lui apprendre progressivement qu'il n'a pas besoin de tout gérer et peut-être aussi lui montrer ce qu'il doit faire à ce moment-là, c'est-à-dire se mettre dans son panier par exemple. Et puis un chien qui surveille tout, mais n'est pas forcément un chien qui cherche à contrôler, ça c'est très important de le savoir, c'est souvent un chien qui manque simplement de sécurité intérieure.
0: Merci Camille. Ici Normandie, 6h47. Allez, une pensée pour vous, Italiens, Français de la communauté italienne en Normandie. Vous n'êtes pas à la Coupe du Monde de football, vous nous manquez. Bon, c'est moche d'être là-dessus.
11: Allez,
0: là,
11: à des retravailles.

0: Ravazzotti, 6h51.
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0: Tenez une idée sympa qu'on vous partage cette semaine. Pourquoi pas découvrir la danse médiévale? Oui, c'est possible à Bayeux cet été. La Société des Concerts vous propose 3 jours de stage en août. Mais alors, ce qui est intriguant, c'est comment reproduire des danses de l'époque à partir d'images et quelques écrits. Christophe de l'association.
3: Alors, on est jamais sûr de rien, parce que les images, c'est pas assez pour vraiment avoir une idée précise de la danse. On n'a pas de film à l'époque, donc c'est un travail d'archéologie, de reconstitution archéologique d'un patrimoine immatériel. Donc il y a beaucoup d'expérimentation, beaucoup d'hypothèses, mais on arrive quand même à un bon résultat maintenant.
0: Alors à vous de découvrir ce résultat et de danser comme à l'époque médiévale. Si vous voulez en savoir plus et vous inscrire, rendez-vous sur le site lasociétédesconcerts.com. Dans le Pays d'Auge aujourd'hui à Lisieux, le centre hospitalier organise un forum de l'emploi, l'occasion de découvrir les métiers hospitaliers, les opportunités professionnelles au sein même de l'établissement, avec des postes à pourvoir dès aujourd'hui et un job dating organisé. Alors allez-y avec votre CV, c'est peut-être utile. Rendez-vous cet après-midi dans la salle du théâtre de l'hôpital de Lisieux entre 14h et 16h pour ce job dating et ce forum de l'emploi. Et puis j'aime vous le dire, parce que les stocks sont au plus bas, il y a des collectes de sang, collectes mobiles par l'EFS tous les jours. Et par exemple aujourd'hui, rendez-vous dans le Pays d'Auge à Livaro, à la salle des fêtes, une collecte entre 16h et 19h30. On compte sur vous. Un peu de café, un peu de pain, un peu de beurre et de confiture et un peu d'ici Normandie. C'est une question d'équilibre hein, chaque matin. Merci d'être avec nous pour vous réveiller. Un petit peu d'humour aussi. L'humour en tube arrive avant les infos près de chez vous dans quelques instants.
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0: C'est Francis Cabrel sur ici Normandie. 7h57, l'info près de chez vous dans quelques instants. Évidemment, on parlera de football à quelques heures de l'entrée en lice des Bleus face au Sénégal. Coup d'envoi 21h. D'ailleurs, un match que vous vivrez en direct sur votre radio locale avec une prise d'antenne dès 20h30.
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0: Depuis quelques semaines, avant d'exposer notre superbe corps aux yeux des autres dans un maillot de main moulant. Alors pour aider à perdre nos derniers petits bourrelets et avoir le summer body comme on dit, Fred Ballard a demandé conseil auprès de ses experts minceurs dans l'humour en tube. Écoutez.
4: Je suis allé chez Body Perfect Club, j'ai pris un abonnement 6 mois et j'ai remarqué avec l'abonnement, mesdames et messieurs, t'es pas obligé d'aller au club tous les jours, mais t'es obligé d'être prélevé tous les mois.
5: Ah bah oui, on peut pas tout avoir, hein. Entre un corps d'Apollon et un compte en banque de trader, il faut choisir. Et à quelques semaines des vacances au bord de la mer, Célig a choisi de faire dégonfler sa brioche et son compte en banque.
4: Donc j'ai pris mon prélèvement 6 mois, j'y suis allé et j'ai fait la connaissance du coach, Bobby. Il vient des States. Bobby, le killer de kilo, il l'appelle là-bas. Il m'a vu arriver, il a fait comme ça. Oh là là ! Mais dis-moi, tu es gras comme un cheeseburger, toi !
5: Alors ça, c'est dur à avaler, hein, venant d'un Américain. De toute façon, en ce moment, tout est assez dur à avaler de la part des Américains. Donc, il vaut mieux être gras comme un jambon beurre, qu'être gras comme un cheeseburger. Et côté régime estival, Justinès s'y connaît pas mal.
6: J'ai commencé à faire plein de recherches sur les régimes. Il y en a que vous connaissez certainement, keto, du camp, jeûne intermittent du spectacle. J'ai découvert un mouvement récemment, le respirianisme. Le principe est simple, c'est se nourrir d'air et de soleil. C'est le Soudan.
5: Voilà, et la vie au Soudan, c'est pas hyper marrant. Donc n'ayons pas honte hein, de nos kilos en trop. Gardons nos poignées d'humour. Les bouées, c'est la vie. Le gras, c'est la joie.
0: Merci Fred Ballard. On vous retrouve sur ici.fr. Et autre moment d'humour dans votre matinale, c'est comme tous les jours à 7h40 dans le Piment Normand, avec ce matin Chenu.
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0: Très bon réveil, bienvenue sur votre radio locale ici Normandie, il est 7h. Jean-Baptiste Marie. Maillot, ok, drapeau bleu, blanc, rouge, ok. Marseillaise, François.
7: Allons, enfants de la patrie.
0: Nous sommes prêts, vous aussi, j'en suis sûr, pour l'entrée en lice de l'équipe de France de football au Mondial. Les Bleus affrontent ce soir aux États-Unis le Sénégal. 3 ans et demi après leur défaite en finale contre l'Argentine au Qatar. Et chez les petits footballeurs normands, la confiance est de mise pour le premier match ce soir. Paul Florquin a rencontré les moins de 11 ans de Livaro.
8: Les jeunes footballeurs s'amusent à faire des pronostics pour le match de ce soir, comme Léo, le gardien.
9: Je pense que la France peut gagner aller 3-0.
8: Il tape dans la main de Noah, milieu de terrain, qui pense exactement pareil. C'est une victoire nécessaire pour lui.
9: Ah, parce que c'est le début, donc gagner un premier match, c'est toujours important.
8: Pourquoi ?
9: Bah, parce que ça permet de bien démarrer et d'avoir une longueur d'avance.
8: Et dans l'équipe, Liam est le seul à se faire beaucoup chambrer pour une raison très précise.
9: Mais moi, je suis en Espagne.
8: Pourquoi ?
9: Parce qu'il y a de la mini-mole.
8: Ah oui, d'accord.
9: Il est trop fort. Il est trop fort.
8: Et ils en pensent quoi, tes copains ?
9: Bah, ils sont d'accord.
10: Mais la France est meilleure.
8: Le capitaine de l'équipe, Lucas, essaie de le faire revenir à la raison.
10: Ah bah, j'espère que la France va gagner. Je sais pas comment il fait pour supporter l'Espagne. La France, elle a une bonne équipe. Je pense qu'elle peut gagner. Parce qu'on a des bons joueurs comme Olivier, Dembélé, Doué. Et du coup, bah, je pense qu'on pourrait gagner. On doit faire attention, mais je pense que la France va quand même gagner.
8: Et ce soir, tous les joueurs regarderont le match à la maison avec leurs parents. Coup d'envoi à 21h.
0: Ah oui, à vivre à la télé, hein, dans un bar ou dans une fan zone en Normandie. Les préfectures du Calvados et de l'Orne ont d'ailleurs pris des mesures renforcées pour sécuriser l'espace public ce soir. Vous pourrez aussi écouter le match à la radio sur ICI Normandie. Nous vous commenterons à toutes les rencontres des Bleus pendant cette Coupe du Monde. Mais d'ici là, je vous donne rendez-vous à 7h45 avec Patrice Garande, le consultant consultant en foot de votre radio locale. On lui demandera ce qu'il pense de l'équipe de Didier Deschamps, le sélectionneur des Bleus, qui s'apprête à devoir gérer l'approche émotionnelle de ce premier match de mondial face à l'une des meilleures équipes africaines du moment. On écoute le coach français.
3: C'est notre premier rendez-vous. Ça le rend encore plus prestigieux, entre guillemets, de par le niveau de cette équipe du Sénégal. On sait à quoi ça trône, eux aussi. Après, il y a toujours l'aspect émotionnel qu'on n'arrive pas à mesurer, à quantifier. Des joueurs qui peuvent se crisper de par l'importance du match ou l'environnement aussi. L'idéal, c'est d'être concentré et décontracté.
11: Allez, à ce soir, Didier Deschamps. Et hier, sur les terrains du Mondial, Jean-Baptiste, c'était une affaire de match nul.
0: Oui, 4 rencontres, 4 nuls cette nuit. Hier soir, en effet, 2-2 entre l'Iran et la Nouvelle-Zélande. Un but partout entre la Belgique et l'Égypte, entre l'Arabie Saoudite et l'Uruguay. L'Espagne a été incapable de battre le Cap-Vert. Score final, 0-0.
11: Le football chez les amateurs maintenant, c'est parfois malheureusement de la violence.
0: Et des comportements incompréhensible, comme le week-end dernier au Havre, en demi-finale de Coupe de Normandie féminine. La jeune gardienne de but du FC Saint-Lô, âgée de 16 ans, a été violemment agressée à un quart d'heure de la fin du match. Alors qu'il n'y avait plus aucun suspense, puisque l'équipe saint-loise était menée 8-0 par les Havraises, c'est à ce moment-là que plusieurs femmes ont pris à partie l'adolescente, qui a eu le nez cassé, le traumatisme crânien. Elle a dû être hospitalisée. Une violence qui choque et scandalise le président du FC Saint-Lô, Denis Lavallée.
12: Moi, j'attends effectivement que la Ligue s'empare du dossier et qu'elle nous présente des actions fortes. Parce qu'aujourd'hui, ce ne sont heureusement que des blessures, mais où va-t-on, quoi ? Il se passe quoi ? Il se passe quoi, là ? On est en train de vivre un match de fin de saison. Match de coupe, certes, avec un score établi. Pas de risque d'emballement sur le terrain. Enfin, je suis un peu démuni, là. Et sur le terrain, il n'y a pas d'agression. Donc, pourquoi des éléments extérieurs viennent à mon tout d'un coup sur un terrain en écho avec une jeune fille qui pratique un sport, qui ne demande rien à personne, juste à jouer en présence de ses parents. Enfin, voilà. Mais moi, ce qui me choque, c'est la situation finale, quoi. Je veux dire, une gamine qui prend des coups, c'est très important, avec un perte de connaissance à un moment donné, hein, parce qu'on est tour aussi. Mais pourquoi? Moi, je me pose la question, mais pourquoi on a ce temps-là, quoi? Pourquoi? Parce qu'on fait un sport, hein. On n'est pas dans un truc, on fait du sport, hein. Le foot, ça risque du sport.
0: Et les parents de la jeune gardienne de but ont porté plainte. Une enquête est en cours.
11: Également dans l'actualité, il est 7h04 sur ICI Normandie. 70 personnes réunies devant le tribunal judiciaire de Caen hier soir.
0: Nouveau rassemblement pour dénoncer les défaillances de la justice face aux violences faites aux enfants. Une mobilisation une semaine après une première en mémoire de Liana, cet enfant de 11 ans tué par un pédocriminel dans le Gers. Les manifestants appellent à une prise de conscience collective et réclament une loi intégrale contre les violences sexistes et sexuelles. Un incendie dans un centre de valorisation des déchets à Giberville, à la frontière de Démouville, près de Caen. Le feu a pris en fin d'après-midi vers 17h30 à l'extérieur du bâtiment, là où sont entreposés divers déchets en bois, des déchets de chantier, pardon, des meubles également. Les sapeurs-pompiers du Calvados sont intervenus et l'incendie était maîtrisé peu avant 19h.
11: Pour lutter contre l'isolement des élèves, des écoles installent un banc de l'amitié dans la cour de récré.
0: Oui, des petits écoliers d'Anfréville ont installé en effet deux bancs de l'amitié. C'est une idée qu'ils ont eue il y a 2 ans. À faute de budget, les bancs viennent seulement d'être installés. L'école des 80 qui compte une centaine d'élèves du CP au CM2. Et tous ont été très investis dans ce projet, Rachel Cocchio.
13: Alba a 6 ans, elle est en CP et a très bien compris l'intérêt du banc de l'amitié.
14: Ça sert à ce que, par exemple, s'il y a une personne qui se sent seule, elle va sur le banc de l'amitié et après, il y a du monde qui dit qu'ils peuvent jouer avec elle.
13: Dans la cour, on ne peut pas louper. Thaïs et ses copines sont en CM2 et elles y sont un peu pour quelque chose.
15: Et en fait, on a fait plein de dessins, des fleurs, des pierres, qui peuvent marquer l'amitié et plein de couleurs.
13: Mais au bout de quelques minutes, minute de rigolade, c'est le moment des confidences pour Maëline.
16: Des fois, je me sens seule parce que il y avait quelques histoires avant. Du coup, je vais m'asseoir là.
13: Tu avais des problèmes avec des copains ou des copines ?
16: Ouais, ils étaient pas trop gentils avec moi, donc ils venaient pas souvent me voir. Enfin, en fait, il y a pas beaucoup de gens qui viennent voir les autres qui sont sur le banc de l'amitié.
13: Même si pour l'instant le système n'est pas opérationnel, ce sont les élèves eux-mêmes qui sont à l'initiative de ces bancs, mais ils n'ont pas attendu qu'on les installe pour faire preuve de bienveillance. C'est le cas de Mathis avec une fille de sa classe.
17: Elle va presque jamais avec les autres, on vient avec elle pour qu'elle soit pas tout seule et qu'elle soit pas triste.
13: La bienveillance et la cohésion entre tous les élèves, ça rend la directrice Stéphanie Devré-Choteau très fière.
11: Voilà, c'est une illustration aussi du plan de lutte contre le harcèlement qui est mis en place dans les écoles, dans les classes. On vous a mis en photo ce banc de l'amitié, cette belle initiative des écoliers d'Anfréville près de Caen. Rendez-vous sur ici.fr.
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11: Bon, la météo, c'est pas tip top ce matin au lever du jour. C'est

0: 17 degrés à Courjoux, 17 aussi à Alençon. Dans la Manche, en ce moment, 14 degrés à Barenton, 15 pour Dragey-Ronton et 16 à Granville. Et dans l'après-midi, entre 18 et 28 degrés, 18 degrés en bord de mer, bien sûr, comme à Courcelles-sur-Mer, 21 degrés à Carpiquet, 23 pour Falaise, 26 à Alençon. Et demain, jusqu'à 31 degrés, oui, ça remonte encore, avec une journée bien ensoleillée pour ce mercredi. Ce sera pareil jeudi, du soleil le matin. Le ciel, en revanche, qui se chargera l'après-midi avec des risques d'orages. Les orages, il pourrait y en avoir aussi vendredi, avec toujours des températures qui avoisineront les 30 degrés.
1: Et sur la route, François, RS ?
0: Bah oui, rien à signaler, tant mieux. On préfère le dire à chaque demi-heure. Il n'est pas impossible que ça coince quand même dans la prochaine minute. On sera là pour vous le signaler. Mais pour l'instant, c'est vrai que ça roule bien, ça roule même très bien sur les routes du Calvados et de l'Orne, même sur le périphérique Canet ou d'Ancan. C'est pour dire, tout va bien. Appelez-nous si, à l'inverse, vous rencontrez un problème en prenant la voiture. 02 31 44 48 44. On fait la route ensemble, tous les jours et tous les matins.
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0: Jérémy Frérot, Flo de la Vega. Il n'est pas impossible qu'il se retrouve. On nous dit dans l'oreillette qu'il pourrait se reformer en 2027.

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0: Sirène, à 7h12.
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0: Une camionnette, un camion duquel sortira des transats, des jeux, de nombreuses animations et de l'info aussi. Oui, vous qui habitez Caen la mer, on vous présente à 7h20 cette initiative qui va à la rencontre des jeunes durant l'été.
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0: David aussi, on vous retrouve pour votre coup d'œil sur l'actu comme tous les jours. Mon œil.

0: Cette semaine, ça fait 40 ans que Coluche est mort. Sans cet accident de moto dans le sud, il aurait 81 ans.
1: Oui, 81 ans et il verrait une Coupe du Monde en plus. C'est normal de se demander ce que Coluche dirait aujourd'hui à quelques heures du premier match des Bleus. Lui qui parlait de tout, qui n'épargnait personne et surtout pas les sportifs. Coluche est mort deux jours après France-Italie, le 8e de finale du Mondial 86, le match des deux pays de Michel Colucci. À la fin, c'est la France qui avait gagné 2-0. Mais du foot, en fait, Coluche se fichait pas mal. Il avait dit « On peut toujours trouver plus contre les supporters, les sportifs ». Et il ajoutait
2: « Parce que les supporters, ils sont assis, les autres, ils courent. »
1: Pourtant, quelques mois avant sa mort, il avait réuni quelques internationaux, Tigana, Fernandez, pour un tournoi du cœur au profit de ses restos. Celui qui se moquait du foot savait exactement quoi faire des footballeurs. Son héritage, il est immense. Les Restos du Cœur nourrissent aujourd'hui 1 million de personnes, mais son regard a survécu aussi. Ce mélange de culot, de second degré, de colère. Mais prétendre que Coluche serait muet aujourd'hui, c'est franchement pas évident. Il y a toute une génération marquée par son humour, et elle n'a pas disparu, elle est partout. Tiens, cette semaine, Vincent Duluc, grande plume de l'équipe, hein, Génération Coluche, décrivait ce mondial américain. Les visas impossibles, les places hors de prix, la FIFA à genoux devant Trump, l'arbitre somalien interdit de séjour, le foot découpé en cartons pour satisfaire les annonceurs, et il concluait en majuscule « La Coupe du Monde va être une belle fête ». Duluc faisait du Coluche sans le savoir. Peut-être que Coluche aurait été encore plus loin en nous disant « Enfin du foot pour les gens qui n'aiment pas le foot ». Je l'entends d'ici.

0: Il lui manque Coluche. Merci David.
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0: C'est vrai, peut-être que vous ne l'avez pas vu en concert, on n'a pas eu la chance de le voir en concert. Julien Doré, ben vous allez le voir au cinéma, oui, son concert capté et projeté sur un grand écran. On vous y emmène, je vous en dis plus dans 5 minutes sur votre radio locale. Voici les Bee Gees.

0: 7h20 sur les Cités Normandie. Julia, bonjour.
1: François, bonjour.
0: Notre rendez-vous des belles initiatives en Normandie, c'est Ici ça marche. Et aujourd'hui, vous vous intéressez à une initiative qui va permettre d'occuper les jeunes pendant l'été.
1: Oui, coup de projecteur sur une camionnette un petit peu particulière qui cet été va sillonner les quartiers prioritaires de la ville de Caen avec une idée simple, créer du lien, écouter et accompagner les jeunes. Au lieu d'attendre qu'ils poussent la porte d'une structure, pourquoi ne pas aller directement à leur rencontre ? En fait, tout simplement, ce sont les services qui vont venir à eux. Et c'est le pari qu'a fait l'association Info Jeunes Caen qui va parcourir tout l'été les quartiers prioritaires de la ville avec une camionnette spécialement aménagée. À son bord, pas de guichet ni de bureau administratif, mais des transats, des jeux, des boissons fraîches et surtout des animateurs prêts à discuter. Chaque semaine, le véhicule fera étape au chemin vert, à la Pierre Rosée, à la Grâce de Dieu, à la Guérinière ou encore au Calvaire Saint-Pierre. L'objectif est de créer un lieu accueillant où les ados peuvent se retrouver, échanger et découvrir les nombreuses aides qui existent près de chez eux, trouver un stage, préparer le permis de conduire, s'informer sur la santé ou simplement savoir vers qui se tourner. Autant de sujets qui pourront être abordés sans rendez-vous et sans formalité. Mais cette camionnette ne se contente pas d'informer, son coffre a été transformé en mini-studio d'enregistrement. Les jeunes peuvent y prendre la parole de façon anonyme pour participer à un podcast. Ils y racontent leurs expériences, leurs interrogations, leur regard sur la société, racisme, discrimination, relations avec les parents ou sentiment d'appartenance. Cette initiative permet ainsi de montrer une autre image des quartiers, celle d'une jeunesse engagée, réfléchie, pleine d'humour et aussi pleine d'idées. Et quand on donne la parole à ceux qu'on entend trop peu, eh bien on découvre tout ce qu'ils ont à apporter. Comme quoi, écouter est souvent le premier pas pour accompagner. Et ça, ici, ça marche.
0: Hein. Merci Julia. Pour plus d'infos sur cette initiative, rendez-vous sur www.info-jeune-normandie.fr, 7h22.
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0: Prudence, c'est Bisonfi qui nous signale à l'instant un chargement perdu dans le Calvados sur la Nationale 13 en direction de Caen à hauteur de la Cambe. Prudence est sur la voie de gauche et sur la bande d'arrêt d'urgence. Attention en arrivant sur le secteur. Pour l'instant, j'en profite de cette info pour vous parler de l'agglomération caennaise qui pour l'instant reste fluide pour la circulation. Aucune difficulté particulière sur le périphérique cannais. Que ça dure.
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0: 7h22. On vous emmène au cinéma pour voir un concert, celui de Julien Doré. Que vous l'avez manqué aux Zénith de Caen quand il est passé à l'automne dernier, et bien vous allez le voir sur grand écran en concert de 2 heures intitulé Le Dernier Spectacle qui était filmé lors de l'ultime date de sa tournée triomphale. Une diffusion d'exclusivité au cinéma pour une soirée unique, une date unique.

0: rester assis dans son siège, on aura envie de se lever, de danser. La date unique, c'est le jeudi 2 juillet, 20h30. Où, eh bien, vous avez le choix parmi les 4 cinémas que je veux vous annoncer. Le Pâté des Rives de l'Ornacan, l'UGC de Mondeville, le Morny à Deauville ou le Planète Ciné à Alençon. À Alençon, à Deauville, à Mondeville ou à Caen, c'est vous qui choisissez votre cinéma pour voir ce concert sur grand écran. C'est une séance unique en France et on vous l'offre. Alors, pour remporter vos deux invitations, évidemment, on va jouer avec Julien Doré et l'une de ses chansons. À vous de me donner le titre de cette chanson qui commence comme ça. Alors, ça vous parle? Est-ce Paris-Séchelles ou le lac? Le lac ou Paris-Séchelles? Ça se passe maintenant.
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0: Non, oui, il y a un peu de nostalgie hein, chaque matin sur Ici d'Ordi. Avec la musique, il y a aussi de l'humour, ça c'est promis. Le piment normand avec Chenu, c'est à 7h40.
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0: 7h29. Bonjour Marie-Laure.
4: Bonjour.
0: Près de Caen à Mondeville.
4: Si oui.
0: Je me mets ça dans vos oreilles. Un titre de Julien Doré.
5: Lequel?
4: C'est là.
0: Oui. Je mets sur les pauvres. Et bien grâce à cette bonne réponse, vous serez au cinéma, dans le cinéma de votre choix, pour cette séance unique, le concert de Julien Doré, le 2 juillet à 20h30 au cinéma. Pour vous éviter Mondeville, on va lui laisser.
4: Merci beaucoup.
0: Ok, super. Marie-Laure, on vous embrasse. Bon ciné et bon concert.
4: Merci, au revoir.
0: À bientôt. Quand on parle concert, d'ailleurs, vous allez en vivre les pieds dans le sable. Le festival Cabour Mon Amour démarre jeudi. On vous y emmène. Vos invitations à 8h25 pour la soirée du jeudi, justement.
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0: Il est 7h30.
6: Vous allez regarder le match où ce soir?
0: À la maison, je pense.
6: Bon, ben voilà. Peut-être que certains iront dans un bar ou dans une fan zone. On va faire le tour des possibilités pour suivre l'entrée en lice des Bleus à la Coupe du Monde dans 1 minute 30 avec Philippe Thomas.
0: Et pour l'instant, de 90 secondes, l'actu en France et dans le monde. Avec vous, Cyril Ardo-Redon.
6: Est-ce le début du rêve américain pour nos footballeurs français? 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À Caen, la baisse des prix à la pompe. Un accord de paix est en vue entre les États-Unis et l'Iran. Le prix du baril de pétrole a baissé de 5%. Les distributeurs de carburant sont convoqués ce matin au ministère de l'économie. Après la polémique au printemps, le travail le 1er mai pour les salariés des boulangeries et des fleuristes arrive aujourd'hui au Sénat. Un projet de loi prévoit de le rendre possible avec des conditions fixées par accord pour chaque branche. Une prise en charge à 100% dès aujourd'hui des dépistages du cadmium, un métal lourd qui augmente les risques de cancer. Ce remboursement ne concerne en revanche pas tout le monde. Il faut par exemple vivre à proximité de l'un des 7000 sites pollués identifiés. Deux départements français face au risque de feux de forêt, l'Aude et les Pyrénées-Orientales sont placés en orange par Météo France. Et puis des brassards noirs pour les organisateurs de la Vendée Arctique en hommage au skipper Charlie Dalin, mort la semaine dernière suite à un cancer. Cette course en solitaire et sans escale vers le cercle polaire arctique a été remportée cette nuit par l'Italien Ambrogio Beccaria après 8 jours et 14 heures en mer. Il naviguait justement sur le bateau qui a permis à Charlie Dalin de remporter le dernier Vendée Globe.
7: Merci Cyril Ardo-Redon. Vous en parliez il y a quelques instants. L'équipe de France prête à faire son entrée en lice au Mondial à ce soir face au Sénégal. Et dans l'info d'ici ce matin, on vous dit tout ce qu'il faut savoir pour suivre les débuts des Bleus. Fanzone, bar, les possibilités pour encourager la France en Normandie sont nombreuses, Philippe Thomas.
8: Ne cherchez plus la plus grande fan zone de Normandie, elle est à Caen, plus précisément à l'Hippodrome où près de 4000 supporters sont attendus ce soir. C'est gratuit mais sur réservation et il n'y a plus de place. Grégoire Lecollet, cofondateur de Eloquen qui organise ce rendez-vous.
9: On est surpris, oui et non, parce qu'on a une communauté qui réagit très très bien par rapport aux événements que nous on va créer. Ça a été complet en moins d'une journée, donc c'est vrai que par rapport à ça on est vraiment très surpris. C'est quelque chose qui est très excitant parce qu'on sent qu'il y a un engouement autour de cette fan zone et on a des vraies attentes par rapport à ça, donc on est très heureux de pouvoir répondre à ce besoin.
8: De nombreux bars retransmettent également la rencontre et là il reste des places. C'est le cas par exemple du Stadium à Éperon près de Caen, l'un des salariés Quentin est.
10: Les gens ont déjà répondu présent puisqu'on a déjà un peu plus de 100 personnes qui ont réservé pour le match de ce soir. Je pense que ça va monter crescendo au fur et à mesure de la compétition, mais on attend quand même pas mal de monde pour l'événement. On a une capacité totale d'environ 450 personnes pour la diffusion qui installé avec une petite table. C'est sûr que pour nous, ces événements-là, ça attire le monde, puisqu'on a quand même pas mal de monde qui vient uniquement pour la diffusion du match. Pour nous, c'est des bons événements et on est impatients d'arriver en phase finale.
8: Impatients de faire le plein lors des phases finales dans ce lieu habitué aux retransmissions sportives. Pour d'autres, en revanche, l'engouement est récent. C'est le cas du bar La Dentelle à Alençon qui va à nouveau installer un écran dans la rue. Le patron, Didier Prudhomme.
5: On a organisé la Ligue des Champions avec le PSG et tout s'est bien passé. On a mis des barrières autour dans la rue. Il y avait quoi, 50 places assises, bah, tout était complet. Et en dehors des barrières, il y avait entre 150 et 200 personnes. Donc on a dit, on va faire pareil avec la Coupe du Monde, avec tous les matchs de la France. Là, simplement, il faut surtout faire attention à la sécurité. Bah, il y en a qui sont excités, au PSG, il y en avait des excités. Mais enfin, vous savez, les supporters, ils sont pas faciles des fois.
8: Et pour assurer le maintien de l'ordre public, justement, les préfectures du Calvados et de l'Orne annoncent des moyens renforcés ce soir.
6: Et on va continuer de parler du premier match de l'équipe de France à la Coupe du Monde avec le consultant foot de votre radio locale, ici Normandie, Patrice Garande, sera avec nous dans un quart d'heure pour nous dire ce qu'il pense de l'équipe de son ancien joueur, N'Golo Kanté, et jusqu'où il voit aller les Bleus dans ce mondial. Dans le 8h, on ira aussi à la rencontre d'un supporter manchois qui, tous les 4 ans, part suivre l'équipe de France en Coupe du Monde. Ce fan de foot n'a rien raté depuis 12 ans. Vous l'entendrez dans une demi-heure. Et pour l'heure, il est 7h34. On passe à la météo, François, avec encore une belle journée, notamment côté température, parce que le mercure va grimper jusqu'à 26 degrés.
11: Ouais, en effet, hein, pour les maximales, c'est encore au-dessus des normales de saison. Ce matin, entre 14 et 17 degrés, 14 degrés pour vous sur la côte Fleury à Deauville, 15 à Coquainvilliers, à Magny-la-Campagne, 15 degrés à La Houguette, au Béni-Bocage, à Villers-Bocage, ou encore 15 degrés à Vaux-sur-Or. On a 16 degrés dans l'agglomération cannaise en ce moment. 14 degrés dans l'Orne à Briouze, 15 à Cerisy-Belle-Étoile, à Saint-Martin-l'Aiguillon, au Pin-Oira, à L'Aigle, au Pin-la-Garenne, 17 degrés à Condé-sur-Sarthe, nous dit Météo France. Et puis pour vous dans la Manche, 14 degrés relevés à Sourdeval, 15 à Avranches, 16 degrés à Saint-Martin-de-Landelle. Pour le ciel, eh bien vous le remarquez, pas mal de nuages ce matin, hein, c'est vrai. Quelques petites gouttes possibles localement, nous dit Météo France, et ça devrait se découvrir à partir de la mi-journée, avec donc du soleil, de belles éclaircies, de température jusqu'à 26 degrés cet après-midi, jusqu'à 31 degrés demain, mercredi, nous dit Météo France, une journée bien ensoleillée, du soleil également jeudi matin, avant que le ciel se charge dans l'après-midi avec des risques d'orage. On aura encore des risques d'orage vendredi, des températures qui avoisineront toujours les 30 degrés.
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6: Allez, on prend le périphérique sud de Caen, François, où ça ralentit au niveau de Cormel-le-Royal.
11: Comme chaque matin sur la chaussée extérieure, attention en direction de Mondeville jusqu'au viaduc de Calix. Ça ralentit aussi à hauteur du parc Festival, chaussée intérieure d'après nos écrans, prudence. Et puis sur la Nationale 13, je vous parlais tout à l'heure d'un chargement perdu. C'est toujours en cours, d'après nos infos, en direction de Caen, à hauteur de Lacambe, sur la voie de gauche, c'est sur la bande d'arrêt d'urgence. Extrême prudence en arrivant sur le secteur à hauteur de Lacambe. Dites-nous d'ailleurs si vous connaissez la nature de ce chargement. 02 31 44 48 44. Prudence. Oui, votre radio ici Normandie qui est là pendant tous les travaux du tramway cané pour vous donner toutes les infos nécessaires, utiles pour bien circuler dans Caen. Et évidemment, hein, ça ne vous étonnera pas que je vous annonce des ralentissements au niveau de la prairie de Caen, boulevard Rivillou entre le lycée Malherbe et le Zénith de Caen. Attention, en arrivant sur le secteur. Toutes les infos sur ces travaux sur notre site ici.fr.
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11: 7h37, bon appétit si vous passez à table, bonne route si vous montez dans la voiture, bonne sieste peut-être si vous finissez le boulot et vous revenez à la maison. Voici les communards avant notre humoriste, Chenu pour le climat normand.

0: Communards à 7h42 sur ici Normandie. Et soyez là à 8h25. Pourquoi ? Parce qu'on va vous emmener sur la plage de Cabourg. Pour Cabourg, mon amour, le festival qui revient pour le début de l'été démarra jeudi avec des concerts sur la plage, avec le soleil couchant, c'est magnifique. En plus, une programmation exquise. On en parle avec son programmateur 8h47 et à 8h25, vos deux invitations entre jeu dans ma ruche.
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0: Mais pour l'instant, rions ensemble. Le piment normand avec notre ami Chenu, comme chaque mardi. Bonjour Chenu.
3: Alors, bonjour à tous.
0: Vous commencez par un jeu ce matin.
3: Oui, bonjour François et bonjour aux auditrices et aux auditeurs d'ici Normandie. Vous êtes prêts?
0: Oui.
3: Je vais vous siffler un air et vous allez devoir deviner le thème de ma musique. Attention, c'est parti.
0: Ok. Ah, je vais n'appeler pas au standard, j'ai tout de suite deviné de quoi il s'agissait, ce qui vous a inspiré dans la culture avec la musique du pont de la rivière Kwai, et je pense que vous allez évoquer le viaduc de Cadix.
3: Bravo François, on ne peut rien vous cacher.
0: Ah, c'est ça les vieux couples, hein, que vous voulez.
3: Oui, alors en effet, c'est le pont de la rivière Kwai, ou plutôt de la rivière Aïe, trois ans de chantier, c'est pire que de vous enfoncer des tiges de bambou sous les ongles. Alors, pour me modérer, vous allez me dire que c'est pas le canal de Caen à Ouistreham à boire, et qu'il va falloir qu'on prenne tout ça avec philosophie. Ça tombe bien, car hier, c'était les épreuves du bac, et donc, je vous annonce que ça va être encore une véritable épreuve de circuler sur le périph' nord, et que contrairement à Rouen, nous, on n'a pas de bac pour passer du rive à l'autre.
0: Ne nous démolarisez pas, s'il vous plaît, à la veille des grandes vacances, Chenu, ça approche.
3: Alors, à peine sortie des travaux du périph', en plein dans ceux du chauffage urbain, et alors que débute le chantier du tram, les autorités un brin sadiques ont décidé de nous en remettre une couche, ou plutôt une grosse louche de turgoule, car au lieu de concentrer les emmerdes, on nous les étale dans le temps, ça porte plus de bonheur. Alors, vous comprenez, François, faudrait tout de même pas qu'on s'habitue au confort de rouler sans bouchon. Le but étant de nous dégoûter définitivement de l'automobile.
0: Alors, reconnaissez, Chenu, qu'il était urgent de rénover le viaduc de Cadix, hein, surtout depuis la catastrophe du pont de Gênes en 2018. Hein.
3: Mamma mia, c'est bien connu, quand il y a de la gêne, il n'y a pas de plaisir. Alors quand on arrive sur le viaduc de Cadix, pas question d'admirer la vue unique sur toutes les flèches de la ville. On n'a pas envie d'y faire de vieux os. Moralité, on roule comme des fêlés, en imaginant toutes les fissures dans le béton qui risquent de nous précipiter 40 mètres en contrebas. Alors vous allez me dire que le viaduc a été construit en 1975, l'année où notre regretté Mike Brandt à sauter dans le vide, ça fout les jetons.
0: Bah, là, il va falloir vous habituer à rouler très lentement pendant 3 ans, Chenu. Hein.
3: Je ne vous raconte pas le budget housse de siège auto.
0: Bah, Chenu, vous savez quand même vous retenir.
3: Non, mais je ne vous parle pas de fuite, mais plutôt l'inverse. Ben oui, quand on serre trop les fesses, ça déchire le tissu.
0: Vous ne voudriez pas, pour une fois, nous remonter le moral, nous redonner de l'espoir, Chenu?
3: Alors, puisqu'aujourd'hui on est en plein dans le foot, vous savez que la France affronte le Sénégal, je souhaite bonne chance à Nasser Larquet, le nouveau chef de chantier de Malherbe.
0: C'est pas un chef de chantier, c'est le nouveau directeur technique, s'il vous plaît.
4: Oui, bah écoutez, ça va, chef de chantier, directeur technique, quand on voit l'état du club, c'est pire que le viaduc, va falloir en injecter du béton dans le mental si on veut remonter dans l'élite.
0: Et faire comme les victimes du camp de balle, par exemple.
3: Voilà.
0: Merci, Chenuche. Bonne route. Salut, Emmanuel. 7h46, on vous retrouve jeudi.
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0: 7h46, 3-1, c'est ça ce soir pour vous?
6: Ouais, c'est mon petit prono, ouais.
0: Quel est le prono de notre invité, notre consultant Patrice Garande? On vous l'aura peut-être tout à l'heure, dans 2 minutes, juste après Santa.

0: sur Ici Normandie, 7h49.
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0: Bon, c'est jour J, hein. Vous le savez, on va parler football pour les Bleus en Coupe du Monde. Ça se passe ce soir, premier match face au Sénégal. On en parle ce matin avec notre invité Jean-Baptiste Marie, notre consultant foot sur Ici Normandie. Patrice Garand est avec nous.
3: Bonjour Patrice.
4: Bonjour.
3: On va profiter de votre expertise ce matin. Est-ce que l'équipe de France va remporter sa 3e Coupe du Monde dans un mois, le 19 juillet?
4: Ça, c'est de la voyance, ça. C'est pas de l'expertise. En tout cas, là, le potentiel. Quand on regarde sur le papier, qui a un potentiel supérieur, ben je le vois pas. Alors bien sûr, il y a les équipes qui sont en capacité de le faire aussi, mais notamment sur le plan offensif, je crois qu'on a, je sais pas si on a déjà eu un potentiel aussi fort que ça.
3: Les Bleus jouent Sénégal ce soir. Il y aura aussi la Norvège pour le 3e match de poule. On va vite être fixé sur le niveau des Bleus.
4: Oui, encore qu'un premier match, il faut toujours un petit peu se méfier. Un premier match, rentrer dans la compétition, c'est jamais facile. Ce qu'on sait, parce que ça a déjà fait par le passé, c'est que Didier Deschamps n'a jamais perdu un premier match. Donc ça, c'est plutôt bon signe. Mm-hmm. Mais voilà, il y a un élément qui est très important, c'est qu'évidemment, ils vont vouloir gagner ce match, mais l'objectif, c'est aussi de finir premier de sa poule, déjà pour limiter dans les déplacements, parce que les États-Unis, c'est pas la porte à côté quand on change de stade.
3: Ouais.
4: Donc voilà, pour additionner tous ces petits éléments positifs pour pouvoir aller plus loin possible.
3: D'autant plus qu'il y a quelques surprises hein, sur ce début de Coupe du Monde et des matchs ou des résultats qu'on n'attendait pas forcément. Par exemple, l'Espagne, hier, incapable de gagner contre le Cap-Vert.
4: Oui, ça veut dire que voilà, dans le foot, même les soi-disant tout petites équipes, quand elles sont bien organisées, puis quand elles y mettent du cœur, comme hier le Cap-Vert, ça donne des résultats comme ça. Mais c'est pour ça que je disais sur un premier match, l'Espagne, on est tranquille, hein, ça va quand même se qualifier, et ça sera, à mon avis, des équipes très difficiles à battre. Mais voilà, ça démarre petitement, donc voilà, méfiance quand même pour nous.
3: Vous parliez, Patrice, de ce niveau de l'équipe de France, dont vous jugez le plus fort de ces équipes engagées dans ce mondial. Il y a un joueur évidemment qui joue ce mondial pour la 3e fois en équipe de France, c'est Kylian Mbappé. Oui. Lui qui est très critiqué hein, cette saison, notamment même depuis qu'il a quitté le PSG pour le Real Madrid. Le voir faire son 3e mondial en tant que capitaine, il va être un élément central aussi comme d'autres, mais important dans cette équipe.
4: Alors qu'ils sont très critiqués, quand on arrive à ce niveau de notoriété et de qualité surtout, parce que je pense qu'on ne s'en rend pas compte, ou alors on trop, mais c'est comme ça, c'est une star, c'est un des meilleurs joueurs du monde. Moi je pense qu'il va être un élément prépondérant de notre équipe de France, il va finir sûrement meilleur buteur de l'équipe, c'est sûr, j'espère qu'il va remarquer beaucoup, et même dans le classement général de la Coupe du Monde. Mais oui, on ne se rend pas compte, c'était un phénomène quand il était tout gamin, tout jeune, et il a continué, et c'est... Comment on peut on peut toujours discuter, il suscitera toujours des débats, mais moi ce qui me frappe chez lui c'est que c'est il a conscience de ça d'ailleurs, il le dit. Ouais. Il y aura toujours des débats Mbappé, mais après on peut pas douter une seule seconde de sa qualité mondiale.
3: Au-delà de l'attaquant et du capitaine de l'équipe de France, est-ce que vous avez je sais pas un chouchou ou un joueur à suivre là, notamment les nouveaux visages qu'on découvre dans l'équipe de France?
4: Non, mais voilà, là, c'est surtout la confirmation d'Embélé, Olysée, on pourrait tous les citer. Hein. La difficulté, c'est de faire une équipe équilibrée avec tout ça. Il va falloir en laisser un ou deux quand même sur la touche pour parce qu'on peut pas tous les faire jouer. On est obligé de mettre des milieux, on est obligé aussi de mettre des défenseurs et un gardien. Mais c'est justement quand je parlais du potentiel, si tous ces grands joueurs acceptent ce que va leur proposer Didier Deschamps, et qu'il y a vraiment ce collectif et cette osmose, on a quand même des cartouches pour renverser le cours d'un match avec ce qu'il y a sur le banc exceptionnel.
3: Patrice Garand, consultant foot d'ici Normandie, est l'invité de votre radio locale ce matin. Il y a un joueur dont on n'a pas parlé, que vous avez bien connu, N'Golo Kanté, qui a été joueur du Stade Malherbe, qui était l'un de vos joueurs. Patrice, il a 35 ans, il est champion du monde en 2018, il fait encore son retour là donc pour ce mondial. Qu'est-ce qu'il peut apporter à l'équipe de France?
4: Tout son vécu, toute son expérience, et puis surtout toute sa qualité, parce qu'il a 35 ans. On a l'impression qu'il est sûr de l'emmener comme si c'était un petit peu son porte-bonheur. Je pense pas, mais je pense qu'il va avoir aussi un rôle important à jouer dans ce mondial, et on peut se réjouir de le voir là-bas, parce que bon, tous les supporters canadiens vont avoir Dieu que pour lui.
3: Justement, Didier Deschamps, vous en parliez aussi, Patrice, ça va être son dernier mondial, on sait, son contrat s'arrêtera après la Coupe du Monde, peut-être une deuxième étoile pour lui en tant qu'entraîneur, c'est un parcours dingue pour Didier Deschamps.
4: Là aussi, je pense qu'on ne se rend pas compte, alors après, on ne va pas rentrer. rentre dans le débat la qualité du jeu tout, mais alors ce qu'il a apporté, alors déjà en tant que joueur et en tant que sélectionneur, voilà, je crois que c'est un des plus capés de tous les sélectionneurs. Fantastique. Moi, c'est quelqu'un que j'aime bien. J'espère qu'il va sortir par la grande porte, donc ça veut dire au moins, au minimum, aller dans le dernier carré, mais ça serait super qu'il revienne avec un titre.
3: Une dernière question, Patrice, sur nos bleus et rouges à nous. Avec, on l'a appris, hein, il y a quelques jours, l'arrivée de Mathieu Bodmer en tant que directeur de foot, de Nasser Larguet en tant que vice-président en charge du technique au Stade Malherbe. Ces deux-là, associés à Gaël Clichy, l'entraîneur, qu'est-ce que vous pensez de ce qui s'annonce pour les prochains mois à Malherbe?
4: Écoutez, je suis ravi, d'abord parce que c'est les Mathieu et Nasser sont déjà des gens d'une compétence incroyable, ils l'ont déjà prouvé. Ce sont des enfants du club, ils connaissent le club, ils connaissent la ville, donc tout ce qu'on avait déjà évoqué sur l'identité, enfin voilà. Et puis après, donc je pense que associé à Gaël Clichy, qui va pouvoir puiser au prix de leur expérience, je suis très optimiste, mais en tout cas ça prend forme. Bon, je pourrais regretter que comme beaucoup de supporters, qu'on ait mis du temps, mais franchement, c'est je suis impatient que ça commence.
3: Et on verra les fruits de ce travail, ces résultats, évidemment, qu'on suivra cela sur Ici Normandie avec vous, Patrice Garande. Mais avant cela, il y a un mondial, on peut s'enflammer ce soir, dès ce soir. France-Sénégal à 21h. Merci Patrice et bonne Coupe du Monde.
4: C'est un peu dur. Eh ben, j'espère qu'on va rester le plus longtemps possible devant la télé.
5: En effet. Et devant l'écoute de la radio aussi, un match à suivre sur votre radio locale, présenté à 20h30, coup d'envoi 21h.
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5: Et qui sait, peut-être tomberons-nous dans les pommes à la vue de ces bleus soulever la Coupe du Monde dans quelques semaines à New York. On tombera dans les pommes de bonheur. Mais alors, d'où vient justement cette expression tomber dans les pommes? Bah, posons la question à notre historien préféré. Stéphane Bern est avec nous juste avant les infos de 8h. Voici Alain Souchon sur

0: degrés.
1: Alors, ce chaud, 7h58.
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1: Voici Stéphane Bern, bonjour.
4: Bonjour François. Et bonjour la Normandie.
1: Allez, ce matin, on voyage au temps où l'on ne tombait pas encore dans les pommes, mais dans les pâmes.
4: Un jour, quelqu'un a mal entendu une syllabe. Depuis, on s'évanouit dans un panier de fruits. XIXe siècle, direction Nohant-Vic, dans la maison de campagne de Georges Sand. La grande romancière du Berry écrit énormément. Romans, pièces de théâtre, nouvelles, contes, textes politiques, mais aussi des lettres. Et dans sa correspondance, on retrouve une formule étonnante, être dans les pommes cuites. Rien à voir avec un dessert. Sous la plume de l'écrivaine, la formule signifie être épuisé, accablé de fatigue, usé jusqu'au trognon. Une image savoureuse pour dire que l'abattement est total. Bref, qu'on a le moral en compote.
2: Ça, c'est fort de fruits.
4: Certains linguistes y voient une piste. Peut-être que tomber dans les pommes trouve son origine dans cette expression qui impliquait déjà les pommes. Mais il existe une autre hypothèse, fruit d'une réflexion et non d'un pommier. Depuis l'époque médiévale, on utilise l'expression « tomber en pâmoison » et le verbe « pâmer » pour dire « s'évanouir ». Avec le temps, les sons se rapprochent et les mots se transforment. « Tomber en pâme » serait peu à peu devenu « tomber dans les pommes ». Vous me suivez toujours ? Je m'en voudrais de vous avoir paumé.
5: Allons-y vite. Il est déjà tard, on n'a pas de temps à perdre.
4: Entre les pommes cuites de Georges Sand et les pâmoisons du Moyen-Âge, difficile d'être catégorique. La formule « tomber dans les pommes » est attestée depuis 1889, mais la langue n'a pas laissé d'acte de naissance plus précis. Tomber dans les pommes, c'est parfois sans gravité. Et à l'inverse, Newton vous dirait qu'une pomme qui tombe, c'est forcément avec gravité.
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1: Une très belle journée à l'écoute de votre radio locale, Ici Normandie. Il est 8h. Jean-Baptiste Marie, c'est le jour J pour l'équipe de France de football.
6: Elle fait son entrée en lice dans cette Coupe du Monde aux États-Unis. Les Bleus affrontent le Sénégal à 21h. Un match que vous pourrez suivre à la radio et sur Internet en écoutant Ici Normandie. Ce que ne fera pas Benjamin Midi, ce fan de foot originaire de Ducé-les-Ferry dans le sud Manche, va vivre sa 4e Coupe du Monde, toujours derrière les Bleus. Et il s'est souvent fait remarquer grâce à sa célèbre banderole, Anthony Rimbaud.
7: C'est devenu l'ambassadeur mondial de Ducé-les-Ferry. Benjamin Midi, 37 ans, déploiera dans les tribunes américaines ce drapeau tricolore géant floqué au nom du club de sa commune natale de près de 3000 habitants.
8: Et je ne serai pas partisan. De toute façon.
7: Un drapeau porte-bonheur qu'il transporte de mondial en mondial. Après le Brésil, la Russie et le Qatar, ce fan absolu de foot ne peut décidément pas se contenter de rester dans son canapé pour regarder les matchs des Bleus. La Coupe du Monde, il veut la vivre en vrai et à tout prix.
8: Ça va me coûter environ 13 000 euros. Entre les billets pour les matchs, le vol aller-retour et les repas.
7: Son budget Coupe du Monde a doublé par rapport à la dernière édition. Le Manchois, voiturier dans un hôtel de luxe, économise depuis plus d'un an.
8: J'ai eu affaire à des clients généreux qui ont donné des pourboires sympathiques. Les parents aimeraient bien que je mette de côté autrement, mais bon, je les dépense dans la Coupe du Monde.
7: Certains clients américains fortunés lui ont même proposé de l'héberger, mais ça ne collait pas avec le calendrier des matchs. Alors le supporter manchois, comme à chaque fois, s'est débrouillé pour trouver un toit.
8: Prenez le truc le moins cher. Pour les déplacements, eh bien, avion, un minimum. Sinon, train et bus.
7: Benjamin Midi prédit une victoire des Bleus pour le premier match face au Sénégal. Et d'ailleurs, le manchois espère que les hommes de Didier Deschamps ne se louperont pas au démarrage. Il a préparé tout son périple en misant sur le fait que les Bleus termineront premiers de leur groupe.
6: Et certains d'entre vous seront sans doute à la maison avec des copains ou alors dans un bar ou même dans une fan zone. La plus grande de Normandie sera à Caen sur l'hippodrome. 4000 personnes attendues devant l'écran géant. Profitez des food trucks, tout est prévu. Évidemment, la sécurité y sera assurée aussi, c'est obligatoire. Surtout pour éviter les débordements auxquels on a pu assister après la victoire du PSG en Ligue des Champions. Écoutez Grégoire Lecollet, cofondateur de Eloquent, la structure qui organise cette fan zone sur la prairie.
9: La sécurité, on l'a garantie juste parce qu'on a des normes à respecter, tout simplement. On a des directives qui viennent de la préfecture, qui viennent des ministères de l'Intérieur par rapport aux fan zones. On doit respecter une organisation qui est propre aux fan zones, c'est-à-dire créer un lieu clos, tout simplement. C'est beaucoup de barrières, on a à peu près une centaine de barrières EAS Une barrière, ça fait 3 mètres de long, donc ça fait 300 mètres de barriérage juste pour un petit fan zone comme celle-ci. Donc déjà, ça fait quand même beaucoup de manutention. On a de la chance d'avoir des bénévoles qui sont très actifs. On a une quarantaine de bénévoles sur chaque journée de Coupe du Monde qui vont bien nous aider pour organiser ça de manière efficace. Ils font un service de sécurité. Là, on a fait un service de sécurité x10 par rapport à ce qu'on avait vraiment besoin. On est à plus d'une vingtaine de personnes. On va rajouter aussi forcément des caméras parce qu'on a aussi des directives, etc. Donc on est obligé d'avoir des caméras sur la fan zone pour rendre le lieu le plus sécure possible. Et donc ça demande d'avoir beaucoup plus de monde que prévu, mais tant mieux, on est rassuré et ça permet que tout le monde soit en pleine sécurité dans ce lieu.
6: Et des mesures ont été prises par les préfectures du Calvados, de l'Orne, des arrêtés également interdisant la consommation d'alcool sur la voie publique, aux abords de la fan zone de Caen notamment, interdiction également de transporter des engins pyrotechniques. Alors côté terrain, cette nuit à la Coupe du Monde, eh bien l'Iran et la Nouvelle-Zélande ont fait match nul, 2-2, un but partout entre l'Arabie Saoudite et l'Uruguay, même score entre la Belgique et l'Égypte, et l'Espagne n'a pas su faire plier le Cap-Vert, score final 0-0.
0: À 8h05 également dans l'actualité, Jean-Baptiste, un nouveau rassemblement cette nuit hier à Caen devant le tribunal en mémoire de Liana.
6: Oui, cet enfant de 11 ans tué par un pédocriminel dans le Gers le mois dernier. 70 personnes se sont ainsi rassemblées hier sur la presqu'île de Caen devant le tribunal judiciaire, une semaine après une première mobilisation. Les manifestants dénoncent les défaillances de la justice face aux violences faites aux enfants. Ils appellent à une prise de conscience collective. Ces manifestants réclamaient aussi hier une loi intégrale contre les violences sexistes et sexuelles. Des flammes impressionnantes dans l'incendie d'un centre de valorisation des déchets de Giberville près de Caen. Le feu a pris hier dans l'après-midi vers 17h30 à l'extérieur du bâtiment où sont entreposés divers déchets de bois, de chantier, des meubles. Les pompiers avaient maîtrisé le sinistre peu avant 19h.
0: Dans le Pays de Hauche, près de Lisieux, à Firfol, un commerce rouvre ses portes 40 ans après la fermeture du dernier.
6: Oui, c'est un événement dans ce village Augeron de 380 habitants. Il y a quelques semaines, une coiffeuse a ouvert son salon à Firfol. Le commerce fait revivre la commune, qui a mis à disposition une classe de son ancienne école, qui a été vidée de ses élèves il y a 5 ans. Le maire de Firfol, Joël Desouches, est très heureux de l'ouverture de ce salon de coiffure.
10: La commune elle change de statut. On était jusqu'à présent statut un peu de commune pas très vivante. On arrivait dans le bourg, il se passait rien, on voyait personne. C'était pas une ce qu'on peut appeler un centre-bourg vivant. Avant, c'était une commune qui se refermait sur ses acquis, sur ce qu'elle avait. Maintenant, on passe du statut de commune en développement. Depuis l'ouverture de ce salon de coiffure, on a une commune qui trouve mais qui répond à une dynamique qui a été enclenchée depuis quelques années. C'est une petite métamorphose. Je dirais que le site de l'ancienne école retrouve une seconde vie. On a essayé de retransformer ça, utiliser les locaux pour qu'ils apportent d'une manière différente, mais un service de proximité à notre population, à nos administrés.
6: Et dans l'info d'ici à 8h30, on ira à la rencontre des habitants de Firfol près d'Isieux. Très content, vous l'entendrez, d'avoir de nouveau un commerce dans le village.
0: Ils ont été fêtés comme il se doit hier, Jean-Baptiste, sur les marches de la mairie de Caen.
6: Oui, les Vikings du camp handball ont célébré devant plusieurs centaines de supporters leur montée en Star League, l'élite du hand français. Vous avez aussi suivi cette ambiance hier soir sur ICI Normandie. Pour l'occasion, un immense maillot rouge et jaune, les couleurs du club, avait été déployé sur la façade de l'hôtel de ville. Un moment que n'oubliera pas le président des Vikings, Thomas Lamora.
11: Un président, ça passe son temps à penser sportif, finance, cohésion dans le club. Mais moi, je reste un Canet. Moi, je suis né à Caen. Et voir ce moment-là, cette cohésion avec le public, ça va parfois au-delà du projet sportif. Évidemment que c'est parce qu'il y a un projet sportif, ça serait, mais vraiment un témoignage pareil, une semaine après une victoire, c'est vraiment très fort. Donc moi, en tant que Canet, c'est presque ça que je vais retenir le plus, parce qu'on est déjà dans les chiffres et déjà dans le sportif. Donc voilà, c'est un moment émouvant et une reconnaissance vraiment importante. Voir ici l'ému, Olivier, maire, ancien adjoint au sport, ça prouve que toutes ces personnes-là, pour des générations assez proches, on a réussi à tous bosser ensemble. Pour y arriver.
12: Et à lundi, comme ça, 8 jours après, d'avoir plusieurs centaines de personnes.
11: J'y croyais pas trop.

0: s'éclaircir dans l'après-midi. Il y a un temps sec annoncé par Météo France, même si ce matin il est possible que quelques nuages laissent tomber quelques petites gouttes localement. Mais en effet, dans l'après-midi, les éclaircies reviennent. Le ciel sera bien dégagé pour ce soir, si vous voulez mettre la télé dans le jardin. Les conditions sont parfaites parce que les températures seront aussi très élevées, 14 à 17 degrés au lever du jour, relevé par Météo France. On sera entre 18 et 26 degrés cet après-midi, largement au-dessus du normal de saison pour un 16 juin. Demain, mercredi, journée ensoleillée jusqu'à 31 degrés. Jeudi, du soleil le matin, le ciel se chargera l'après-midi avec des risques d'orage. On aura encore ces risques de coups de tonnerre et de quelques petites pluies possibles vendredi, avec toujours de la chaleur jusqu'à 30 degrés.
1: Et sur la route, François, comment circule à 8h09 ?
0: Ça circule bien. Étonnamment, franchement, c'est pas la grosse pagaille dans l'agglomération caennaise. C'est vrai, ça coince, notamment pour vous qui êtes sur le périphérique extérieur de Caen, entre Cormel-Royal et le viaduc de Calix, ou encore à l'ouest, à hauteur de Bréville-sur-Redon, chaussée intérieure. Mais sinon, sur l'ensemble, ça roule plutôt bien, même dans Caen. À part, évidemment, le point noir, ou plutôt rouge sur nos cartes, le boulevard Avignon, ou encore la rive droite, la rue de Falaise, le quartier de la gare et la rue de... C'est compliqué comme rue de Bayeux ou au niveau du stade Michel de Renaud. Sinon, dans l'ensemble, dans la Glocanaise, franchement, on a connu pire et ça circule plutôt bien. Ailleurs, sur le réseau normand, ça circule bien également dans l'agglomération de Bayeux ou de Lisieux. Ça ralentit un peu, bien sûr, aux abords du pont de Normandie, je le vois sur nos écrans, mais c'est tout à fait normal. Et sinon, ça roule bien sur les autres routes de la région. 02 31 44 48 44, c'est notre ligne infotrafic. Vous nous appelez quand vous voulez.
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0: 8h10, on ouvre la boîte et on y trouve qui, Jean-Baptiste ?
1: Michel Jonas.
0: Jonas ou Jonas ? Jonas.

0: I got the dance on. Okay.
1: Un peu parti, un peu naze, je sors de la boîte de jazz, histoire de reprendre un peu le cours de ma vie.
2: Vous faites bien, hein? Oui, mieux que vous, Pierre.
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1: Bon, vous connaissez tous le canal de Caen-la-Mer. Vous l'avez peut-être longé en vous baladant, à pied ou à vélo. Vous l'avez déjà pris, oui, en bateau. C'est possible. Les vedettes cannaises vous proposent cette façon de le découvrir. C'est assez amusant et insolite. Alors pourquoi pas une sortie à faire durant l'été? On vous en parle, on vous la présente à 8h20 avec notre Normandie.
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1: Comme tous les jours, Aude Razon vous retrouve pour notre rendez-vous. C'est pas vrai, le rendez-vous anti-arnac. Et Aude, vous nous alertez aujourd'hui sur des faux sites des impôts. Il y en a beaucoup en ce moment et malheureusement, ils sont très bien faits.
7: Oui, les escrocs profitent visiblement que la campagne de déclaration de revenus soit terminée pour essayer de nous embrouiller. Je suis tombée sur celui-ci. Écoutez bien l'adresse impots.gouv.fr.net. C'est pas le bon site, mais on est d'accord, c'est quand même très très proche de impots.gouv.fr et j'ai vraiment l'impression d'être sur le site des impôts. La copie est quasi parfaite. Alors, je ne suis pas arrivée dessus par hasard. En fait, j'ai cliqué sur un faux mail des impôts qu'a reçu un collègue, mail qui lui fait miroiter un remboursement fiscal, 219 €, lui dit-on, à condition de cliquer sur un lien pour vérification et validation de son dossier. J'ai cliqué à sa place et là, j'avoue, je suis quand même un peu sidérée. Le nom, prénom de mon collègue s'affiche en gros avec son adresse postale et son numéro de portable. Je lui ai envoyé un petit texto, il me confirme, c'est bien son adresse et c'est bien son numéro.
1: Et Aude, alors qu'est-ce qui doit nous alerter sur ce site?
7: Première alerte, à part l'adresse qui n'est pas la bonne, à aucun moment le site ne demande les identifiants. Normalement, si vous allez sur impots.gouv.fr, vous devez entrer toujours les 13 chiffres de votre numéro fiscal et votre mot de passe. Et bah là, rien du tout. Donc ça ne va pas. Deuxième étape, deuxième alerte, voilà qu'on me demande un numéro de carte bleue. Et rentrer son numéro de carte pour se faire rembourser, c'est quand même pas très logique. Un remboursement des impôts, sachez-le, c'est automatique. Généralement, c'est par virement. Si vous avez donné votre IBAN aux impôts, la somme doit tomber là cette année, fin juillet, début août. Et j'insiste, vous n'avez rien à faire, ça tombe tout seul.
1: Prudence, donc merci Aude, 8h17.
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1: Et d'ailleurs, si peut-être ça vous est arrivé d'avoir été arnaqué, on vous a piqué vos données, comme on dit, vos adresses, vos numéros de carte bleue, et bien on en parle avec un avocat ce matin. Quoi faire pour se protéger efficacement face à cette fuite de données entre 9h et 10h?

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0: Bonjour Julia.
2: Bonjour François, bonjour à tous.
0: Et cette semaine, découvrons l'activité autour du port de Caen et du bassin Saint-Pierre.
2: Aujourd'hui, je vous propose de prendre le large, de découvrir le canal et le littoral normand.
3: Michael Mulot, je suis le directeur des Vedettes Caennaises.
2: Les Vedettes Caennaises, une compagnie maritime rattachée à la CCI de Caen Normandie qui propose des balades le long des côtes du Calvados et sur le canal entre Caen et la mer.
3: Alors là, on est au niveau de notre base qui est Hippolyte-Lefèvre et on est dans le Rivabella, un de nos bateaux. Et donc on a trois bateaux, un qui sera axé pour des excursions en mer, donc le Rivabella sur lequel nous nous trouvons. Il y aura le Calix qui sera sur le canal, sur son canal, et le Courly qui lui fera le bac entre Marie-Franceville et Ouistreham. C'est une expérience complète hein, pour les passagers, hein, donc déjà découvrir le canal et la mer, mais avec souvent des audioguides, donc on apprend énormément de choses. Donc ici ça va être sur les bassins, sur la SMN, toute l'histoire finalement du canal avec les constructions, les ponts, etc. quoi.
2: Des balades pour découvrir l'histoire industrielle de Colombelles, le célèbre Pegasus Bridge, mais aussi les vestiges historiques du débarquement ou encore l'environnement naturel avec la baie de Salnelles et plein d'anecdotes. Éric Bock de la CCI, quand on nous raconte le baptême de ces trois bateaux.
4: C'est toujours une femme qui baptise un bateau, c'est jamais un homme. Donc on a décidé pour le Rivabella, le bateau le plus important, que ce soit une commandante, la commandante d'un des bateaux de la Brittany Ferries, qui a baptisé ce bateau-là. Pour le bateau qui sera assujetti majoritairement sur l'opération du canal. Donc c'est une association de lutte contre le cancer, et donc dont la directrice ou la présidente, c'est Claudine Maguet, de l'association Les Conquérantes, en fait, voilà. Et le troisième bateau, le Courly, eh bien, c'est une grande sportive qui est à Ouistreham, qui va faire les Jeux Olympiques. C'est Justine Lemétayer, voilà, championne du monde. C'est de la planche à voile, le terme, je ne le connais pas bien, mais c'est du slalom foil.
2: Découvrir ou redécouvrir le canal entre Caen et la mer, ainsi que le littoral du Calvados, c'est déjà un avant-goût de vacances.
4: Dans la notion de tourisme fluvial, ici, il n'y avait pas d'offre précisément aussi complète. Trois navires au sein de notre compagnie maritime, ça n'existait pas. Donc on part de zéro, on va essayer de créer plusieurs offres et chacun va y trouver son bonheur dessus. Sur cette partie canal, ce qu'on sait, c'est que quand on démarre de Caen, pour aller à Ouistreham, minimum de 2h, 2h30. Aller et presque autant pour le retour. Voilà, donc on a découpé un petit peu les parcours. D'une part, parce qu'il y a quelques ponts à passer, donc ça génère un petit peu de trafic. Évidemment, on a des demandes un peu ciblées sur des périodes de l'année un peu particulières qui sont plutôt autour du mois de juin. Et c'est là qu'il y a vraiment un pic d'activité. Et après, on va retrouver une activité un peu plus régulière à partir de juillet et août, qui sont un peu plus touristiques.
2: Voilà une autre façon de découvrir les paysages normands. Pour les départs, rendez-vous depuis le quai de Normandie ou bien le quai Hippolyte Lefèvre ou encore depuis le port d'Ouistreham.
0: Merci Julia.
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0: Eh bien, c'est des rencontres à retrouver en images pour notre site ici.fr, rubrique les Normandies. Des rencontres, vous allez en faire en musique. Le festival Cabourg, mon amour, démarre pour 3 jours de fêtes et de musique. Pieds dans le sable, on vous y emmène. Vos 2 invitations pour la soirée de jeudi dans quelques instants sur votre radio locale.

0: 8h27, alors quel temps pour ce mardi? Vous le saurez juste après l'info de 8h30. Bienvenue si vous nous rejoignez. Vous les avez entendus hier dans une émission spéciale entre 18h et 19h, avant leur arrivée à l'hôtel de ville de Caen. Ce qui s'est passé après, vous allez le revivre à 8h45 dans Normandie Sport, la communion des joueurs du camp de balle avec leurs supporters, du jamais vu pour le club.
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0: 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Et ensuite, ce sera à nous de jouer, Jean-Baptiste et moi, pour retrouver le nom de votre rue. Une minute pour vous poser plein de questions. Vous ne répondez que par oui, non, je ne sais pas. À la fin, proposition de réponse. Et si on gagne, vous aussi, ça nous offre un cadeau. Voilà, c'est un deal. On était bon hier, hein ? On a gagné.
6: Oh là là, j'ai été sûr. Ah, je
7: sais. Oui, on a gagné. Non, on gagne ensemble, on perd ensemble.
6: Voilà, France, merci. Bonne chance.
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0: 8h30, s'il vous plaît. On va à la Fear Falls dans le Pays d'Auge où la commune retrouve un commerce pour la première fois depuis 1986. Mais pour l'instant, faisons un point sur l'actu en France et dans le monde avec vous, Cyril Arderodeau.
8: À quelques heures du premier match des Bleus au Mondial de foot, le conseil du sélectionneur Didier Deschamps à ses joueurs, ils devront être concentrés et décontractés. Coup d'envoi à 21h face au Sénégal. 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Les prix à la pompe vont continuer à baisser si l'accord entre les États-Unis et l'Iran se concrétise, dit l'UFIP, l'Union française des industries pétrolières. Le baril de pétrole a baissé de 5% et les distributeurs de carburant ont rendez-vous ce matin au ministère de l'économie. Peut-être êtes-vous plus train que voiture. La SNCF met en vente aujourd'hui et jusqu'à jeudi 100 000 billets à petit prix pour le mois d'août, 19 euros pour une seconde classe, 29 pour une première classe. Les lois seront-elles bientôt un peu différentes en Corse? Le sensible débat de l'autonomie de l'île s'ouvre aujourd'hui à l'Assemblée nationale. Processus engagé en 2022 par Emmanuel Macron pour mettre un terme aux violences en Corse. Les Français ont-ils encore le cœur à la fête? En tout cas, ils n'en ont plus forcément le portefeuille. Près d'une personne sur deux compte cette année n'assister à aucun concert ou festival, selon un sondage de nos confrères de France Musique. C'est en hausse de 6 points par rapport à 2024. Et puis, vous connaissez son visage pour son rôle d'époux de Béatrice de Montmirail dans Les Visiteurs ou encore de maître d'armes dans la série Kaamelott. Le comédien Christian Bugeaud est mort hier à l'âge de 81 ans.
0: Merci Cyril Arderodeau. L'info d'ici ce matin nous emmène à Fear Falls, village de 380 habitants situé près de Lisieux dans le Pays d'Auge. Un commerce vient de rouvrir 40 ans après la fermeture du dernier. Une coiffeuse vient d'ouvrir son salon début avril. Elle est installée dans une classe de l'ancienne école qui a elle aussi fermé il y a 5 ans. Et le salon produit son effet dans le village, Jeanne d'Anglejean.
2: Quand ils viennent se faire coiffer, les clients de Déborah Lemancel doivent franchir la porte de l'ancienne école.
9: Ici, il y avait le tableau. Juste là, il y avait une grande armoire. Voilà.
2: Tout commence au mois d'octobre, alors que la coiffeuse participe à une randonnée dans Firfol.
9: L'arrivée se faisait dans l'école, qui était fermée déjà depuis 5 ans. Et tout de suite, je me suis projetée en me disant, on fait un salon de coiffure ici.
2: S'installer dans un village de 370 habitants, sans commerce, ça peut effrayer, mais pas de quoi arrêter Déborah.
9: Au contraire, c'est ce que je voulais retrouver, la convivialité. Je travaillais en galerie, donc c'est pas du tout pareil. Là, je sais que les gens qui viennent, ils viennent pour moi. Je n'y attendais pas.
2: Et pour cause, l'arrivée d'un commerce crée aussi du lien social. Evelyne vient souvent au salon.
10: La dernière fois que je suis venue, en partant, j'ai croisé un monsieur que je connaissais. Ça a permis de papoter 5 minutes, c'était chouette.
2: Elle habite dans une commune voisine. Venir à Firfol, ce n'était pas dans ses habitudes.
10: Oui, on aimerait bien, moi, dans ma commune, avoir un commerce ou deux, faire revivre un peu du lien, du contact entre les habitants de la commune. Et ça, c'est sympa.
2: Pour Martine aussi, c'est sympa. Elle est firfolaise depuis 40 ans. Et quand on lui parle du nouveau salon...
11: Ah, super! On est très ravis.
2: Elle ne cache pas son enthousiasme.
11: On y va à pied. Il en faudrait d'autres petits commerces comme ça. Surtout pour le pain.
2: Pour s'installer, Déborah a eu un coup de pouce de la mairie. Pour 20 000 euros, la salle de classe s'est métamorphosée. Joël Desouches est le maire de Firfol.
12: Il faut quand même relativiser la somme par rapport à tout ce que ça apporte à côté. Quand l'école a fermé il y a 5 ans, je dois vous dire que c'était un petit peu silencieux dans le bourg et on avait hâte de mettre en place un projet qui puisse redonner vie au cœur du village. Ça agrémente une petite partie de la journée pour des personnes qui sont un peu seules ou qui n'ont pas beaucoup de compagnie. Ça fait une sortie agréable.
2: Et il en est un témoin direct. La porte de sa mairie donne sur le salon de coiffure. Tous les jours, il voit les clients venir se faire coiffer à pied ou à vélo.
13: Reportage ici Normandie, signé Jeanne d'Anglejean. Dans le rôle 9h sur votre radio locale, nous parlerons des débuts en Coupe du Monde de l'équipe de France ce soir. Les Bleus affrontent le Sénégal à 21h et on entendra l'avis de notre consultant foot, Patrice Garande. Un banc de l'amitié pour lutter contre l'isolement à l'école à Amfréville, près de Caen. Les élèves ont installé 2 bancs dans la cour de récréation pour prendre soin de leurs camarades. Reportage à suivre dans une demi-heure. Mais pour l'heure, il est 8h34, François Duval, on passe à la météo de ce mardi 16 juin 2026. C'est gris ce matin.
14: Oui, c'est gris ce matin avec peut-être un petit peu de pluie ici ou là en Normandie, nous y mettons France, où ce sera vraiment très local. Et ensuite, ça s'éclaircit. C'est promis, à partir de midi, pendant votre repas, votre déjeuner, vous allez voir, le soleil va revenir avec de belles éclaircies cet après-midi. Un ciel quasiment dégagé en fin de journée et des températures qui vont grimper. 14 à 17 au début de journée, au lever du jour, 18 à 26, ce sera cet après-midi pour les maximales. Jusqu'à 31 demain, mercredi, une journée ensoleillée, nous allons se mettre au France. Du soleil également le matin jeudi. Le ciel se chargera ensuite avec des risques d'orage localement, nous dit Météo France. Ce sera pareil vendredi et toujours des températures quand même qui avoisineront les 30 degrés par endroit.
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14: Et sur la route, eh bien c'est rouge sur nos cartes, sur le périphérique extérieur de Caen, entre la Porte de Paris et le Viaduc, direction le CHU et la Nationale 13. Chaussée intérieure, attention, en sortant de l'autoroute A84, en remontant vers Festiland, ça ralentit. Et puis évidemment, dans Caen, il y a du monde. Avenue Henri Chéron, au niveau du stade Michel Lornano, le boulevard Dunois et bien sûr le boulevard Yves Guillou. Prudence dans Caen ce matin. Ailleurs, sur les routes de la région, ça roule bien dans Bayeux, je le vois sur nos cartes, ça roule bien sur les grands axes aussi. Et puis dans le Pays d'Auge, oui c'est vrai, ça coince, dès Honfleur, hein, sur l'autoroute A29 en direction du Havre, en passant par le pont de Normandie, à Lisieux tout va bien, et sur les routes de l'Orne aussi. 02 31 44 48 44, notre ligne infotrafic vous attend quand vous voulez.
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14: 8h36. Martine, bonjour.
16: Bonjour.
14: Comment ça va, Louvigny?
16: Eh bien, très bien, par le temps.
14: Oui, ça va s'arranger. Est-ce que vous...
16: Ben oui, hein.
14: Vous savez qu'on va retrouver le nom de votre rue?
7: On l'espère, on l'espère.
14: Mm-hmm. Rendez-vous dans 2 minutes.

0: connaît par cœur. Probablement que vous allez la garder en tête toute la journée grâce à votre radio locale. Cookie Winkler, 8h40.
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0: Jean-Baptiste, oui, dans le Calvados, dans l'agglomération canaise à Louvigny avec Martine. Bonjour.
3: Bonjour Martine.
4: Bonjour.
0: Est-ce qu'on a déjà sorti Ibra?
4: Oui, il est sorti déjà.
3: Votre joueur de foot?
0: c'est en rapport avec Ibrahimovic ou pas?
4: Même pas.
3: Il a une queue de cheval, c'est un petit chouchou, le chien de Martine.
0: Ça fait combien de temps que vous habitez à Louvigny?
4: Oh là là, alors là, ça va faire déjà 47 ans que je suis mariée, donc ça fait 39 ans.
3: Donc vous avez connu les inondations?
4: Oui, parce que mon mari est natif de Louvigny.
3: D'accord. Ouais.
0: On salue votre fils, Ovid, c'est d'ailleurs pour lui que vous jouez.
4: Oui.
0: 40 ans, gamin.
4: D'ailleurs, il doit être au travail, donc je fais un petit coucou.
0: Bon, salut. Et on va l'envoyer à Cabourg, jeudi soir, pour Cabourg, mon amour. Deux invitations, c'est gagné pour vous, Martine. Et donc, c'est pour votre fils, Ovid. Il va se régaler. D'ailleurs, on parlera de cette programmation, ce festival avec le programmateur à 8h47.
3: Vrai, j'ai pas compris, c'était pas la fête des mères, il y a quelques jours. Là, c'est Martine qui régale son
0: mais
3: fils.
0: Ouais,
3: trop
0: c'est
3: mignon, ça.
0: C'est mignon.
3: Oh, ça, c'est une vraie maman, ça.
0: Martine, vous aimez la lecture. Votre conseil lecture du moment, quel est votre livre que...
4: Ah bah c'est un livre qu'on m'a prêté, puis ça parle d'un petit enfant qui est autiste.
0: D'accord.
4: Voilà. Alors, parce que j'ai un petit enfant autiste.
0: D'accord. Voilà. Mais le titre du livre?
4: Alors, donc, c'est Le chat et l'enfant qui ne parlaient pas.
0: Le chat et l'enfant qui ne parlaient pas. Très bien, merci.
4: De Jeanne Guillon.
0: Mm-hmm. On note. Martine, on a noté que vous habitez à Louvigny. Notez bien. On aura une minute pour vous poser plein de questions, Jean-Baptiste Marie, pour retrouver le nom de votre rue. Vous ne pourrez répondre que par oui, non ou je ne sais pas. À la fin, on fait une proposition de réponse. Et si, comme hier, c'est la bonne réponse, vous nous offrez un cadeau en retour, vous aussi, d'accord?
4: Y'a pas de souci.
0: Martine, Jean-Baptiste est déjà prêt.
3: Ah, il est déjà sur la carte.
0: Oh là là là là, je le vois.
3: On a déjà joué à Louvigny en plus, on avait failli gagner.
0: On a gagné, je crois, Louvigny.
3: On a perdu, on est perdu.
0: Martine, donc.
3: Attendez, on y va. Chrono.
0: Voilà, c'est parti. Martine, est-ce que vous habitez près de la salle des fêtes?
4: Pas tout à fait.
0: Pas tout à fait.
3: Est-ce qu'on est en bordure de l'Orne?
4: Non.
0: Non. On est près de la zone d'activité de la pépinière?
4: Oui.
0: Par là. Très bien. Près du golf?
4: Non.
3: Est-ce qu'on est plutôt près des cours de tennis, là, le complexe sportif Yannick Noah?
4: Oui.
3: Ah, on se rapproche. Vous habitez rue quelque chose?
4: Oui.
3: Mm-hmm. Est-ce qu'il y a un nom propre dans cette rue?
4: Oui.
3: Ah. Mm-hmm. Ça désigne une personne?
4: Oui.
3: Un homme?
0: Allez-y, hein.
4: Oui.
0: Ok.
3: Non, bah aidez-moi à chercher, François.
0: Non, c'est bien, je pense que vous êtes pas mal, hein.
3: Oui, mais je vois pas le complexe, là, sur le...
0: J'ai l'immune, ici, tout près du centre commercial.
3: Deux secondes, vite, Jean-Baptiste.
0: Non, je sais pas quoi dire. D'accord, ah mince. Ah oui, c'est bon, j'ai le complexe sous les yeux. Temps de réflexion, ne dites rien, Martine. Donc, on est sur une rue avec un nom propre, c'est bien ça.
3: Mmh.
0: Mmh. Ah, c'est pas si évident que ça. Je pensais vraiment que vous étiez déjà sur la bonne voie.
3: Non, pas du tout. En fait, je jouais, mais.
0: Ouais. Y a pas mal de rues de noms d'oiseaux, mésanges, etc.
3: Non, c'est un nom propre.
0: Bah, je sais dit, bien, mais.
3: Martine.
0: Attendez, on va trouver. Ne bougez pas, Martine, ne raccrochez surtout pas. Hein.
4: Non.
0: Préparez le café.
3: Ouais, il y a un. Ouais, je veux bien tenter un truc là.
0: Ah, ouais, j'en ai un, mais allez-y.
3: Bon, Martine, vous habitez à Louvigny, ça on le sait.
4: Oui.
3: Est-ce que vous habitez rue Édouard Bouba?
4: Non.
0: Ah, dommage. Quel est le nom de votre rue, Martine?
4: Quel est le nom de ma rue?
0: Oui.
4: Jules Michelet.
0: Ah, Jules Michelet. D'accord, dommage. Jules Michelet à Louvigny.
3: Regarde,
0: nous sommes là devant nos cartes. Ah oui, d'accord.
3: Ah oui, c'est vrai.
0: Okay. Et pas facile de s'y retrouver à Louvigny. Hein.
3: Non.
4: Il y a beaucoup de rues, parce que bon, on est en prolongement du complexe sportif.
0: Bien
4: on
0: sûr.
4: Est
0: oui.
4: Juste derrière Intermarché, à côté du Château d'Eau. Donc on est vraiment dans la zone située.
0: Bon, en tout cas, c'est gagné pour vous et pour votre fils, Martine. Direction Cabourg, pour le Festival Cabourg, mon amour, jeudi soir. On vous embrasse et on salue les Oupiaciens et Loupiaciennes habitants de Louvigny.
4: Merci beaucoup.
0: Bonne journée.
4: Très belle journée.
0: Au revoir, Vincent.
3: Au revoir, Martine.
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0: Je suis pas content. Vous qui habitez à Louvigny, rappelez-nous demain, là, parce que je veux gagner à Louvigny. Je pense à la deuxième fois et deuxième défaite. Ça va pas, ça va pas.
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0: 8h46, Olivier Duc, les Vikings du camp de balle, honorés pour leur montée en Star League à l'hôtel de ville de Caen, c'était hier soir. Ils ont été accueillis par plusieurs centaines de personnes, une vraie marée rouge et jaune pour partager leur accession dans l'élite du hand français.
12: Supporters, merci de faire un super applaudissement pour Monsieur Jordan.
13: Une arrivée digne de rockstar sur le parvis. Les Vikings du camp de balle ont été accueillis par le maire et une façade de l'abbaye aux hommes à leur couleur.
14: C'est très heureux, c'est extrêmement positif pour la ville. On travaille déjà la saison prochaine pour faire en sorte qu'on puisse rester justement en Star League. Je crois que c'est la première fois qu'un maillot est dévoilé sur la façade de l'hôtel de ville. Ça a quand même de la gueule, Thomas. Donc en tout cas, bravo à vous tous et on est vraiment fiers de vous. Bravo.
13: De l'émotion au moment de prendre le micro et de remercier ses supporters à l'image du coach de Sébastien Quintalet.
14: Moi, je veux juste profiter encore de ce moment. Merci, c'est incroyable que vous soyez encore là ce soir. Mais voilà, vous nous avez poussé, que ce soit à domicile, que ce soit à l'extérieur. Ce match-là, pour nous, il était incroyable. On se pensait à la maison et voilà, tout le monde nous soutenait. Ça a donné beaucoup de force à chacun d'entre nous pour aller chercher cette victoire. Et vraiment, il y avait ce mur rouge qui restera à jamais dans nos meilleurs moments de carrière, ça c'est sûr.
13: Et de saluer une équipe de copains, le capitaine Jordan Allais.
15: Vraiment une grosse fierté d'avoir pu être votre capitaine, les gars. Franchement, c'est une aventure humaine extraordinaire. Je me souviendrai de vous toute ma vie. Et quoi qu'on en dise, quoi qu'il se passe dans le futur, vous serez les premiers à avoir fait monter le club du camp de balle en Star League. Alors pour ça, merci.
13: Plusieurs centaines de supporters et de bénévoles du club étaient là pour les remercier.
16: Ouais, c'est des rockstars, c'est nos rockstars. Ils méritent. Franchement, voilà, c'est une belle aventure. Bah, ils savent le donner aussi, cette ambiance-là. Parce qu'ils sont humbles, les joueurs. Ils savent partager avec nous tous. Donc voilà.
13: Message reçu 5 sur 5 par les liés Yannis Mancel.
17: C'est magnifique de vivre une montée avec ce club, avec tous ces engouement, c'est incroyable. C'est incroyable. On a les supporters qu'on mérite et ce soir ils sont encore présents. C'est merci à eux. Ouais, je sais pas combien ils sont, mais ils sont géniaux.
13: Une célébration XXL pour le club de handball Canet et une fête que les joueurs ne sont pas prêts d'oublier comme la montée.
18: Plus fort.
0: Allez, direction des vacances pour les Vikings du Cornwall. On les retrouve en Star League dès l'automne prochain. L'événement ici, c'est donc le Festival Cabourg Mon Amour avec votre radio locale, 12e édition qui démarre jeudi pour 3 jours de concert. Romain Renaud, son programmateur, est avec nous. Bonjour Romain.
19: Bonjour.
0: Alors pour ceux qui ne connaîtraient pas Cabourg Mon Amour quand même, est-ce qu'on peut dire, Romain, si tu peux me permettre, qu'est-ce que c'est le plus grand des petits festivals? Il est comme une dernière marche pour les artistes avant de connaître le succès et la notoriété nationale voire mondiale.
18: On peut, oui, c'est vrai, ce serait assez marrant de le présenter comme ça, mais c'est souvent le premier festival de, bah, de d'artistes qui sont devenus très grands aujourd'hui, comme Angèle, Clara Luciani, Juliette Armanet, Sam Sauvage plus récemment, puisqu'il revient cette année. Donc voilà, le plus petit des plus grands, le plus grand des plus petits, je ne sais pas, mais en tout cas c'est drôle, mais c'est vrai qu'on a une jauge très à taille humaine avec 2000 personnes par jour et un cadre assez incroyable, ouais. Qui fait aussi sa singularité.
0: Ouais, on en parlera de ce cadre, en effet, de cette ambiance qui fait sa particularité à ce festival. En effet, comme tête d'affiche, c'est lui, Sam Sauvage.
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0: Ça, c'est jeudi soir, Sam Sauvage qui a reçu la victoire de la révélation masculine en janvier dernier. Autre artiste très attendu, Zélie.
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0: que peut-être nos auditeurs et auditrices ne connaissent pas très bien Romain, mais qui cartonne sur les réseaux, Zélie.
18: Elle cartonne et elle est passée déjà à Cabourg en amour il y a 2 ans sur la petite scène, et du coup on est très ravis de l'accueillir à nouveau sur la grande scène cette année. Et elle a eu la chance d'être invitée à Star Academy, ce qui lui a donné un énorme coup de boost et une très belle visibilité ces derniers mois.
0: Autre artiste très attendu sur la plage de Cabourg, l'artiste belge en pleine ascension, Tédébert.
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0: c'est pas Romain, mais
1: perso, ce serait peut-être ma petite pépite de ce festival, de cette édition, parce que lui, vraiment, il explose depuis quelques mois seulement.
2: Oui, également, bah, c'est vrai que c'est un de nos coups de cœur, et je pense que si on devait miser sur un nom cette année, il en fait partie. Je pense qu'on entendra vraiment reparler de lui dans les prochains mois, prochaines années. Il a tout un futur grand.
1: Alors, il y a bien sûr des artistes normands, comme Louis Charbonnel. Voix magnifique, vous aurez presque Romain l'exclusivité parce qu'on va l'entendre au festival Cabron Mon Amour avant de l'entendre à Beauregard dans quelques semaines.
2: Exactement, puisqu'elle a remporté le tremplin de Beauregard, donc d'abord à Cabourg et puis ensuite à Beauregard. Et c'est vrai que chaque année on tient à mettre en avant la scène cannaise et les artistes cannais, donc on a également Maëm qui jouera jeudi. Voilà, chaque année on essaie de leur proposer leur place aussi sur le festival.
1: Jeudi, vendredi, samedi, 3 jours, 2 scènes, avec pour l'une bah, carrément les pieds dans le sable avec le soleil couchant. C'est surtout ça, le festival Cabourg Mon Amour, un cadre, une ambiance, Romain?
2: Bah exactement, c'est rare d'avoir un événement directement à les pieds dans le sable, surtout en moitié nord de la France, en Normandie chez nous. Donc voilà, on est très contents, c'est un cadre incroyable, on a un très beau temps depuis ces 3-4 dernières années. Je pense qu'a priori tout devrait bien se passer pour le week-end aussi. Et bah voilà, pas de toile de fond, pas de scéno sur la petite scène, c'est vraiment la mer et le coucher de soleil, donc un décor naturel et idéal.
1: Forcément, depuis 2 minutes, on vous a donné envie d'y être. Il reste encore quelques petites places pour les 3 jours. On est sur le remplissage à 94-95% pour chaque journée, Romain.
2: Bah oui, surtout la journée du samedi hein, qui est généralement très complète. Donc voilà, il faut pas traîner. Et puis bah, jeudi également qui marche plutôt bien puisqu'on a Sam Sauvage. Donc voilà, 2 journées à pas rater.
1: Rendez-vous jeudi, vendredi, samedi à Cabourg, cabourmonamour.fr pour consulter la programmation et prendre vos places. Merci Romain.
2: Merci à vous.
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1: 8h53. Le docteur Kaza qui arrive dans quelques instants pour nous parler du phénomène de jambes lourdes et justement nous donner des conseils, des astuces. Après

0: ça met une ambiance, hein.
1: Avoué, la 19 juillet, la finale. Shakira qui chante avant le match de l'équipe de France.
0: Mais arrêtez, mais à chaque fois, si on se projette trop, on a fait ça en 2002, et voilà ce qui s'est passé.
2: Bah, en 2002,
0: non, mais, et en 2002, on a joué contre le Sénégal le premier match. Donc, bon, voilà, je ne vais pas refaire l'histoire, mais non. Bon, vous avez compris, hein, c'était l'hymne de la Coupe du Monde par Shakira. Rendez-vous ce soir, 20h30, sur votre radio locale pour suivre le match des Bleus. C'est incroyable, arrêtez Jean-Baptiste. Docteur Kerzek, c'est à vous. On va parler des jambes lourdes ce matin. Mais lourdes, et plus la saison avance, plus elles s'alourdissent. Bonjour.
3: Bonjour à tous. Les jambes lourdes sont un phénomène qui touche des millions de Français dès que le mercure dépasse les 25 degrés cette saison. Vous avez l'impression que vos mollets sont en plomb, vos chevilles gonflent, que vos chaussures deviennent soudainement trop petites. On se traîne, on a mal et on rêve secrètement de s'allonger les pieds plus haut que la tête. C'est vrai que si la chaleur donne des jambes lourdes, c'est une question de physique et de physiologie. Quand il fait chaud, nos vaisseaux sanguins se dilatent pour évacuer la chaleur. C'est normal, c'est même vital. Mais cette dilatation, on profite surtout aux veines superficielles, celles juste sous la peau. Résultat, le sang a tendance à stagner dans les membres inférieurs au lieu de remonter vers le cœur. Ajoutez à cela la gravité, bah oui, on est debout après tout, et le manque d'activité musculaire qui pompe normalement le sang, et voilà vos jambes transformées en éponges gorgées de liquide. Sensation de lourdeur, des fourmillements, des impatiences, surtout en fin de journée, des chevilles gonflées, ce qu'on appelle des édèmes, avec parfois la marque des chaussettes, des crampes nocturnes et puis une fatigue dans les jambes, même après un court trajet. Si ces symptômes disparaissent quand vous allongez ou surélevez les jambes, ben c'est typique de l'insuffisance veineuse légère à modérée.
0: Mais alors comment on peut soulager des jambes déjà lourdes et mieux, docteur, prévenir le problème avant qu'il n'apparaisse?
3: Pour soulager des jambes déjà lourdes, donc il y a une action immédiate, et c'est de surélever ses jambes. Allongez-vous, calez vos jambes sur un oreiller ou un coussin, de manière à ce que vos pieds soient plus hauts que vos hanches. Restez 10 à 15 minutes, la gravité fera son travail inverse finalement, et le sang et la lymphe vont redescendre vers le cœur, et vous sentirez vraiment la différence. L'eau froide, pas glacée, hein, mais froide, passez vos jambes sous l'eau, tiède puis fraîche, et au mieux, faites un jet d'eau froide des chevilles vers les cuisses. Vous remontez, la vasoconstriction, le resserrement des petits vaisseaux va réactiver la circulation. Évitez quand même l'eau glacée parce qu'il y a un risque de différence thermique. Conseil numéro 3, un massage ascendant avec les mains. Massez vos jambes de la cheville vers les cuisses, toujours en remontant. Si en plus vous avez une petite crème hydratante ou un gel à la menthe, il y aura un effet frais avec un soulagement immédiat. Et puis pour prévenir les jambes lourdes au quotidien, hydratez-vous et bougez. Hydrater, ça peut paraître un peu paradoxal, mais c'est important de s'hydrater, de limiter le sel. Et puis bouger, c'est fondamental, ça va faire une chasse musculaire. En marchant, on va avoir le mollet qui va se contracter et ça fait remonter le sang. Et puis si vraiment vous avez un problème d'insuffisance veineuse, parlez-en à votre médecin ou votre pharmacien, ils vous conseilleront de porter des bas de contention. Allez, d'ici là, portez-vous bien.
0: Merci, docteur, et très belle journée. On se retrouve demain, dès 6h. Salut.
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0: 8h59, la suite de votre matinée. C'est avec Nathalie Morel. Bonjour Nathalie.
8: Bonjour François, bonjour à vous tous.
0: On essaie de se protéger des arnaques, des fraudes.
8: On peut, c'est sa fuite de données. Quel type de données peut donc s'envoler finalement. Il y a plein de choses. Les tentatives d'hameçonnage, vous savez, quand vous recevez les SMS, ces coups de fil. Maintenant en numéro privé, donc ça c'est toujours très sympathique. Les fameux mails évidemment sur lesquels il ne faut pas cliquer. Comment gérer ces mots de passe également, parce que c'est un vrai casse-tête. Comment mieux protéger en tout cas ces informations, parce que ça peut être dramatique parfois, jusqu'à l'usurpation d'identité. On va vous parler de tout cela avec un avocat spécialisé ce matin dans les questions liées au numérique et à la protection des données. C'est Romain Mauchon, et accueillir vos questions ou témoignages au 02 31 40 44 48 44. Vous étouffez pas, François.
2: Il y a une clique sur un mauvais mail.
8: Oui, c'est ça. Hein.
0: Je vais me reprendre à demain.
8: À demain.
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8: Et sur votre radio locale, ici, Normandie, les 9h. Les informations avec vous, Jean-Baptiste Thomas.
2: Nathalie, avec moi.
9: Allons, enfants de la patrie.
8: Bon, le jour.
0: Bon, nous sommes prêts.
8: On va être là. Hein.
0: Okay. Vous aussi, j'en suis sûr.
8: Ah, oui.
0: Pour l'entrée en lice de l'équipe de France de football mondial, les Bleus affrontent ce soir aux États-Unis le Sénégal. 3 ans et demi après leur défaite en finale de la Coupe du Monde au Qatar contre l'Argentine. Un match vécu déjà par un certain Kylian Mbappé, qui était aussi là en Russie lors du titre il y a 8 ans. Une longévité au haut niveau, malgré les critiques, saluées ce matin par notre invité Patrice Garande, le consultant foot d'ici Normandie.
10: Qui sont très critiqués quand on arrive à ce niveau de notoriété et de qualité, surtout parce que je pense qu'on ne s'en rend pas compte, ou alors trop, mais c'est une star, c'est un des meilleurs joueurs du monde. Moi je pense qu'il va être un élément préponderant de notre équipe de France. Il va finir sûrement meilleur buteur de l'équipe, c'est sûr. J'espère qu'il va remarquer beaucoup. Mais oui, on ne se rend pas compte. C'était un phénomène quand il était tout gamin, tout jeune, et il a continué. Il y aura toujours des débats Mbappé, mais après, on ne peut pas douter une seule seconde de sa qualité mondiale. C'est surtout la confirmation d'Embélé, Olysée, voilà, mais on pourrait tous les citer. Hein. Quand on regarde sur le papier, qui a un potentiel supérieur, ben je ne le vois pas. Alors, bien sûr, il y a les équipes qui sont en capacité de le faire aussi. Notamment sur le plan offensif, je crois qu'on a... Je ne sais pas si on a déjà eu un potentiel aussi fort que ça.
0: La confiance de Patrice Garande avant le début en Coupe du Monde des Bleus, ce soir à 21h contre le Sénégal. Un match qui restera gravé dans la mémoire de Manu Koné, le milieu de terrain français de 25 ans, dispute son premier mondial.
11: Quand je repense à mon parcours depuis que j'étais petit, c'est une grande fierté. Coupe du Monde, je me rappelle la Coupe du Monde 2018, j'étais sur les Champs-Élysées, je crois, avec mes amis. En voiture, on criait et tout. 2022, j'étais chez moi, en Allemagne. Je regardais la finale à la télé, mais j'ai plein de souvenirs là où j'ai grandi. Et pour moi, j'en parle des fois avec ma famille et mes amis. Eux, ils sont encore un peu surpris. Mais franchement, c'est une grande fierté. J'espère représenter fermement la France pendant cette Coupe du Monde.
0: Voilà, et rendez-vous dès 20h30 en direct sur votre radio locale ici en Normandie pour suivre Manu Koné et l'équipe de France contre le Sénégal. Sur les terrains du Mondial, c'était une affaire de match nul. Hier, 4 rencontres, 4 nuls cette nuit, hier soir. 2-2 entre l'Iran et la Nouvelle-Zélande, un but partout entre la Belgique et l'Égypte, entre l'Arabie Saoudite et l'Uruguay. L'Espagne a, elle, été incapable de battre le Cap-Vert. Score final 0-0.
8: 70 personnes réunies devant le tribunal judiciaire de Caen hier soir.
0: Nouveau rassemblement pour dénoncer les défaillances de la justice face aux violences faites aux enfants. Une mobilisation une semaine après une première en mémoire de Liana, cet enfant de 11 ans qui a été tué par un pédocriminel dans le Gers. Les manifestants appellent à une prise de conscience collective. Ils réclament une loi contre les violences sexistes et sexuelles.
8: Un banc de l'amitié pour ne laisser personne tout seul dans la cour de l'école.
0: C'est parfois l'angoisse des parents. Ouais. Hein. C'est aussi une situation qui marque une enfance. Eh bien, à Anfréville, dans le Calvados, on est là entre Caen et Merville-Franceville, les élèves de l'école élémentaire ont décidé d'installer 2 bancs colorés dans la cour. La centaine d'écoliers du CP au CM2 sont tous très investis dans ce projet, Rachel Coquio.
12: Alba a 6 ans, elle est en CP et a très bien compris l'intérêt du banc de l'amitié.
13: Ça sert à ce que, par exemple, s'il y a une personne qui se sent seule, elle va sur le banc de l'amitié et après, il y a du monde qui dit qu'ils peuvent jouer avec elle.
12: Dans la cour, on ne peut pas louper. Thaïs et ses copines sont en CM2 et elles y sont un peu pour quelque chose.
14: En fait, on a fait plein de dessins, des fleurs, des cœurs, qui peuvent marquer l'amitié et plein de couleurs.
12: Mais au bout de quelques minutes de rigolade, c'est le moment des confidences pour Maëline.
15: Des fois, je me sens seule parce que y avait eu quelques histoires avant. Du coup, je venais m'asseoir là.
12: Vous avez des problèmes avec des copains ou des copines?
15: Ouais, ils n'étaient pas trop gentils avec moi. Donc, ils ne venaient pas souvent me voir. Enfin, en fait, il n'y a pas beaucoup de gens qui viennent voir les autres qui sont sur le banc de l'amitié.
12: Même si pour l'instant, le système n'est pas opérationnel, ce sont les élèves eux-mêmes qui sont à l'initiative de ces bancs. Mais ils n'ont pas attendu qu'on les installe pour faire preuve de bienveillance. C'est le cas de Mathis avec une fille de sa ta classe?
16: Elle va presque jamais avec les autres, on vient avec elle pour qu'elle soit pas tout seule et qu'elle soit pas triste.
12: La bienveillance et la cohésion entre tous les élèves, ça rend la directrice Stéphanie Devré-Choteau très fière.
17: Un reportage ici Normandie de Rachel Cocu et vous découvrez ce banc de l'amitié en photo sur ici.fr. Vous êtes jeune diplômé soignant ou en reconversion professionnelle dans le domaine de la santé, le centre hospitalier Robert Bisson de Lisieux recrute. Un job dating est organisé cet après-midi de 14h à 18h pour permettre d'échanger avec les équipes de l'hôpital, découvrir les opportunités de carrière et les différents métiers. Il est conseillé de venir avec son CV.
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17: Nathalie, quel est le temps prévu pour ce mardi?
19: Eh bien, c'est une belle journée qui s'annonce, avec quelques nuages quand même ce matin, mais l'après-midi pourra être bien, bien ensoleillé. Les températures, donc au meilleur moment de la journée, elles ne seront pas trop chaudes et profitons-en parce que en fin de semaine, ça ne va pas être ça. 17 degrés à Sertilly dans la Manche, 19 à Houlgat-Ouest. 20 à Ville-de-l'Étoile, 22 à Aunay-sur-Odon, Le Plessis-Grimoux, Vire, 23 à Bayeux, à Romanche, Lisieux, Flers, Bagnoles-de-l'Orne, 24 pour Caen, Mortagne-au-Perche, pardon, Tourouvre, 25 à Argentan et 26 pour Alençon. Alors je disais profitez-en parce que demain et jeudi, pour le nord de la région, on sera encore entre 23 et 26, mais pour les terres 29 à 31. Pour la journée de vendredi, samedi et dimanche, 25 à 28 en bord de mer, 31 à 34. Oui. Voilà, donc pour l'instant, on ne voit pas trop où ça va s'arrêter. Donc, un petit peu de fraîcheur pour le moment. Merci Jean-Baptiste.
17: Mais de rien, tout à l'heure.
19: Un petit coup d'œil sur concernant la circulation sur nos écrans. Eh bien, vous avez un fort ralentissement, mais c'est assez traditionnel depuis la porte de Paris jusqu'au viaduc de Calix. Le périphérique où la nuit prochaine, de 20h à 6h du matin, la bretelle de sortie 3A porte d'Angleterre à Hérouville-Saint-Clair sera fermée pour des travaux d'entretien de chaussée, déviation mise en place pendant la durée de l'intervention, bien sûr. Et puis, à propos de travaux, dans l'Orne à Argentan, des travaux de réfection de chaussée auront lieu dans la nuit. Là encore, jusqu'à vendredi, sur les giratoires de Beaulieu et des Trois Croix. Donc la circulation est interdite de 20h à 6h du matin jusqu'à vendredi sur les secteurs concernés avec des déviations mises en place.
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19: Et bonjour, heureuse de vous retrouver pour une matinée riche en bonne humeur, en découverte, la musique et bien sûr au rendez-vous avec, pour ouvrir cette émission, Jean-Jacques Goldman et son incontournable titre « Il suffira d'un signe ».

0: suffira d'un signe, Jean-Jacques Goldman, ici Normandie. Merci de votre fidélité, notamment et par exemple dans L'Orne à l'Aigle, où Culturissimo propose une soirée exceptionnelle avec l'acteur Stéphane Fraisse, qui lira L'Étranger d'Albert Camus. C'est gratuit et c'est ce mercredi 17 juin à 20h au cinéma L'Aiglon, Rille-en-Seine.
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0: Chaque semaine ou presque, une nouvelle fuite de données fait la une de l'actualité. Administration, collectivité, entreprise privée, personne ne semble aujourd'hui à l'abri. Derrière ces incidents se cachent pourtant des risques bien réels pour les citoyens, allant de l'usurpation d'identité aux escroqueries en ligne, voire parfois à des conséquences beaucoup, beaucoup plus graves. La protection des données, c'est notre sujet ce matin, avec toutes vos questions, s'il en est, ou vos témoignages, au 02 31 44 48 44. Romain Mauchon, bonjour.
3: Bonjour.
0: Vous êtes avocat au barreau de Caen et spécialiste des questions liées au numérique et à la protection des données. Quand on parle de fuite de données, de quoi parle-t-on exactement ?
3: Alors, la fuite de données, c'est déjà ce qu'on imagine le plus souvent, le piratage ou une base de données. Il y a un accès illicite à une base de données et des personnes vont pouvoir récupérer les données. Mais c'est aussi plus large que ça, puisque ça peut également être la perte d'un ordinateur, d'une tablette. Par exemple, dans les transports en commun, c'est assez régulier, dans les trains, notamment avec le télétravail, etc. Et ça peut être un accès à des données illicites.
0: Oui, c'est ça. Parce que si on perd sa tablette et qu'on a enregistré tous ses mots de passe, par exemple, dessus, on imagine bien les dégâts que ça peut faire.
3: Exactement. Quoi. Surtout dans le milieu professionnel, où vous pouvez avoir accès avec un ordinateur portable a énormément de données, d'où la nécessité de protéger ce type d'appareil. Et donc, une violation de données, ça peut être un piratage, mais ça peut aussi être accidentel. Et ça, c'est vrai qu'on l'oublie parfois.
0: Et oui. Quel type de données sont généralement concernées ?
3: Les données les plus courantes, celles qu'on rentre sur pas mal de sites internet, donc nom, prénom, adresse mail, les adresses postales également. Et dans des cas plus graves, il peut y avoir des données bancaires, des données d'identité. Ça arrive également.
0: Donc ça veut dire que les données les plus sensibles pour les particuliers, c'est ça, c'est ce que vous venez de dire, c'est de se faire piquer ses coordonnées bancaires, par exemple, ou ses coordonnées pour une identité et refaire des papiers avec.
3: C'est possible, et les numéros de sécurité sociale également. Mais après, même des données qui peuvent paraître anodines peuvent avoir des conséquences plus graves, puisqu'en fait, ça va permettre après à d'autres, à des pirates, de se faire passer par exemple pour votre banque. Il suffit d'avoir votre nom, savoir dans quelle banque vous êtes, et on va pouvoir se faire passer pour votre conseiller. Il suffit qu'on ait votre identifiant, votre nom, votre adresse mail, et ça peut suffire à faire un faux qui pourrait vous faire répondre à un mail et donner d'autres données qui pourraient avoir des conséquences plus graves.
0: Ou son compte Amélie, par exemple. Vous avez le sentiment que les entreprises, les administrations prennent davantage conscience justement de cet enjeu aujourd'hui ou pas ?
3: De plus en plus, avec l'arrivée du RGPD, le Règlement Général de la Protection des Données, et toutes les autres règles qu'il y a autour, la plupart des administrations et des entreprises commencent à voir les risques. Puis comme vous le disiez, on entend des annonces de fuite de données toutes les semaines, même presque tous les jours. Donc les entreprises ont de plus en plus peur, voient le risque, même le risque en termes d'image, et donc elles en prennent conscience. Même si c'est un risque qui évolue sans cesse, et donc il est compliqué d'être toujours à la page. Et

0: et certaines entreprises minimisent encore trop ce risque.
1: Ouais, c'est ça. Quels sont maintenant les premiers réflexes à adopter lorsqu'une fuite de données est découverte? C'est ce que nous verrons dans un instant.
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0: s'appelle Fever Dream, Alex Warren.
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0: Suite de données, comment se protéger efficacement avec ce matin Romain Mauchon, spécialiste des questions liées au numérique et à la protection des données. Alors on a expliqué un petit peu de quoi il s'agissait. Quels sont maintenant les premiers réflexes lorsqu'on découvre une fuite de données? Quelles sont les premières obligations?
2: Alors d'abord, effectivement, il faut la découvrir et il faut essayer d'identifier, de comprendre ce qui s'est passé, comprendre quelles sont les données concernées, est-ce qu'il y a des données personnelles, quelles pourraient être les conséquences, en fait, justement, pour les personnes, puisque les obligations du responsable de ces données vont dépendre des données concernées. Et justement, s'il y a des données personnelles, donc des données qui permettent d'identifier une personne de manière directe ou indirecte, donc votre nom, votre prénom, votre adresse mail, même un numéro de commande, on peut vous identifier dans une base de données grâce à ce numéro de commande. Donc c'est très large, cette notion. À partir du moment où il y a une violation de données personnelles, vous devez le documenter. Donc l'entreprise est censée avoir un registre dans lequel elle va indiquer qu'à telle date, il y a eu une violation de données, quelles données sont concernées, quelles conséquences, etc. Et c'est à partir de là qu'il va falloir se poser la question, s'il y a un risque potentiel pour les personnes, il faut faire une notification à la CNIL. La CNIL, c'est la Commission Nationale Informatique et Liberté, qui est le gendarme des données en France, mais qui a également un rôle d'accompagnement pour les entreprises.
0: Et ça, c'est les entreprises qui font cette déclaration?
2: Oui.
0: C'est pas le particulier.
2: Non. D'accord. Ça c'est l'entreprise, ou ça peut être un service public, une administration qui a été victime de cette violation, qui va devoir le notifier à la CNIL. La CNIL après pourra potentiellement faire une enquête, venir vérifier que l'entreprise respectait toutes les règles de sécurité.
0: Et avec un délai à respecter.
2: Oui. Et le délai est très court parce que c'est un délai de 72 heures.
0: Ah ouais.
2: Donc il faut vraiment si l'entreprise enquête et ne sait pas encore exactement toutes les conséquences, etc., il faut quand même faire la notification dans de 70 heures, quitte à dire à la CNIL, pour l'instant, voilà les informations que nous avons, et faire une notification complémentaire plus tard. Ça, c'est s'il y a un risque potentiel pour les personnes. Si ce risque potentiel est considéré comme élevé, dans ces cas-là, il faut aussi notifier les personnes concernées.
0: Ah, d'accord.
2: C'est les mails que vous avez sûrement reçus, que nos auditeurs ont sûrement reçus, où on vous dit nous avons été victimes d'une violation, telles données sont concernées, pour éviter les risques, changez votre mot de passe, etc. Il y a souvent des recommandations qui sont faites.
0: Et ça, il vaut mieux le faire, effectivement.
2: Et ça, il vaut mieux le faire. Il vaut mieux le suivre parce qu'effectivement, quand vous avez reçu ce mail, c'est qu'il y a un risque élevé pour vos données.
0: On entend souvent parler de l'ANSSI. Quel est son rôle précisément?
2: Alors, l'ANSSI, c'est l'Agence nationale de cybersécurité. Elle a un rôle donc également de régulateur dans son domaine, un rôle de défense au niveau national en termes de cybersécurité et même contre les risques internationaux. Et pour certains acteurs, des acteurs qui sont considérés comme les plus sensibles, ils ont également une obligation de notification à l'ANSSI. Ça va concerner les opérateurs d'importance vitale, donc tout ce qui va concerner les banques, l'énergie, l'eau potable, la fabrication de certains produits, la gestion des déchets, etc. Tout ce qui a vraiment une importance vitale pour la nation.
0: On avait évoqué en préparant cette émission la plateforme 17cyber.gouv.fr. Elle sert à quoi?
2: Alors, c'est une plateforme qui vous permet de porter plainte en ligne, en fait. Mais comme vous pouvez porter plainte en ligne sur la plateforme classique pour le faire, sauf que 17 Cyber est vraiment spécifique à la cybermalveillance.
0: Pour le piratage.
2: Et en fait, au piratage, exactement. Et elle vous permet d'abord de faire un espèce d'audit. En fait, vous répondez à des questions, que vous soyez un particulier, une entreprise, une administration. Là, ça concerne aussi les particuliers si elles considèrent qu'elles ont été victimes d'une violation. Et dans ces cas-là, la plateforme va vous expliquer comment porter plainte, où porter plainte, mais aussi quels sont en fait les conseils de recommandation pour éviter les risques.
0: Donc c'est 17cyber.gouv.fr. Voilà. Quelles sont les obligations des organisations lorsqu'une fuite de données est découverte? Comment réagir lorsqu'on apprend que ces informations personnelles ont été compromises? Êtes-vous inquiet face à la multiplication des cyberattaques et des fuites de données? Avez-vous changé certaines habitudes numériques ces dernières années pour mieux protéger vos informations? 02 31 44 48 44 témoignage, par exemple, si vous avez subi les conséquences d'un vol de données, usurpation d'identité, vol bancaire, par exemple.
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0: Days. C'était Michel Polnareff. 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
0: On vous parle protection des données, de vos données, ce matin, avec Romain Mauchon, spécialiste des questions liées au numérique. Une fuite de données, donc ça peut sembler abstrait comme ça. Quels sont pourtant les risques concrets pour les victimes?
2: Alors, les risques, en fait, c'est que vos données vont être revendues sur le dark web et elles vont être achetées par des personnes qui vont s'en servir pour vous arnaquer. Ça va être le hameçonnage, par exemple, donc le fait de faire un faux courriel, un faux appel, un faux SMS pour essayer de récupérer vos données, vous faire payer sur un site. Donc ça peut être la photo de votre colis qui ne rentre pas dans la boîte aux lettres et on va vous demander des frais ou on va vous demander des informations supplémentaires. Ça va être le faux mail de votre banquier qui va vous demander certaines informations, confirmer vos informations bancaires, etc. Et sur le dark web, justement, quand une personne rachète vos données, elle peut aussi racheter les outils qui vont permettre à faire ces arnaques. En fait, c'est un peu des packages qui sont vendus par les revendeurs de données et qui facilitent en fait la multiplication de ces arnaques.
0: Donc attention aux tentatives d'hameçonnage.
2: C'est ça. Et c'est vraiment le réflexe à avoir après les fuites de données, c'est de se méfier des appels, des SMS et des mails que vous pouvez recevoir. Et
0: surtout que l'IA maintenant s'en mêle.
2: Oui, c'est ça. Et on le voit justement avec ces photos de colis où vous voyez votre adresse sur le colis.
0: C'est fou.
2: C'est faux.
0: Voire même la photo.
2: Tout peut être fait maintenant avec l'IA et c'est pareil pour les mails de votre banquier. On pourrait avoir des fausses signatures.
0: Y compris la voix de son banquier avec le numéro de téléphone.
2: On pourrait même avoir des vidéos, des visios, etc. Et les visios, ça se fait donc plutôt sur les arnaques au sentiment, les routeurs, où là, une personne va se faire passer pour quelqu'un qui est épris de vous. Vous allez pouvoir la voir en visio, vous allez pouvoir échanger des photos. En fait, tout va être faux, tout fait grâce à l'intelligence artificielle. Et en fait, les données qui ont pu être achetées sur vous avant vont aider cette personne à mieux vous comprendre, à mieux se faire passer pour quelqu'un d'autre, et donc justement à récupérer des données ou de l'argent auprès de vous.
0: Ça veut dire qu'il faut se méfier de tout et tout le monde alors maintenant. En gros.
2: Malheureusement oui. En tout cas, quand vous avez un échange à distance, effectivement, il faut rester méfiant et faire attention, être vigilant en fait.
0: C'est ça. Vous évoquez notamment l'affaire de la Fédération française de tir. Qu'est-ce qu'elle révèle sur les dangers liés justement aux fuites des données?
2: Eh bien justement que les dangers ne sont pas que numériques. Et ça, c'est vraiment l'exemple peut-être le plus frappant. Donc la Fédération française de tir s'est fait voler un gros nombre de données, quasiment 1 million de personnes étaient concernées par cette fuite de données. Et les personnes qui ont récupéré ces données ou qui les ont rachetées s'en sont servies pour aller voler les armes chez les détenteurs, donc des armes qui sont des adhérents de la Fédération française de tir. Il y a même eu des personnes qui ont été séquestrées lors de ces vols, des vols par effraction, justement des fausses identités qui avaient été créées pour récupérer ou voler ces armes. Donc là, c'est vraiment l'exemple typique dans lequel le vol de données a une conséquence dans la vie réelle.
0: Les fuites de données, on en parle jusqu'à 10h.
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0: Et on sort dans le Calvados, sur la côte fleurie, avec le Fridge Barrière Comedy Club qui réunit Douli, Louis Dubourg, Rémi Boyce et Aninka pour une soirée d'humour pleine d'énergie, avec des sketchs, des punchlines qui s'enchaînent dans une ambiance conviviale des Comedy Club. Le spectacle se déroule ce samedi 20 juin à 20h au Casino Barrière de Deauville et sur casinobarrière.com. Dans l'Orne, dehors Molière, un spectacle de théâtre de rue participatif et plein d'humour proposé par la compagnie Cassius Délire à travers une fausse audition publique pour compléter la distribution de l'école des femmes. Cette création mêle texte contemporain extrême Molière tout en faisant participer les spectateurs. Spectacle gratuit tout public ce vendredi 19 juin à 19h au quartier des provinces d'Argentan. Réservation conseillée sur quaidesarts.fr.
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0: 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Et en 1991, Alain Bachung signe son grand retour avec Osez Joséphine, un hymne à la liberté devenu un classique du rock français.

0: C'est Joséphine à la Bachung. 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
2: Et ce matin, Romain Mauchon, avocat spécialiste des questions liées au numérique et à la protection des données et au barreau de Caen. Ce matin, pour répondre peut-être à vos questions, hein, sinon c'est que tout va bien pour vous et tant mieux. 02 31 44 48 44. Ces derniers mois, plusieurs affaires ont fait parler d'elles. Est-ce qu'on peut citer quelques exemples marquants? On pense notamment à Free Bouygues Telecom, entre autres.
3: Parce que ce qu'il faut comprendre, c'est que ça touche vraiment tous les secteurs, que ce soit l'administration ou les entreprises privées. Dans les entreprises privées, très récemment, il y a eu Atoll, les opticiens, Bellambra, Le Bon Coin, Bouygues Télécom, la Redoute, KFC. Par exemple, pour Bouygues Télécom, c'est les données des clients fibres, donc plus de 4 millions de personnes. État civil, coordonnées postales, les données de contact, numéro de commande, les numéros d'équipement aussi. Donc, ouais, c'était quand même très large comme données.
2: Et quand les gens enregistrent donc leur carte bancaire sur le compte, est-ce qu'il a aussi un risque ou pas?
3: Il peut y avoir des risques. Souvent, ces données qui sont quand même beaucoup plus sécurisées et plus dures à faire fuiter. Mmh. Mais effectivement, c'est un risque supplémentaire. De manière générale, il vaut mieux donner moins de données quand c'est possible, parce que plus vous en donnez, plus le risque est important.
2: C'est ça, on évite d'enregistrer sa carte, en tout cas sur les sites. Oui.
3: Pour la fuite de données chez La Redoute, c'était un sous-traitant logistique qui était concerné, donc c'est 68 000 commandes qui ont été concernées, donc après 68 000 commandes donc de clients avec leurs données justement de donc identité, adresse postale et le fait qu'il y ait une commande en cours. Et c'est ce qu'on disait tout à l'heure, c'est que si ces personnes-là étaient visées par un SMS en disant vous avez un colis, effectivement, c'est des personnes qui ont vraiment un colis en attente et le risque est d'autant plus important.
2: Oui, forcément. Le CROUS également,
3: oui,
2: c'est ça?
3: Oui, si les administrations ne sont pas en reste, le CROUS, c'était 770 000 personnes de concernées pour les dossiers entre 2018 et 2026. Et là, c'était une fuite de données qui a été extrêmement importante puisqu'elle a concerné également les fiches de paye des parents, les documents d'identité, tout le dossier scolaire. En fait, c'était vraiment une fuite qui a été très très large.
2: Mmh. Alors, l'ANTS, quand même, a subi aussi un accès non autorisé à certaines données. Là, on peut parler de réelle inquiétude, quand même.
3: Oui, et c'est sûrement celle qui a fait le plus réagir ces derniers temps jusqu'au ministère. Puisqu'effectivement, on parle quand même de l'administration qui gère nos cartes d'identité, nos passeports, et qui a connu une fuite très importante de données. C'est entre 12 et 19 millions de personnes concernées.
2: Et la NTS, c'est quand même là où on va refaire sa carte d'identité, son permis, etc.
3: D'après le gouvernement, il n'y a pas eu de les pièces jointes n'ont pas fuitées. C'est vraiment que les données de contact. Okay. Mais effectivement, c'est quand même au moins 12 millions de personnes qui sont concernées et sur une base de données qui était censée être une des plus sécurisées, en tout cas. On pouvait l'espérer.
2: Et on peut se souvenir aussi de la cyberattaque pour la ville de Caen, hein, qui avait été en 2022 conséquente. Hein.
3: C'est ça, effectivement, au niveau local, la ville de Caen a connu une cyberattaque. Alors, c'est plutôt un blocage là des données, où il y a un logiciel qui a voulu bloquer les données. Souvent, c'est des logiciels qui après demandent des rançons. Il a été bloqué avant que... En fait, tous les serveurs de la ville de Caen ont été coupés quand les services se sont rendus compte de la difficulté. Mm-hmm. Mais donc il n'y a pas forcément de conséquences sur une fuite de données, mais il y a une conséquence sur les services publics, puisque je pense que pas mal de nos auditeurs ont pu voir que pendant plusieurs mois, il n'était plus possible d'accéder aux sites, tous les sites de la ville de Caen, mais aussi les sites de la bibliothèque, de la piscine ou du théâtre.
2: Et les entreprises privées, d'une manière générale, sont davantage ciblées que les administrations ou c'est plus le cas? C'est équivalent aujourd'hui.
3: Oui. Alors après, elles sont peut-être plus visibles, mais effectivement, tous les organismes sont ciblés, que ce soit les administrations publiques ou les entreprises privées.
2: C'est ça, personne n'est à l'abri. Hein.
3: Non.
2: Avez-vous déjà reçu un courrier, un mail, un SMS vous informant que vos données personnelles avaient été compromises, lors d'une fuite de données? Est-ce que vous avez été victime d'une tentative d'arnaque utilisant certaines de vos informations personnelles? Avez-vous constaté une augmentation des appels frauduleux, des SMS suspects, des courriels de phishing après une fuite de données? Là encore, 02 31 44 48 44.
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0: Bruce Springsteen, Born in USA. À propos des États-Unis, l'événement pour tous aujourd'hui, c'est le foot avec les Bleus qui entament la compétition ce soir à 21h, heure française. Rencontre face au Sénégal dans le stade de New York, dans le New Jersey. Stade qui accueillera également la finale du tournoi. Match à suivre sur votre radio ici dès 20h30.
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0: Suite de données, comment se protéger efficacement avec Romain Mauchon ce matin, avocat au barreau de Caen. On apprend plein de choses et en tout cas on essaie de faire attention, c'est difficile parce que personne une fois encore n'est à l'abri aujourd'hui, même les plus aguerris, les grandes entreprises. Quel rôle joue le RGPD en matière de sécurité de données, dites-nous?
2: Donc le règlement général de la protection des données, donc un règlement européen en vigueur depuis 2018, il a en fait changé le paradigme en imposant à toute personne qui traite des données une responsabilité. Et cette personne doit se poser des questions, de se dire comment je sécurise les données pour justement éviter des violations de données. Et c'est à chaque entreprise, chaque organisation, même chaque association, finalement, c'est très large, ça concerne toutes les personnes qui traitent des données, tous les organismes, qui vont devoir, par rapport aux données qu'elles traitent, mettre en place toutes les mesures de sécurité qui sont justifiées par rapport aux données traitées. Si vous traitez des données de santé, vous allez devoir mettre des dispositifs de sécurité plus importants que si c'est des données plus classiques ou moins sensibles. Et la CNIL, donc Commission Nationale de l'Informatique et Liberté, publie pas mal de recommandations justement sur les mesures à mettre en place, par exemple sur les politiques de mot de passe, sur l'effet que c'est aux professionnels de prévoir que votre mot de passe il va faire 12 caractères, qu'il va y avoir plusieurs types de caractères différents. En fait, c'est aux professionnels de devoir imposer à ses utilisateurs de créer des mots de passe robustes. Par exemple.
0: Ok. La CNIL sanctionne régulièrement les manquements, justement, à la sécurité ou pas?
2: Oui. Donc, en fait, il y a la procédure dite classique où on peut avoir des sanctions pour des entreprises ou des organismes qui va jusqu'à 2% du chiffre d'affaires mondial ou 10 millions d'euros. Donc, c'est des sommes qui sont très importantes. Uh-huh. Free Mobile, par exemple, il y a quelques mois, a été sanctionné à hauteur donc, de 27 millions d'euros d'amende, notamment, alors il y a d'autres manquements, mais notamment pour des problèmes de sécurité liés à l'authentification de ses salariés en télétravail.
0: D'accord. Okay.
2: Parce que la sécurité n'était pas au point au niveau de l'accès à distance. Mmh. Il y a des procédures simplifiées qui peuvent là concerner beaucoup plus d'entreprises et des plus petites entreprises, où là les amendes ça va jusqu'à 20 000 euros au maximum. Et pour la procédure simplifiée, on n'a pas les noms des entreprises. Justement, il y a pas, pour les grosses entreprises, c'est un peu une sanction supplémentaire de publier le nom parce que justement, c'est une atteinte à l'image de l'entreprise. Pour les plus petites entreprises, il y a des magasins de sport, des sites de rencontres, un développeur de logiciels, par exemple, qui ont eu récemment des sanctions
0: importantes. Voilà. La directive NIS 2. Alors, déjà, il va falloir expliquer ce que c'est et ce qu'elle apporte de nouveau.
2: Alors, la directive NIS 2, c'est une directive européenne, donc c'est pour Network and Information System Security, donc la directive de la sécurité des systèmes d'information.
0: Voilà, c'est ça que ça veut dire.
2: Exactement. Elle impose des obligations plus précises, donc pour les acteurs d'intérêt vitaux, donc on en parlait tout à l'heure, tout ce qui va être la distribution, l'eau potable, l'électricité, tous ces services d'intérêt vitaux. Et c'est une directive qui a un peu un aspect cyberdéfense. Mais qui va imposer donc des obligations de sécurité plus précises que le RGPD, avec une obligation de prévoir la gestion et la continuité des services. Justement, faire en sorte d'avoir les sauvegardes qui vont permettre, s'il y a une attaque, de pouvoir très vite faire repartir les services.
0: Alors, malgré cet arsenal quand même juridique, faut bien le dire, pourquoi c'est encore si difficile d'identifier les auteurs des cyberattaques aujourd'hui ?
2: Parce que malheureusement, il y a toujours un peu un retard, c'est un peu le jeu du chat et la souris, il y a toujours un peu un retard entre les pirates et l'arsenal juridique et les mesures de sécurité.
0: C'est-à-dire qu'ils sont plus malins que ça ?
2: Oui, ils vont toujours trouver les failles. Aucun système de sécurité n'est parfait et donc ils vont toujours réussir à trouver les failles et c'est pas forcément simple de les identifier. Mmh. Même s'il y a des arrestations de temps en temps,
0: mais pas assez en tout cas.
2: D'auteurs d'infractions,
0: ça continue toujours. Pas très rassurant en tout cas. Tout ça. ça. Bon, quels sont les bons réflexes pour les particuliers? On terminera par cela dans un court instant.
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0: Dynamite, c'était Taylor Swift.
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0: Et ce matin, mon invité, Romain Mauchamp, pour quelques minutes encore, on vous parle des fuites de données, comment se protéger efficacement. Alors justement, en entrant dans le vif du sujet, lorsqu'une personne apprend que ses données ont été compromises, quelle doit être sa priorité ?
3: Alors, peut-être la priorité, ça va être le changement de mot de passe. Ouais. Alors après, ça a des bonnes chances si on vous a notifié la violation de données. Souvent, il peut y avoir des conseils et suivant les données, il faut adapter les réflexes. Mais le changement des mots de passe, si les mots de passe ont été concernés par la violation, c'est vraiment le premier réflexe. Il est conseillé plutôt d'utiliser un mot de passe qui soit robuste, quitte à ce qu'il soit vraiment très compliqué et que vous l'enregistriez dans un gestionnaire de mots de passe.
0: C'est un casse-tête. Hein. Franchement, c'est 20 caractères des fois avec des symboles, des majuscules.
3: Mais justement, vous avez des gestionnaires de mots de passe sécurisés qui vont crypter vos mots de passe et vont les sur vos téléphones et qui vont se remplir après automatiquement avec votre reconnaissance faciale ou votre empreinte digitale. Mm-hmm. Ça va éviter de plutôt de mettre le nom de votre chien avec votre année de naissance. Mm-hmm. Où là, effectivement, le piratage sera beaucoup plus simple à l'avenir. Et donc, il vaut mieux avoir un mot de passe très robuste enregistré dans un gestionnaire de mots de passe crypté plutôt que de changer son mot de passe toutes les semaines en mettant 1, 2, 3, 4, puis 1, 2, 3, 4, 5. Puis voilà, il vaut mieux essayer d'avoir plutôt la robustesse que le changement trop souvent.
0: Mmh, c'est ça. Et puis, se faire une petite fiche à part et puis bien la planquer.
3: Oui.
0: Pour se souvenir de ses mots de passe.
3: De votre passe crypté, mais si vous voulez, cachez-la bien et ne mettez pas vos identifiants sur le même papier que le mot de passe dans ces cas-là.
0: Oui, c'est ça. Pourquoi est-ce qu'on conseille désormais d'activer la double authentification? Voilà.
3: Alors pareil, oui, effectivement, c'est un autre réflexe à avoir puisque la double authentification va permettre de vous protéger même si le mot de passe fait partie de la fuite de données. Mm-hmm. Ça va éviter que quelqu'un puisse accéder à votre compte avec ce seul mot de passe puisque la double authentification va vous demander un code qui vous sera envoyé soit par SMS, soit par mail ou dans une application spécifique. Mm-hmm. Donc effectivement, c'est peut être un peu compliqué à mettre en place. Il faut télécharger l'application. Il peut y avoir la double authentification avec votre empreinte ou votre reconnaissance faciale sur vos téléphones. Mais voilà, c'est un peu plus...
0: Ça en fait des choses hein, quand même. Hein.
3: Oui,
0: mot de passe, la double authentification, la reconnaissance faciale. On va aller jusqu'où comme ça? Mais à un moment donné, il va falloir une demi-heure pour pouvoir ouvrir son espace personnel.
3: La demi-heure, vous la prenez au moment où vous mettez tout ça en place. Une fois que tout est en place, okay. C'est plutôt rapide et c'est pas beaucoup plus long que d'écrire un mot de passe.
0: Ouais, c'est ça. Et puis, on se protège face à la multiplication des appels, SMS, courriels frauduleux. Après une fuite de données, on fait attention, on ne répond pas forcément.
3: C'est ça. Et c'est là où il faut être le plus vigilant, parce que comme on le disait, la fuite de données et les données revendues vont servir à essayer de vous arnaquer. Et donc, c'est dans les jours, dans les semaines, et de toute façon, de manière générale, où il faut être très, très vigilant pour tout appel, SMS, courriel reçu. Et si vous avez un doute sur le fait que votre banquier vous appelle, essayez un autre moyen de communication, par exemple en appelant votre agence locale pour vérifier que c'est bien votre conseiller ou un service de la banque qui essaye de vous contacter et que c'est pas une fraude. Et de manière générale, pareil à ce moment-là, après la fuite de données, il faut surveiller vos comptes, vos comptes bancaires de manière
0: un petit coup d'œil
3: régulière.
0: Voilà, c'est ça. Régulièrement
3: et pour éviter. Activer pendant quelques temps les alertes SMS, c'est possible de le faire sur certaines banques pour dès qu'il y a une opération recevoir un SMS.
0: Ah, très bien.
3: Comme
0: d'accord.
3: Ça, vous allez à ce moment-là être sûr de ne rien louper.
0: Ça, on demande à sa banque pour avoir l'alerte SMS. Très bien.
3: Parfait. Et vous pouvez même prévenir votre banque si vraiment vous êtes sûr qu'il y a eu cette violation et que ça a concerné les données bancaires. Oui. Prévenez votre banque et comme ça ils feront attention également avec vous.
0: Bon, voilà ce qu'on pouvait dire sur la fuite des données ce matin. Je voudrais juste préciser que vie numérique, vie privée, eh bien c'est un rendez-vous qu'on vous propose sur votre radio ici avec Valentine Letès chaque samedi et dimanche à 8h15. Voilà, là encore pour apprendre plein de choses. Merci Romain Mauchon d'être venu ce matin nous éclairer sur ce sujet vaste et compliqué. Et si vous avez manqué quelques minutes de cette émission, tout simplement pour la réécouter, rendez-vous sur notre site ici.fr. Merci beaucoup.
3: Merci à vous.
0: Demain, santé, dépistage, remboursement et démarches, je recevrai la CPM. Pensez à vos questions dès aujourd'hui.
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0: pas laissé le temps. C'était David Hallyday. Allez, à suivre après les infos de 10h, un nouveau plan, bon plan pour notre pouvoir d'achat avec Valère Coréard. Et puis à écoucher les vallées, la précarité gagne du terrain. En seulement quelques années, le nombre de personnes accompagnées par le secours populaire a fortement augmenté. Personnes seules, familles monoparentales, retraités et modestes, de plus en plus d'habitants peinent à boucler leur fin de mois. Quels sont les chiffres? Comment l'association répond-elle à ses besoins? Réponse vers 10h15 avec Jean-François Billard, président de l'antenne du secours populaire d'Écoucher les vallées.
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0: Sur votre radio locale, ici, Normandie, les 10h. Le flash, Jean-Baptiste Marie, bonjour.
2: Bonjour, le jour de gloire n'est pas encore arrivé, mais c'est le premier pour y parvenir. L'équipe de France de football a fait son entrée en lice à la Coupe du Monde aux États-Unis. Les Bleus affrontent le Sénégal ce soir. Et les petits footballeurs de Livaro, écoutez, sont confiants.
3: Je pense que la France peut gagner, aller 3-0. C'est le début, donc gagner un premier match, c'est toujours important. Parce que ça permet de bien démarrer et d'avoir une longueur d'avance.
4: Ah bah j'espère que la France va gagner. La France, elle a une bonne équipe, je pense qu'elle peut gagner. Parce qu'on a des bons joueurs comme Olivier, Dembélé, Doué. Et du coup, bah, je pense qu'on pourrait gagner.
2: Et ce match, vous pourrez le vivre en direct à la radio sur Ici Normandie, début de la soirée foot, à partir de 20h30. Sinon, vous suivrez la rencontre sur votre canapé, dans un bar ou dans une fan zone comme celle organisée à Caen sur l'hippodrome. 4000 personnes attendues. Les préfectures de l'Orne et du Calvados ont pris des mesures pour assurer la sécurité sur l'espace public ce soir. Côté terrain, cette nuit, l'Iran et la Nouvelle-Zélande ont fait match nul 2-2. Un but partout entre l'Arabie Saoudite et l'Uruguay. Même score entre la Belgique et l'Égypte. Et l'Espagne n'a pas su faire plier le Cap-Vert. Score final 0-0. Un nouveau rassemblement s'est tenu hier à Caen devant le tribunal en mémoire de Liana, cet enfant de 11 ans tué par un pédocriminel dans le Gers le mois dernier. 70 personnes se sont ainsi rassemblées hier sur la presqu'île de Caen devant le tribunal judiciaire. Une semaine après une première mobilisation déjà, les manifestants dénoncent les défaillances de la justice face aux violences faites aux enfants et appellent à une prise de conscience collective. Ils réclament aussi une loi intégrale contre les violences sexistes et sexuelles. Une enquête a été ouverte à Caen pour retrouver le pilote d'un scooter qui a percuté hier matin aux abords d'une école primaire deux femmes, dont l'agent municipal chargé de faire traverser les scolaires. Cela s'est passé rue d'Auty. Le deux-roues a pris la fuite. La victime a été transportée au CHU de Caen. Hier, vous êtes jeune diplômé, soignant en reconversion professionnelle dans le domaine de la santé. Le centre hospitalier Robert Bisson de Lisieux recrute. Un job dating est organisé cet après-midi de 14h à 18h pour permettre d'échanger avec les équipes de l'hôpital à découvrir les opportunités de carrière et les différents métiers. Il est conseillé de venir avec son CV.
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2: Nathalie, ça va commencer à s'éclaircir?
0: Oui, oui, si on a encore quelques nuages ce matin, rassurez-vous, l'après-midi sera bien ensoleillé. Et les températures comprises entre 24 et 26 dans les terres, plutôt 19 à 21 sur les plages, de Courcelles à Honfleur, 19 à Olgat-Ouistreham, 20 à Villedieu-les-Poêles, 22 à Onet-sur-Odon, Le Plessis-Grimoux, Vire, 23 à Bayeux, à Romanches, Lisieux, Flers, Bagnoles de l'Orne, 24 pour Caen, Mortagne-au-Perche, Tourouvre, 25 à Argentan, 26 à Alençon. La fin de semaine sera chaude et même le début de semaine prochaine, on n'est pas loin de la canicule. Alors on va voir pour notre région, partout ailleurs c'est un peu le cas, mais on va frôler des températures très élevées en tout cas.
2: C'est l'été qui approche.
0: Oui, c'est ça, bah oui, c'est ce week-end. Merci Jean-Baptiste, à tout à l'heure, 11h, non pas tout à l'heure, à demain, vous concernant.
2: À demain, mais l'info reviendra
0: mais
2: à 11h.
0: Mais l'info revient à 11h, c'est ce que je voulais dire. Ici Normandie, la radio qui vous facilite la mobilité pendant les travaux du tramway de Caen-la-Mer. Première phase de travaux concernant la sécurisation des réseaux souterrains ce mois de juin. Concernant le centre-ville, boulevard du Maréchal Juin, nord du Chemin Vert et boulevard Guillou au niveau de l'avenue Albert Sorel. En voiture, maintien de la circulation dans les deux sens sur les grands axes Juin, Pompidou, de Tolle, Guillou, avec une réduction du nombre de voies. Et puis si vous êtes piéton, les cheminements et accès PMR sont maintenus en permanence avec adaptation ponctuelle selon l'avancement du chantier, bien évidemment. Les travaux de l'extension du tram de Caen à retrouver sur ici.fr, un fil mobilité sur WhatsApp intitulé Le projet tramway Caen-la-Mer.
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0: 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Allez, mardi 16 juin, c'est la journée nationale de l'agriculture. Une occasion de mettre en lumière le travail des agriculteurs et agricultrices qui chaque jour produisent notre alimentation et entretiennent bien sûr. Oui, pensez aussi les paysages, les jolis paysages de notre région. Alors cette journée, c'est aussi pour mieux faire connaître les métiers du monde agricole, leurs défis, bref, l'importance de l'agriculture dans notre quotidien et puis la valorisation aussi des savoir-faire qui se transmettent souvent de génération en génération. Donc voilà, petit clin d'œil et peut-être même un autre monde, on ne sait jamais, avec téléphone.

0: refroidit pas réellement l'air, son principe est différent. Il crée un mouvement d'air qui favorise l'évaporation de la transpiration sur la peau. Résultat, la température ressentie peut baisser de 3 à 5 degrés, ce qui suffit souvent à retrouver du confort dans une pièce. Et contrairement au petit ventilateur posé dans un coin, le modèle de plafond brasse l'air de manière homogène dans toute la pièce.
1: Mais il faut quand même investir quelques centaines d'euros au départ, non ?
0: Oui, comptez généralement entre 100 et 400 euros selon les modèles. Davantage si vous faites appel à un professionnel pour l'installation, ce qui parfois est quand même plus sûr, notamment quand on n'est pas trop bricoleur comme moi. Mon conseil en tout cas, privilégiez un modèle équipé d'un moteur à courant continu, souvent appelé moteur DC. Ils sont plus silencieux et beaucoup plus économes en énergie. Autre astuce méconnue, beaucoup de ventilateurs de plafond disposent d'un mode hiver. Les pales tournent alors dans l'autre sens pour faire redescendre la chaleur accumulée au plafond. Et là, ça peut améliorer l'efficacité du chauffage pendant les mois les plus froids. Bref, c'est pas la solution miracle lors d'une canicule extrême, mais pour beaucoup de logements, c'est une alternative économique à la clim qui permet de gagner plusieurs degrés de confort pour quelques centimes d'électricité par jour. Est-ce que vous avez déjà testé un ventilateur de plafond chez vous ? Pensez à m'écrire mon mail parisidéseconomies@radiofrance.com.
1: J'ai testé, ça marche très bien. Merci Valère, belle journée. Et à demain pour nous parler carte bancaire avant les vacances.
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0: The Way We Touch. C'était Charlotte Cardin, ici, votre radio locale en Normandie, dans le Calvados, sur la côte fleurie à Lyon-sur-Mer, où l'association Surface Sensible propose une exposition photo consacrée à la région de Chinon, accompagnée de la projection du film L'affaire Agnès S, suivie d'une rencontre avec le réalisateur. Et ça vous est proposé samedi à 11h au cinéma Le Trianon. 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
0: Ensemble,
1: on va plus loin.
0: Dans l'Orne, par exemple, à Écouché-les-Vallées, le Secours Populaire, qui est devenu en quelques années un observateur privilégié de l'évolution de la précarité en

0: milieu rural. Pour mieux comprendre cette situation, je reçois Jean-François Billard. Bonjour.
1: Bonjour.
0: Vous êtes référent de l'antenne du Secours Populaire d'Écouché-les-Vallées. Pourquoi le Secours Populaire a-t-il décidé de créer une antenne à Écouché-les-Vallées précisément en 2022?
1: Eh bien écoutez, on a décidé de créer l'antenne en 2022 afin de se rapprocher, d'avoir des lieux d'accueil au plus près de la population rurale. Mm-hmm. Écouché-les-Vallées est environ 15 km d'Argentan, mais c'est une commune avec un regroupement de 6 communes d'environ 2000 habitants, et donc on a voulu être au plus près de la population rurale. C'est ce qu'on essaye de faire un petit peu dans l'Orne, d'avoir vraiment un maillage assez important au niveau de la population rurale.
0: Pour répondre à la demande,
1: voilà,
0: tout simplement. Combien de personnes sont accompagnées là aujourd'hui, en 2026?
1: Alors, aujourd'hui, nous avons sur Écouché à peu près 130 personnes d'accueillies, ce qui représente à peu près 60 dossiers, entre guillemets. C'est 130 personnes à peu près d'accueillies sur l'antenne d'Écouché-les-Vallées.
0: Quels sont les profils qui sont le plus représentés parmi ces bénéficiaires? Est-ce que vous en avez de plus en plus, vous le constatez?
1: Alors oui, effectivement, ça croît de façon importante par rapport à 2022. 2022, on était à peu près à 7-8 familles, et en 2026, on est passé à une soixantaine de familles. Donc le bouche-à-oreille se fait également, mais la précarité augmente, bien évidemment. La population, enfin je veux dire en termes de personnes, c'est surtout des personnes seules et des familles monoparentales que nous accueillons. Voilà, donc sinon une répartition homme-femme à peu près équivalente, il y a autant d'hommes que de femmes.
0: Emploi, chômage?
1: Alors emploi, sur les 60 dossiers que nous avons, vous avez la moitié des gens qui sont sans emploi.
0: D'accord. Des emplois précaires?
1: Ou des emplois précaires, mais surtout du sans-emploi et des gens qui vivent malheureusement des minima sociaux.
0: Tout à fait.
1: Voilà.
0: Vous soulignez aussi la présence importante de seniors.
1: Oui.
0: Quelles sont leurs principales difficultés?
1: La faiblesse du niveau de la retraite, faible retraite.
0: Mmh. Hein. Mmh.
1: Donc ce sont des gens qui ont bien souvent entre 700 et 900 euros de retraite. Donc avec un loyer et un peu d'APL, ça vous fait un reste à vivre quand même très peu.
0: Et le reste à vivre, on en parle, puisque c'est l'indicateur révélateur de la précarité.
1: Tout à fait.
0: C'est quoi le reste à vivre aujourd'hui?
1: Alors,
0: être dans la précarité,
1: en 2025, il y a une étude qui a été faite qui dit qu'un reste à vivre d'environ 15 euros par jour et par personne, c'est-à-dire les ressources moins les dépenses contraintes, le loyer, l'électricité, etc., le reste à vivre de 15 euros par jour et par personne, sur l'ensemble du Secours Populaire et sur Écouché, la plupart des familles sont à moins de 10 euros et certaines à 5 euros.
0: Mmh.
1: À moins de 5 euros.
0: Et avec ça, il faut se nourrir?
1: Ah bah avec ça, faut se nourrir, faut s'habiller, faut sortir, faut mettre, vivre.
0: Donc c'est mission impossible.
1: Quasiment.
0: Hein, on peut le dire.
1: Voilà.
0: Ce matin, donc, je reçois le Secours Populaire d'Écouché-les-Vallées. On continue notre conversation dans un instant.
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0: que t'es belle, Marc Lavoine et Catherine Ringer.
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0: L'aide alimentaire reste la mission la plus visible du Secours populaire, mais l'association agit bien au-delà. On en parle avec vous, Jean-François Billard, référent de l'antenne locale du Secours populaire. Découchez les vallées, nous sommes dans le département de l'Orne ce matin. Au-delà donc de l'aide alimentaire, quel accompagnement propose l'antenne Découchez les vallées?
2: Alors, l'antenne des Coussets-les-Vallées, comme la Fédération de l'Orne, hein, bien évidemment, propose aussi un soutien financier. Nous avons un fonds de solidarité que nous pouvons débloquer sur des situations de forte précarité, sur des thématiques de loyer, d'énergie, etc., lorsque les gens ont vraiment une situation critique sur une facture qu'ils ne peuvent pas payer. Ils peuvent venir nous voir, il y a un dossier, il y a une commission qui passe en revue les dossiers, et nous pouvons aider les personnes jusqu'à 350 euros.
0: D'accord.
2: Donc c'est surtout sur du loyer impayé, une facture de régularisation d'énergie.
0: Ça va être très ponctuel, bien évidemment.
2: Très ponctuel, sur éventuellement du renoncement aux soins aussi.
0: Ouais, ouais.
2: De la mobilité, réparation d'un véhicule pour aller travailler.
0: Ouais. Alors réparation d'un véhicule, mais quelqu'un qui n'a pas de véhicule, qui vient de se trouver un emploi, se retrouve bien ennuyé, puisque si elle ne peut pas se rendre sur son lieu de travail, faute
2: de véhicule. Tout à fait. Donc on a essayé de mettre en place des solutions de microcrédit, mais c'est quelque chose qui est très très compliqué.
0: Ouais, ouais.
2: Les partenaires financiers sont très frileux et donc ça n'aboutit pas. Donc malheureusement, on ne sait pas répondre à cette demande, donc à ce niveau-là.
0: Vous organisez des événements aussi, hein, comme les chasses aux œufs, les déballages solidaires.
2: Donc, c'est ce qu'on essaye de faire depuis 2 ans à Écouché, donc avec le soutien très actif de la municipalité d'Écouché-les-Vallées, que je remercie infiniment, qui met à disposition tout le matériel nécessaire pour pouvoir faire la chasse aux œufs, l'espace, la sonorisation, les barnums, etc. Donc on organise ça. Ça fait 2 années que nous le faisons. L'année dernière, enfin cette année, nous avons réuni à peu près 80 enfants, me semble-t-il. Donc c'est quelque chose qui est très festif et qui marche bien.
0: Formidable. Comment est-ce qu'on peut vous aider? Comment est-ce que les habitants peuvent vous aider à Écouché-les-Vallées?
2: Alors,
0: Peut-être aussi en tant que bénévole, est-ce que vous en recrutez?
2: Effectivement, on a besoin de ressources. C'est toujours pareil, c'est la recherche de la ressource et la ressource dans la durée aussi, dans la qualité bien évidemment, mais dans la durée, que les gens puissent s'investir, mais reste un petit bout de temps avec nous, qu'on puisse compter sur eux.
0: Oui, oui, voilà, c'est important le rôle des bénévoles. Hein. Dernière question, quel message vous pourriez adresser aux personnes qui rencontrent des difficultés mais qui n'osent pas demander de l'aide?
2: Qu'ils essayent.
0: Par honte quelquefois, vous voyez.
2: Qu'ils essayent dans la mesure du possible d'avoir le courage, de pousser la porte, et on les accueille à bras ouverts.
0: Voilà ce qu'on pouvait dire, en tout cas, en quelques mots, hein, sur le Secours populaire Découcher les vallées. Et encore bravo pour ce que vous faites.
2: Merci beaucoup.
0: Et à retrouver toutes ces informations, ainsi que les coordonnées du Secours populaire Découcher les vallées sur notre site ici.fr. Demain, je recevrai l'association Culture et Loisirs à Missy.
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0: I Fall, c'était Adèle. D'ici quelques minutes avec Sylvain Cotigny, on va vous parler ce matin de ponche. Voilà, c'est la saison, on en parlait hier, hein, en annonçant ce rendez-vous avec Cabracane et Cascade, des spiritueux produits artisanalement par la société Rolling Spirit à Colombelle, créée par Romain et Pauline. Donc ce matin, et plusieurs médailles d'ailleurs au concours international de Lyon cette année. Donc voilà, petit ponche à consommer avec modération, mais petit ponche quand même, 10h30, 11h.
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3: Dans le Calvados, découvrez The Golden Vanity sur la mer Noire, un théâtre musical à voir en famille dès 8 ans, porté par la maîtrise de Caen et la Scola de Caen. Ce spectacle inspiré de l'œuvre de Benjamin Britten raconte l'histoire émouvante d'un jeune mousse prêt à tout pour sauver son navire. Cette nouvelle création mêle chant, marin, normand et turc et invite même le public à participer en chantant. Spectacle proposé demain à 20h dans la grande salle du théâtre de Caen et sur théâtre.caen.fr. Vous êtes dans l'ordre décoré, l'exposition « L'amour à l'œuvre », un dialogue entre œuvres anciennes et créations contemporaines de Julie Ozanne autour des différentes formes de l'amour, de la tendresse aux passions. C'est jusqu'au 8 novembre, du mardi au dimanche, 14h-18h au musée de Flers et sur culture.orne.fr.
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3: Voilà, c'est une chanson sortie en 1981, ça s'appelle Les filles de l'aurore. C'est l'une des chansons d'ailleurs marquantes de William Scheller qui évoque la jeunesse, les rêves et le passage du temps.

0: temps. C'est les filles de l'aurore, William Scheller. 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
0: Un petit punch, peut-être.
2: Ouais, je vous vois venir. Bonjour Nathalie quand même.
0: Bonjour Sylvain Cotigny. C'est vrai que j'aurais pu commencer par ça. J'ai commencé par le punch. Il est peut-être un petit peu tôt quand même.
2: Oui, il est un peu tôt, mais en même temps, on est aussi dans la saison.
0: Oui,
2: c'est-à-dire qu'il fait beau, il fait de plus en plus chaud. Oui. L'été arrive
0: alors
2: à
0: grand. Attention avec l'alcool, avec les fortes chaleurs. Quand
2: oui,
0: même,
2: oui, mais
0: on est d'accord.
2: À consommer avec modération, nous sommes d'accord. Et je me suis dit que, tiens, c'était intéressant d'aller puiser un peu dans notre vivier local pour se dire qu'est-ce qui pourrait nous apporter un peu de dépaysement et nous apporter une petite note un peu de voyage.
0: C'est vrai qu'on a de quoi faire avec des spiritueux produits artisanalement par la société Ruine Spirit à Colombelle.
2: Voilà, Cabracane et Cascade avec la sortie donc, d'un punch planteur et on va en parler avec Gauthier. Bonjour et bienvenue Gauthier.
3: Bonjour, merci de nous avoir invités.
2: Alors on va revenir sur ces produits, mais moi j'aime bien situer un peu les choses parce qu'il faut savoir d'où on vient pour aller loin. C'est un peu l'histoire de Rolling Spirit et de Cabracane. C'est l'idée, elle remonte à 2020, j'ai envie de dire déjà, maintenant.
3: Déjà.
2: À Isigny-sur-Mer.
3: C'est exact. À Isigny-sur-Mer, on a commencé là-bas.
2: Voilà, avec, j'ai envie de dire, une planche, un couteau, quoi, des fruits.
0: Essentiel.
2: Voilà.
3: C'est une planche, un couteau, des fruits et tout ça dans un garage, on va dire.
2: Et surtout, l'idée, l'envie de proposer quelque chose de différent.
3: Oui, ça a toujours été dans notre ADN, voilà, de ne pas faire comme tout le monde. Voilà, donc on voulait effectivement créer une gamme de rhum arrangé déjà local, même si le rhum effectivement n'est pas local.
2: Oui, mais tout le reste du travail est fait localement.
3: Tout le reste est fait localement. Et voilà, et nous, notre différenciation, c'était de pas faire comme tout le monde. Et donc, on a sorti des créations aujourd'hui qui sont au nombre de 12 sur notre gamme de rhum arrangé Cabracane, avec des créations comme une vanille noisette, comme une fraise basilic citron vert, des créations à base de caramel d'Isigny aussi, ananas Victoria caramel, pomme poire caramel, orange bio, vanille caramel amer.
0: Des associations surprenantes. Hein,
3: des
0: quand
3: associations,
0: même,
3: hein. Voilà. Ouais, on a sorti également l'année dernière une clémentine de Corse, Fève Tonka. Enfin, oui, donc des choses du jamais vu dans le monde des arrangés, et c'est l'une des raisons de notre succès.
2: Et tout est fait à la main, c'est-à-dire que tous les fruits sont coupés, les uns après les autres, mis dans les bouteilles.
3: Oui.
2: Et c'est ainsi qu'est fabriqué le produit. Ensuite est arrivé donc Cascade. Cascade, c'est une autre vie de cidre arrangé.
3: Voilà, là on voulait aussi créer une marque 100% normande, effectivement, donc avec un jus normand, qui est une autre vie de cidre. Alors c'est quoi une autre vie de cidre? On va aller jusqu'à la fin de la production du Calvados.
2: C'est un Calvados blanc, quoi.
3: Alors, c'est un Calvados blanc, on appelle ça une blanche, c'est ce qui effectivement sort de la distillation du cidre. Et pour faire du Calvados, je dois mettre cette autre vie de cidre dans un chêne, dans un fût de chêne, pardon, français ou européen, minimum pendant 2 ans pour pouvoir prétendre avoir l'appellation Calvados. Et nous, on n'a pas choisi le Calvados, on n'aimait pas les saveurs de pommes fraîches en sortie d'alambic, modifiées par le chêne en saveur de vieilles pommes, de pommes flétries. On voulait vraiment l'essence même de la pomme verte quelque part, et on ne s'est pas trompé, parce que c'est interpellant, c'est une curiosité, et ça vous apporte une fraîcheur, en fait, au niveau de cet alcool de pomme, qui est assez rare.
2: Et qui a été labellisé, d'ailleurs, Millennium.
3: Alors, oui, là, effectivement, on sait très bien que l'année prochaine, on va avoir une...
2: Ah oui, mais on s'y prépare.
3: Mais on s'y prépare, ça va durer un an, on fête effectivement les 1000 ans de la naissance de Guillaume le Conquérant, ça va s'appeler donc Millennium. Ça va partir des pays scandinaves en passant par l'Angleterre, bien sûr, la Normandie, une partie de la Picardie, jusqu'en Sicile, parce que, attention, les Normands étaient jusque-là. Et nous, on s'est dit, pour s'associer à cet événement absolument magique, on va créer une édition limitée, une édition spéciale Millennium, qui s'appelle Cuvée 1027, voilà, qui est l'année de naissance de Guillaume le Conquérant, et qui est une création 100% normande, avec une pomme, effectivement, normande, qui sera une pomme jaune à gold, avec une poire comice normande et du caramel d'Isigny. Pomme poire, caramel d'Isigny avec une olive cidre.
2: Voilà, et maintenant on voit plus loin avec l'arrivée d'un punch planteur, on va en parler dans quelques minutes, comment il est fabriqué, pour qui, pourquoi, et en plus ça évoque plein de souvenirs et surtout
0: de bons moments. Il y a jolies couleurs et tout, hein. C'est beau, hein.
2: À découvrir.
0: À tout de suite.
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0: 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C'était Benabar, ici Normandie, tous les jours à vos côtés, par exemple à Caen, pour la fête de la musique, avec une programmation 100% normande, réunissant 8 groupes au style varié, du slam à l'électro, en passant par le rock et le hip-hop, ce dimanche, 21 juin, bien sûr, pour la fête de la musique, donc à 16h, à l'Abbaye aux Dames.
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0: Ah non, je rectifie, qu'est-ce qu'on boit avec Cabracan et Cascade. Et on parle de ponche planteur.
2: Exactement, parce que c'est la nouveauté, on y vient effectivement. Alors, j'ai essayé de trouver une définition, Gauthier. Mm-hmm. J'ai vu ponche, j'ai vu planteur et j'ai vu ponche planteur. J'ai envie de dire que c'est trois produits différents.
3: C'est sur le principe trois produits différents, le ponche planteur étant effectivement quelque chose de beaucoup plus fruité.
2: C'est ce que vous avez choisi.
3: C'est ce qu'on a choisi, voilà. Nous, on aime bien proposer des choses avec beaucoup de saveurs. Donc nous, on s'est dit, on va faire un ponche planteur avec beaucoup de saveurs et à des temps différents dans la dégustation, parce qu'on peut avoir des nez absolument magnifiques de certains fruits et puis une fin de dégustation en bouche, effectivement, d'un autre.
2: Alors, on va y venir. J'ai Mancassis exotique et puis Cranberries Coco devant moi.
3: Oui.
2: Et je vois 13,2% du volume. Ça veut dire 13,2 degrés, c'est ça?
3: C'est exact. Voilà.
2: Ce qui est relativement bas. Et c'est une volonté de votre part.
3: C'est une volonté, oui, effectivement. On ne voulait pas faire un ponche planteur plus fort, en fait, qu'un verre de vin, en gros. Mmh. Parce que le ponche planteur, c'est une boisson festive qu'on partage entre amis ou en famille, qu'on boit très frais en sortie de frigo et à l'apéritif, généralement. Et on voulait que l'apéritif dur. Parce que si vous proposez un ponche planteur à 24, 25, voire plus en termes de degrés d'alcool, bah très vite, en fait, ça vous tourne la tête et quelque part, votre fête est gâchée.
2: Donc vous utilisez votre rhum.
3: Oui.
2: Et de la purée de fruits. C'est
3: voilà.
2: Ça aussi.
3: On utilise effectivement des purées de fruits 100% naturelles. Hein. Il n'y a pas de colorant, il n'y a pas de produit X, Y, Z. Et on a peu de temps pour produire parce que ça sort d'un camion frigorifique. Hein, voilà. Et c'est Romain et Pauline qui ont fait donc différents assemblages avec des proportions de fruits différents pour en arriver effectivement à sortir donc cette première gamme de trois ponches planteurs, sachant qu'il y en a un quatrième qui va sortir le 1er juillet prochain.
0: On s'arrête plus quoi, c'est ce qu'on va bien.
3: Voilà, qui sera une pêche framboise.
2: Après on peut un peu laisser libre cours à son imagination, oui. Parce que on peut travailler des produits, essayer des saveurs, ça marche ou ça marche pas, mais on peut essayer.
3: Mais on peut essayer, absolument. Et on a encore plein d'idées, hein. On a des choses à base de litchi, à base de mûres, à base de cassis, on a encore plein de choses en magasin.
2: Alors pourquoi le ponche planteur? Parce que vous l'avez évoqué tout à l'heure, il y a cette notion, et on en parlait en début d'émission, bon, d'été, le moment convivial, quoi, de rassemblement, quoi. Cette notion de souvenir aussi, parce que qui n'a pas fait un ponche à la maison, quoi, pour les 20 ans ou les 18 ans du petit dernier, quoi.
3: Exactement.
2: Ça existait partout, ça. Hein,
3: ça existe partout, hein, c'est entre guillemets le sport national, comme le rhum arrangé, tout le monde fait son ponche planteur. Maintenant, nous, on met une alerte dans le sens, quand on fait soi-même, on va acheter effectivement du rhum à l'extérieur, qui est généralement plutôt à 40 degrés. On va le mettre dans une grande vasque avec du jus d'ananas, du jus d'orange, un peu de cannelle. Enfin, bref, on fait son ponche comme on veut. Le problème, c'est que ça reste encore toujours très fort.
2: Voilà.
3: C'est pour
2: on n'arrive pas à descendre à ces 13 degrés.
3: On n'arrive pas à descendre effectivement au degré que nous, on a choisi. Et on ne s'est pas trompé parce qu'on a beaucoup de succès. Ça fait 7-8 semaines qu'on a sorti cette gamme et on se fait des validés.
2: Ça sent les beaux jours et les vacances.
0: Ouais, voilà. Ça en fait des fruits encore à éplucher. C'est pas fini. Hein.
3: C'est pas fini.
2: Exactement. Cabracan et Cascade, ouais. Et puis la naissance de ce ponche planteur, tout ça à consommer avec modération. On va y revenir dans quelques minutes avec des conseils aussi de conservation et de dégustation.
0: Oui. Ah oui, ça c'est important.
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0: Gauthier est avec nous ce matin pour Cabracan et Cascade, et histoire de nous parler ponche planteur.
2: Exactement, et l'aventure, elle se poursuit aussi avec Romain et Pauline, que l'on salue, parce que je suppose qu'ils nous écoutent. Alors, ils sont en train de couper leurs petits fruits.
3: Ils nous écoutent en train de mettre dans une bouteille des fraises et des framboises, parce qu'on est en train de produire une cascade filtre d'amour.
2: Et ben, voilà. Donc, on leur fait un petit coucou. Et si vous voulez faire plus ample connaissance avec Romain et Pauline, je vous invite à aller sur le site romcabracan.fr. Il y a une petite vidéo Noisette Vanille, il me semble, enfin, de mémoire, et vous pourrez les voir cette fois-ci dans leur rôle d'acteur. C'est plutôt très bien fait, c'est local, c'est très bien fait, une belle vidéo, je voulais le signaler au passage. Je reviens sur mon ponche planteur, puisque c'est la petite nouveauté pour donc, cet été. Alors, comment doit-on le conserver déjà?
3: Alors,
2: parce que cette bouteille, elle est oui, bien fermée, elle est hermétique, etc.
0: Bon, et on ne l'a pas terminée.
2: Alors, avant de l'ouvrir.
0: Avant de l'ouvrir. Moi, je l'avais déjà consommée.
3: Voilà. Comme on travaille effectivement avec des purées de fruits, effectivement, donc fraîches, on a ce qu'on appelle une DLUO, c'est-à-dire une date limite d'utilisation optimale. Ouais. Ok. C'est pas une DLC. Ok. Une DLC, c'est une date limite de consommation. Quand on dépasse la DLC, surtout, a priori, il ne faut pas consommer le produit. Là, on peut conserver un ponche-planteur Cabracan un an.
2: Ok,
3: voilà. Une fois qu'on l'ouvre, si vous la consommez après un an, alors vous n'allez pas en mourir, ok. Mais peut-être que certaines saveurs vont devenir un peu plus effacées.
2: Oui, c'est logique. On est sur du produit frais.
3: Voilà. Exactement. Une fois qu'on l'a ouverte, il faut la conserver maximum un mois et au réfrigérateur.
2: D'accord.
3: Mais généralement, ça ne dure pas un mois.
0: Bah non, parce que vous nous expliquiez qu'il y avait 5 verres finalement dans une bouteille, c'est ça?
3: Oui, c'est ça. En fait, le ponche-planteur, c'est un liquide, entre guillemets, qu'on consomme dans des quantités plus importantes, toujours avec modération, bien entendu, qu'un spiritueux. Ok, c'est l'équivalent d'un verre de vin, donc 12,5 centilitres. C'est comme ça qu'on déguste un ponche-planteur, donc dans un verre assez large. C'est sûr que dans une bouteille de 70 centilitres, on a 5 verres.
0: D'accord.
3: Voilà. Ok. Donc, normalement, si vous êtes 3-4 autour de la bouteille, ça ne dure pas très longtemps.
0: Ça va très vite.
2: Est-ce qu'on doit le consommer frais? À quelle température?
3: Oui, absolument. Ça, un ponche-planteur, on ne déroge pas à la règle, c'est au réfrigérateur. Et on la consomme tout de suite à 4 degrés, donc en sortie du réfrigérateur tout de suite. Voilà. Ouais. On ne la laisse pas se réchauffer à température ambiante, etc.
0: Et sans glaçon?
3: Si possible, sans glaçon, parce que si vous mettez des glaçons d'eau, vous allez modifier effectivement l'équilibre de ce que Romain et Pauline ont créé. Maintenant, si vous voulez mettre des glaçons de pierre, par exemple,
0: c'est
3: un problème, bien sûr.
0: Exactement.
2: Alors, n'ayez pas l'idée de vouloir les plonger au congélateur, parce que vous n'avez pas eu le temps de les mettre au frigo, etc., parce que vous risquez de les cristalliser.
3: Voilà, on risque de les cristalliser, et les moins 18 degrés d'un réfrigérateur n'est pas forcément...
2: c'est pas très bon.
3: C'est pas forcément bon, et pour la bouteille et son contenant, et son contenu, point, mais surtout... L'hyperfroid peut anesthésier, dans une certaine mesure, certaines saveurs. Donc, il ne faut surtout pas les mettre au congélateur.
2: Okay.
3: Surtout pas.
2: Retenez bien tous ces petits conseils.
0: Oui.
2: Et rendez-vous sur romcabracan.fr pour découvrir ces différents produits que l'on a évoqués ensemble et que je vous invite à consommer avec modération. Nous sommes d'accord.
3: Ouais. Mais surtout délectation.
0: Et ça donne envie de faire la fête, tout ça.
3: Et à la maison, pas dans le camion.
2: Ça sent l'été, tout ça.
0: Oui, puis avec une belle semaine comme ça ensoleillée.
2: Exactement.
0: Qui arrive. Parfait. Merci. Gauthier d'être venu ce matin pour Cabracan et Cascade. Voilà. Demain, mercredi.
2: Oui, demain, on va mettre une brasserie à l'honneur. La brasserie Coupe-Gorge à Saint-Laurent de Condel.
0: Donc.
2: Pourquoi? Parce qu'elle fête son 5e anniversaire et qu'elle organise le week-end prochain, samedi prochain, un grand marché avec plein de producteurs.
0: Formidable.
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0: et moi, Guillaume Grand. La boîte à son avec un beau séjour au château d'Audrieu a gagné dans le Bessin.
1: Vous avez bien de la chance.
0: Comme toujours.
1: Exactement.
0: C'est toujours pour les mêmes.
1: Vous allez pouvoir jouer avec nous dans quelques minutes. Le principe, un son, à vous de nous dire quel est le lien avec notre région. Écoutez-le.
2: C'est du chef de l'État que doit procéder le pouvoir exécutif. À lui, la charge d'accorder les nécessités générales concernant le choix des hommes avec l'orientation qui se dégage du Parlement.
1: Alors, quel est le lien entre ce son et notre région? 02 31 44 48 44. Ça devrait aller, je pense. On vous souhaite bonne chance.
0: Bonne chance.
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1: Sur votre radio locale, ici Normandie, il est 11h. C'est l'heure de vos infos avec Carole Louis. Bonjour Carole.
0: Bonjour Sylvain, bonjour à tous. L'équipe de France de football fait son entrée en lice dans la Coupe du Monde aux États-Unis. Ce soir, les Bleus affrontent le Sénégal. Un match que vous pourrez suivre en direct à la radio sur Ici Normandie à partir de 20h30. Mais également le regarder depuis une fan zone comme celle organisée à Caen sur l'Hippodrome. 4000 personnes sont attendues avec une sécurité renforcée par les préfectures de l'Orne et du Calvados afin d'assurer la sécurité de l'espace public ce soir. Côté compétition, l'Iran et la Nouvelle-Zélande ont fait match nul de partout la nuit dernière. Un but partout entre l'Arabie Saoudite et l'Uruguay. Même score entre la Belgique et l'Égypte. L'Espagne et le Cap-Vert se sont quittés sur un 0-0. Une réponse attendue par les associations et autres défenseurs des droits mobilisés hier soir encore devant les tribunaux, dont celui de Caen. Le Conseil de Paris a adopté ce matin un vœu demandant l'inscription dans les meilleurs délais à l'ordre du jour parlementaire de l'examen d'une loi intégrale contre les violences sexuelles. Loi intégrale réclamée par une coalition féministe et de défense des enfants après l'affaire Liana. À Caen, une enquête ouverte pour retrouver le pilote d'un scooter qui a percuté hier matin aux abords d'une école primaire. Deux femmes, dont l'agent municipal en charge de faire traverser les scolaires, cela s'est passé rue d'Auty, à quelques mètres de l'école primaire. Le deux roues a pris la fuite. La victime a été transportée au CHU de Caen. Vous êtes jeune, diplômé soignant en reconversion professionnelle dans le domaine de la santé. Eh bien, sachez que le centre hospitalier Robert Bisson à Lisieux recrute un job dating et d'ailleurs organisé cet après-midi de 14h à 18h. Il s'agit d'échanger avec les équipes de l'hôpital pour découvrir les opportunités de carrière et les différents métiers qui existent. Il est conseillé de venir avec un CV.
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0: C'est bien, normalement, les nuages présents vont se morceler.
1: Exactement, c'est ce que nous dit Météo France. C'est vrai que ce matin, on a encore ces nuages au-dessus de nos têtes, mais ils devraient disparaître dès le début d'après-midi pour laisser place un beau soleil bien présent sur l'ensemble de la région avec un vent qui va rester faible.
0: Et des températures qui remontent?
1: Oui, à 27 degrés pour aujourd'hui. Ah oui. Alors 20 degrés sur nos côtes, dans les secteurs de Ouistreha, Merville, Cabourg, Trouville, 22 dans le Bessin, à Bayeux, Port-en-Bessin, Isigny, 24 à Caen et Villers-Bocage, ainsi qu'à Vire-Flers, 25 à Lisieux, Saint-Pierre-sur-Dive, Falaise, L'Aigle et C, 26 à Mortagne et Rémalard et 27 à Argenton et à Alençon.
0: Dans la suite,
1: une journée à nouveau ensoleillée avec tout au plus quelques nuages discrets pour demain, des températures qui vont continuer de grimper, 29 à 31 dans l'intérieur. Alors pour jeudi, de belles éclaircies. Ouais. De belles éclaircies en matinale, un temps un peu plus chargé l'après-midi avec même des risques d'orage voire averses.
0: Ça va être chaud
1: dans les t-shirts et les maillots, c'est ça. Merci Carole, retour de l'info dans une heure.
0: À tout à l'heure.
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1: Tout le monde va bien de votre côté, ravi de l'entendre, de le savoir. Et nous sommes là aussi pour vous accompagner, pour vous souhaiter une excellente matinée. Où que vous soyez sur le chemin du travail, ça peut encore arriver. D'autres sont déjà au boulot, d'autres sont à la maison et tout le monde en profite. La suite, c'est en musique avec Simple Minds.

0: Mandela Day avec Simple Minds.
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0: Ravi de vous retrouver pour jouer avec vous. C'est parti pour une heure, comme tous les jours du lundi au vendredi, La Boîte à son. Un son, on le réécoute, ça.
3: C'est du chef de l'État que doit procéder le pouvoir exécutif. À lui, la charge d'accorder les nécessités générales concernant le choix des hommes avec l'orientation qui se dégage du Parlement.
0: Alors, quel est le lien entre ce son et notre région? 02 31 44 48 44. Que de cadeaux.
4: Ah oui, hein? Avalanche.
0: Avalanche de cadeaux. Pour commencer, cadeau du jour, votre pack de 5 places pour découvrir le nouveau centre Gameside à If, donc tout près de Caen, c'est ce qu'on appelle un action game. Pour s'amuser en famille, entre amis, avec des collègues, Gameside, l'aventure grandeur nature, on vous propose une vingtaine de défis sur plus de 500 mètres carrés, dans 4 univers, 20 salles immersives.
4: Ah, quand même.
0: Ouais, vous avez 60 minutes. Vous avez 60 minutes.
4: Mais si, si on peut pas sortir,
0: ben vous restez dedans.
4: L'horreur.
0: Ah, vous inquiétez pas. Les portes s'ouvrent, vous pouvez sortir.
4: Ah, mais vous êtes... ça va alors.
0: Mais vous dites, on aurait pu le faire, on aurait pu y arriver, on aurait pu trouver la solution. C'est toujours à la dernière minute. C'est vraiment très sympa.
4: On rigole beaucoup généralement.
0: Exactement. Plus d'infos sur gameside.fr.
4: Génial.
0: Ça, c'est le cadeau du jour. Vous imaginez, ça, c'est déjà le cadeau du jour. Pour lui, au seul qui va trouver le premier son. Et en plus, vendredi, un super cadeau.
4: Eh ben, forcément. Donc, si vous trouvez ce

0: Voilà.
1: Il doit y avoir du monde à Bayeux là en ce moment, non?
2: Un petit peu, oui. Il y a, ben ça circule, il y a du touriste, avec les fêtes commémoratives, on a du monde, ben c'est sympa.
1: Bon, vous avez entendu notre son, tout de suite vous nous avez appelé. Alors, votre question, Franck. Ouais.
2: Moi j'ai pensé au discours du général de Gaulle d'après-guerre et la mise en place du premier gouvernement d'après-guerre fait par le général de Gaulle. Et aujourd'hui a lieu justement un discours avec la commémoration du souvenir du discours du général de Gaulle. Mmh. Le circuit fait par le général de Gaulle à l'époque, c'est-à-dire départ place aux pommes, remontée de la rue de la rue principale pour arriver place de Gaulle et discours commémoratif place de Gaulle.
0: Eh ben, je sais pas ce que vous en pensez, Sylvain, moi ça me semble complet.
1: Alors, mais... je crois que c'est complet.
0: C'est ça.
1: Exactement. On peut peut-être ajouter la table ronde organisée ce soir à 18h, mais effectivement, ces commémorations aujourd'hui à Bayeux. Donc après ce qu'on appelle le discours de Bayeux, vous l'avez dit effectivement, hein, qui a un peu posé les bases de la 5e République. Bravo Franck, félicitations.
0: Oui, félicitations.
1: Ouais, tout est complet, hein. Je vous souhaite que vous êtes effectivement au plus près de l'actualité.
0: Bravo.
1: Bravo Franck.
0: Eh ben.
1: Vous êtes encore là?
0: Oui, je ne sais pas.
2: Oui, oui.
1: Ah, oui.
0: Ah, ben, très bien.
1: Donc, c'est l'émotion, il est assis.
0: Tout à fait. Est-ce que vous aimez ça, les escape games?
2: Bah, ça peut être sympa, ouais.
1: Ah ouais,
2: bah,
1: c'est bien.
0: Ouais, surtout que celui-là, il est assez costaud quand même. Hein.
1: Ouais, et puis et 5 invitations, donc vous pouvez y aller avec de la famille, des amis, etc. Mmh. C'est un très beau cadeau, parce que financièrement, bah, ça fait déjà une petite somme, donc
0: ouais,
1: bravo.
0: Ouais, ouais.
1: Et donc plus d'infos sur gameside.fr.
0: Voilà, et je vous inscris sur le tirage au sort de vendredi pour un séjour de 2 jours au château d'Audrieux dans le Bessin. D'accord, Franck?
2: Avec grand plaisir.
1: Ah, bah, c'est pas loin de chez vous en plus.
0: Non, c'est à côté, comme ça vous irez à vélo.
1: Exactement. Il y a largement la place où vous posez vos vélos à l'arrivée. Hein,
0: oh oui, oui, tout à fait.
1: Dans ce très beau parc. Mmh. Franck, bonne journée à vous.
0: Merci.
2: Merci.
0: Bonne journée, au revoir.
1: À bientôt. Ah ben il est parti.
0: Non, mais c'est peut-être la communication.
1: Je crois, hein, effectivement.
0: Voilà.
1: Nous allons jouer avec un deuxième son. Écoutez.

0: y a du monde.
1: Mais quel est le lien entre ce son et notre région?
0: À vous de jouer.
1: Bonne chance. 02 31 44 48 44.
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0: 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Ça va rappeler des souvenirs. 2018, Magic System, c'est la chanson qui avait été choisie donc à l'époque par la Fédération française de football pour accompagner les Bleus. Quoi.
1: Et pas seulement.
0: Ça a duré après. Ça a accompagné plein de gens.
1: Plein de soirées.
0: Ouais, plein de soirées, effectivement. Quoi. En parlant de soirées, n'oubliez pas, ce soir, premier match des Bleus, hein, c'est l'entrée en compétition dans la Coupe du Monde 2026 face au Sénégal. Rencontre à suivre sur votre radio ici. Coup d'envoi à partir de 21h. Puis je vous rappelle qu'à Caen, il y a une fan zone aussi mise en place à l'Hippodrome.
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0: Et nous jouons avec ce son.

0: le principe de la boîte à son, essayez de trouver le lien avec notre région. 02 31 44 48 44. Allez, allez, allez, Valérie. Bonjour.
1: Bonjour Nathalie, bonjour Sylvain.
2: Bonjour Valérie, soyez la bienvenue. Que faites-vous ce matin? Dites-nous tout.
1: Eh ben, je suis en congé.
0: Ça tombe bien pour
2: cette
0: préparer
2: semaine,
0: le match.
2: Cette semaine, là?
1: Oui, cette semaine.
2: Eh ben,
1: oui.
2: Vous avez choisi la bonne semaine. Hein.
1: Ouais. Ah, vraiment, ben, bravo. Hein. Depuis le début janvier, ça tombe bien.
2: Il y en a qui font mieux que d'autres. Voilà, parce que là, il va faire beau. Bon, profitez-en bien, c'est chouette.
0: Valérie, vous avez entendu notre son. Est-ce que cela vous inspire, ma chère?
1: Oui, je voudrais savoir si ça se passe à Caen.
0: Est-ce que ça se passe à Caen? On va vous répondre oui.
1: Oui. Et ça engendre des perturbations. Je dirais que c'est les travaux de la future ligne du tramway.
2: Ça aurait pu faire penser à ça.
0: Non.
1: C'est pas ça.
0: Ça aurait été un petit peu trop facile.
2: Alors on avait déjà eu d'ailleurs ce son pour les travaux du tram. Mais non,
1: Valérie. Bon, c'est autre chose.
2: Elle est déçue, la pauvre Valérie. Vous nous rappelez cette semaine, il y a un beau cadeau vendredi.
1: Oui, il n'y a pas de souci.
0: Vous n'étiez pas la seule à nous proposer.
2: Non, tout le monde est parti.
0: Il n'y a que Claudine à Épinay-sur-Odon qui sagement est restée avec nous. Bonjour Claudine.
2: Bonjour Claudine.
3: Bonjour.
0: Vous n'avez pas quitté le terrain, vous êtes restée là, Claudine.
3: Oui, tout à fait.
2: Voilà, raison.
3: Donc, moi aussi, c'était la question, ça se passe à quand? Et moi, je pensais aux travaux du viaduc de Cadix.
0: Eh ben voilà. Oui, c'est ça. Parce que quand on faisait attention, quand on écoutait le bruit de voiture au départ, on entend ce bruit un peu particulier de voiture quand ça passe sur un pont. Vous avez fait une espèce de caisse de résonance un peu bizarre. Là, c'est dû au pont et à leur fabrication, quoi. Effectivement, c'est aujourd'hui le coup d'envoi des travaux, quoi. Voilà, j'ai vu ce matin d'ailleurs que déjà quelques engins étaient postés au milieu de la voie et ça y est, c'est parti pour 3 ans de travaux donc au niveau du viaduc de Cadix.
2: C'est à peu près le nombre d'années pour les travaux du tram, donc voilà. Il y en aura un petit peu pour tout le monde.
0: Ça avait déjà commencé en dessous, maintenant là, ils attaquent le dessus. Évidemment, on vous tiendra informé, vous le savez, on vous propose différents rendez-vous autour des difficultés ou pas de circulation dans l'agglomération caennaise et ailleurs. Pour l'instant, ça roule plutôt bien pour vous. Je vais même vous dire que ça navigue pour vous. Pourquoi? Parce qu'on vous offre deux invitations pour une balade sur le canal de Caen avec les vedettes caennaises.
2: C'est bien ça, bravo.
0: Alors, c'est plutôt sympa ça, quand même.
2: Dure 90 minutes quand même.
0: Ouais, vous partez de la Presqu'île pour aller jusqu'à Colombelles. Vous pourrez aussi faire Colombelles-Pégasus. Et puis, un peu plus tard dans l'été, il y aura l'excursion proposée en mer. Toutes les infos sont à retrouver sur vedettecanaise.com. Je vous invite à aller réserver dès maintenant pour ceux qui sont intéressés pour vos vacances, par exemple.
2: Parce qu'il n'y en aura pas pour tout le monde. Voilà. C'est ça, il n'y a pas des départs toutes les heures, si vous voulez. Donc, il vaut mieux réserver à l'avance, effectivement. Et puis moi, je vous inscris donc pour le tirage au sort de vendredi. Claudine, pour un séjour au château d'Audrieux dans le Bessin, nuitée pour 2 personnes avec le dîner à la table du 1715. Vous connaissez un petit peu le château d'Audrieux? Vous situez?
3: Non, pas du tout.
2: Allez voir sur leur site internet, vous verrez. Balade dans le parc, pique-nique en pleine nature, détente au bord de la piscine. Bref, c'est quand même plutôt un sympa. Puis il y a même, plutôt insolite, une cabane perchée dans les arbres pour celles et ceux qui seraient intéressés par ça. Elle est magnifique, c'est ça.
3: D'accord. Bon, merci beaucoup.
0: Claudine, ça va? C'est pas trop lourd sur vos petits bras, tous ces cadeaux?
3: Ça va,
0: vous arrivez à tout porter?
3: Il n'y a pas de souci.
2: Très bien, parfait.
0: On vous souhaite une bonne journée, Claudine.
3: Merci beaucoup, vous aussi.
2: Au revoir, Claudine.
3: Au revoir.
0: Dites donc, les amis, ça va plutôt vite quand même après le Bayeux. Après quand? Quelle direction allons-nous prendre?
4: La sonde d'induction. Son principe reposant sur la création d'un champ électromagnétique, la sonde d'induction permet maintenant de prendre les mesures de la résistivité du terrain à distance des parois du puits.
0: J'ai pas tout compris. 02 31 44 48 44, mais quel est le lien avec notre région?
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0: Escroupe Marine.
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0: Et nous jouons avec ce son.
3: La sonde d'induction. Son principe reposant sur la création d'un champ électromagnétique, la sonde d'induction permet maintenant de prendre les mesures de la résistivité du terrain à distance des parois du puits.
0: Alors, d'après vous, quel est le lien avec notre région? Vous avez écouté ces quelques mots, ça peut certainement vous inspirer, vous nous appelez, vous nous posez des questions, ça fait avancer les choses. 02 31 44 48 44. Vous pourrez peut-être ainsi profiter de ces balades sur le canal de Caen, ou bien encore de cette invitation au château d'Audrieux.
4: Ouais,
0: bonne
4: quand
0: chance.
4: Même.
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0: Sergio Mendes sur votre radio locale, ici Normandie.
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0: Une lecture théâtralisée et musicale d'après le chef-d'œuvre de Jean Giono, L'homme qui plantait des arbres. C'est vendredi à 18h30 à la ferme culturelle du Bessin à Saint-Gabriel-Brécy. Plus d'infos sur vcb.varambert.com. Cavaliers, 600 chevaux, 29 nations, 5 jours de compétition, un village exposant, un lieu qui lui seul vaut le détour. Le CSI 3 étoiles, du pain, c'est au Haras du Pin, dès demain et jusqu'à dimanche. Toutes les infos et toute la programmation sur harasnationaldupin.com.
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0: Et pour beaucoup, l'envie de jouer et de tenter votre chance dans 3 minutes.

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0: Et oui, nous sommes là pour vous offrir des cadeaux et surtout passer un bon moment avec vous. Jouer. Alors le principe de la boîte à son, un son, c'est un petit bout d'interview, c'est un montage avec un petit peu de musique.
3: Il faut tout se permettre. Hein.
0: Exactement. Voilà. À vous de trouver le lien avec notre région. Écoutez plutôt.
4: La sonde d'induction. Son principe reposant sur la création d'un champ électromagnétique, la sonde d'induction permet maintenant de prendre les mesures de la résistivité du terrain à distance des parois du puits.
0: Bruno est à Hérouville-Saint-Clair.
3: Bonjour Bruno.
0: Bruno, bonjour. Bienvenue mon cher. Tout va bien de votre côté Bruno?
5: Oui, tout va bien, je suis en vacances.
3: Oh, ah, bah c'est bien ça. Bah,
0: tout le monde est en vacances, la question.
3: Moi, j'en ai pas comme l'impression.
0: Ouais. Donc, c'est voilà. Les vacances avant l'heure.
3: C'est ça.
0: Bruno, prêt pour le match de foot de ce soir?
5: Oui.
0: Vous allez encourager les Bleus quand même.
5: Ah bah oui, bien sûr.
0: Bon, bah, je vous rappelle que c'est à suivre pour ceux qui, par exemple, pourraient se déplacer sur votre radio locale ici Normandie à partir de 21h ce soir. Et on espère une...
5: victoire.
3: Ah bah, il y a intérêt.
0: Très bien, autant que ça commence bien.
3: Sinon, ça va déchanter demain matin.
5: Oui.
0: Bruno, on vous écoute.
5: Alors moi, je pensais... est-ce que ça se situe dans le Calvados?
0: Oui.
5: Est-ce que ça se situe sur la Nationale 13 entre...
0: oui, mais alors Bruno, au kilomètre combien?
3: C'est ça, hein? C'est là, elle est là la question.
0: Hein?
5: Alors moi je pensais à la fondation Schlumberger qui se trouve dans le château de Crèvecœur-en-Auge.
3: Oui, bon, c'est ben la voilà.
0: Et oui, le célèbre procédé donc mis en place par les frères Schlumberger, Conrad, je ne me rappelle plus du prénom du deuxième d'ailleurs, enfin ils étaient six d'ailleurs, mais c'est les deux qui ont travaillé sur la recherche pétrolière et qui ont mis en place un système pour justement pouvoir trouver du pétrole. Bruno, vous connaissez ce lieu?
5: Oui, j'ai déjà visité le château plusieurs fois.
3: Et le musée avec, oui.
5: Et le musée avec.
0: Ouais, le musée qui a été refait d'ailleurs il y a quelques temps.
3: Tout à fait. Et puis il y a les médiévales cet été aussi.
0: Voilà, que je vous invite à aller découvrir parce que c'est vraiment très très très sympa. Quoi. Alors, mon cher Bruno, est-ce que vous habitez loin du canal?
5: Non, je n'habite pas très loin.
0: Est-ce que vous voyez passer des bateaux de temps en temps?
5: Alors, quand j'y vais, oui.
0: Ouais, parce que là, vous pourrez monter sur un bateau. Quoi.
5: Ouais,
0: sur une des vedettes canaises. Quoi. Vous savez,
3: sympa, ça. Vous pourrez prendre de jolies photos, parce que souvent, bah, on y va, peut-être en vélo.
0: Puis on a une vision complètement différente. Bah,
3: exactement.
0: Voilà.
3: Ça.
5: Oui.
0: Exactement, c'est une balade plutôt sympa.
3: C'est un beau cadeau qu'on vous offre là.
0: Entre la Presqu'île et Colombelles, ou entre Colombelles et Pegasus, vous pourrez choisir. On va vous mettre en contact et organiser tout cela. Quoi. Et puis, pour ceux qui veulent en savoir plus, venettecanaise.com.
3: Quoi. Bravo.
0: Alors, mon cher Bruno, ça c'est pour vous. On vous inscrit pour le tirage au sort de vendredi.
3: Si vous voulez, si vous voulez, bien sûr.
5: Oui, bien sûr, oui.
3: Séjour au château d'Audrieux pour deux personnes, nuitée et dîner au 1715. Voilà, donc vous allez y apprécier donc ce restaurant, cet ensemble château, maison aux 5 étoiles, membre relais et château, pour y passer tout un week-end. Je tiens à préciser que cet été, vous allez pouvoir aussi vous laisser tenter par l'échappée au château. C'est une journée d'évasion qui comprend un déjeuner justement à la table du 1715 avec un moment de détente au bord de la piscine chauffée, parce qu'il y a ça aussi, hein, Bruno, hein, c'est toujours sympa. Et puis une escapade idéale. Voilà, le temps d'une journée. Donc félicitations en tout cas pour aujourd'hui, puis bonne chance pour
5: vendredi.
3: Ben, il a tout compris.
0: Voilà. Et il paraît, oui, je crois qu'il y a même un endroit où on peut poser son hélicoptère, donc vous pourrez vous poser, Bruno, sans aucun problème.
3: Ah ben voilà, justement, voilà. C'était sa question au standard
0: tout à
3: l'heure.
0: Si c'était ça qui vous gênait, ne vous inquiétez pas, ça va s'organiser, d'accord?
3: Pas de soucis.
5: Okay. Me voilà rassuré.
0: Oui,
3: vous pouvez.
0: Exactement, c'est tellement plus simple. Bruno, on vous souhaite une bonne journée.
3: Bonne journée à vous.
5: Merci.
3: Merci. Au revoir.
0: Eh bien, il va falloir arrêter de nous prendre autant de cadeaux. Oui, parce que là, on va être à sec.
3: C'est le troisième, quatrième.
0: Quatrième.
3: Ah mais oui, le quatrième ce matin.
0: Écoutez bien.
3: C'est des fesses. Pas de ce son.
0: Mais quel est le lien avec notre région? 02 31 44 48 44. On le repasse bien.
3: Non.
0: Et voilà, si vous voulez pas l'entendre le reste de la matinée, c'est le moment de jouer.
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2: C'est comme l'impression qu'on paraît. Écoutez le son.
3: Oui, il y a de grandes chances. Oui, parce que j'allais dire qu'après le discours du général de Gaulle à Bayeux, les travaux du viaduc de Calix,
2: les
3: Schlumberger, eh bien, vous calez.
2: Et pourtant,
3: c'est peut-être le plus facile.
2: Ce qu'on vous a proposé, à chaque fois, de toute façon, il y a toujours des surprises.
3: On va réécouter. Alors, je vais vous donner un indice.
2: Ah,
3: ça n'a rien à voir avec un mal de dents.
2: Ah bon?
3: Ouais.
2: D'accord. Je voyais pas le rapport non plus, mais si vous le dites.
3: Ben voilà. C'est okay. Tout. Voilà. C'est juste parce que vous aviez pensé à une petite roulette. Ben non, c'est pas ça.
2: Ah non, ça me faisait pas penser à la roulette du dentiste.
3: Hein. Un peu moins,
2: non,
3: quand même.
2: Non.
3: Au revoir, passez alors.
2: Oh non, ça fait pas roulette, ça du dentiste.
3: Vous êtes sûr?
2: Oh oui, ça fait pas ça, ça fait longtemps que vous êtes allé chez le dentiste.
3: Oh, repassons. Ah, à quoi ça vous fait penser, Ka? 02 31 44 48 44. On vous souhaite bonne chance, dépêchez-vous, c'est la dernière ligne droite. Ce serait dommage de passer à côté de tous les cadeaux qu'on vous propose, comme cette balade sur le canal de Caen ou bien encore ces invitations pour le château d'Audrieux.
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0: Rien que pour toi, François Fellman. Ici votre radio locale en Normandie à Vire, où se tient l'exposition Sois belle quand la mode raconte la condition des femmes de 1830 à 1914. C'est à voir au musée de Vire jusqu'au 1er novembre.
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0: Bon les amis, c'est la dernière ligne droite avant de rejouer demain, évidemment, de vous retrouver avec plaisir. Mais est-ce que vous allez découvrir le lien entre ce son et notre région? Il nous attend depuis quelques minutes, il fait preuve de patience, c'est Sébastien qui est à Aulnay-sur-Odon. Bonjour Sébastien.
3: Bonjour Sébastien.
4: Bonjour.
3: Très bien.
0: Ça va Sébastien? Alors ce bruit vous inspire, cette petite...
4: Je vous demande si ce ne serait pas le son d'un drone.
0: D'un drone? Non.
4: Bon, bah non alors.
0: Eh ben non.
3: Ça aurait pu.
0: Voilà, ouais, c'est vrai.
3: Non.
0: C'est tout petit peu différent. Quand vous entendrez la réponse, vous verrez vous dire « Ah !»
4: Oui, bah sûrement comme à chaque fois, de toute façon.
0: Exactement.
3: Ouais, c'est hein, toujours
0: ça.
3: Comme ça.
0: C'est vrai, vous faites cette réflexion de se dire « Bah oui, bah, j'aurais dû y penser, quoi. » Franchement.
4: Bah, c'est ça, exactement.
0: Oh là là, je vais passer à côté. Bon, vous rejouerez avec nous, Sébastien.
4: Oui, bon, on va réfléchir.
0: À bientôt.
4: Bonne journée.
0: Merci. Valérie est à Éperon. Bonjour Valérie.
5: Bonjour Valérie.
6: Bonjour.
0: Alors,
6: moi, je dirais que ce serait les rouages d'un manège.
0: Les rouages d'un manège.
3: Quoi? Pour quel manège?
6: Eh ben, Valkyrie, la Valkyrie à Festiland.
3: Eh bien non.
6: Non, c'est pas ça.
3: Non, on n'est pas à Festiland.
6: Bon, eh ben très bien. Bonne journée.
3: Bonne journée. Au revoir Valérie.
6: Au revoir.
3: Aurélie à Quéron.
7: Bonjour.
3: Bonjour Aurélie.
7: Moi, je me demandais si ça se passait à Ouistreham.
0: À Ouistreham? Non, nous ne sommes pas à Ouistreham.
3: Mais
0: pourquoi?
7: Parce qu'il y a un festival qui a l'air d'être un peu fou. Festival du grand n'importe quoi. Et comme je trouvais que votre son, c'était un peu
3: n'importe quoi. Ça, je suis d'accord avec vous. C'est du grand n'importe quoi.
0: Non, mais ça va bien, oui.
3: Mais c'est pas le festival du grand n'importe quoi, oui.
0: Non, mais attendez. Et il y a du travail, là. C'est pas n'importe quoi. Mais vous avez raison, il y a le festival du grand n'importe quoi ce week-end à Ouistreham, sur la plage de Ouistreham. Il y a même un feu d'artifice,
3: et
0: d'ailleurs.
3: Voilà,
0: ça
3: c'est animé par Sylvain.
0: N'importe quoi, Henri. Par contre, je le note.
3: Ça pourrait bien revenir.
0: Oui.
3: Petit vendredi, si vous voyez ce qu'on veut dire.
0: Ouais. En même temps, comment on illustre le grand n'importe quoi?
7: Bah avec le son que vous faites.
3: C'est exactement ça.
7: Bah, je rappellerai.
0: À bientôt, Aurélie.
3: Au revoir, Aurélie.
0: Ovid et à Vimon, bonjour.
3: Bonjour, Ovid.
0: Bonjour.
8: Alors, une question, est-ce que ça a un rapport avec des canards?
0: Avec des canards?
3: Des canards? Oui. Non, il n'y en a pas.
0: Ah oui, ce serait le sifflet, là, c'est ça, non?
8: Ouais, un petit peu, ouais.
0: J'allais siffler, non, ça ne marche pas, moi. Il y a un sifflet comme ça. C'est pour aller à la chasse, hein, c'est ça, Ovid?
8: Oui, je pense à la fête du canard et de la gastronomie du côté de Rouen.
0: Non,
3: non, en plus, non.
0: Non. Ah oui, le célèbre canard au sang. C'est ça, hein? À Rouen, il me semble.
3: Ah bon?
0: Oui, c'est une spécialité.
3: Ça
0: oui,
3: ah,
0: c'est une spécialité.
3: Ok. Effectivement. Bon, non, mais c'est pas ça en tout cas, Ovid. Désolé.
0: À bientôt.
3: Au revoir.
8: À bientôt,
3: Donc, c'est pas un drone, c'est pas un manège, le Valkyrie Festiland, le festival du n'importe quoi à Ouistreham, mais un canard.
0: Et un canard. Jean-Pierre, à Cabourg. Bonjour, Jean-Pierre.
3: Bonjour, Jean-Pierre.
9: Bonjour à tous deux. Bon, moi, je sais d'avance que j'ai perdu.
3: Ah, bah, c'est bien.
9: Parce que le premier candidat a proposé le drone, et moi, je proposais un spectacle de drone, une multitude de drones, ça fait à peu près ce bruit-là, effectivement.
0: C'est où votre spectacle, là, Jean-Pierre?
9: Eh bien, moi, ce qu'il y a, c'est qu'il est un peu loin, le spectacle. Il est à Deauville vers le 24 juillet.
0: Ah, et c'est loin dans le temps.
3: Ah, ouais,
0: hein.
3: C'est loin.
9: C'est un peu loin par rapport, en général, votre jeu, c'est sur quelque chose...
3: De plus récent.
9: C'est quasiment imminent, oui.
3: Voilà, vous avez tout compris, Jean-Pierre.
9: Exactement.
3: Règle du jeu.
9: Ben oui, c'est tout compris,
3: y a pas de drone. Voilà, c'est ça. Et il n'y a pas de drone dans ce qu'on recherche, toute façon.
0: C'est pas drone du tout, cette histoire.
3: C'est pas drone du tout.
0: Voilà. C'est un peu n'importe quoi, mais c'est pas drone. Non.
3: Voilà. Mais voilà. C'est pas n'importe quoi.
9: On va écouter avec passion parce que c'est intéressant comme bruit.
0: Oui, et vous avez raison. Moi aussi, j'ai vu cet événement à venir sur l'hippodrome, hein, c'est ça, avec des drones cet été. Et je me suis dit, tiens, mais effectivement, ça me paraissait un peu loin dans le temps. Mm-hmm. Mais par contre, c'est un événement à pas manquer cet été, quoi. Voilà. Jean-Pierre, restez avec nous, on va réécouter. Et moi, moi, je vais vous aider, Jean-Pierre, pour demain. Vous n'en parlez à personne, hein. Vous gardez ça pour vous, d'accord.
9: Sûr.
0: Donc, on reste sur Terre, nous ne sommes pas dans les airs. Hein.
9: C'est un élément, oui.
3: C'est important quand c'est même, important, comme indice. Hein.
9: On n'est pas sur mer, on n'est pas dans les airs, on reste sur Terre.
3: Voilà. On reste sur Terre.
0: Exactement,
3: okay.
0: D'accord.
9: On va réfléchir à ça pour demain.
0: Eh bien, écoutez, vous avez 24 heures.
3: Voilà, et puis après, vous un petit peu moins, parce que c'est à partir de 11
0: heures. Oui, 23. Vous réfléchissez, vous planchez, on se rappelle demain, d'accord.
3: On fait ça.
9: Absolument. Je vous souhaite un bon appétit.
3: Merci beaucoup. À vous aussi, Jean-Pierre, et bonne journée.
0: Nathalie, à demain.
3: À demain.
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1: Lewis Capaldi. Ils sont là pour jouer avec vous dans quelques minutes, le duo Valérie Damidot et Eric Bastien au taquet.
2: Et via Conme, c'est encore moi qui ai gagné hier, mes petits canards. On est mardi et c'est encore moi qui vais gagner. Ça va, chérie?
3: Je vous mets juste la pression. Il reste 5 semaines, les gars. 5 semaines avant l'été. J'ai donc 5 fois la possibilité de gagner. Ça commence demain, tout de suite, on y va.
2: Allez, à tout de suite, mes chéris.
1: Dans quelques minutes, à tout à l'heure.
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1: Sur votre radio locale, ici Normandie, il est midi. Honneur de vos infos avec Carole Louis. Bonjour Carole.
5: Bonjour.
1: La France debout derrière son équipe de foot nationale.
5: C'est en effet ce soir que les Bleus de Didier Deschamps entrent dans ce mondial 2026 aux États-Unis. 3 ans et demi après leur défaite en finale de la Coupe du Monde au Qatar contre l'Argentine, l'équipe de France affronte le Sénégal. Un match vécu déjà par un certain Kylian Mbappé qui était aussi là en Russie lors du titre il y a 8 ans. Une longévité au haut niveau malgré les critiques, saluée ce matin par notre invité Patrice Garande, le consultant foot d'ici Normandie.
6: Qui sont très critiqués quand on arrive à ce niveau de notoriété et de qualité surtout, parce que je pense qu'on ne s'en rend pas compte, ou alors trop, mais c'est une star, c'est un des meilleurs joueurs du monde. Moi je pense qu'il va être un élément prépondérant de notre équipe de France. Il va finir sûrement meilleur buteur de l'équipe, c'est sûr. J'espère qu'il va avoir marqué beaucoup. Mais oui, on ne se rend pas compte. C'était un phénomène quand il était tout gamin, tout jeune, et il a continué. Il y aura toujours des débats Mbappé, mais après, on ne peut pas douter une seule seconde de sa qualité mondiale. C'est surtout la confirmation d'Embélé, Olysée, voilà, mais on pourrait tous les citer. Hein. Quand on regarde sur le papier, qui a un potentiel supérieur, ben je ne le vois pas. Alors, bien sûr, il y a les équipes qui sont en capacité de le faire aussi. Notamment sur le plan offensif, je crois qu'on a, je ne sais pas si on a déjà eu un potentiel aussi fort que ça.
5: Voilà l'admiration de Patrice Garande envers Mbappé ce matin sur ICI Normandie avant le début de la Coupe du Monde des Bleus ce soir, donc 21h contre le Sénégal. Et puis côté compétition, on le rappelle, l'Iran et la Nouvelle-Zélande ont fait match nul de partout la nuit dernière. Un but partout entre l'Arabie Saoudite et l'Uruguay, même score entre la Belgique et l'Égypte. Et l'Espagne, eh bien, n'a pas fait mieux que le 0-0 face au Cap-Vert.
1: Et le match de l'équipe de France est à suivre sur notre antenne ce soir à partir de 21h. Une réponse attendue par les associations et autres défenseurs des droits mobilisés hier soir encore pour la deuxième fois devant les tribunaux, dont celui de Caen.
5: Oui, le Conseil de Paris a adopté ce matin un vœu demandant l'inscription dans les meilleurs délais d'ordre du jour parlementaire de l'examen d'une loi intégrale contre les violences sexuelles, ou loi intégrale réclamée par une coalition féministe et de défense des enfants après l'affaire Liana. Une enquête a été ouverte à Caen pour retrouver le pilote d'un scooter qui a percuté hier matin aux abords d'une école primaire 2 femmes, dont l'agent municipal en charge de faire traverser les scolaires. Ça s'est passé rue d'Autil. 2 roues a pris la fuite. La victime a été transportée au CHU de Caen.
1: À l'école élémentaire d'Anfréville, dans le Calvados, les élèves isolés peuvent s'asseoir sur le banc de l'amitié.
5: Oui, c'est un banc tout en couleur pour ne laisser personne seul dans la cour de l'école. Un projet lancé il y a 2 ans déjà, mais faute de budget, l'école n'a installé ces 2 bancs que depuis quelques semaines seulement. L'objectif, c'est de lutter contre l'isolement des élèves. Une centaine du CP au CM2 dans cet établissement des 4 vents. Et tous très investis dans le projet, Rachel Coquio.
7: Alba a 6 ans, elle est en CP et a très bien compris l'intérêt du banc de l'amitié.
8: Ça sert à ce que, par exemple, s'il y a une personne qui se sent seule, elle va sur le banc de l'amitié et après, il y a du monde qui dit qu'ils peuvent jouer avec elle.
7: Dans la cour, on ne peut pas le louper. Thaïs et ses copines sont en CM2 et elles y sont un peu pour quelque chose.
9: Et en fait, on a fait plein de dessins,
10: des fleurs, des cœurs,
11: ciel, des fleurs.
12: Plein de couleurs.
7: Mais au bout de quelques minutes de rigolade, c'est le moment des confidences pour Maëline.
13: Des fois, je me sens seule parce que y avait eu quelques histoires avant. Du coup, je venais m'asseoir là.
14: Vous avez des problèmes avec des copains ou des copines?
13: Ouais, ils étaient pas trop gentils avec moi. Donc, ils venaient pas souvent me voir. Enfin, en fait, il n'y a pas beaucoup de gens qui viennent voir les autres qui sont sur le banc de l'amitié.
7: Même si pour l'instant, le système n'est pas opérationnel, ce sont les élèves eux-mêmes qui sont à l'initiative de ces bancs. Mais ils n'ont pas attendu qu'on les installe pour faire preuve de bienveillance. C'est le cas de Mathis avec une fille de sa classe.
11: Elle va presque jamais avec les autres, on vient avec elle pour qu'elle soit pas toute seule et qu'elle soit pas triste.
7: La bienveillance et la cohésion entre tous les élèves, ça rend la directrice Stéphanie Devré-Choteau très fière.
5: Rachel Coquio donc, avec le plan de lutte contre le harcèlement mis en place dans les classes, eh bien ce projet prend chaque année tout son sens.
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15: Sylvain, le soleil va s'imposer.
16: Oui, ça va mieux déjà. Le soleil est quand même beaucoup plus présent. Les nuages disparaissent peu à peu et ça va être encore mieux cet après-midi. Avec un plein soleil, il y a des températures comprises entre 20 et 27 degrés. 20 à Ouistreham, 22 dans le Bessin, 24 à Caen et Villers-Bocage, 25 à Lisieux, 26 à Mortagne, 27 à Argenton et à Alençon.
5: Et ça va durer.
16: Oui, ça va durer. Ce sera parfaitement ensoleillé avec des températures encore plus, encore supérieures pour demain. Je vous souhaite une bonne journée et je vous dis à demain, 10h30.
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2: Bonjour la France, j'espère que tu vas bien la France, j'espère que t'as pas encore trop chaud la France. Comment ça va Éric Bastien?
3: Ah écoutez, je commence à avoir un petit peu chaud et je pense que ça va me mettre de mauvaise humeur jusqu'à vendredi.
2: Allez, c'est bien. Parti, encore une fois.
3: Il y a du fonçon là.
2: Hein. Ah oui, bon toi. Tous les jours, hein. Un jour c'est parce que vous avez mis votre chaussette à l'envers, un
3: excusez-moi,
2: jour c'est parce qu'il fait chaud, un jour c'est parce
3: voulez,
2: que voilà.
3: Comment voulez-vous que je sois de bonne humeur en sachant que je ne gagne jamais à ce jeu?
2: Et c'est de ma faute ça, c'est de la faute des auditeurs. Ils sont obligés de supporter votre caractère.
3: Non,
2: allez, je vous rappelle donc que toute la semaine nos petits auditeurs chéris jouent avec nous. Que de vendredi c'est la finale, que le premier prix pour la finale c'est deux jours en famille ou entre amis au festival Grande Marée à Jullouville. C'est au cœur de la baie du Mont-Saint-Michel. Vous allez pouvoir écouter plein d'artistes que vous aimez. Par exemple, Julien Clerc.
3: Allez,
2: dansez. Ouais. Et oui. Mais on pourra écouter aussi Benabar. Et il y aura évidemment Zaz, Kenji, les Cooks. Mais il y aura aussi Christophe Maé. Et voilà. 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Si vous ne gagnez pas ça, qu'est-ce qu'on gagne?
3: Ben moi aussi, je suis tombé sous le charme de la machine Malongo.
2: Bien sûr.
3: Et surtout de la fille Malongo. Parce que je vous ai pas dit que j'ai rencontré la fille Malongo.
2: Oh là, qu'est-ce qu'il va nous raconter encore comme connerie?
3: Elodie Malongo. Ouais, exactement.
2: C'est celle-là.
3: Bah, c'est la fille à Joe.
2: La fille à Joe, mais c'est bien parce que.
3: Non, mais je
2: il y a peut-être le bac français qui peut passer. La fille à Joe.
3: Oui. La fille à Joe. C'est la fille à Jojo.
2: Bien sûr, tu vas au coiffeur aussi.
3: Elle me plaît beaucoup, Elodie. Et voilà, je pense que je vais peut-être l'inviter à ce beau festival et elle me révèle. Elle va me révéler, parce que je ne sais pas le conjuguer, les secrets de fabrication.
2: Bien sûr. Bon, enfin, en gros, si vous gagnez pas ce séjour, il y a 32 dosettes, la machine est
3: cyber en vert.
2: Allez, on accueille nos candidats. Sticri des Marie-France.
3: C'est de plus en plus compliqué.
2: Bonjour les amis, comment ça va?
3: Bonjour.
17: Bonjour.
2: Alors, Sticri, tu joues avec ici Poitou.
17: Tout à fait.
2: Voilà, ça veut dire que tu habites pas loin du Poitou, enfin dans le Poitou.
3: La perspicacité.
17: Entre autres.
2: Voilà. Tu habites, alors t'as 47 ans, tu habites à Cluset-la-Pommeraye. J'ai bon?
17: Eh ben, c'est tout à fait ça. Récemment, on vient d'acheter avec mon amoureuse une maison à Cluset-la-Pommeraye.
3: Waouh.
2: Alors comment tu t'appelles quand t'habites à Cluset-la-Pommeraye?
17: Un Clucéen. Le gentilier de Cluset, c'est Clucéen.
2: Clucéen. Alors mon petit Clucéen, donc tu as une chérie qui s'appelle Aurélie.
17: Oui.
2: Tu as un petit surnom trop mignon qui c'est Zig.
17: Ouais, c'est plutôt un diminutif, ouais.
2: Ouais, Zig. Ouais, enfin, on dit pas Siegfried, quand même.
17: Bah si, en allemand, on dit Siegfried.
2: Ah oui, mais là, on dit Siegfried en français, on est d'accord.
17: Bah, en français, on dit Siegfried.
2: Voilà, bon, je vais t'appeler Zig, ça ira bien.
17: Zig, ouais,
2: bien ça. Alors, Ziggy, qui s'appelle Ziggy, il est saisonnier. Donc, ça veut dire qu'il est directeur d'un bar et d'un resto à la montagne quand la station, elle est ouverte. C'est ça?
17: C'est exactement ça.
2: Et t'es dans quelle station?
17: La station de Valfréjus, en Savoie.
2: Oh, sympa, du tout. Et quand ça c'est ouvert de quand à quand?
17: Alors, en général, la station, en général, à peu près du 15 décembre au 15 avril.
2: Pas mal.
17: Pour l'hiver, et après juillet, août, pour l'été.
2: Ça, c'est pas mal. Alors, t'as été prof de tir à l'arc. T'as fait beaucoup de trucs.
17: C'est vrai.
2: T'as été facteur.
17: Oui.
2: T'as été dans des villages clubs pour faire animateur.
17: Exactement.
2: Directeur de centre aéré.
17: Aussi.
2: Et petit, tu voulais être vendeur en boulangerie.
3: Oh là.
17: Ouais.
2: Alors, vendeur en boulangerie, pourquoi ? Pour manger les bons becs et les pains au chocolat ou comment ça se passe ?
17: Eh ben, je sais pas pourquoi, mais c'est vrai que quand on nous demande à l'école, tu veux faire quoi plus tard ? Je disais vendeur en boulangerie.
2: Je sais pas.
3: On en revient à la crêpe au sucre.
17: Les gens et puis compter les sous-sous.
2: Ouais, manger le stock, ouais, tu parles. Aïe. Bon, alors écoute, on va immédiatement marquer le premier point car tu es dans la team d'Amis d'Holland.
3: Oui.
2: Avec la première question, vrai ou faux, tiens un petit extrait de Goldman. Alors, figure-toi qu'au Japon, il y a une ville qui a testé un permis piéton pour apprendre aux habitants à marcher sans regarder leur téléphone. Est-ce que c'est vrai qu'au Japon, il y a une ville qui a testé le permis piéton pour apprendre aux gens à marcher sans regarder le téléphone ? C'est vrai ou faux ? Top chrono, 5 secondes.
17: Je dirais vrai.
2: Non, c'est faux. Il n'y a pas de permis piéton. Alors, il y a des villes qui ont installé des feux au sol avec des campagnes anti-smartphone. Mais alors, au Japon, ils sont tellement, mais tellement organisés que de toute façon, il n'y a pas de problème. Pas de points, mais tu... Oh.

0: filles.
1: Deux belles filles. Comment s'appellent-elles?
0: Alors, Anaïs et Julia.
1: Alors, elles sont grandes, j'imagine, Anaïs et Julia.
0: Ah oui, 41 et 36.
1: Ah oui, c'est pas mal. Qu'est-ce qu'elles font, tes filles, dans la vie?
0: Ah, bah, il y en a une, elle est dans la justice. On en parle beaucoup en ce moment.
1: Okay. D'accord.
0: Et l'autre, elle travaille en banque.
1: Dans la banque. Bon, bah, t'es fière d'elles. Est-ce qu'elles sont restées dans la région ou est-ce qu'elles sont loin de toi, du coup?
0: Non, il y en a une qui est sur Paris parce qu'elle est née à Paris.
1: Ouais.
0: Bon, elle est repartie à Paris, en fait.
1: D'accord.
0: Et l'autre est restée dans la région.
1: Ok. Retraitée, tu as travaillé dans le groupe EDF toute ta carrière. Qu'est-ce que tu faisais dans l'électricité? Oh.
0: Pas tout à fait, hein. J'ai pas fait toute ma carrière. Hein.
1: En partie.
0: Donc j'étais surtout acheteuse.
1: D'accord.
0: Et après j'ai fait de l'immobilier d'entreprise.
1: Oui, parce que t'as commencé comme acheteuse industrielle et t'as fini dans l'immobilier logistique. Et finalement t'es comme Siegfried parce que petit tu voulais faire autre chose qui n'a rien à voir, c'est quoi?
0: Ah, je voulais être laborantine, tout bêtement.
1: Rien à voir du tout. Bon, écoute, Marie-France, sois la bienvenue dans la compétition. J'espère que vraiment ça va le faire entre nous. Moi, je n'en doute pas.
2: Entre nous.
1: Mais j'aimerais quand même bien. Non, on est quand même mardi. J'aimerais bien un candidat pour moi, là, pour vendredi, s'il vous plaît. S'il vous plaît. Voici ta question avec un petit extrait de L'Âge de Glace. Le dessin à dîner.
2: Il y a un nouveau Âge de Glace qui va sortir là.
1: En plus, des mammouths, oui. Question autour des mammouths. Des mammouths vivaient encore des siècles après la construction des pyramides. Est-ce que c'est vrai ou faux selon toi qu'il y avait des mammouths qui vivaient encore des siècles après la construction des pyramides? Top chrono, 5 secondes. Eh bien, c'est vrai. La grande pyramide de Khéops a été construite vers 1260 avant Jésus-Christ. Or, une petite population de mammouths a survécu, notamment en Russie, jusqu'aux alentours de 2000 avant J.C., soit 500 années plus tard.
2: J.C. Vandamme, ouais.
1: Bien sûr.
2: Allez, ça fait 0 et 0. Et là, tout de suite, c'est Clara Luciani.
1: Bien sûr, j'adore.
2: Oui. Respire encore, on adore vous écouter ici. Vous respirez, bien évidemment. On vous aime, à tout de suite, mes petits chatons.

0: respire encore. Oh, t'as réussi à lire, j'ai pris une bonne respiration pour gagner.
1: Allez, jingle.
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1: Et ici, nous sommes avec Siegfried et Marie-France, qui n'ont pas de points, mais qui vont en marquer, évidemment. Alors, Siegfried qui joue avec ici, Poitou, qui habite à Cluset-la-Pommeraye, qui évidemment a fait plein de choses dans sa vie, puisque nos auditeurs sont exceptionnels.
3: Évidemment.
1: Et alors, il paraît qu'en plus, c'est un bricoleur. Voilà, ça, c'est un gros bricoleur.
4: Oh,
1: oh là là.
4: Oh,
1: tu viens d'acheter ta maison, et du coup, comment ça va se passer? Il paraît que tu vas tout faire.
5: Oh ben je vais tout faire, on va tout faire avec mon amoureuse, puisqu'elle est bricoleuse au moins autant que moi. Mais oui, on va tomber des murs, on va refaire des murs, on va refaire la salle de bain, on va refaire quoi.
1: Oui, allez, à qui la peinture, la maçonnerie, le carrelage, bim bam boum, allez hop.
5: Vous allez pas
1: faire... Vous avez des copains quand même, vous allez pas faire ça que tous les deux.
5: Alors on a déjà refait une maison avec tous les copains. Voilà, on avait inventé le concept de la trappe-chouille, c'est-à-dire qu'on venait travailler et on faisait la chouille en même temps.
1: Ah, mais ça c'est bien, parce que la trappe-chouille, ça, du coup la maison elle se fait plus longtemps, mais on se marre.
5: Exactement.
1: Voilà, ça c'est bien la trappe-chouille, j'aime bien ça.
3: Excusez-moi, on a entendu ça, je voudrais juste avoir une petite vérification, c'est bien le générique de déco.
1: Ah.
3: C'est bien l'émission qui revient sur M6.
1: Oh oui, on est en train de chercher des maisons, faire
3: avec
1: des castings, tout ça. Mais
3: oui, sur M6, à la rentrée. Non, mais je dis ça.
1: À la rentrée, on ne sait pas. Il faut qu'on trouve la maison déjà.
3: Oh, je vais vous regarder.
1: Alors, il paraît qu'on a une petite spécialité culinaire qui s'appelle la patate savoyarde.
5: La patate savoyarde, ah, mon Dieu, bien sûr.
1: Alors, est-ce qu'il peut expliquer à sa copine Valérie qu'est-ce que c'est la patate savoyarde?
5: Bah, la patate savoyarde, c'est simple, on n'y qu'une patate qu'on vide après.
1: Ouais.
5: Et une fois qu'on l'a vidée, on prend la chair de la pomme de terre, on la mixe avec des lardons, du gros blochon, quelques petites herbes et de la crème fraîche. On retourne la patate, on y met du beau porc par-dessus et on met ça au four.
1: Eh ben, c'est bon ça, dis donc, c'est pas mal, on adore. On adore. Eh, vive la patate savoyarde. Bon, allez, la patate savoyarde, tu vas marquer ton premier point. On refait une question vraie ou faux. Tiens, je te mets Nicole Croisi, je te pose la question. Alors, écoute bien cette question. Aux États-Unis, une conductrice a été verbalisée pour avoir téléphoné au volant alors qu'elle était amputée de la main. Est-ce que c'est vrai ou faux?
5: Ben oui, c'est vrai.
1: Non, mais la folie du truc. C'est-à-dire que c'est évidemment que c'est impossible. Hein. On a annulé la contravention. Les gars, ils mettent des amendes à des gens qui n'ont pas de main. Donc, si tu veux, ils peuvent pas tenir les téléphones. C'est complètement dingue. Premier point pour Siegfried.
3: Je sais pas, vous savez, Marie-France, c'est une fille qui travaille dans la justice. Hein, elle nous l'a dit. Elle peut peut-être arranger le truc. Hein, je sais pas.
1: C'est en ce moment, les juges, les avocats, les procureurs, ils sont bien embêtés. Hein.
3: Mais sans indice, elle fait quoi dans la justice? La profession, en fait?
6: Non, je peux pas le dire.
1: Eh ben voilà.
3: Voilà, FBI. Marie-France, qui est retraitée, qui travaillait dans un groupe EDF, qui était acheteuse industrielle, qui a travaillé aussi dans l'immobilier logistique. Alors, on fait un petit peu de pétanque, il paraît. Pas vraiment de sport, mais un peu de pétanque. C'est sympa, ça va.
6: Oui.
3: Ouais.
6: C'est
3: trop méchant, ça.
6: Non, c'est pas méchant. Mais on en fait tout un après-midi, c'est quand même... on mange beaucoup.
3: Je confirme. Du jardinage. En revanche, le jardinage, tu as créé un petit potager, ressemble à quoi ton potager?
6: Ah, un beau petit potager. Oui. C'est un beau rectangle.
3: Ouais. Qu'est-ce qu'il y a dedans?
6: Il y a des tomates, il y a des potirons, des crêpes, de l'estragon, du thym, du céleri, de la ciboulette, de la charriette, des haricots verts. Beaucoup de choses.
3: Non, c'est super, tu fonctionnes en circuit court, quoi. Tu vas te servir à la maison directement et ça va dans l'assiette. C'est extraordinaire d'avoir ça. Pour ce petit potager. Alors, parlons juste un petit mot sur la cuisine, parce que tu cuisines beaucoup. Et tu t'es lancé, j'aimerais bien que tu nous expliques ce que c'est, dans le pain. Tangsong, qui est une méthode japonaise, c'est quoi?
6: Alors, en fait, j'ai découvert ça sur Internet, complètement. Hein, j'ai peut-être pas trouvé ici à quel mois. Mais en fait, ça rend la mie. En fait, quand on fait du pain, moi je fais beaucoup de pain, différents pains, et même de la brioche, et en fait, ça rend la mie très très moelleuse.
3: Oh là.
6: Et c'est vrai que c'est extraordinaire. En fait, c'est tout bête à faire. Hein. On mélange de la farine avec de l'eau et du lait,
3: oui,
6: l'un ou l'autre. En fait, on le cuit. On cuit cette pâte avec de la farine. Ça devient comme de la gélatine.
3: D'accord.
6: Et on l'incorpore ensuite à la pâte.
3: J'ai bien compris.
6: Et en fait, on voit que c'est très, très moelleux, en fait.
3: Et ça s'appelle le pain tangzhong, donc méthode japonaise, paraît-il, ultra simple, que tu accompagnes d'ailleurs des petits plats. Je sais que tu fais de la tourte au maroilles, de la carbonade flamande.
6: Oh, oui. Mais Valérie, tiramisu.
3: En plus, tes propres pâtes, on adore ça. Oh là là, tu nous régales. Allez, passons à la question, parce que là, j'ai envie de passer à table. Oh, c'est génial,
6: ouais.
3: J'ai tellement faim. Question pour un point.
6: Oui.
3: Exprès. Somewhere over the rainbow. L'arc-en-ciel. Le rose fait partie des couleurs de l'arc-en-ciel. Je l'affirme. Est-ce que c'est vrai ou faux? Top chrono, le rose, la couleur rose, fait partie des couleurs de l'arc-en-ciel. Et oui, c'est faux. Le rose n'apparaît pas dans un arc-en-ciel, contrairement au rouge ou au bleu. Ça ne correspond pas du tout à une onde précise de lumière. Félicitations. Ça fait un premier point, Marie-France.
1: Ben non. Elle a dit quoi? Elle a dit faux.
3: Elle a dit faux. Le rose ne fait pas partie des couleurs de l'arc-en-ciel.
1: On est sûr de ça? Tu veux dire qu'elle a un premier point?
3: Bah, attendez, demandez un replay à Maître Coupez. Hein,
1: mais non, je rigole. Tu vois pas que c'est
3: vrai.
1: Mais bien sûr.
3: Justement, habitué de ne pas marquer de point, vous me foutez un doute réel, quoi. Je ne sais plus.
1: Allez.
3: Elle a dit faux vrai.
1: Ah oui, bah écoutez, moi je sais pas. Hein, donc on départage ça pendant une chanson que j'aime d'amour. Je le sais, ma préférence. Ah, allez, oui. Julien Clerc, ma préférence, c'est vous, je vous aime, à tout de suite.
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0: préférence, sa préférence, celle de Julien Clerc. Moi, c'est Valérie Le Damido, ma préférence.
1: Oh, merci, les gens.
0: C'est comme ça depuis 2 ans. Moi.
1: Allez.
0: Bah oui, mais vous le voyez pas, je vous aime.
1: Ah, si, on le voit bien, là.
0: Ah, oui, c'est vrai.
1: Non, ça va, on le voit, on a des.
2: On est.
0: Des preuves.
2: T'inquiète.
1: On a des indices. Alors, nous sommes au taquet avec Siegfried et Marie-France qui ont un point chacun. Alors, Siegfried qui joue avec ici, Poitou. Comme ça, on aimerait déjeuner avec Adèle et Xarchopoulos.
3: Eh ben, c'est la réponse que j'ai apportée. Ouais. Je ne sais pas trop qui répond, puisque du coup, moi, j'ai été éduqué en partie par ma grand-mère, et à table, on ne parlait pas trop.
1: Ah.
3: Donc, si t'as pas parlé, autant se faire plaisir avec les yeux.
1: Bah, t'as bien raison, j'ai envie de te dire. Et alors, un truc qui m'a fait beaucoup rire, tu as un talent inutile, tu sais plier la dernière phalange de tes doigts.
3: Ouais.
1: Mais est-ce que tu sais faire comme dans Star Trek, les deux doigts, là, qui te... Tu vois, Lucie? Tu sais pas le faire?
3: Ouais, je vois lever.
1: Eh ouais, tu sais pas le faire.
0: Alors, j'ai eu. Comme Joule.
1: Pas?
0: Ah non, Joule, c'est comme ça.
1: Ah bah, dis donc. Bah, écoute. Bon, mais tu sais déjà plier la dernière phalange de tes doigts, c'est vachement bien.
0: Tout le monde y arrive dans l'équipe, on a tous essayé. Hein.
1: Alors, on va jouer au quiz musical. Alors, aujourd'hui, c'est de la chanson française, de la grande chanson française. C'est le Zizi. Hein, le Zizi de Pierre Perret.
0: Et ça fait toujours plaisir, un petit Zizi.
1: Exactement. Oh là là là là.
0: Tais-toi.
1: Alors, la chanson du Zizi va s'arrêter à 2 reprises et tu devras trouver les 2 mots manquants. C'est parti.
4: Tout, vous saurez tout sur le Zizi, le vrai, le faux, le laid, le dur, le mou, qui a un grand coup, le gros touffu, le petit, le grand ridé, le montpelé. Tout, je vous dirai tout sur le Zizi.
1: Poète, poète. Tout, vous saurez tout sur le Zizi, le vrai, le faux, le laid, le.
3: Le vrai, le faux, le beau.
1: Le beau,
3: le mou,
1: qu'un grand coup, le gros touffu, le petit. Eh, le grand riné, le bon pelé. Et alors, beau et joufflu, on écoute tout de suite si c'est ça.
4: 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Le grand riné, le bon pelé, bravo.
1: Allez, le beau, le joufflu. Un petit zig, ça te rapporte 2 points. Tu as
3: 2 points sur le zizi.
1: C'est pas mal ça.
0: Pas mal. Hein. On n'a jamais fait ça encore. On n'a jamais fait cette chanson. Bon, Marie-France, alors dans un instant le quiz musical, mais justement la musique, toi t'aimes bien. Parce qu'avec ton mari Christian, 44 ans de mariage, on rappelle, vous collectionnez les 45 tours des années 50, 60, 70 et un peu les années 80 aussi.
5: Oui, parce qu'en fait, après, il n'y a plus de production de 45 tours.
0: Il y a exemple, ça ressort.
5: Oui, mais très très peu. En fait, on ressort des 33 tours, mais très très
0: peu. Des 78. Alors, t'as combien de disques à la maison? Parce que quand on est collectionneur...
5: Pas 2000, peut-être.
0: Ah oui, c'est ton mari, Valérie, qu'on a aussi beaucoup.
1: Ah, 2005, ouais.
0: 2005, quoi. Entre 2000 et 3000 pour Marie-France. Et surtout, t'as acheté des jukebox aussi.
5: Oui. Ah, ça c'est merveilleux.
0: Ouais. Pourquoi?
1: C'est beau les jukebox.
5: Ah oui. Alors il y en a un, c'est un Wurlitzer, c'est la chapelle en fait qu'on voit dans les films. Hein.
0: Mm-hmm.
5: Ouais, c'est le One More Time. En fait il est arrondi en haut. Hein. Je ne sais pas si vous voyez.
1: Ouais.
5: Et l'autre,
1: moi,
5: c'est, et l'autre c'est un Seaburg parce que en fait c'est le seul jukebox qui lit les petits trous et les grands trous des 45
0: génial,
5: tours.
0: Ça doit être génial. Voilà. Ça. Et en plus, t'achètes les 10 dans les braderies. Enfin voilà, c'est super. Avec les 2 jukebox et les 2000 vinyles, tu dois te régaler. Alors peut-être que ça va être très simple pour toi. Cette chanson du groupe Image. Le tube a 40 ans cette année. Il est sorti en 1986. C'est Les Démons de Minuit. La chanson s'arrête à 2 reprises. À toi de trouver les 2 mots. On écoute.

0: coordonne la phrase. Rue déserte, dernière cigarette, plus rien ne bouge. Justin, il faut le mot, tout de suite, un bar. Justin Bar qui éclaire le trottoir d'un...
1: Néon rouge.
0: Néon rouge, bar et néon, vérifions immédiatement.
2: Dernière cigarette, plus rien ne bouge.
0: Attention, chante.
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0: éclaire
2: le trottoir.
0: Bravo, bar et néon, bravo, 2 points Marie-France, c'est bien.
3: Allez, ça fait 3 points pour Siegfried, 3 points pour Marie-France, c'est magnifique, vous avez une égalité parfaite. Tout de suite, c'est la réclame, mais pas que, c'est l'actualité dans toutes vos régions, grâce aux 44 locales de votre radio ici. A tout de suite.
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10: Dans Calvados, cet été, participer en famille à une visite pédagogique qui aborde les grands thèmes de la Seconde Guerre mondiale. Le début du conflit, la résistance, le débarquement allié en Normandie sont au programme, avec notamment des objets emblématiques de cette période, comme les masques à gaz ou les tickets de rationnement. Ces visites sont accessibles aux enfants à partir de 8 ans. Elles durent 1h45 et sont proposées tous les jours du 4 juillet au 30 août au mémorial de Caen. Vous réservez dès maintenant sur memorial-camp.fr. Dans l'Orne, un événement international de saut d'obstacles qui réunit cavaliers, chevaux et passionnés pour une compétition de haut niveau. 200 cavaliers, 600 chevaux qui représentent en tout 29 nations. Vous pouvez également profiter d'un village d'exposants et d'un espace de restauration avec une terrasse panoramique qui vous offre une vue privilégiée sur la compétition. Rendez-vous jusqu'à dimanche au Haras National du Pin. C'est au cœur du pôle international de sport équestre.
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3: Je vous rappelle que cette semaine, nos candidats s'affrontent pour gagner vendredi leur place en finale. Le premier prix, il s'agit de 2 jours en famille ou entre amis au Festival Grande Marée à Julouville, au cœur de la baie du Mont-Saint-Michel. C'est un séjour pour 4. Vous avez une nuit avec petit déjeuner à l'hôtel du musée de Granville. 100 euros de carburant sont offerts pour aller à ce festival où vous pourrez écouter Kenji, Julien Clerc, Benabar, Zaz, Christophe Maé, que des pointures. Si vous ne gagnez pas ça, vous gagnez la machine expresso Malongo avec 32 dosettes et 6 verres en verre. On reprend la compète avec Siegfried et Marie-France. Alors, Siegfried à 3, Marie-France à 3, Siegfried joue avec ici Poitou. Alors, Siegfried, il a monté une petite association pour organiser un festival du rhum arrangé.
12: Et ouais, tout à fait. Juste pour l'occasion, on s'est fait plaisir, on a monté une assoce. Enfin, j'ai monté une assoce et on a organisé le festival du rhum arrangé.
3: Bien sûr, ça consiste en quoi ? Hein ?
12: Eh ben, ça consiste à préparer un rhum arrangé chacun et après à les goûter pour élire le meilleur.
3: Oui, on donne des petites notes sur le goût, sur comment c'est beau, tout ça.
12: Exactement, il y a 3 notes. Une note au visuel, la couleur du rhum, une note à l'odeur et une note au goût.
3: Très bien.
0: Et tout ça avec modération, monsieur.
3: Tout ça avec un petit concert, surtout pour bien s'ambiancer quand on a bien goûté puis reniflé.
12: Eh ouais, on avait fait venir Schizofred, un artiste de Savoie.
3: Schizofred,
12: un one-man band.
3: Je vous incite
12: tous à écouter. Schizofrène sur YouTube.
3: On va aller voir ça. On va bien voir comment c'est tout ça. Alors, c'est bien ce petit festival. Alors, dis donc, on va parler de ta rencontre avec ta chérie.
12: Aïe.
3: Eh oui, bah oui, parce que Siegfried, il a travaillé, je vous l'ai dit, dans des village clubs. Il était animateur et un jour, il passe dire bonjour au village club où il avait bossé. Et il devait partir à New York, mais bon, au village, ils avaient besoin de quelqu'un, alors il est resté. Alors qu'est-ce qui s'est passé ?
12: Eh ben, il s'est passé j'ai fait la saison, donc du coup, avec l'équipe en place, et que et qu'il y avait deux petites animatrices qui étaient bien sympathiques, et puis bah, y en a une, elles habitaient ensemble, elles étaient logées ensemble, et du coup, l'une a fait venir son copain, donc elle m'a demandé si je pouvais héberger la deuxième pendant quelques jours, le temps que son copain et elle puissent passer ces quelques jours ensemble au calme. J'ai accepté, forcément.
3: Bah bien sûr, tu penses. Et du coup, bah voilà, c'était il y a 21 ans, pauvre papy, hein, on a fait colicoloque, et puis voilà.
12: Et oui,
3: et voilà.
12: Comme dit le copain Eric, il faut savoir être gentleman quand même.
3: Évidemment, bien sûr, enfin, cette petite. Allez, festival du rhum arrangé,
0: oui,
3: et
0: oui,
3: des rencontres arrangées.
0: Ils sont bien arrangés les deux, là.
3: Voilà.
0: Hein, ça.
3: Alors, on va jouer pour que tu marques peut-être.
0: Attendez, j'ai du schizophrène. Attendez, enlevez le son. C'est schizophrène.
12: Ouais, il est tout seul.
0: Ouais, c'est bien.
12: Il est tout seul.
0: Ah ouais.
12: Il s'en remixe, il se loupe.
0: Ouais.
12: Et après, à la fin, il joue de la batterie par-dessus.
0: Ouais,
12: c'est vraiment exceptionnel ce qu'il fait. C'est très très bon.
3: Magnifique. Alors, mon chat, c'est la question à choix multiples. Je te pose la question, je te propose des choix de réponse. Tu auras 10 secondes pour me donner ton choix. Bah, tiens, on va écouter l'hymne. C'est l'hymne de l'équipe de France. Par Matt Pokora, parce que l'équipe de France entre en compétition ce soir dans la Coupe du Monde et c'est un premier match face au Sénégal. Alors on va faire un petit QCM spécial bleu. Écoute bien, l'équipe de France de foot détient un record parmi les sélections européennes. Quel est ce record ? Avoir remporté le plus de Coupes du Monde ? Avoir disputé le plus de finales de Coupe du Monde au 21e siècle ? Avoir marqué le plus de buts dans une Coupe du Monde ou évidemment avoir comme gardien de but Éric Bastien.
0: Exactement.
3: Alors, c'est quoi le record de l'équipe de France ? Remporter plus de Coupe du Monde ?
12: Les finales.
3: Les finales de Coupe du Monde ?
12: Au 21e siècle, ouais.
3: Eh ben écoutez, c'est une bonne réponse, oui.
12: Oh.
3: Eh oui, ils ont disputé le plus de finales de Coupe du Monde au 21e siècle. La finale en 2006, 2018, 2022, soit 3 finales. Bravo, tu as 3 points de plus, c'est 6.
0: Bon, si vous entendez un enfant, c'est normal. Hein. Il est à côté de moi, c'est le mien, ne vous inquiétez pas, tout va bien. Allez les Bleus, c'est le premier match, on l'a dit ce soir. Hein, c'est à retrouver sur ici, en direct, hein, avec des commentaires pour tout ce mondial. Sénégal, c'est à 21h. Marie-France, t'es foot ou t'es pas foot du tout ?
1: Un peu.
0: Oui, je sentais bien que c'était pour... Ah non, pour, voilà. Tu regardes un sport à la télé, peut-être ? T'aimes bien, je crois, le tennis, le patinage...
1: Le tennis, oui, le tennis. Oui.
0: Ah ouais, t'as suivi Roland-Garros un petit peu, je crois ?
1: Un peu, oui, mais bon...
0: Je vais ranger ma question. Tu travailles un petit peu dans le jardin, tu as évoqué ton potager, on parlait tout à l'heure des jukebox et des 2000 disques 45 tours que tu as à la maison. Et je sais que quand tu fais le jardin, tu aimes écouter ça.
1: Santana Europa.
0: Waouh! Santana, c'est vrai? Alors ça te permet de faire un jardin meilleur? Tu bêches mieux en écoutant Santana?
1: Non, mais ça me. Ben, en fait, la musique me plaît, donc.
0: Je comprends. Alors, tu es un peu timide, même si voilà, ça s'est arrangé avec le temps, et je ne sais pas si tu étais timide il y a déjà quelques années de ça, pour la rencontre avec Christian. On va en parler. C'était en boîte? Comment s'appelait la boîte?
1: Le Fleury.
0: Le Fleury, elle était où? C'est où la boîte Le Fleury?
1: Oh, c'était dans le Cambrésis.
0: Ok. Alors, c'était la dernière fois ce jour-là que tu allais dans cette boîte, oui. Avant de partir pour tes études, alors que lui, c'était la première fois qu'il venait. C'est comme ça que vous êtes rencontrés. C'est drôle, hein?
1: Exact.
0: Et cette année-là, en 79, on écoutait ça.
13: Et ce soir, on dansait le dernier slow. Comme si...
0: Et justement, il y a une histoire de slow, Marie-France. Tu racontes un petit peu?
1: Ah oui, effectivement. Bon, en fait, bon là, bah, la soirée, tu seras plein, c'était un dimanche soir en plus.
0: Ouais.
1: En fait, il y avait régulièrement des séries de slow à l'époque.
0: Oui, le quart d'heure américain, voilà.
1: Non, pas tout à fait. Bon, c'était pas vraiment le quart d'heure américain, c'était encore à l'ancienne.
0: D'accord. Il t'a invité, et t'as pas voulu y aller, je synthétise.
1: Non.
0: Ouais, t'as pas voulu.
1: Non, effectivement, j'ai pas voulu y aller.
0: Un petit vent, quoi.
1: Et puis, comme j'étais embêtée par d'autres...
0: Bah oui, par d'autres garçons.
1: D'autres garçons, il est repassé, là j'ai dit oui.
0: Et voilà, et finalement il t'a sauvé la mise. Et vous êtes mariés depuis 1982 et ensemble depuis 70. 1979, noce de topaze. Bravo. Voici cette question à choix multiples. On y va. Petit extrait.
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0: Sous les ponts de Paris, quel artiste français, on l'a vu dans l'actualité, on a vu les images, a récemment transformé le Pont Neuf à Paris en une immense caverne éphémère? Est-ce que c'est Richard Orlinski? Est-ce que c'est l'artiste J.R.? Est-ce que c'est Christo? Ou notre maroufleuse de choc, évidemment, qui était au Pont Neuf, et boum, elle nous a fait une caverne. Valérie Damido, top chrono. Richard Orlinski, J.R., Christo ou Aloche?
1: J.R.
0: J.R., comme dans la série?
1: Non. Bah oui, Dallas.
0: Eh bah oui, t'as raison. C'est bien J.R. qui a imaginé avec Bobby, avec Cholens et tout cela, la caverne du Pont Neuf, installation monumentale, grotte immersive, avec cette œuvre qui est à découvrir, voilà, en ce moment, à Paris.
3: J.R., ça va lui faire plaisir, on l'a dû jamais lui faire, J.R., Cholens.
0: Voilà. Alors, moi, je ne lui ai jamais fait, personnellement.
3: Voilà. Alors, Siegfried, tu as 6. Marie-France, tu as 6. Vous êtes à égalité parfaite. Mais il reste encore la question cachée et le bingo. Mais en attendant, on va écouter Len Marlin. J'aime bien faire ça à la française.
0: Len Marlin, oui, oui.
3: Ça te fait plaisir?
0: Len
3: Marlin, Sitting Down Here. À tout de suite, mes chéris.

0: Marlène Marlin, hein,
1: ouais.
0: C'est ça.
1: Le de Marlin.
0: Sitinge, the one, air.
1: Et voilà, Len Marlin, Sitinge, oh air.
0: Je prends les courses d'été en anglais.
1: Jingle.
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1: Alors ici nous sommes avec Siegfried et Marie-France qui ont 6 points chacun. Siegfried joue avec ici Poitou, Marie-France avec ici Nord. Alors, notre Siegfried, hein, il a beaucoup voyagé, il adore voyager, à Kiel, Madagascar, Maroc, Cap Vert, Thaïlande, Singapour. Il a été évidemment aussi à Madagascar, et quand tu étais à Madagascar, tu as appris une chanson. Quelle était cette chanson, mon petit canard ?
3: Cette chanson s'appelle, alors je ne sais pas si je le dis bien, parce que je ne parle pas vraiment malgache, mais elle s'appelle Djaribanou.
1: Et alors, comment tu peux la chanter là ?
3: Ouais, je peux essayer.
1: Vas-y.
3: Dari, Nakuza, Zanaraye. 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
1: Ah ouais, bah c'est pas mal, Céline, t'as l'original.
0: Bravo.
1: Wow. Et voilà. Bon, c'est pas mal quand même. Alors, donc c'est le groupe Ezema, ça passe à la radio, il est à l'aéroport de Madagascar, il chante doucement sa chanson en attendant, ta-ta-ta. La douanière lui demande si c'est la chanson, si c'est bien cette chanson qu'il chante et lui dit que c'est qui ? C'était qui ?
3: Elle me dit que c'est elle, la chanteuse du groupe.
1: Et voilà, et du coup ?
3: Et du coup, bah, on a papoté, on a discuté, elle a pas trop regardé un peu ce qu'il y avait dans mon sac, ce qui était plutôt pas mal.
1: Parce que t'avais 500 grammes de vanille.
3: Ouais, j'ai dépassé un petit peu les quotas.
1: Et voilà, mais comme t'as chanté la chanson sans le savoir de la douanière, et voilà, t'as eu de la vanille pour 10 ans.
3: C'est pas ses crèmes.
1: C'est pas ses crèmes à la vanille, comme dirait l'autre.
3: Exact.
1: Alors, tu as 6 points. Elle a 6 points. Donc là, c'est la question à 5 points. Est-ce que tu vas la gagner ? On va voir ça tout de suite. Attention, petit Bourville.
4: Salade de fruits.
1: Joli.
4: Yeah. C'est à mon père.
1: Alors, écoute-moi bien.
4: Salade de fruits, joli.
1: Quel fruit donne son nom à une célèbre expression désignant une personne prétentieuse ? On dit avoir le... Prenons 10 secondes.
3: Le melon. Avoir le melon.
1: Avoir le melon. Est-ce que c'est avoir le melon ? Avoir la framboise ? Avoir le...
0: Ah, la fraise.
1: Avoir la fraise.
0: Le cassis.
1: Avoir le cassis.
0: L'ananas.
1: Non, bien sûr, c'est le melon, bien sûr. Et évidemment, voilà, bravo, 5 points de plus, tu as 11.
0: Marie-France est avec nous, elle assiste. On n'arrive pas à vous départager pour le moment. Ce n'était pas le cas d'hier. Hein. Aujourd'hui, on a des candidats qui sont au coude à coude.
1: Oui.
0: Marie-France qui joue avec Issinor, qui habite à Quesnoy-sur-Deule. Marie-France qui collectionne les 45 tours et qui a un petit côté Pierre Richard, on va se le dire. Avec cette anecdote, un jour, tu es tombé en panne. Ce qui arrive à tout le monde, en panne d'essence.
1: Ça arrive à tout le monde,
0: oui, c'est vrai. Bon, c'était en pleine ville, j'ai l'impression que ça te fait déjà rire. On est à un carrefour. Mais le téléphone portable n'existe pas encore, car ça, c'était il y a très longtemps. Du coup, qu'est-ce que t'as fait pour t'en sortir ?
5: Déjà, on m'a aidé pour garer la voiture, parce que sinon je bloquais toute la circulation.
0: Ouais.
5: Donc on était en plein hiver, hein, c'était au mois de décembre, on venait d'emménager dans une nouvelle maison.
0: Mmh.
5: Voilà. J'ai trouvé un café.
0: Voilà, t'étais dans un bar.
5: Pour aller téléphoner.
0: C'est ça.
5: Mon mari, qui était rentré, rentré bien avant moi.
0: Okay.
5: Donc, j'avais une pièce de monnaie, une seule, dans mon porte-monnaie, à l'époque. Et donc, je téléphone. Mon mari décroche. Je lui dis, je suis en panne vraisemblablement d'essence, parce que ma jauge ne bougeait plus depuis un certain temps, donc c'était un peu troublant quand même.
0: Bien évidemment.
5: Donc, il me dit, bah oui, j'arrive, et il raccroche. Bon, il savait pas où j'étais.
0: C'est-à-dire que voilà, il a raccroché tellement dans la précipitation que t'avais plus de pièces, tu pouvais pas la rappeler. Il a dit j'arrive et du coup il savait pas où t'étais, donc il est jamais venu. Tu t'en es sorti comment alors ?
5: Comment ?
0: Ben tu t'en es
5: sorti. Je suis rentré à pied.
0: Et t'es rentré à pied. Oh là là, ma peau. Oh là là. Oui, effectivement, ça c'est pas de chance. Ça c'est pas de chance.
5: Ouais, c'est pas de chance.
0: Un petit mot sur Johnny. On parlait de Johnny Hallyday hier. C'était son anniversaire. Ça aurait été son anniversaire. Il aurait eu 83 ans. Fan de Johnny. T'as été le voir à 4 reprises en concert ?
5: Oui. D'abord ici sur Villeneuve-d'Ascq, donc au stade Villeneuve-d'Ascq. Ensuite sur Lens.
0: Ouais.
5: Ensuite au Zénith.
0: Oui.
5: Et ensuite, le dernier, c'était les vieilles canailles.
0: Les vieilles canailles avec Eddie Mitchell, avec Dutronc hein, aussi.
5: Dutronc, oui.
0: Une de ses dernières tournées, d'ailleurs. Je crois que c'est même la dernière tournée.
5: C'était sa dernière tournée, c'était 6 mois avant.
0: Ouais. Bon, allez, pensez hein, pour notre Johnny. On joue Marie-France, c'est la question cash, c'est la question qui vaut 5 points, pas de proposition de réponse. Écoute bien, sois attentive. Combien y a-t-il de lettres dans le mot? Je te donne un mot, il faut me dire combien il y a de lettres. Rhododendron. Rhododendron, top chrono, 10 secondes.
5: Oh, c'est beaucoup ça. 3, 6, 8, 10, 12, 13.
0: Rhododendron, il y en a 13. Je pense que tu vas sacrément t'en vouloir parce qu'il n'y en a que 12.
5: Oh mince.
0: Je t'invite à écrire le mot après l'émission et tu verras qu'il y a 12 lettres pour cet arbuste à fleurs colorées.
1: Eh bien, ça nous fait 11 pour Siegfried, 6 pour Marie-France et tout de suite une nouveauté, Amir à l'imparfaite.

0: parfaitement.
1: C'est la nouveauté, c'est Amir, ça s'appelle à l'imparfaite sur ici.
2: Eh ben, c'est parfait ça, tout ça.
1: C'est comme vous, hein.
2: Oh là là, je suis imparfaite, t'as raison.
1: Non, allez, parfait.
2: Tout de suite, vous c'est quoi mal. C'est la réclame.
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2: Nous sommes au taquet avec Siegfried qui a 11, Marie-France qui a 6. Alors, Siegfried, il va falloir m'expliquer ce choix de chanson que tu aimes bien. Parce que, allez, tiens, on va écouter. L'autre. Rien à changer. Alors, les popilles, c'est plutôt ma génération, mon chat.
5: Eh ben, tu es puis celle de Marie-France.
2: Exactement, parce que... Ben oui, Marie-France, elle a 70, moi j'ai 61. Pourquoi tu aimes les popis, mon petit chaton?
5: Eh ben, je sais pas, mais c'est vrai que c'est le choc des générations. Marie-France a dit qu'elle a rencontré son amour en 79.
1: C'est ça.
5: C'est l'année où je suis né.
2: Eh ben voilà. Et voilà. Donc, bon. Et t'aimes bien les popis.
5: Les souvenir du centre aéré.
2: Ah voilà.
5: Où on faisait des petits spectacles, et puis bah, on avait fait un spectacle avec cette chanson. Et du coup... Voilà.
2: Très bien. Alors écoute-moi bien. Tu as 11. Là, c'est le bingo. Il va falloir que tu déchires tout. Donc écoute bien ma question. À mon top chrono, tu vas avoir 10 secondes pour me donner un maximum de peintres, les peintres célèbres, tous les peintres du monde entier, tous les peintres célèbres. Top chrono, 10 secondes.
5: Manet, Monet, Picasso, Chagall, Dali.
2: C'est bon, tu m'en as donné 5. Il y avait Renoir, il y avait Van Gogh, il y avait Rembrandt, il y avait Cézanne. Tu m'en as donné 5, c'est parfait.
5: Oui.
1: Alors, le schéma est clair, il a été très bon, hein, Marie-France, sur toute la ligne. Il a 11 points. Toi, tu as 6. Parce que, bah voilà, t'as pas trouvé le rhododendron. Bon, là, on est sur le bingo. Le bingo, il vaut 10 points. Pour encaisser les 10 points et peut-être avoir une petite chance d'être avec nous vendredi, c'est celui qui marque le plus de réponses. Donc, il a fait 5. Ou tu fasses 6. C'est pas compliqué. Sur ton bingo, tu fais 6. Tu seras avec nous. Est-ce que c'est clair? Ouais.
5: Oui.
1: Bon, je te mets pas la pression, je t'explique juste la règle du jeu. Marie-France, on a écouté Johnny, on a écouté les Vieilles Canailles parce que tu nous as dit que tu l'avais vu 4 fois en concert, mais tu aimes aussi. One for the money, two for the
2: show. Moi, ma chanson préférée de Elvis, c'est Suspicious Minds.
1: Ah,
2: on adore, hein.
1: Bon, de toute façon, voilà, on pense à Johnny, on pense à Elvis, hein, il était fan d'Elvis notamment. Marie-France. L'heure de vérité a sonné, seras-tu avec moi vendredi, je le souhaite. Tu vas avoir 10 secondes pour ce bingo, pour me citer un maximum d'écrivains ou écrivaines.
2: Non, écrivains.
1: Ah, c'est juste des écrivains, donc c'est au masculin. Hein. Un maximum d'écrivains célèbres. Ok, top chrono, 10 secondes.
6: Flaubert, Maupassant, Zola, Stendhal.
2: Moi j'en ai 5 aussi. Alors ça fait une égalité parfaite. Qu'est-ce qu'on fait? Vite! On va vous départager avec une question pourcentage. C'est celui qui répond au plus près sans dépasser.
1: Exactement. Voici la question. Elle arrive tout de suite. Et je vous demande quel pourcentage de femmes y a-t-il dans les effectifs de la gendarmerie en France?
2: Alors vas-y. Alors vas-y, Siegfried, combien de pourcentage de femmes dans la gendarmerie?
5: Je vais dire 24%.
2: 24, ok.
1: Marie-France?
2: 20,
1: ok.
5: Oh, elle est maline.
1: Ouais, mais elle a le droit. La bonne réponse, c'est 22. Donc il fallait pas dépasser la bonne réponse.
2: Et bah voilà, donc c'est Marie-France qu'on retrouvera en finale vendredi.
1: Bien vu Marie-France.
2: Je suis très triste, mon
1: Dieu. Ah, oui, Marie-France.
2: Mais ça s'appelle la chance. Voilà. Bon. Bravo Marie-France, tu nous rejoins vendredi en finale pour tenter de gagner deux jours au festival Les Grandes Marées à Jullouville ou la machine à café Malongo. Mon petit zig-zig, bah écoute, je suis désolée.
1: La prochaine fois,
2: mon chat. Je vous embrasse tous, je remercie Céline à la réalisation, Maître Coupez au savoir, Iki à la technique, Alex au standard, Maître Bastien.
1: Mais je vous en prie.
2: Hein ?
1: Oui ?
2: Voilà.
1: Mais sur la demain, enfin, moi j'ai une candidate, je suis content.
2: Ouais, c'est bien. Allez, un candidat chacun. À demain, mes petits canards.
1: À demain.
2: Je vous embrasse
1: fort. On a le plaisir de retrouver Wendy Bouchard pour ma
0: première
1: vidéo.
0: Bonjour, bonjour mes amis.
1: Bonjour mes amis.
0: Vous êtes en tenue de foot ce soir.
1: Bien sûr.
0: En bleu. Bien bleu. Pour suivre les débuts de l'équipe de France face au Sénégal. Mais après l'info, moi je vous entraîne dans un monde à part. Mais quoique nous sommes si proches de ces grands singes, frères à 99%, on parle des chimpanzés avec la primatologue Sabrina Krief. Comment nous les aider depuis la France? C'est important aussi d'en parler.
2: Eh ben c'est très bien.
0: Et je vous embrasse.
2: À demain.
1: Merci Wendy.
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1: Passez une excellente journée, merci d'écouter ici, bon appétit, soyez les bienvenus, il est quelle heure?
2: Bah écoutez, vous écoutez ici,
1: oui.
2: Il est 13h.
1: Bon, bah,
2: je vous aime, à demain.
1: Oh, nous aussi on vous aime. Voici Ma France, c'est avec Wendy Bouchard, belle journée.
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0: Bonjour à tous, merci d'être à l'écoute de Ma France. 30 minutes pour vous raconter l'actualité et pour partager l'univers de nos invités. En ce jour d'entrée dans la Coupe du Monde des Bleus, nous sommes à Aja dans le Périgord qui soutient Maxence Lacroix, l'enfant du pays qu'il espère voir aligné. Les pronostics en Haute-Savoie, on les entend pour ce premier match de l'équipe de France face au Sénégal, redoutable finaliste de la Coupe d'Afrique des Nations. Avec le Journal du Mondial, on vous éclaire un peu plus sur la compétition à 13h20 dans Ma France. L'accord de paix entre les États-Unis et l'Iran doit être le signal de la relance. Voilà ce que dit le ministre de l'économie, Roland Lescure. Principe de réalité énoncé ce matin avant une réunion auprès de la grande distribution. On vous parle aussi du test de dépistage remboursé pour les patients à risque face à une surexposition au cadmium. Au cœur de vos régions, la chaleur s'installe partout dans le pays. Pas simple pour les épreuves du bac cet après-midi. La suspension ou l'interdiction des travaux agricoles de l'Aude à la Vendée où le risque incendie de forêt est bien activé. Et puis l'arrivée des premiers skippers engagé dans le Vendée Arctique. Grande émotion aux abords des sables d'Olonne en mémoire de Charlie Dalin. Et puis à 13h15, je vous le disais, notre invitée est une illustre primatologue. Sabrina Krief sollicite l'aide du public pour aider à protéger les chimpanzés, nos frères de la forêt. Elle publie de nouveaux travaux sur l'intelligence de ces grands singes sur la gestion des outils. Le mondial commence ce soir pour l'équipe de France de foot à 21h chez nous. Les Bleus affrontent le Sénégal dans le New Jersey. La France et son trio magique, Mbappé, Dembélé, Olise, fait partie des grands favoris de la compétition, mais ce prélude n'est pas simple. Le Sénégal est l'une des meilleures équipes africaines du moment, finaliste de la Coupe d'Afrique des Nations. Il va falloir gérer l'émotion autour d'un tel événement. Au cœur de nos régions, la commune d'Aja, dans le Périgord, va suivre ce premier match avec une intensité particulière. Derrière l'enfant du pays, Maxence Lacroix, peut-être dans le 11 de départ de Didier Deschamps. C'est un reportage de Baptiste Roux.
7: Dans la famille de Jacqueline, on est plutôt rugby, mais ce soir, pas question de louper le match des Bleus.
8: Quand il y a des gros événements comme ça, on regarde. Puis là, on va regarder encore plus, parce que bon, il y a le petit Kido qui joue quand même, hein, on va pas louper ça.
7: Elle est adjointe à la mairie et toujours aussi étonnée de voir le petit gars d'Aja avec le maillot de l'équipe de France.
8: Ça fait bizarre, mais ça fait très plaisir. Aussi bien pour nous que surtout pour lui. Et puis bon, c'est une consécration, c'est un gamin qui est passionné de foot depuis qu'il est tout petit.
7: Pour cette Coupe du Monde, tous les matchs des Bleus seront diffusés sur écran géant à la salle des fêtes.
8: Ça change tout.
7: Francine et son mari y seront.
8: Pour Maxence, évidemment, on lui fait honneur. Hein, voilà, et puis c'est vraiment, c'est quelqu'un du pays, et c'est merveilleux.
9: Fier, bien sûr, oui, fier. Et c'est Aja qui joue aux États-Unis, c'est dans l'équipe de France. C'est un truc de dingue.
7: On ne sait pas encore si on verra beaucoup Maxence Lacroix sur le terrain. mais pour Gérard, ça va être l'un des patrons de cette équipe.
10: Je pense qu'il va apporter beaucoup, et puis comme il a un côté leader, donc je pense que c'est ce dont a besoin un peu Varane, quoi, finalement, dans l'équipe de France. Pour moi, c'est ça, ouais. Maxence Lacroix, c'est le nouveau Raphaël Varane.
7: Et même s'il est aux États-Unis, Maxence Lacroix n'a pas oublié son village périgourdin. Il va offrir des pizzas à ceux qui regarderont le match à la salle des fêtes.
0: La salle des fêtes réservée aux habitants d'Aja dans le Périgord pour ce reportage. 21h chez nous, c'est l'heure du match, mais décalage horaire oblige, il ne sera que 15h aux États-Unis et ce détail n'en est pas un, Xavier Monferrand, parce qu'il n'est pas si habituel pour les joueurs de jouer en plein jour et sous le soleil.
11: Les artistes du football sont souvent des oiseaux de nuit habitués au feu des projecteurs. Alors là, jouer à l'heure de la sieste, sous le soleil, avec des températures forcément moins clémentes, ça change tout pour le milieu de terrain des Bleus, N'Golo Kanté.
12: C'était un élément important dans notre préparation. Une fois qu'on arrive aux États-Unis, on s'entraînait sous la chaleur, sous le soleil. On a vu la fatigue que ça procure, en fait, comment on est éprouvé. Les joueurs sur le banc auront leur importance pour apporter un gros impact. Et ça fait quelques jours qu'on se prépare à ça.
11: Un tel bouleversement, surtout à ce niveau de performance, ça s'anticipe. Il faut tout repenser, tout décaler, ne rien laisser au hasard. Le staff des Bleus y veille car la routine du match n'est plus la même, explique Guillaume Vassou, l'un des kinés de l'équipe de France.
13: Nous, ce qu'on va surtout mettre en place, c'est un réveil musculaire plutôt entre 9h et 10h. Puis on va vite arriver au déjeuner qui devrait avoir lieu autour de 11h, puisque un match qui va commencer à 15h, l'équipe va certainement partir autour de 13h. Ça va arriver très très vite, d'où l'intérêt de se coucher quand même assez tôt la veille. Ça change fondamentalement la journée type.
11: En revanche, jouer plus tôt, c'est aussi rentrer plus tôt et gagner en récupération. D'ailleurs, les Bleus regagneront leur camp de base de Boston ce soir même après le match.
0: Alors, c'est l'heure de l'entrée en matière pour les Bleus. Le temps aussi des pronostics pour ce premier match du Mondial dans les rues d'Annemasse en Haute-Savoie. Voici ce qu'on en dit au micro ici de Mélanie Tornade.
14: Je vois un match nul, 1-1, parce que le Sénégal avec le Maroc, c'est les meilleures équipes d'Afrique. Donc, c'est les derniers finalistes de la CAN, ça peut être évident.
15: Les Sénégalais vont vendre cher leur peau, un match nul peut-être, ou un petit avantage pour la France.
16: Victoire de la France 2-1, je pense que ça va être très dur, surtout les premiers matchs de Coupe du Monde. Le Sénégal n'a rien à perdre et on a des mauvais souvenirs en 2002, donc je pense que ça va être un match très serré.
17: Pour moi, 3-0, double Mbappé, un Dembélé quand même pour l'histoire et voilà. Je pense que sur le papier, on a l'une des meilleures attaques du monde. Je pense qu'il n'y a pas de raison d'avoir peur.
18: Oui, c'est bien. J'ai l'impression que, de toute façon, je fais confiance à Didier Deschamps. Je trouve que c'est un excellent entraîneur.
17: Donnez-vous à fond et faites-nous rêver.
0: 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Les filles en avant, notamment Pia Clément et Charlotte Lorgeret, notre consultante, mais aussi Nicolas Perronnet en direct du stade américain. Dans 15 minutes, c'est Clément Comte qui vous offre un journal plus complet du Mondial dans ma France. Et puis sur ici.fr, vous retrouvez le calendrier des matchs, mais aussi le portrait des différents joueurs. Le ministère de l'Économie recense près de 900 000 demandes pour l'aide aux grands rouleurs. Plus de la moitié des Français éligibles vont recevoir des virements à partir de demain. C'est une aide qui permet aux travailleurs modestes de toucher 100 euros dès le mois de juin. Dispositif qui comprend aussi une aide aux pêcheurs, une revalorisation des indemnités kilométriques pour les aides au domicile, un accompagnement pour les transporteurs, le BTP, mais aussi le secteur agricole. Alors que Bercy reçoit la grande distribution aujourd'hui, le ministre Roland Lescure maintient que l'économie française peut retrouver une croissance dynamique dans les semaines qui viennent. Il croit beaucoup dans l'accord entre les États-Unis et l'Iran, qui doit être pour lui le signal de la relance.
19: La relance, ça ne se fera pas par les deniers publics, ça vous l'avez bien compris, mais elle se refera par un retour de la confiance collective. On a eu de l'attentisme, c'est normal, de la part des consommateurs, de la part des entreprises. Il est désormais le temps que la relance économique soit à l'ordre du jour. On a une bonne nouvelle. Il faut à la fois pas gâcher notre plaisir, mais surtout en profiter pour relancer la machine.
0: Et de son contexte strictement économique, le gasoil et l'essence sont repassés sous la barre des 2 euros le litre. L'autoroute A69 entre Castres et Toulouse a franchi hier une étape décisive. Le rapporteur public a défendu la raison impérative d'intérêt public majeur pour finaliser la construction de ce tronçon, dérogeant à la protection des espèces. Le Conseil d'État doit rendre sa décision d'ici le mois de juillet. Cette annonce santé à la une, à partir d'aujourd'hui, les personnes jugées à risque peuvent se faire rembourser le dépistage du cadmium, ce métal lourd et cancérogène qui contamine notre alimentation, notamment à cause de certains engrais agricole. Ce test est un test urinaire qui pourrait être prescrit par votre médecin si vous êtes surexposé par votre lieu de résidence, quand le sol a été reconnu pollué, des conditions assez restrictives choisies par les autorités. Écoutez Pierre Souvet, il préside l'association Santé Environnement France.
20: Je vais vous dire que c'est mieux qu'avant, puisqu'avant il y avait zéro. Hein. Mais la difficulté, c'est que ça concerne des sites pollués. Alors soi-disant, il y en a 7000 en France, on a du mal à savoir où, c'est-à-dire si vos poussières, les poussières ou les sols ont été contaminés par des rejets industriels, par exemple, ce qui, évidemment, ne correspond pas à la contamination générale française. Pour les enfants, par exemple, qui ont tant de poussière là où ils habitent, eh bien, le dépistage nécessaire s'ils se rongent les ongles, s'ils sucent leurs pouces, s'ils mangent la terre, vous voyez ? Très compliqué. Pour la population générale, là aussi, il faut avoir habité au moins 10 ans ou alors quand on était petit. Donc c'est extrêmement compliqué. Beaucoup de médecins se posent la question, un, de savoir si ils vont pas être sanctionnés, s'ils prescrivent pensant bien faire, alors que ça ne respecte pas tous les critères qui sont extrêmement compliqués. Donc je pense qu'il aurait fallu simplifier. Les médecins, ce n'est pas des prescripteurs à gogo et leur donner la liberté en fonction donc des expositions, notamment alimentaires, et industriel, évidemment, pouvoir dépister les gens et rechercher les pathologies.
0: Pierre Souvet, président de l'association Santé Environnement France, il était ce matin l'invité d'ici Paris-Île-de-France. Au plus près de vos territoires, la précaution est de rigueur face à la nouvelle vague de chaleur et face au risque d'incendie. En Vendée, 40 hectares ont été brûlés par une quinzaine de départs de feu dans l'est du département. La préfecture a de fait interdit de nombreuses activités. Les travaux agricoles sont appelés à être suspendus car ce risque de feu est précoce et il faut s'adapter. Mathieu Maires est contrôleur général des pompiers de Vendée.
21: Nous sommes énormément sollicités. Il ne s'agit pas de feux de forêt, mais des feux d'herbe, des feux de champs. Potentiellement, certains feux sont d'origine agricole, de travaux dans les champs, mais sans pour autant en faire une généralité. Toutes les activités susceptibles d'engendrer des étincelles ou qui génèrent des flammes nues sont à proscrire en cette période de vent assez modéré, plutôt fort, puisqu'on voit que les conséquences peuvent être immédiates et générer un nombre d'incendies importants.
0: La chaleur qui s'installe en France jusqu'en début de semaine prochaine avec des températures en moyenne au-dessus de 30 degrés, des pointes à 40 degrés même attendues dans le centre juste au moment des épreuves du bac pour un demi-million d'élèves de terminale. Plancher dans ces conditions, ce n'est pas très agréable pour ces lycéens rencontrés par Raphaël Aubry en Mayenne. Écoutez.
22: À la sortie de l'épreuve de philo devant un lycée de Laval, Adèle et Léonie sont plutôt contentes d'elle.
23: Bah en vrai, plutôt bien, ça va.
24: Ouais, le sujet était cool.
22: Mais les deux lycéennes ont des cernes sous les yeux.
24: J'ai mal dormi cette nuit à cause de la chaleur et pour réviser, pareil, ça nuit à la concentration quand même.
25: Ouais, après, il y a le stress qui joue aussi, il n'y a pas que la chaleur, mais j'avoue que pour le sommeil, on n'est pas au top de notre forme. On n'a pas eu de chance que cette semaine, enfin la semaine dernière, il a pas fait trop chaud, ça aurait été parfait. Et là, les trois jours ont passé des vrais, il fait chaud. Mais bah, après, on n'a pas le choix, c'est comme ça. Hein.
22: Pas le choix d'aller réviser aussi après la philosophie autour des épreuves de spécialité jusqu'à jeudi. Camille a sa technique.
26: Il est rentré, je vais faire la sieste et je m'y remettrai plutôt ce soir quand il fera plus frais.
27: Parce que justement il fait chaud ou parce que c'est ton rythme habituel?
26: Un peu des deux. Comme il fait chaud, c'est compliqué, mais on est aussi fatigué de l'épreuve, donc il faut faire une pause aussi.
22: Les révisions avec la chaleur, c'est ce qui inquiète Yoven, interne dans un lycée.
28: Moi j'ai du bol parce que je suis au rez-de-chaussée. Je sais que sous les combles c'est une enfer dès qu'il commence à faire chaud et tout, parce que l'internat est assez...

0: cristallise l'horreur des violences commises sur les enfants. Ce matin, l'ancien Premier ministre François Bayrou déclare sur France Inter que ces violences devraient nous empêcher de dormir. Eh bien, c'est exactement ce qu'elles provoquent, notamment chez ces femmes mobilisées, parmi lesquelles la comédienne Sarah Forestier, qui projette de se retrouver avec ces femmes désormais tous les lundis.
1: Les innombrables ratissolages du gouvernement depuis des années n'ont pas marché. On a besoin que cette loi intégrale passe parce qu'elle répond à énormément de problématiques. Et j'invite toutes les personnes qui écoutent à aller se renseigner sur la loi intégrale, sur loiintégrale.fr. Il y a énormément de choses sur le repérage, la prévention, quoi faire quand il y a des plaintes, des actes d'enquête minimum à mener. Monsieur Barrella aurait pu être stoppé dans son parcours criminel. La réalité, c'est que dès la première plainte, il y aurait pu avoir des actes d'enquête qui auraient pu éviter la récidive. C'est juste plus possible.
0: La comédienne Sarah Forestier mobilisée, elle répondait à Marie Boueda pour ici. Inspirons-nous de l'Espagne. Voilà ce qu'ont scandé les manifestantes, plutôt que de faire des lois réactives au coup par coup. Une loi intégrale traiterait le problème dans son ensemble. Une pétition pour cette loi en ligne a d'ailleurs déjà récolté près de 300 000 signatures. Les manifestants comptent se retrouver désormais tous les lundis devant les tribunaux du pays. À côté de cette demande de justice et de moyens, on apprend que la France va investir 655 millions d'euros dans l'intelligence artificielle, annonce de Sébastien Lecornu dans un contexte de finances publiques sous tension. Le Premier ministre qui souhaite, je le cite, que ces avancées profitent aux Français et renforcent nos services publics. Enfin, au Sable d'Olonne, les premiers skippers engagés dans le Vendée Arctique, course qualificative pour le Vendée Globe dont nous vous parlions ici, ont franchi cette nuit la ligne d'arrivée et puis ils ont remonté le chenal à l'aube. Ambrogio Beccaria, Sam Goodchild, Violette d'Orange sont le trio de tête de cette édition. Des skippers déjà arrivés avec un goût de larmes, hommage à Charlie Dalin. Yves René-Tapon en fut le témoin pour Ici Loire-Océan.
2: Un immense voile noir entoure le phare vert qui marque l'entrée du chenal. Drapeau noir aussi en haut du mât de massif, le voilier avec lequel Charlie Dalin remporta son tour du monde. Et dans le public, nombreux, les Bravo Sam répondent au Bravo Charlie. Ces deux bénévoles, foulard blanc à la main, tenaient à être là.
3: Il est dans notre cœur, c'est sûr. On ne peut pas l'oublier.
2: Qu'est-ce que vous avez ressenti lorsque vous avez revu son bateau arriver avec ce drapeau noir ?
4: Les larmes aux yeux, ça faisait beaucoup de peine.
2: À son arrivée au ponton, Sam Goodchild, trop ému, n'ouvre pas la bouteille de champagne traditionnellement offerte.
5: Il y a des choses plus importantes dans la vie. Les courses, c'était super, mais le moment où on a passé l'arrivée, malheureusement, là. Bon, heureusement, la France a autre chose, juste la tête est ailleurs. Faut savoir que l'équipe ici, c'est l'équipe qui a gagné le Vendée Globe avec Charlie, et cette équipe-là qui ont vécu tous ces moments très très forts avec Charlie.
2: Troisième de la course, Violette d'Orange salue aussi le grand marin.
6: C'est juste énormément de tristesse pour sa famille, pour son fils Oscar, pour sa femme.
7: Il m'avait survolé à mon arrivée du Vendée Globe, et là je me dis c'est il nous survolera et il protégera tous les marins maintenant de là-haut.
2: Et au-dessus du ponton, sur le village, trône le trophée du Vendée Globe, accompagné d'une grande photo de Charlie Dalin.
0: Merci, prenez tapon. Et puis c'est parti depuis ce matin et jusqu'à jeudi pour la vente à petit prix de 100 000 billets TGV Inouï. Billets à 19 euros pour la seconde classe, 29 euros en première pour des voyages qui couvrent la période du 3 au 31 août. Cette offre promotionnelle est soutenue par la SNCF pour permettre, dit la compagnie, aux plus défavorisés de partir en vacances en train.
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0: Il est 13h15, nous sommes en direct et je suis ravie dans Ma France d'approcher l'une de nos plus éminentes primatologues, de nos honorables frères de la forêt, ces chimpanzés avec lesquels nous partageons 99% de notre ADN. Notre invitée nous propose d'agir, de mieux les connaître, de mieux les reconnaître. Elle ne cesse de nous sensibiliser à la conservation de ces grands singes, notamment face au braconnage. Bonjour Sabrina Krief.
9: Bonjour Andy.
0: Je me sens très chanceuse de vous connaître parce que vous les connaissez, ces frères de la forêt. Je vous accueille avec beaucoup de chagrin parce que je sais que ce début d'année a été tragique pour vous. En avril, vous découvrez qu'un de vos protégés, ils ont tous un nom, vous l'avez baptisé Hugo, dans une forêt d'Ouganda, qui est une réserve avec ces animaux que vous auscultez de très près au cœur de cette communauté que vous étudiez depuis 20 ans. Vous apprenez qu'Hugo a été massacré à coups de machette. Ça vous a bouleversé, évidemment, par la brutalité de l'acte, par son caractère gratuit aussi, Sabrina.
9: Oui, parce que en fait, on est habitué à être confronté à des actes de braconnage ou des activités illégales, mais dans la zone où on travaille, en fait, les pièges sont souvent posés pour attraper des petites antilopes et les chimpanzés qu'on étudie et qu'on suit sont mutilés, perdent des bras, des pieds, donc c'est tragique également.

0: Mais là, cette fois-ci, c'était vraiment un acte volontaire, intentionnel, envers un chimpanzé qui, dans la communauté, avait une place tout à fait particulière, un chimpanzé extrêmement doux, pas du tout agressif, dans un endroit où il n'était pas en train de gêner les villageois. Puis on a retrouvé, donc après l'autopsie, dans son estomac, des fruits sauvages. Donc toute la matinée, en fait, les premières heures de sa journée avaient consisté à manger des fruits de gingembre sauvage. Et oui, l'acte était extrêmement violent, puisqu'il y avait des dizaines de coups de machette sur son corps.
1: Et ça, c'est très dur parce qu'ils font partie de votre famille. Ils font partie, j'allais extrapoler, de notre famille, Sabrina.
0: Oui, ce sont nos plus proches parents. Donc, ces émotions qu'eux vivent, on les comprend, on les perçoit, on les ressent, on les explique, on les étudie. Ce qui fait que, dans le livre que j'ai publié, vraiment, je décris des tempéraments, des caractères, des personnalités. Évidemment, chaque individu est extrêmement précieux. Aujourd'hui, où 70% des populations de grands singes ont disparu. Et si dans cette zone où nous, on se bat pour les protéger, où on a monté un projet avec les villageois, où notre projet emploie 35 personnes, donc fait vivre dans cette toute petite zone une grande partie des familles qui sont autour du parc, on s'imagine ce qui se passe dans les zones où ils ne sont pas protégés.
1: Bien sûr, infiniment proche, c'est le livre que vous avez publié chez Grasset qui nous raconte justement par le menu détail qui approche cette communauté que vous observez depuis 20 ans. Je disais à nos auditeurs tout à l'heure que ça a beau être loin, l'Ouganda, et on n'a pas, nous, l'autorisation d'aller s'y promener, d'aller approcher les chimpanzés, parce qu'il y a des méthodes, il y a des protocoles sanitaires, évidemment, mais on peut soutenir l'action contre ce braconnage, l'action de sensibilisation. Comment on fait pour vous aider, Sabrina?
0: Alors, sur la plateforme Hello Asso, il y a une campagne de crowdfunding pour essayer de vraiment soutenir notre équipe de lutte anti-braconnage. Aujourd'hui, c'est 10 personnes qui chaque jour partent sur 5 parties du territoire des chimpanzés pour retirer les pièges et également pour faire de la sensibilisation, comprendre en fait quelles sont les solutions pour essayer de rendre l'harmonie dans cette zone.
1: Je peux faire une parenthèse, ce sont des Ougandais qui risquent aussi leur vie.
0: Oui, bien sûr, bien sûr. On a dans notre équipe uniquement des Ougandais, à part évidemment les chercheurs, les jeunes chercheurs, les étudiants. Oui. Et également, on a aussi bien sûr des chercheurs et des étudiants étrangers. Et oui, c'est vraiment important parce que aussi chaque individu, en fait, aujourd'hui, on s'en rend compte, et d'ailleurs, on publie un article scientifique à ce sujet. Les communautés de chimpanzés sont toutes différentes les unes des autres et chaque individu est responsable d'un savoir, d'une tradition. Oui. On publie un article sur les utilisations d'outils que les chimpanzés de Sébitoli utilisent pour aller chercher du miel. Et les communautés voisines, qui sont étudiées depuis 30 ans, ne font pas usage de ces outils.
1: Donc, c'est incroyable. C'est vraiment la communauté que vous observez, que vous avez vue à l'action. Il y a des vidéos d'ailleurs qu'on peut retrouver en bas de cet article. Et on va ces chimpanzés avec une baguette de bois. Fouiller la terre, alors le miel on l'a plutôt, et ce sont des ruches souterraines, c'est ça?
0: Oui, c'est ça qui est extrêmement complexe, c'est que la ruche est sous terre et la galerie qui permet aux abeilles d'y accéder n'est pas à l'aplomb de la ruche.
1: Oui.
0: Donc il faut que les chimpanzés creusent tout autour de la galerie pour y trouver le miel, qui n'est pas mûr à toute saison, donc il y a vraiment des moments où
1: ils ont cette science et cette connaissance-là
0: qui est transmise donc de génération en génération, et ce qui fait en fait ce que l'on appelle les cultures animal, et qui a permis à Jane Goodall, la première, d'expliquer que la barrière qu'on érigeait entre les humains et les autres animaux était finalement très poreuse et qu'en fait c'est un continuum. Et l'importance aussi donc de protéger chacun de ces individus, un peu comme un ethnologue fait une étude des sociétés humaines, et de la même façon qu'on essaye de préserver les savoirs locaux, c'est vraiment important de protéger les savoirs locaux des chimpanzés qui sont aussi les gardiens des forêts tropicales, très importantes pour notre régulation climatique si on veut ramener ça à l'être humain.
1: Alors ce qui est terrible, c'est qu'on résume ça la première en 10 secondes, mais c'est 10 ans d'observation, de travail à minima, Sabrina Krief.
0: Notre article est l'aboutissement de 15 années de collecte d'outils qui nous ont permis donc de rassembler plus de 400 outils, de les mesurer, de nous rendre compte que les mâles et les femelles n'utilisaient pas les mêmes, et qu'en plus il semble qu'ils aient des comportements qui permettent de signaler l'entrée des galeries. Et donc ça aussi c'est tout à fait nouveau et passionnant, et c'est une des raisons pour lesquelles il faut les protéger, mais bien évidemment, tout simplement pour eux-mêmes et pour ce qu'ils représentent dans cette forêt comme maillon très important de la biodiversité.
1: C'est votre vie, c'est votre moteur et on vous voit et on continue à vous entendre passionné avec votre époux Jean-Michel Criette qui immortalise aussi les photographes, entre autres ces moments prodigieux avec ces grands singes. J'aimerais qu'on rende hommage, c'est pas très gai à ce moment-là, mais quand même, parce qu'ils nous écoutent de là-haut, à deux personnes qui ont été très importantes dans ce combat. D'abord, c'est Nathalie Baye. C'est un peu un jardin secret, mais on sait qu'elle aimait les animaux et elle aimait particulièrement ces grands singes. Et elle vous avait suivi, Sabrina Krief.
0: Oui, on a eu vraiment beaucoup de chance de l'avoir avec nous. Et depuis cette rencontre avec les chimpanzés, et même avant, en fait, quand elle avait visité l'exposition sur la piste des grands singes au muséum avec moi, elle a été toujours de tous les combats à nos côtés. Et voilà, oui, effectivement, sa disparition nous a beaucoup émus jusqu'au dernier moment. En fait, elle était en contact avec nous et elle nous parlait tout le temps de ses souhaits, de son souhait de retourner en Ouganda.
1: C'était une grande ambassadrice de cette cause des grands singes. Et puis un grand artiste aussi est parti, mais alors lui, il a laissé des œuvres qui lui survivent et c'est magnifique. C'est un grand sculpteur, Michel Bassompierre, que vous m'avez fait le plaisir de rencontrer, tout en rondeur son art animal, et il sublimait aussi ses grands singes, Sabrina Krief.
0: Oui, tout en rondeur, tout en douceur, il exprimait aussi les comportements des animaux par ses sculptures monumentales, ramenant en fait la nature en ville en quelque sorte, et les animaux au cœur de nos cités. Oui, c'est un grand artiste aussi qui nous a quittés, ses œuvres perdurent, et j'espère qu'on aura la chance de pouvoir continuer à les admirer, mais sa famille aussi, voilà, est extraordinaire.
1: La famille formidable, Michel Bassompierre et ses œuvres. Alors il y a ce livre infiniment proche, c'est grâce à qu'il vous faut lire, cette pétition, enfin ce soutien, ce crowdfunding sur Hello Asso pour se mobiliser contre le braconnage, votre projet autour des chimpanzés dans cette communauté Sébitoli en Ouganda. On va parler foot dans quelques secondes. Est-ce qu'ils savent taper du pied et jouer quelque part un peu à la balle, les chimpanzés?
0: Alors, ils ont un incroyable répertoire de jeux qui va effectivement du saut jusqu'à la chasse aux papillons. Ils jouent à la poupée et parfois les fruits leur servent de sorte de ballon. Et le jeu est vraiment capital pour les relations sociales, pour apprendre à se déplacer dans la forêt. Donc, c'est absolument fabuleux de les regarder aussi.
1: C'est génial. Ben, merci beaucoup de les observer pour nos chers Sabrina Krief et bravo pour l'ensemble de votre œuvre aujourd'hui, avec ces années justement de travail et de passion. Merci Sabrina.
0: Beaucoup.
1: Et place au foot donc.
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1: C'est votre rendez-vous rituel donc sur ICI jusqu'au 19 juillet avec Clément Comte pour vous servir aujourd'hui. Bonjour Clément.
3: Bonjour Wendy.
1: Alors on vous le disait tout à l'heure, jour J pour l'équipe de France ce soir, mais d'abord on va faire le point sur les résultats de la soirée dernière et de la nuit.
3: Et oui, si vous dormiez, ce qui est à peu près normal à 3h du matin, petite séance de rattrapage. L'Iran et la Nouvelle-Zélande ont fait match nul de partout, match nul aussi entre l'Arabie Saoudite et l'Uruguay, un partout. Et puis dans la soirée hier, pas de gagnant non plus sur les deux matchs, 0-0 entre l'Espagne et le Cap-Vert, c'est très étonnant. Les Espagnols font évidemment partie des favoris et nul aussi entre la Belgique et l'Égypte, un partout.
1: On entendait les pronostics en Haute-Savoie tout à l'heure pour les Bleus. On espère une victoire ce soir, en effet, pour l'équipe de France.
3: Oui, ce serait une très belle façon d'entrer dans cette compétition, c'est sûr, face au Sénégal. Alors, depuis quelques jours, les Français affluent aux États-Unis, à New York précisément, lieu du premier match de l'équipe de France ce soir. Et forcément, les Français rassemblés à Times Square, ça fait un peu de bruit. Supporter bouillant avant ce match. Alors on n'a pas la confirmation, mais on imagine que Léa et sa petite sœur Camille étaient bien là avec les autres. Léa et Camille, ce sont deux Rochelaises, membres de l'association des baroudeurs du sport. Elles ont atterri hier à New York et pour Léa, ce mondial est incontournable. Écoutez, elle est au micro d'ici La Rochelle, bien entendu.
4: J'ai 33 ans, donc j'ai vécu 98. Je suis pas footballeuse, j'ai rien à voir, on va dire, avec le milieu directement. Mais depuis toute petite, j'ai toujours beaucoup aimé les compétitions comme ça, le fait que les gens se rassemblent autour de quelque chose. Je trouve que c'est beau et la joie dans les stades est top. Donc c'est vivre ça une fois dans sa vie et c'était le rêve avec ma petite sœur. J'avais déjà fait l'Euro, se retrouver deux sœurs pendant 15 jours en début de l'été à New York. On peut rien demander de mieux pour démarrer cet été et démarrer cette Coupe du Monde avant de revenir ici et fêter, on espère, la troisième étoile et Francophonie. Hâte de vivre ça. Hâte de voir ce qui va se passer. Allez les Bleus!
1: Allez les Bleus, oui, c'est mon compte face à un adversaire assez coriace ce soir, on le répète.
3: Oui, finaliste de la dernière Coupe d'Afrique des Nations, d'abord vainqueur avant le retrait du titre au profit du Maroc. Alors les Sénégalais le savent, ils ont des atouts. On en a vu pas mal des Sénégalais dans le championnat de France, et notamment au FC Lorient, Bamba Dieng. Personne n'aurait franchement misé une pièce sur sa sélection il y a 6 mois. Joueur donc en Bretagne, qu'il va d'ailleurs quitter cet été. Il est passé du pire au meilleur, Nicolas.
5: Depuis des mois, Bamba Dieng bredouille son jeu et traîne son spleen. Entre méformes, blessures et même passage en équipe réserve après avoir été écarté du groupe professionnel, quand il est finalement relancé et titularisé le 20 décembre. Ce sont les 32e de finale de Coupe de France. Lorient affronte les modestes Guadeloupéens du Gosier en Régional 1, la 6e division. Après 12 minutes de jeu, le Sénégalais marque un doublé, un triplé même au bout de 38. Et c'est alors le début d'une renaissance que certains en coulisses à Lorient prédisent depuis un mois. Après une explication de texte avec son entraîneur, l'attaquant travaille d'arrache-pied pour revenir physiquement, montre une implication totale à l'entraînement et surtout, il fait preuve d'un réalisme absolu face au but. Le vidéaste du FCL confie alors à ses collègues que l'attaquant va faire un malheur sous peu. Bamba Dieng se mue en poison, devient titulaire indiscutable et empile les buts, notamment dans les matchs qui comptent. 15 au total en à peine 5 mois qui lui permettent fin mars d'être rappelé en sélection et aujourd'hui de disputer sa deuxième Coupe du Monde avec le Sénégal.
1: Le Sénégal porté aussi par leurs propres fans à New York.
3: Une ambiance dingue que nous fait vivre notre reporter sur place pour ici, Nicolas Perronnet. Chaque jour, il nous envoie une petite note vocale pour nous donner des nouvelles. Mmh.
6: Je vous emmène aujourd'hui au nord de Manhattan. Je suis à Harlem, croisement de la 116e et du boulevard Malcolm X. Alors pourquoi, vous allez me dire? Eh bien parce que ce petit quartier, ici, on l'appelle Little Sénégal. Et ça s'entend, écoutez. Voilà, ambiance d'avant-match dans le local d'une association où les expatriés du quartier recréent l'ambiance, vous savez, du 12e Kaindé, ce collectif de supporters des Lions de la Teranga qui est connu dans le monde entier pour son maquillage, ses costumes, ses percussions dans les stades. Sauf que le 12e Kaindé, le 12e Lion en Wolof, eh ben, il ne sera pas là au match à cause des restrictions de l'administration Trump. Donc ce sont les Sénégalais de New York ici qui prennent le relais. Et ce quartier, alors c'est pas Dakar, mais il est génial quand même, il y a des drapeaux, des répliques de la Coupe du Monde un peu partout, des maillots, et puis le meilleur poulet yassa que j'ai jamais mangé. Voilà, allez les Bleus quand même.
3: Allez les Bleus, bah oui.
1: Un gastronome.
3: Pas mal, pas mal. Allez les Bleus, donc France-Sénégal, c'est ce soir à 21h, dès 20h30, sur ici, en direct et en intégralité, avec Nicolas Perronnet, donc qui se régale, Pierre Clément, et notre consultante Charlotte Lorgeret.
1: Et vous-même, Pierre Clément.
3: Et j'y serai aussi.
1: Sur ici, 20h30, toutes vos antennes. Ici.fr, vous le disiez, calendrier, portrait des joueurs, vous saurez tout sur le mondial. Je vous laisse avec l'info locale, la bonne humeur, la proximité. Chers amis, vous pouvez écouter cette émission en replay, la partager aussi sur notre application. Demain, 13h, on se retrouve pour Ma France. Merci encore de votre fidélité.
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10: Dans le Calvados, 4 amis d'enfance devenus maintenant de respectables quinquas font un point sur leurs aventures au travers d'une galerie de portraits masculins hilarants. En passant du père attentionné au séducteur maladroit, du poète naïf au chanteur ringard, ils enchaînent sketchs et chansons. Un spectacle à leur image qui est drôle, déjanté, sincère et généreux. Le tout mis en scène par Michel Bernier. Les darons dans totale détente, plus complices que jamais. C'est samedi à 19h au théâtre à l'ouest de Caen. Dans l'Orne, Inde, Lettonie, Maroc, Macédoine du Nord, Sénégal, Ukraine et un groupe normand, un festival consacré aux danses et aux musiques du monde. Il permet de mettre en valeur la diversité, les us et coutumes qui font les particularités des pays invités. Les artistes de chaque délégation ont partagé leur culture, leur tradition, leur musique et leurs costumes. Quelques jours de dépaysement avec la 34e édition des Folklores du Monde pour deux rendez-vous à la Nova d'Alençon. Le Festigala, le spectacle d'ouverture qui aura lieu le 10 juillet à 14h30, puis le même jour à 20h. Le panorama du festival.
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0: et le troisième sexe d'Indochine pour vous accueillir sur votre radio locale ici Normandie. J'espère que vous allez bien ce mardi après-midi. Les choses sérieuses commencent pour l'équipe de France de football. L'entrée en lice pour cette Coupe du Monde 2026, c'est ce soir pour les Bleus face au Sénégal. Un match que vous pourrez vivre sur votre radio locale ici Normandie à partir de 21h. Allez, l'après-midi tout en musique avec celui qui va venir dans le Calvados le 3 juillet au festival Beauregard des Roulis Saint-Clair. Voici Gaëtan Roussel et tout s'en va.
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2: Bonjour Chenille.
3: Alors, bonjour à tous.
2: Vous commencez par un jeu ce matin.
3: Oui, bonjour François et bonjour aux auditrices et aux auditeurs d'Ici Normandie. Vous êtes prêts?
2: Oui.
3: Je vais vous siffler un air et vous allez devoir deviner le thème de ma musique. Attention, c'est parti.
2: Ok. Ah, je vais n'appeler pas au standard, j'ai tout de suite deviné de quoi il s'agissait, ce qui m'a inspiré dans la culture avec la musique du pont de la rivière Kwai, et je pense que vous allez évoquer le génie de Calix.
3: Bravo François, on ne peut rien vous cacher.
2: Ah, c'est ça les vieux couples hein, que vous voulez.
3: Oui, alors en effet, c'est le pont de la rivière Kwai, ou plutôt de la rivière aïe aïe aïe, ouïouïouï, 3 ans de chantier, c'est pire que de vous enfoncer des tiges de bambou sous les ongles. Alors pour me modérer, vous allez me dire que c'est pas le canal de Caen à Ouistreham à boire, et qu'il va falloir qu'on prenne tout ça avec philosophie. Ça tombe bien, car hier, c'était les épreuves du bac, et donc je vous annonce que ça va être encore une véritable épreuve de circuler sur le périph' nord, et que contrairement à Rouen, nous, on n'a pas de bac pour passer d'une rive à l'autre.
2: Ah, nounou, démolarisez pas, s'il vous plaît, à la veille des grandes vacances, Chenu, ça approche.
3: Alors, à peine sortie des travaux du périph', en plein dans ceux du chauffage urbain, et alors que des le chantier du tram, les autorités indrins sadiques ont décidé de nous en remettre une couche, ou plutôt une grosse louche de Turgoul, car au lieu de concentrer les emmerdes, on nous les étale dans le temps, ça porte plus de bonheur. Alors, vous comprenez François, faudrait tout de même pas qu'on s'habitue au confort de rouler sans bouchon, le but étant de nous dégoûter définitivement de l'automobile.
2: Alors, reconnaissez Chenu qu'il était urgent de rénover le viaduc de Calix, hein, surtout depuis la catastrophe du pont de Gênes en 2018 hein.
3: Mamma mia, c'est bien connu, quand il y a de la gêne, il n'y a pas de plaisir. Alors quand on arrive sur le viaduc de Calix, pas question d'admirer la vue unique sur toutes les flèches de la ville. On n'a pas envie d'y faire de vieux os. Moralité, on roule comme des fêlés, en imaginant toutes les fissures dans le béton qui risquent de nous précipiter 40 mètres en contrebas. Alors vous allez me dire que le viaduc a été construit en 1975, l'année où notre regretté Mike Brandt à sauter dans le vide, ça fout les jetons.
2: Vous ne voudriez pas, pour une fois, nous remonter le moral, nous redonner de l'espoir, Chenu?
3: Alors, puisqu'aujourd'hui on est en plein dans le foot, vous savez que la France affronte le Sénégal, je souhaite bonne chance à Nasser Larquet, le nouveau chef de chantier de Malherbe.
2: C'est pas un chef de chantier, Chenu, c'est le nouveau directeur technique, s'il vous plaît.
4: Oui, bah écoutez, ça va, chef de chantier, directeur technique, quand on voit l'état du club, c'est pire que le viaduc, va falloir en injecter du béton dans le mental si on veut remonter dans l'élite.
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0: prévoit quand même la voix de l'américain Teddy Swims, c'était Lose Control. Et sur votre radio locale ici Normandie, bonne journée à Vire avec l'exposition Sois belle quand la mode raconte la condition des femmes entre 1830 et 1914 à découvrir au musée de la ville jusqu'au 1er novembre à 14h. L'info en France et dans le monde en 90 secondes à suivre une chanson sur la fuite du temps et la peur de vieillir, plus grandir de Mylène Farmer.
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1: Sur votre radio locale, ici Normandie, il est 14h. En 90 secondes, l'info en France et dans le monde, c'est avec Marine Logénie.

0: près de 900 000 demandes déposées pour l'aide aux grands rouleurs. Chiffre communiqué par Bercy aujourd'hui, le guichet va rester ouvert jusqu'à la fin du mois de juillet. Les virements apparaîtront sur les comptes à partir de demain. Depuis l'annonce d'un accord de paix au Moyen-Orient cette semaine, le prix du baril brut descend fortement. Donald Trump assure que le détroit d'Ormuz sera complètement ouvert vendredi, jour de la signature du cadre d'accord trouvé entre Téhéran et Washington. Au lendemain de nombreux rassemblements devant les tribunaux français, les personnels du tribunal de Paris dénoncent l'aveuglement persistant du ministère de la Justice. Dans leur motion, ils rappellent leur profonde émotion suscitée par le drame subi par la petite Liana, 11 ans, mais dénoncent aussi la mise en cause des magistrats. Il faut faire en sorte que l'IA, l'intelligence artificielle, profite aux Français. Sébastien Lecornu, le Premier ministre, annonce 665 millions d'euros d'investissements supplémentaires dans le domaine et le début de son usage par les services de l'État. On y est, l'équipe de France entre dans son mondial et affronte le Sénégal à 21h ce soir. Les Bleus favoris partent à la conquête d'un troisième sacre, à suivre en direct avec notre émission spéciale sur ici et ici.fr. Et puis c'est une nouvelle vague de chaleur qui s'installe depuis hier et pour la semaine. Jeudi, le thermomètre va encore grimper sur une large partie du pays, entre 34 et 38 degrés attendus de l'intérieur du sud-ouest au centre-est et au nord-est, en passant par le centre Val de Loire et le bassin parisien. Des orages sont prévus en fait en fin de semaine à l'ouest et au nord-ouest.
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2: Un après-midi bien ensoleillé partout selon Météo France, avec un vent modéré d'ouest à nord-ouest dans l'Orne, côté température de 19 à 21 degrés sur la côte et jusqu'à 27 degrés dans les terres. Dans Calvados, on observe 20 degrés à Honfleur, Ouistreham, 22 à Bayeux, 24 à Caen, Vire, Villers-Bocage, 25 à Falaise, Lisieux, Orbec et Saint-Pierre-sur-Dive. Dans l'Orne, 24 à Flers et Juvigny-sous-Andaine, 25 à Carouge et Mortagne-au-Perche, 27 à Alençon et Argentan, et enfin dans la Manche, 21 à Avranches et 24 à Pontorson et Sourdeval. Demain, le soleil continue de briller toute la journée, température en hausse de 23 à 26 degrés dans le nord Calvados et de 29 à 31 partout ailleurs.
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0: Ça, c'est une chanson qui donne envie un peu de tailler la route, de partir en vacances, les grands espaces, le game. C'était Chris Isaak, celui qui avait fait également le Blue Hotel. Ici Normandie, merci de votre fidélité, notamment à Touk. Vous êtes avec nous sur le 102.2 et en DAB+, avec l'exposition Entre Chats, différents artistes des œuvres autour du chat, découvrir à la Galerie des Créateurs Place Saint-Pierre jusqu'au 28 juin. Et dans un instant, nos trois chansons françaises à la suite. L'Amérique de Joe Dassin, avec les Bleus qui font leur entrée dans la compétition ce soir face au Sénégal, rencontre à suivre sur votre radio ici, coup d'envoi à 21h. Ensuite, la dernière chanson du monde de Florent Pagny et puis un classique de Zazie, ce sera Larsen. À tout de suite.
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2: Dans le Calvados, un artiste qui aime surprendre son public. 15 ans après ses dernières prestations dans des théâtres et après avoir arpenté les Zéniths ou autres arénas, il a choisi de retrouver des petites salles qui lui permettent une proximité avec ceux qui sont là et aussi se recentrer sur la musique et l'émotion brute. Au programme, une sélection de morceaux choisis issus de son riche répertoire que vous allez découvrir ou redécouvrir dans des versions revisitées pour l'occasion dans une mise en scène plus épurée. Calogero s'arrête à la Loco de Mésidon et c'est jeudi soir à 20h30. Dans l'Orne, 160 choristes issus de 6 collèges de l'Est.

0: de 6 collèges de l'Est du département. Molière de l'Aigle qui se produit sur scène dans ce spectacle. Il revisite le mythe d'Orphée et d'Eurydice dans une version moderne dans laquelle Orphée, grâce à son instrument de musique, va nous faire voyager entre son histoire, les notes et le théâtre, entre la poésie et le chant. Laissez-vous conter en chanson cette belle histoire où l'inspiration va naître de l'amour. Si les mots m'étaient chantés, c'est ce soir à 20h30 et c'est au Carré du Perche de Mortagne.
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0: Va nous faire voyager entre son histoire, les notes et le théâtre, entre la poésie et le chant. Laissez-vous conter en chanson cette belle histoire où l'inspiration va naître de l'amour. Si les mots m'étaient chantés, c'est ce soir à 20h30 et c'est au Carré du Perche de Mortagne.
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0: Les notes et le théâtre, entre la poésie et le chant. Laissez-vous conter en chanson cette belle histoire où l'inspiration va naître de l'amour. Si les mots m'étaient chantés, c'est ce soir à 20h30 et c'est au Carré du Perche de Mortagne.
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0: Les frères ennemis, les frères Gallagher, dans leur tube de 1995, c'était Oasis et Wonderwall. Ici votre radio locale en Normandie à Vire, et jusqu'au 1er novembre, le musée de la ville accueille l'exposition Sois belle quand la mode raconte la condition des femmes entre 1830 et 1914. À 15h, l'info en français dans le monde en 90 secondes, et pour la suite de notre après-midi tout en musique, les 7 premières secondes d'un nouveau-né chanté par Youssou N'Dour et Néné Chéri, 7 Seconds, sur son dernier album qui s'appelle Héritage Volume 2, c'est un album de duo Pascal Obispo qui chante avec Francis Cabrel, Il faudrait que pleuve l'amour, et puis une adaptation en français d'un titre de Barry Manilow par Alain Chamfort, Le temps qui court, à tout de suite.
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1: Sur votre radio locale Ici Normandie, il est 15h. Retrouvez l'info en France et dans le monde en 90 secondes avec vous, Marine Legénie.

0: La relaxe pour un animateur du périscolaire suspecté d'agression sexuelle. Il était jugé à Paris aujourd'hui par le tribunal correctionnel. Les juges ont estimé que l'infraction n'était pas suffisamment caractérisée. Les prix à la pompe vont-ils baisser? Oui, selon les professionnels. Si l'accord entre les États-Unis et l'Iran se concrétise, 3 mois après le début de la guerre, le baril de pétrole passe sous les 80 dollars pour la première fois. Le gasoil repasse aussi en dessous de la barre des 2 euros le litre. Tout ça pour ça, Shein va quitter le BHV, le grand magasin parisien, cède le fonds de commerce à une autre enseigne. L'ouverture de la première boutique physique du géant chinois avait provoqué, on s'en souvient, un tollé en novembre dernier et accéléré aussi la fuite de marques comme Dior, Sandro ou encore Guerlain. Cette mise en garde de l'application Yuka, elle prévient les consommateurs de la présence d'un colorant controversé dans 65% des sirops à la menthe commercialisés en France. Des fabricants ajoutent ce colorant artificiel appelé bleu brillant ou E133 pour donner une couleur verte au sirop. Tesser, Carrefour, Coopérative ou encore plein sud Lidl sont des marques concernées. La canicule est de retour après l'épisode de chaleur de mai. Des records de température vont tomber cette semaine à partir de demain et le mercure pourra atteindre 38 degrés par endroit, voire 40 en toute fin de semaine avant l'arrivée des orages. Le thermomètre qui monte également à quelques heures de l'entrée en lice des Bleus dans la Coupe du Monde de foot. La France affronte le Sénégal à 21h. Ce sera bien sûr à suivre sur ICI et sur ICI.fr.
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2: Un après-midi bien ensoleillé partout selon Météo France avec un vent modéré d'ouest à nord-ouest dans l'Orne, côté température de 19 à 21 degrés sur la côte et jusqu'à 27 degrés dans les terres. Dans le Calvados, on observe 20 degrés à Honfleur, Ouistreham, 22 à Bayeux, 24 à Caen, Vire, Villers-Bocage, 25 à Falaise, Lisieux, Orbec et Saint-Pierre-sur-Dive. Dans l'Orne, 24 à Flers et Juvigny-sous-Andaine, 25 à Carouge et Mortagne-au-Perche, 27 à Alençon et Argentan et enfin dans la Manche, 21 à Avranches et 24 à Pontorson et Sourdeval. Demain, le soleil continue de briller toute la journée, température en hausse de 23 à 26 degrés dans le nord Calvados et de 29 à 31 partout ailleurs.
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0: Petite ambiance country, this is the life. C'était Amy McDonald, ici Normandie, tous les jours à vos côtés à Touques. Vous nous écoutez sur le 102.2 et en DAB+, avec l'exposition Entre Chats. Différents artistes, des œuvres autour du chat à découvrir à la Galerie des Créateurs Place Saint-Pierre jusqu'au 28 juin. Que diriez-vous de chanter avec nous trois chansons françaises à la suite? C'est ce qui arrive dans un instant avec celui qui sera en concert dans le Calvados le 9 octobre au Zénith de Caen. Belle île en mer, Marie Galante, Laurent Voulzy. Bien choisir son copilote dans la vie, hein, c'est ce que nous dit Louane dans Chien. Et puis, la dernière séance, le rideau sur l'écran va bientôt tomber avec Eddie Mitchell.
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7: 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Réponse dans un instant.
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2: Dans le Calvados, plus de 2 heures de spectacle où 450 élèves, professeurs et chorégraphes de l'école de danse de Nathalie Durand vont vous entraîner dans un moment magique. Rock, latino, danse de couple, moderne jazz entre autres, un large éventail très coloré avec des styles différents, des prestations qui vont vous couper le souffle, sans oublier son et lumière, un écran géant. Le show ND Danse, c'est samedi à 20h, c'est au Zénith de Caen. Un metteur en scène qui organise un casting en place publique afin de recruter Agnès et Horace, les deux rôles encore vacants de son prochain spectacle de rue, l'école des femmes de Molière. Les candidats venus en nombre se massent sur les gradins et attendent de présenter leur bout d'essai. Les auditions s'avèrent plus ou moins concluantes et des tensions se font peu à peu sentir. Dans l'équipe, c'est un vaudeville peu commun, drôle et mordant, qui efface la distance entre spectateurs et artistes. Ça s'appelle Dehors Molière, c'est dans le quartier des provinces d'Argentan, vendredi à 20h, c'est gratuit et c'est une programmation du Quai des Arts.
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0: Ça, c'est un titre qu'on retrouvait sur la bande originale du film Arizona Dream avec Johnny Depp in the Death Car. C'était Iggy Pop. Et sur votre radio locale, ici Normandie, bonne journée à Vire. Jusqu'au 1er novembre, le musée de la ville accueille l'exposition « Sois belle quand la mode raconte la condition des femmes entre 1830 et 1914 ». À 16h, l'enfant français dans le monde en 90 secondes. Et dans un instant, trois voix. La voix soul de Seal avec Crazy, la voix du Nord de Marine avec Escroc et la voix britannique de Murrayhead pour « One Night in Bangkok ».
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1: Et sur votre radio locale, ici Normandie, il est 16h. Toute l'info en France et dans le monde en 90 secondes avec vous, Marine Legeny.

0: nouvelle vague de chaleur s'installe. Toute cette semaine, entre 34 et 38 degrés sont attendus de l'intérieur du sud-ouest au centre-est et au nord-est, en passant par le centre-val de Loire et le bassin parisien. Des orages sont prévus en fin de semaine, ainsi que des pointes à 40 degrés, indique Météo France. Près de 900 000 demandes déposées pour l'aide aux grands rouleurs, chiffre communiqué par Bercy. Le guichet va rester ouvert jusqu'à la fin du mois de juillet. Les virements apparaîtront sur les comptes à partir de demain. Et puis, depuis l'annonce d'un accord de paix au Moyen-Orient cette semaine, le prix du baril brut descend fortement. Donald Trump assure que le détroit d'Ormuz sera complètement ouvert vendredi, jour de la signature du cadre d'accord trouvé entre Téhéran et Washington. Au lendemain de nombreux rassemblements devant les tribunaux, les personnels du tribunal de Paris dénoncent l'aveuglement persistant du ministère de la Justice. Dans leur motion, ils rappellent leur profonde émotion suscitée par le drame subi par la petite Liana, 11 ans, mais dénoncent donc la mise en cause des magistrats. On y est, l'équipe de France entre dans son mondial et affronte le Sénégal à 21h. Ce soir, les Bleus favoris partent à la conquête d'un troisième sacre, à suivre en direct avec notre émission spéciale sur ici.fr. Et 20h30 pour l'avant-match. Et puis elle va faire son retour du 21 juin au 14 septembre. La vasque olympique et paralympique de Paris 2024 va enchanter à nouveau les Parisiens et les touristes de passage dans le jardin des Tuileries. Elle s'élèvera dans le ciel chaque soir au coucher du soleil.
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2: Un après-midi bien ensoleillé partout selon Météo France, avec un vent modéré d'ouest à nord-ouest dans l'Orne, côté température de 19 à 21 degrés sur la côte et jusqu'à 27 degrés dans les terres. Dans Calvados, on observe 20 degrés à Honfleur, Ouistreham, 22 à Bayeux, 24 à Caen, Vire, Villers-Bocage, 25 à Falaise, Lisieux, Orbec et Saint-Pierre-sur-Dive. Dans l'Orne, 24 à Flers et Juvigny-sous-Andaine, 25 à Carouge et Mortagne-au-Perche, 27 à Alençon et Argentan, et enfin dans la Manche, 21 à Avranches et 24 à Pontorson et Sourdeval. Demain, le soleil continue de briller toute la journée, température en hausse de 23 à 26 degrés dans le nord Calvados et de 29 à 31 partout ailleurs.
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0: Partie Normandie, vos chansons préférées toute la journée. Écran total, un titre inédit de Benjamin Biolay que vous allez retrouver sur la réédition de son album qui va sortir à la rentrée. Après l'écran total, bah c'est l'humour total.
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3: Bonjour Chenille.
4: Alors, bonjour à tous.
3: Vous commencez par un jeu ce matin.
4: Oui, bonjour François et bonjour aux auditrices et aux auditeurs d'Ici Normandie. Vous êtes prêts?
3: Oui.
4: Je vais vous siffler un air et vous allez devoir deviner le thème de ma nuque. Attention, c'est parti.
3: Ok. Ah, je ne fais pas un standard, j'ai tout de suite deviné de quoi il s'agissait, ce qui m'a inspiré dans la culture avec la musique du pont de la rivière Kwai. Je pense que vous allez évoquer le viaduc de Calix.
4: Bravo François, on ne peut rien vous cacher.
3: Ah, c'est ça les vieux couples, hein, que vous voulez.
4: Oui, alors en effet, c'est le pont de la rivière Kwai, ou plutôt de la rivière Aïe, trois ans de chantier, c'est pire que de vous enfoncer des tiges de bambou sous les ongles. Alors, pour me modérer, vous allez me dire que c'est pas le canal de Caen à Ouistreham à boire, et qu'il va falloir qu'on prenne tout ça avec philosophie. Ça tombe bien, car hier, c'était les épreuves du bac, et donc, je vous annonce que ça va être encore une véritable épreuve de circuler sur le périph' nord, et que contrairement à Rouen, nous, on n'a pas de bac pour passer du Drive à l'eau.
3: Ah, nounou, démolarisez pas, s'il vous plaît, à la veille des grandes vacances. Ça approche.
4: Alors, à peine sortie des travaux du périph', en plein dans ceux du chauffage urbain, et alors que débute le chantier du tram, les autorités indrins sadiques ont décidé de nous en remettre une couche, ou plutôt une grosse louche de turgoule, car au lieu de concentrer les emmerdes, on nous les étale dans le temps, ça porte plus bonheur. Alors, vous comprenez, François, faudrait tout de même pas qu'on s'habitue au confort de rouler sans bouchon, le but étant de nous dégoûter définitivement de l'automobile.
3: Alors, reconnaissez, Chenu, qu'il était urgent de rénover le viaduc de Calix, hein, surtout depuis la catastrophe du pont de Gênes en 2018. Hein.
4: Mamma mia, c'est bien connu, quand il y a de la gêne, il n'y a pas de plaisir. Alors quand on arrive sur le viaduc de Calix, pas question d'admirer la vue unique sur toutes les flèches de la ville. On n'a pas envie d'y faire de vieux os. Moralité, on roule comme des fêlés, en imaginant toutes les fissures dans le béton qui risquent de nous précipiter 40 mètres en contrebas. Alors vous allez me dire que le viaduc a été construit en 1975, l'année où notre regretté Mike Brandt a sauté dans le vide, ça fout les jetons.
3: Vous ne voudriez pas, pour une fois, nous remonter le moral, nous redonner de l'espoir, Chenu?
4: Alors, puisqu'aujourd'hui on est en plein dans le foot,
3: ah oui,
4: vous savez que la France affronte le Sénégal, je souhaite bonne chance à Nasser Larquet, le nouveau chef de chantier de Malherbe.
3: C'est pas un chef de chantier, c'est le nouveau directeur technique, s'il vous plaît.
5: Oui, bah écoutez, ça va, chef de chantier, directeur technique, quand on voit l'état du club, c'est pire que le viaduc, va falloir en injecter du béton dans le mental, si on veut remonter dans l'élite.
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0: Et c'est un collector de la musique qu'on vient d'écouter tous ensemble. Another Day in Paradise, c'était Phil Collins, c'est sur votre radio locale ici Normandie. Bonne journée à Toux, 102.2 DAB+ pour nous écouter. Et jusqu'au 28 juin, la Galerie des Créateurs, Place Saint-Pierre, accueille l'exposition Entre Chats. Et dans un instant, ce sont trois chansons françaises à la suite qu'on va accueillir. Une reprise d'Edith Piaf par Étienne Dao, Mon Manège à moi. Le deuxième hymne de l'année des Enfoirés, signé Gaëtan Roussel, qui s'appelle L'île au trésor. Et puis le duo de deux potes de toujours, Jean-Jacques Goldman, Michael Jones pour Je te donne.
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2: Dans le Calvados, cet été, participer en famille à une visite pédagogique qui aborde les grands thèmes de la Seconde Guerre mondiale, le début du conflit, la résistance, le débarquement allié en Normandie, sont au programme, avec notamment des objets emblématiques de cette période, comme les masques à gaz ou les tickets de rationnement. Ces visites sont accessibles aux enfants à partir de 8 ans. Elles durent 1h45 et sont proposées tous les jours du 4 juillet au 30 août au Mémorial de Caen. Vous réservez dès maintenant sur memorial-caen.fr. Dans l'Orne, un événement international de saut d'obstacles qui réunit cavaliers, chevaux et passionnés pour une compétition de haut niveau. 200 cavaliers, 600 chevaux qui représentent en tout 29 nations. Vous pouvez également profiter d'un village d'exposants et d'un espace de restauration avec une terrasse panoramique qui vous offre une vue privilégiée sur la compétition. Rendez-vous jusqu'à dimanche au Haras National du Pin. C'est au cœur du pôle international de sport équestre.
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0: Ici Normandie, vos chansons préférées toute la journée, la symphonie des éclairs. C'était Zao de Sagazan. Plus que quelques semaines avant d'exposer notre superbe corps aux yeux des autres dans un maillot moulant. Alors pour aider à perdre nos derniers petits bourrelets, Fred Ballard a demandé conseil auprès de ses experts minceurs. C'est dans l'humour en tube.
1: Je suis allé chez Body Perfect Club, j'ai pris un abonnement 6 mois et j'ai remarqué avec l'abonnement, mesdames et messieurs, t'es pas obligé d'aller au club tous les jours, mais t'es obligé d'être prélevé tous les mois.
2: Ah bah oui, on peut pas tout avoir, hein. Entre un corps d'Apollon et un compte en banque de trader, il faut choisir. Et à quelques semaines des vacances au bord de la mer, Célie a choisi de faire dégonfler sa brioche et son compte en banque.
1: Donc j'ai pris mon prélèvement 6 mois, j'y suis allé et j'ai fait la connaissance du coach, Bobby. Il vient des States. Bobby, le killer de kilo, il l'appelle là-bas. Il m'a vu arriver, il a fait comme ça. Oh là là ! Mais dis-moi, tu es gras comme un cheeseburger, toi !
2: Alors, ça, c'est dur à avaler, hein, venant d'un Américain. De toute façon, en ce moment, tout est assez dur à avaler de la part des Américains. Donc, il vaut mieux être gras comme un jambon beurre qu'être gras comme un cheeseburger. Et côté régime estival, Justinès s'y connaît pas mal.
3: J'ai commencé à faire plein de recherches sur les régimes. Il y en a que vous connaissez certainement, keto, du camp, jeûne intermittent du spectacle. J'ai découvert un mouvement récemment, le respirianisme. Le principe est simple, c'est se nourrir d'air et de soleil. C'est le Soudan.
2: Voilà, et la vie au Soudan, c'est pas hyper marrant. Donc n'ayons pas honte hein, de nos kilos en trop, gardons nos poignées d'humour. Les bouées, c'est la vie, le gras, c'est la joie.
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0: Elle vient de là, elle vient du blues, disait Johnny. Hein. Joueur de blues, c'était Michel Jonas, ici Normandie. Merci de votre fidélité à Vire, où le musée de la ville accueille l'exposition « Sois belle quand la mode raconte la condition des femmes » entre 1830 et 1914, exposition visible jusqu'au 1er novembre. À 17h, toute l'info locale. Et côté musique, celle qui va venir en concert cet été dans le Calvados le 4 juillet au festival Beauregard d'Hérouville-Saint-Clair. Nouveau titre de Charlotte Cardin, « The Way We Touch » et avec quelques jours d'avance, puisque l'été c'est dimanche. Voilà l'été, les négresses vertes.
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1: Sur votre radio locale, ici Normandie, il est 17h. Le flash présenté par Carole Louis. Bonjour Carole.
3: Bonjour Maxime, bonjour à tous.
1: Un meurtre pour une dette de 60 euros.
3: Oui, la cour d'assises du Calvados à Caen se penche depuis ce matin sur un drame. Le 16 mai 2020 à Trouville-sur-Mer, Mehdi Petit, 33 ans, est tué par une balle pour une histoire de dette d'un montant de 60 euros. Alors qu'il se rend au domicile de l'une des accusées pour régler cette histoire, il subit des violences et se fait tirer dessus. Aujourd'hui, sur le banc des accusés, ils sont quatre, trois personnes jugées pour avoir modifié la scène de crime, la quatrième âgée de 30 ans pour avoir tiré volontairement sur la victime. Alors depuis ce matin, son attitude ne laisse paraître aucune émotion. Rachel Coquio, vous avez assisté à la première journée de ce procès.
4: Oui, le regard froid, la tête baissée, la principale accusée triture l'étiquette de sa bouteille d'eau sur le banc des accusés. Face à elle, les psychologues décrivent une enfance compliquée, entre un père violent et les fugues à répétition avant de plonger dans la drogue. Pour les expertes, c'est le profil d'une femme impulsive qui a du mal à gérer ses émotions. Elle serait aussi très influencée par l'effet de groupe qui aurait pu l'encourager à tirer le soir des faits. Quand le président l'appelle à la barre pour lui demander si elle reconnaît donc les faits qui lui sont reprochés, elle répond sans hésiter « Je conteste les faits, je n'ai pas tué Mehdi Petit ». Dans la salle d'audience, c'est le choc pour la partie civile. Ils sont une dizaine, surtout des proches de la victime. Jusque-là, elle admettait avoir tiré le coup de fusil, mais seulement en direction d'une voiture, pour tenter de faire peur à la victime et son ami, venu régler cette histoire de dette. La principale accusée a déjà été condamnée en 2018 et 2020 pour des histoires de trafic de drogue.
3: Rachel Coquio, donc, depuis les assises du Calvados, où se poursuit ce procès aujourd'hui.
1: Un squat de camp évacué par la police ce matin.
3: Situé dans des préfabriqués sur le site de l'ancienne maison d'arrêt, ce squat abritait 24 personnes, dont des enfants, pour beaucoup originaires du Nigeria. Un squat qui avait fait l'objet d'une procédure en justice qui devait donc être libérée. Mais aujourd'hui, les occupants délogés ne cachaient pas leur inquiétude, la préfecture leur ayant proposé d'intégrer le dispositif préparatoire d'aide au retour départ vers leur pays d'origine. En football, la France debout derrière son équipe de foot nationale. C'est en effet ce soir que les Bleus de Didier Deschamps entrent dans le Mondial 2026 aux États-Unis, 3 ans et demi après leur défaite en finale de la Coupe du Monde au Qatar contre l'Argentine. L'équipe de France affronte ce soir le Sénégal. Match à suivre en direct sur ICI Normandie à partir de 21h. Certains préféreront peut-être le regarder depuis la fan zone de camp mise en place sur l'hippodrome. On y attend 4000 personnes.
1: Et puis toujours en foot, le Stade Malherbe-Caen lancera sa campagne d'abonnement à partir du 23 juin prochain.
3: Et elle sera dans un premier temps réservée aux réabonnements. Ceux qui n'étaient pas abonnés la saison passée devront patienter jusqu'au 30 juin pour y souscrire. La saison dernière, le Stade Malherbe-Caen avait comptabilisé plus de 7000 abonnés alors qu'il était relégué en 3e division.
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3: Alors Maxime, la journée n'est pas terminée, on peut le dire, en tout cas le soleil était bien là cet après-midi.
1: Oui, très bel ensoleillement aujourd'hui, ça va se poursuivre pour votre fin de journée avec des températures agréables. Dans le Calvados, encore 19 à Honfleur et Ouistreham, hein, c'est quand même chaud. 21 à Bayeux, 22 à Caen, 23 à Villers-Bocage, 24 à Villers-Lisieux-Orbec et 25 à Falaise encore. Dans l'ordre, 24 à Juvigny-sous-Andaine, 25 à Flers, Carouge, Le Merleau, 27 degrés encore et toujours maintenant à Alençon et Argentan et dans la Manche, 20 degrés du côté d'Avranches, 23 à Pont-Orson et Sourdeval, 25 à Saint-Hilaire-de-Huercouët. Demain, le soleil qui va continuer de briller toute la journée, les températures en hausse de 23 à 26 degrés dans le Nord Calvados, c'est de 29 jusqu'à 31 degrés partout ailleurs. Il va falloir mettre un brumisateur et un peu de crème solaire.
3: Exactement,
1: à tout à l'heure.
3: Dans une heure.
1: Allez, du côté du trafic, on va un peu regarder ce qui se passe. A priori, bon, il n'y a pas d'incident à vous signaler actuellement. Sur le périphérique Canet, par contre, effectivement, il y a quelques difficultés, notamment du côté de la porte d'Espagne vers le rond-point bleu d'If jusqu'à l'embouchure de l'autoroute A13 et dans l'autre sens. Donc là, c'est en chaussée extérieure, dans l'autre sens, justement, sur l'autoroute A13, en direction de Caen vers Rennes. Là, ça risque de coincer encore quelques kilomètres de bouchons à prévoir. Et c'est surtout dans l'autre côté côté du périph', hein, de Vallée des Jardins jusqu'à Porte d'Angleterre, et dans l'autre sens, dans les deux sens évidemment, là ça coince quand même pas mal. Donc soyez vigilants si vous êtes sur le périphérique Canet, et soyez très attentifs. Voilà, à la route, 02 31 44 48 44 si vous constatez le moindre difficulté de circulation. Et les travaux du tram, eux, qui se poursuivent à Caen dans le secteur du chemin vert entre les rues de Touraine et de Champagne, ce qui réduit le nombre de voies jusqu'en fin juin. Impact important à signaler, notamment entre les rues Alfred de Musset et de Cussy, rue fermée à la circulation. Des déviations sont mises en place par la rue Franqueville. Toutes les informations sur les travaux à retrouver sur projet-tramway.caenlamer.fr.
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1: Et nous poursuivons cet après-midi ensemble sur votre radio locale ici Normandie avec de belles températures sous le soleil, vous l'avez entendu. C'est Gérard Blanc qui lui chante une autre histoire.

0: autre histoire, c'était Gérard Blanc. 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
1: Le 16-19, Maxime Nivert.
0: Des bons plans de sortie, j'imagine que vous en voulez. D'ici là, une vingtaine de minutes, je vous emmène sur les routes de Normandie pour trouver votre prochaine activité à réaliser dans votre région et une idée de sortie à ne pas manquer. C'est au Théâtre de Caen que cela se passe avec le dernier spectacle de la maîtrise et de la Scola de Caen. C'est demain soir avec des places à vous offrir. C'est à suivre dans moins de 5 minutes. Avant cela, Vita, ça fait mal.

0: Vita, ça fait mal, ici Normandie tous les jours, à vos côtés, dans le Calvados, à Touques, proche Trouville-sur-Mer, avec l'exposition Entre chats avec différents artistes et œuvres autour de cet animal. C'est à retrouver à la Galerie des Créateurs Place Saint-Pierre jusqu'au 28 juin.
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0: Dans le Calvados, vous allez pouvoir profiter de cette fin de saison au Théâtre de Caen avec du Golden Vanity sur la mer. Oui, nous allons voyager. Nous sommes avec Grégory Couvin, directeur du théâtre. Bonjour Grégory.
3: Bonjour.
0: Après les répétitions de mercredi dernier, ça y est, tout est prêt pour demain soir.
3: Et oui, c'est ça, la première de The Golden Vanity sur la mer Noire sera présentée.

0: attaquer ce bateau pirate s'il obtient bien la main de la fille du capitaine de son propre bateau. Ce qu'il va obtenir, mais malheureusement, le capitaine, qui n'est pas quelqu'un sur qui on peut compter, va laisser le jeune Mousse mourir et ne lui donnera pas la main de cette fille. Et le Mousse finira en mer et continuera d'hanter cette mer, et c'est l'objet de cette opéra. Donc c'est un peu sur une promesse non tenue que se base ce magnifique opéra, dont des musiques additionnelles inspirées de chants traditionnels ont été imaginées par Vincent Manac, qui avait travaillé avec une association qui cherche à redécouvrir le répertoire traditionnel, qui est l'association de la Loure.
1: Donc le Golden Vanity, c'est finalement c'est un navire.
0: C'est ça. C'est le nom du navire de ces qui se retrouve face à des Turcs, un navire anglais qui se retrouve face à des pirates turcs.
1: Donc ce spectacle également en musique avec du piano et percussions.
0: Oui, c'est un vrai opéra, donc qui est interprété par nos jeunes maîtrisiens et nos jeunes élèves de la Scola. Donc, comme un opéra, il y a de la musique live, il y a du chant, et effectivement, l'ensemble des instruments impliqués, dont le piano, mais aussi des percussions, dont des percussions aussi orientales, est présent sur scène.
1: Et vous proposez aussi sur le site du Théâtre de Caen un kit de chant participatif pour que le public soit prêt à chanter à l'unisson avec les acteurs sur scène.
0: Voilà, c'est un petit peu la cerise sur le gâteau hein, de ces projets de la maîtrise de chaque saison. Et effectivement, sur le site du Théâtre de Caen, vous avez un kit de répétition qui permettra au public qui l'aura parcouru de finir cette représentation avec un chant que tout le monde pourra interpréter ensemble.
1: La saison 2026-2027 arrive très prochainement. Peut-être un avant-goût de ce que l'on va pouvoir retrouver dès la saison prochaine au Théâtre de Caen ?
0: Eh bien, une saison toujours aussi riche, qui sera d'ailleurs dévoilée le 18 juin à 18h au théâtre, et venez encore nombreux, il y a de plus en plus de monde qui s'inscrit, c'est fabuleux, où nous allons retrouver de l'opéra, de la comédie musicale, de grandes pièces de théâtre, allez, je dis un peu, le régional de l'État, David Bobé, qui représentera son magnifique Lorenzaccio, voilà, je donne au moins un titre, plein de concerts dans des styles très très différents, du cirque, du jazz, voilà, une saison foisonnante avec de nouveaux artistes comme des artistes sont fidèles à cette belle maison qu'est le Théâtre de Caen.
1: Et on termine cette saison 2025-2026 avec The Golden Vanity sur la mer. Je vous propose un pass famille, deux adultes, deux enfants pour ce spectacle. Donc il aura lieu demain soir à 20h au Théâtre de Caen. Voici la question, si vous avez bien écouté, vous aurez la réponse. The Golden Vanity, c'est quoi ? C'est un navire ou un sous-marin ? 02 31 44 48 44 pour emporter vos places. Bonne chance à tous. Merci Grégory Covin d'avoir été avec nous.
0: Eh bien, merci, bonne soirée.
1: Et bonne fin de saison et bon spectacle, directeur du Théâtre de Caen. À suivre le retour de votre musique avec Toto Africa.
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1: Patrick Fiori, le chant est libre. Allez, j'ai quelques idées de bons plans à vous donner si vous souhaitez sortir dans le Calvados et l'Orne, et je vous propose d'y aller dans quelques minutes et nous retrouverons bien sûr Émilie Mazoyer pour sa chronique Décibel. Tout ça c'est juste après Roberta Flack, restez bien avec nous.
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0: Roberta Flack, Killing Me Softly, Wiz et Song.
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2: Rodolphe Baudry.
3: Dans le Calvados, quatre amis d'enfance devenus maintenant de respectables quinquas font un point sur leurs aventures au travers d'une galerie de portraits masculins hilarants, en passant du père attentionné au séducteur maladroit, du poète naïf au chanteur ringard. Ils enchaînent sketchs et chansons, un spectacle à leur image qui est drôle, déjanté, sincère et généreux, le tout mis en scène par Michel Bernier. Les darons dans totale détente, plus complices que jamais, c'est samedi à 19h au théâtre à l'ouest de Caen. Dans l'Orne, Inde, Lettonie, Maroc, Macédoine du Nord, Sénégal, Ukraine et un groupe normand, un festival consacré aux danses et aux musiques du monde. Il permet de mettre en valeur la diversité des us et coutumes qui font les particularités des pays invités. Les artistes de chaque délégation ont partagé leur culture, leur tradition, leur musique et leurs costumes. Quelques jours de dépaysement avec la 34e édition des Folklores du Monde pour deux rendez-vous à la Nova d'Alençon. Le Festigala, le spectacle d'ouverture qui aura lieu le 10 juillet à 14h30, puis le même jour à 20h, le panorama du festival.
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0: Le baiser, c'était Alain Souchon. Décibel, c'est avec Émilie Mazoyer. Salut Émilie.
1: Salut tout le monde. Au rapport pour votre dose quotidienne d'actualité musicale. Si vous croisez Benabar, souhaitez-lui bon anniversaire de notre part, mais surtout n'organisez pas un dîner, il risque de ne pas se pointer. On s'en fout.

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1: Un petit plateau télé pour ses 57 ans, pourquoi pas? Mais attention, dès demain, retour en répète pour Benabar, qui cartonne en ce moment avec son nouvel album Le Soleil des Absents et qui est annoncé sur une dizaine de festivals d'été et en tournée partout en France à partir du mois de novembre. La chanteuse américaine Taylor Swift est officiellement la musicienne la plus riche du monde. $2 milliards, c'est le montant de la fortune personnelle de Taylor Swift. À 36 ans, c'est pas mal, hein. Moi, à 36 ans, j'avais toujours pas rempli mon livret A. Des revenus stratosphériques, donc, qui viennent de ses méga-tournées et aussi de ses chansons. Taylor Swift étant désormais propriétaire de tous ses enregistrements et elle a payé pour ça, à contre-courant total de Bruce Springsteen, Justin Bieber, Sting, Bob Dylan ou Britney Spears, qui ont tous récemment vendu leur catalogue à de grosses sociétés spécialisées. Michael Goldman, le fils de Jean-Jacques, quitte son job de directeur de la Star Academy.

0: Il a pourtant un bilan ébouriffant, hein, Michael Goldman, après les succès de Pierre Garnier, Elena, Marine et Marguerite. Mais voilà, monsieur le directeur raccroche la Starac après 4 saisons. Et pour le remplacer, la rumeur parle de Quentin Mossiman, gagnant de l'émission en 2008, devenu DJ et producteur à succès. Le nom de Icar circule aussi pas mal en ce moment. Dossier à suivre. Elle s'apprête à sortir son 12e album et elle enchante notre printemps avec sa nouvelle chanson dansante et légère comme une bulle de savon. Peu importe, Zazie vient d'annoncer sa tournée qui commencera à Strasbourg en mars 2027 et qui va durer des mois et des mois de bonheur en perspective. Peu importe, si
1: et oui, peu importe, de Zazie, ce soir dans Décibel, une émission raccourcie, car le football prend le relais à 20h30, cela ne nous empêche pas de nous mettre en ambiance Coupe du Monde dès 20h. Merci Midi Mazoyer.
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0: I Still Enfant, What I'm Looking For. C'était YouTube sur votre radio locale ici Normandie.
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0: Les Normandies ici, un reportage qui nous emmène à la rencontre de celles et ceux qui animent notre territoire avec vous. Julia, bonjour.
2: Bonjour Maxime.
0: Cette semaine, nous découvrons l'activité autour du port de Caen et du bassin Saint-Pierre.
2: Aujourd'hui, je vous propose de prendre le large, de découvrir le canal et le littoral normand.
3: Michael Mulot, je suis le directeur des Vedettes Caennaises.
2: Les Vedettes Caennaises, une compagnie maritime rattachée à la CCI de Caen Normandie, qui propose des balades le long des côtes du Calvados et sur le canal entre Caen et la mer.
3: Alors là, on est au niveau de notre base qui est Hippolyte-Lefèvre, et on est dans le Rivabella, un de nos bateaux. Et donc, on a trois bateaux, un qui sera axé pour des excursions en mer, donc le Rivabella sur lequel nous nous trouvons. Il y aura le Calix qui sera sur le canal, pour une excursion canal, et le Courly qui lui fera le bac entre Marie-Franceville et Ouistreham. C'est une expérience complète hein, pour les passagers, hein, donc déjà découvrir le canal et la mer, mais avec justement des audioguides, donc on apprend énormément de choses. Donc ici, ça va être sur les bassins, sur la SMN, toute l'histoire finalement du canal avec les constructions, les ponts, etc. quoi.
2: Des balades pour découvrir l'histoire industrielle de Colombelles, le célèbre Pegasus Bridge, mais aussi les vestiges historiques du débarquement, ou encore l'environnement naturel avec la baie de Salnel et plein d'anecdotes. Éric Bock de la CCI de Caen nous raconte le baptême de ces trois bateaux.
4: C'est toujours une femme qui baptise un bateau, c'est jamais un homme. Donc on a décidé pour le Rivabella, le bateau le plus important, que ce soit une commandante, la commandante d'un des bateaux de la Britannia Ferries qui a baptisé ce bateau-là. Pour le bateau qui sera assujetti majoritairement sur l'opération du canal. Donc c'est une association de lutte contre le cancer, et donc dont la directrice ou la présidente c'est Claudine Maguet, de l'association Les Conquérantes, en fait, voilà. Et le troisième bateau, le Courly, eh bien, c'est une grande sportive qui est à Ouistreham, qui va faire les Jeux Olympiques. C'est Justine Lemétayer, voilà, championne du monde. C'est de la planche à voile, le terme, je ne le connais pas bien, mais c'est du slalom foil.
2: Découvrir ou redécouvrir le canal entre Caen et la mer, ainsi que le littoral du Calvados, c'est déjà un avant-goût de vacances.
4: Dans la notion de tourisme fluvial, ici, il n'y avait pas d'offre précisément aussi complète. Trois navires au sein de notre famille maritime, ça n'existait pas. En fait. Donc on part de zéro, on essaie de créer plusieurs offres et chacun trouver son bonheur dessus. Sur cette partie canal, ce qu'on sait, c'est que quand on démarre de Caen, pour aller à Ouistreham, c'est un minimum de 2 heures, 2 heures et demie. Aller, c'est presque autant pour le retour. Voilà, donc on a découpé un petit peu les parcours, d'une part parce qu'il y a quelques ponts à passer, donc ça génère un petit peu de trafic. Évidemment, on a des demandes un peu ciblées sur des périodes de l'année un peu particulières qui sont plutôt autour du mois de juin, et c'est là qu'il y a vraiment un pic d'activité. Et après, on va retrouver une activité un peu plus régulière à partir de juillet et août, qui sont un peu plus touristiques.
2: Voilà une autre façon de découvrir les paysages normands. Pour les départs, rendez-vous depuis le quai de Normandie, ou bien le quai Hippolyte-Lefèvre, ou encore depuis le port de Ouistreham.
0: Et plus de détails pour notamment à retrouver à l'office de tourisme de Caen-la-Mer sur le site coeurdedacretourisme.com. Allez, des cadeaux à vous offrir, deux invitations pour la film Bataille de Gaulle au cinéma Pathé des Rives de l'Orne à Caen. C'est lance unique ce samedi 20 juin 2026 à 15h30. Le film La Bataille de Gaulle, l'âge de fer, réalisé par Antonin Baudry. Je vous propose d'écouter un extrait ici.
5: Le gouvernement français vous a déchu de votre nationalité. Et la cour martiale nous a condamné à mort.
6: Autre chose ?

0: n'a pas capitulé.
1: Vous n'êtes pas la France.
2: Nous sommes la France. Vous, nous.
3: Allez, pour remporter vos deux places au Pâté des Rives de l'Orme de Caen ce samedi 20 juin, on rappelle à 15h30, voici la question. Ce film traite des événements durant la Seconde Guerre mondiale. En quelle année la France s'effondre et signe l'armistice? En 1939 ou en 1940? Bonne chance à tous.
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0: Only Girl avec UB40, ici Normandie, tous les jours à vos côtés, à Vire, avec l'exposition Sois belle, quand la mode raconte la condition des femmes sur la période 1830-1914 au musée jusqu'au 1er novembre. Vos deux invitations pour le film La bataille de Gaulle au cinéma pâté des Rives de l'Orne à Caen avec cette séance unique ce samedi 20 juin 2026 à 15h30. On rappelle, ça parle de ce film réalisé par Anthony Baudry, L'âge de fer, en présence de l'équipe et de l'acteur qui joue le général de Gaulle, Simon Abkarian, pour un débat à l'issue de la séance. Et nous allons jouer à Blainville-sur-Orne avec Marie. Marie qui remporte ses deux places. La question, on rappelle, hein, ce film qui traite des événements durant la Seconde Guerre mondiale. La France s'effondre en 1940, précisément le 22 juin, entre le Troisième Reich et le général Wilhelm Keitel. Voilà, bravo Marie de Blainville-sur-Orne. Vous repartez avec vos deux places. Et merci de votre fidélité pour votre sur votre radio locale, ici Normandie.
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0: Une nouveauté ici Normandie, Matt Pokora quand même.
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0: Et sur votre radio locale, ici Normandie, il est 18h. Le journal présenté par Carole Louis. Bonjour Carole.
2: Bonjour.
0: Plus que 5 mois de travaux pour découvrir le nouveau CHU à Caen.
2: Oui, les nouveaux bâtiments vont s'étendre sur près de 111 000 mètres carrés à quelques encablures de l'actuel hôpital pour un budget total de 600 millions d'euros. Alors jusqu'à début juillet, des visites de soignants de l'hôpital sont organisées pour qu'ils découvrent leur futur lieu de travail. Au total, il y aura près de 1400 lits, tous services confondus. Un chantier hors norme, estime le directeur général du CHU, Frédéric Vanier.
3: C'est un bâtiment qui est très étendu et surtout il est fait en un temps record, en quelques années. Il ouvre à l'heure, il tient son budget, donc il est hors norme pour ça, mais il est aussi hors norme parce qu'il va avoir des équipes très très compétentes, très spécialisées, c'est un CHU, mais aussi beaucoup de technologies embarquées, de l'intelligence artificielle, donc c'est une vraie révolution que ce nouvel hôpital.
4: On tient exactement le calendrier, on aura les clés au mois de novembre de cette année, comme prévu, et suite à cela, on fait des tests de mise en service, on installe les équipements et on commence le déménagement dès le mois d'avril l'année prochaine. Et on fait un déménagement aussi en mode très rapide, puisque sur 8 semaines, donc à partir début avril, donc début juin l'année prochaine, normalement, on a fini le déménagement. Là aussi, c'est une prouesse.
2: Et l'ouverture de ce nouveau centre hospitalier à Caen est prévue à l'été 2027. 4 accusés, 10 de personnes pour la partie civile à la cour d'assises de Caen. C'est ouvert ce matin le procès pour un meurtre lié à une dette de 60 euros. Le 16 mai 2020, Mehdi Petit perdait la vie, tué par balle. Parmi les accusés, 3 sont jugés pour modification de l'état des lieux d'un crime. La plus jeune, 30 ans, comparaît pour le tir mortel. Une accusation qu'elle réfute depuis le début du procès ce matin.
0: C'était annoncé, mais l'évacuation d'un squat ce matin à Caen a provoqué beaucoup d'inquiétudes.
2: Un squat situé dans des préfabriqués sur le site de l'ancienne maison d'arrêt de Caen, un squat qui abritait 24 personnes, dont des enfants, pour beaucoup originaires du Nigeria. Il a été évacué par la police en fin de matinée. Ce squat faisait l'objet d'une procédure de justice. Il devait donc être libéré. La préfecture a proposé aux occupants d'intégrer le dispositif préparatoire d'aide au retour départ vers leur pays d'origine.
0: En football, l'équipe de France débute sa Coupe du Monde ce soir contre le Sénégal.
2: Un coup d'envoi qui sera donné à 21h pour ce premier match de poule de la France à New York et de l'autre côté de l'Atlantique. Eh bien, c'est tout un pays qui s'apprête à vibrer, les grands comme les petits. C'est par exemple le cas de l'équipe des U11 de Livar au Pays d'Auge. Ils participaient, comme d'autres, au tournoi Jean Pinjon ce week-end. Des jeunes traversés par diverses émotions, Paul Florequin.
5: Quand il en parle, Calvin, 10 ans, attaquant à Thury-Harcourt, ne tient pas en place.
6: Ouais, je suis un peu stressé parce que j'aimerais bien quand même gagner la Coupe du Monde. Il y a quand même des grosses équipes comme l'Espagne, le Brésil, où il y a des joueurs très techniques. Et il va falloir que les défenseurs comme Saliba ou Pericano, ils tiennent parce qu'ils vont se faire souvent surprendre.
5: Nassim, lui, n'arrête pas de faire des pronostics avec ses coéquipiers à l'entraînement depuis une semaine.
7: Je pense que ceux qui vont aller en finale, c'est France et Portugal. Et la France, elle va gagner 3-1 contre Portugal.
5: Si le match de ce soir est à 21h, certains coups d'envoi seront plus tardifs, parfois 23h. Et ça énerve franchement Lubin, jeune milieu de terrain de Livaro.
8: Je trouve que les matchs sont souvent diffusés assez tard. Mais je suis quand même assez content là, pour qu'il y ait une nouvelle Coupe du Monde. Et à chaque fois, c'est que du plaisir.
5: C'est un moment aussi très attendu par Léo, le gardien du Bayeux FC. Lui veut s'inspirer de Mike Maignan.
9: Comme ça me donne comment faire des sorties, des arrêts, tout ça. Bah, je suis trop content. Parce que la France, ils ont une bonne équipe. En plus, on est favoris. Donc on a assez beaucoup de chance pour gagner la Coupe du Monde. Donc c'est cool.
5: Il sera d'ailleurs en famille pour le match de ce soir.
2: Alors un match qu'on regardera à la maison, que regardera à la télévision, qu'on écoutera sur ici Normandie, oui, bien évidemment. Et aussi en fan zone, vous irez où vous, Maxime? Parce que visiblement vous êtes un fan.
0: Moi je suis un grand fan, mais je pense que je resterai chez moi bien tranquillement avec ma compagne.
2: Eh bien écoutez, on vous souhaite un bon match. C'est toujours en bon football. Sachez que le Stade Malherbe, quand on lancera sa campagne d'abonnement, ce sera à partir du 23 juin prochain. Elle sera dans un premier temps réservée aux réabonnements. Ceux qui n'étaient pas abonnés la saison passée vont devoir patienter jusqu'au 30 juin pour y souscrire. Rappelons que la saison dernière, le Stade Malherbe Caen avait comptabilisé plus de 7000 abonnés alors qu'il était relégué en 3e division.
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2: Alors Maxime, du beau temps et ça va durer le grand soleil.
0: Oui, il fait encore assez chaud aujourd'hui dans le Calvados, 19 à Honfleur et Ouistreham, 21 à Bayeux et Caen, 22 même à Caen, 23 à Villers-Bocage, 24 à Vire, Lisieux, Orbec, 25 à Falaise, dans l'ordre 24 Juvigny, Sous-Andenne, 25 à Flers, Carouge, Merlerot, 27 du côté d'Avançon et Argentan, dans la Manche 20 du côté d'Avranches, 23 à Pont-Orson-sur-Deval, 25 à Saint-Hilaire-du-Harcouët, et demain donc ce sera un soleil qui continuera de briller toute la journée, température en hausse de 23 à 26 degrés dans le nord Calvados, 29 à 31 partout ailleurs. Ce sera un temps un peu plus chargé mercredi, Carole, après les belles éclaircies matinales. L'après-midi sera accompagné d'averses et d'orages dans le Bocage et le Pré-Bocage, ainsi que l'est du département. Dans le Calvados, instabilité moins prononcée dans l'Orne, un scénario également similaire. Très belle soirée, Carole.
2: Même soirée.
0: Allez, on va regarder un petit peu ce qui se passe du côté du trafic. Maintenant, désormais, je prends les écrans de contrôle pour vérifier ce qu'il se passe a priori. Alors, sur la Nationale 13, donc, un véhicule qui est en panne dans la direction de Paris vers Cherbourg, à proximité de Bretteville, l'Orgueilleux. Soyez vigilants si vous êtes dans le secteur. Toujours quelques bouchons en sortie d'autoroute A13 en direction de Rennes. Donc, soyez très vigilants sur le périphérique Canet, hein, sur cette sortie d'autoroute A13. Toujours des bouchons également du rond-point Blodif en chaussée extérieure sur ce périphérique Canet jusqu'à la sortie Pays d'Auge. Et si vous voyez d'autres difficultés de circulation, 02 31 44 48 44, vous appelez Johnny pour nous prévenir. Allez, sur les rails désormais, on va regarder en gare de Caen ce qu'il se passe. Donc, à destination de Cherbourg, il y a un petit retard de 20 minutes qui était prévu, donc 17h56, un départ donc prévu à 18h16. Un autre départ à destination de Granville, un retard estimé de 5 minutes, c'est moins impactant, 18h10 au lieu de 18h05. Du côté des arrivées, donc là, en gare de Caen toujours, en provenance de Paris-Saint-Lazare, un retard estimé de 20 minutes, arrivée prévisionnelle 17h53, et finalement arrivera à 18h13. En gare d'Avançon, on regarde ce qu'il se passe en termes d'arrivée, c'est-à-dire en termes de départ. Il n'y a pas de retard à signaler. En termes d'arrivée en provenance de Caen, retard estimé de 5 minutes, 19h05 au lieu de 19h.
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0: On en parlait de cette Coupe du Monde, dernière heure avant de débuter votre soirée. Vous n'êtes pas sans savoir que la Coupe du Monde, ça commence avec la France ce soir. Ça tombe bien car un petit détour en 98, tous ensemble, on va pouvoir chanter, oui, à l'unisson, I Will Survive. Il est 18h07 et vous écoutez ici Normandie, évidemment.

0: Will Survive, Ernest Houseband, les Bleus qui font leur entrée dans la compétition ce soir. Premier match de la Coupe du Monde 2026 pour les hommes de Didier Deschamps face au Sénégal. La rencontre est à suivre sur votre radio. Ici, coup d'envoi à 21h.
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0: Allez, dans quelques minutes, je vous propose de vous remettre en forme et surtout prendre soin de votre corps. À Blangy-le-Château, dans le Calvados, c'est ce dimanche. Vous allez pouvoir profiter de nombreuses activités. Avant cela, nous restons en musique avec une nouveauté ici Normandie. Christophe Maé, toujours avec son harmonica qui vous interprète La Lune.

0: sur un thé dansant animé par Stéphane Fauny à la salle André-Alexis.
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0: Dans le Calvados, entre Pont-l'Évêque et Lisieux, vous allez pouvoir profiter d'un bon dimanche pour prendre soin notamment de votre corps. Nous sommes à Blangy-le-Château avec Axel Roucou. Bonjour Axel.
3: Bonsoir Maxime, ça va ?
0: Ça va très bien, et vous-même alors ?
3: Ben écoutez, je respire, je ne fais que respirer, je fais tout le figurez-vous.
0: La respiration, ça va être aussi le thème de votre festival. Vous êtes la co-organisatrice du festival Inspirez-vous, c'est de 9h à 17h avec une belle programmation. Alors, moi qui est sportif du dimanche, Axel, c'est un espace détente dès 10h.
3: Exactement. Et l'intérêt, c'est que c'est tout à fait pour vous, parce que le postulat de départ, c'est pas d'être souple, c'est au contraire de venir s'étirer, de découvrir qu'on est souple, peut-être juste en s'asseyant sur son tapis, en faisant de la boxe, en apprenant à respirer, et puis surtout en partageant. C'est vraiment ça notre petit fil rouge dans un village qui est un des villages préférés des Français, sous les arbres, dans un cadre à 100% naturel, que rêver mieux finalement.
0: Ah oui, mais pour ceux qui veulent du dynamisme, il y aura aussi du réveil musculaire, ceux qui sont tendus notamment pourront se détendre.
3: Exactement, c'est exactement ça. Et notre idée, c'était d'être intergénérationnel. Pendant que papa fait de la boxe, maman peut décompresser en afro-vibe, et les enfants peuvent apprendre à se concentrer sur eux-mêmes en faisant des échanges zen ou en faisant des massages et de l'acro-yoga.
0: Ah oui, parce que c'est un espace intégralement dédié aux enfants sur place, donc c'est vrai que ça reste quand même un festival intergénérationnel.
3: Ouais, on a voulu dédier à toute la famille, s'adresser vraiment à tout le monde pour qu'il n'y ait pas un côté. Et du coup, on a divisé en plusieurs espaces. Il y a quatre univers, l'univers dont vous parliez dynamique, dit Yang, l'univers plus détente relaxation, dit Yin, et l'espace qu'on appelle kids et ados, qui s'adresse aux petits plutôt le matin et plutôt les ados l'après-midi, et un espace blabla talk qui est plus du partage d'expériences et d'apprendre aussi pas mal de choses.
0: Là, pour parler aussi avec des professionnels de la forme, gérer ses émotions, on pourra discuter, poser toutes ces questions sur ces sujets-ci avec eux.
3: Exactement, tout à fait. Surtout dans un monde où la santé mentale, le fait de prendre soin de soi est important, de créer du lien. Moi, c'était vraiment notre idée de départ. On a envie de rassembler tout le monde, de se faire plaisir, de rire tous ensemble. Et puis attendez, c'est la fête de la musique qu'on va finir dans une danse géante à 17h, 16h, pourquoi pas se gêner, tiens.
0: Bon, et avec un espace restauration buvette également pour s'hydrater, parce qu'ils annoncent quand même des températures très chaudes.
3: Exactement, donc on est à l'ombre pour manger quelques jolies petites salades. Les très gourmands auront droit à des super burgers. On va vous faire découvrir quelques jolies petites boissons du cru.
0: Oh, avec modération, bien sûr, attention Axel.
3: Bien sûr.
0: Et réservation, réservation voilà, de votre passe sur billetweb.fr, section Inspirez-vous Festival. Merci Axel Roucou d'avoir été avec nous.
3: Fond du cœur, merci beaucoup Maxime.
0: Co-organisatrice Festival Inspirez-vous, c'est de 9h à 17h ce dimanche 21 juin pour prendre soin de son corps et à partager en famille.
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0: l'envie, Johnny Hallyday. Allez, dans quelques minutes, je vous propose de retrouver tous vos bons plans de sortie dans le Calvados et l'Orne. Et ce sera juste après Alex Warren, Fever Dream.
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0: Une nouveauté ici, Normandie Fever Dream avec Alex Warren.
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0: Dans le Calvados, un artiste qui aime surprendre son public. 15 ans après ses dernières prestations dans des théâtres et après avoir arpenté les Zénith ou autres arénas, il a choisi de retrouver des petites salles qui lui permettent une proximité avec ceux qui sont là et aussi se recentrer sur la musique et l'émotion brute. Au programme, une sélection de morceaux choisis issus de son riche répertoire que vous allez découvrir ou redécouvrir dans des versions revisitées pour l'occasion dans une mise en scène plus épurée. Calogero s'arrête à la Loco de Mésidon et c'est jeudi soir à 20h30. Dans l'Orne, 160 choristes issus de 6 collèges de l'Est du département, les comédiens du collège Molière de l'Aigle qui se produisent sur scène dans ce spectacle. Ils revisitent le mythe d'Orphée et d'Eurydice dans une version moderne dans laquelle Orphée, grâce à son instrument de musique, va nous faire voyager entre son histoire, les notes et le théâtre, entre la poésie et le chant. Laissez-vous conter en chanson cette belle histoire où l'inspiration va naître de l'amour. Si les mots m'étaient chantés, c'est ce soir à 20h30 et c'est au Carré du Perche de Mortagne.
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0: Et merci de votre fidélité sur votre radio locale. Ici Normandie, il est 18h30 et nous continuons ensemble notre route avant de retrouver la belle soirée Coupe du Monde qui nous attend à 21h avec l'équipe de France. Est-ce que le résultat est écrit ? Je ne sais pas, mais Francis Cabrel, lui, interprète, c'est écrit.

0: Gimme Love, c'était Sia. Allez, les coulisses télé, c'est le programme à ne pas louper ce soir. France-Sénégal à retrouver dès 20h50 sur M6 dans le cadre de la Coupe du Monde de football 2026. Et pour ceux qui n'aiment pas le football sur TF1, Monk, le retour à 21h10 sur France 3. Votre téléfilm La Fulgurée à 21h10 sur France 5. Déco pour tous, l'envers du décor à 21h05. Et sur TF1, série film des retrouvailles avec Camping Car Paradis, c'est à 21h10. Et on retrouve Patrice Gascoin avec ses coulisses télé. Aujourd'hui, Patrice, vous êtes allé rencontrer un réalisateur capable de cartonner au cinéma et à la télévision, Fabien Ontotniente. À l'occasion de la sortie de sa biographie, vous lui avez parlé télévision.
1: Son dernier téléfilm, Les Enfants des Justes, est disponible gratuitement sur la plateforme de France Télévisions, France.tv. Mais si je vous dis Fabien Ontotniente, je suis sûr que vous pensez aussi à Camping.
2: Alors ? On n'attend pas Patrick.
1: Réplique devenue culte de Franck Dubosc dans Camping, eh bien son réalisateur Fabien Ontotniente sort sa première autobiographie aux éditions Stock intitulée « Alors, on n'attend pas Fabien ?» Figurez-vous que dans son livre, on apprend que Fabien Ontotniente considère avoir un père fondateur et il s'agit d'un homme de télévision, Jacques Martin.
3: Jacques Martin, parce qu'il faisait un programme télévisé le samedi soir, c'est un amuseur très élégant, très instruit, très drôle. Qui chantait, qui faisait rire. Donc il avait toutes les cordes à son arc. Et donc moi, ça a été le premier « Ah, je vais être comme lui ».
1: Plus surprenant, Fabien Ontotniente, on apprend aussi dans votre livre que votre dernier téléfilm sur France 2, « Les enfants des justes », c'est un hommage à votre maman, Alphonsine.
3: Oui, parce que ma mère, bretonne d'Ille-et-Vilaine, pendant la guerre de 40, aidait les résistants. Enfin, c'était une femme ordinaire qui a fait des choses extraordinaires. Et « Les enfants des justes », c'est l'histoire de deux personnes extraordinaires qui ont fait des choses extraordinaires, interprétées par Mathilde Seigné et Gérard Lanvin. Et donc évidemment, quand Mathilde Seigné est sur son petit vélo qui essaye de franchir la ligne de démarcation, ben c'est un peu de ma maman qui est dans le film.
1: Les Enfants des Justes, disponibles sur France.tv. D'ailleurs, Fabien Ontotniente, est-ce que écrire pour la télévision, c'est pareil que pour le cinéma ?
3: Ouais, c'est pareil. J'y mets la même intensité, sauf que je m'attaque à des sujets que je n'ai pas l'occasion de faire pour le cinéma. Et le service public m'a permis de montrer diverses facettes de moi.
1: Fabien Ontotniente nous fait rire au cinéma, mais se montre plus grave à la télévision.
3: C'est vrai, ça donne l'occasion de faire ressurgir ma mélancolie que j'ai vécue quand j'étais petit. Parce que le sous-titre du bouquin, c'est du HLM au box-office. Donc voilà, c'est le parcours d'un petit gamin qui rêvait de faire du cinéma, qui est arrivé. Voilà, je suis toujours un peu encore ce gamin émerveillé.
1: Les confidences de Fabien Ontotniente à lire dans On n'attend pas Fabien aux éditions Stock. Son dernier téléfilm, Les Enfants des Justes, est disponible sur France.tv. Son dernier long métrage, 4-0, est à voir sur la chaîne Ciné Plus OCS. Et sans vouloir faire mon cinéma, je vous dis à demain pour de nouvelles coulisses télé.
0: Merci beaucoup à Patrice Gascoin, les coulisses télé à retrouver sur ici.fr.
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0: Qu'est-ce que ça fait plaisir d'entendre Aerosmith Crying sur votre radio locale ici Normandie. Vous nous écoutez à Vire avec l'exposition Sois belle quand la mode raconte la condition des femmes sur la période 1830-1914 au musée jusqu'au 1er novembre.
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0: Les rendez-vous des bonnes nouvelles, c'est ici ça marche avec vous Julia, bonjour.
3: Bonjour Maxime, bonjour à tous.
0: Aujourd'hui vous vous intéressez à une initiative qui va permettre notamment d'occuper les jeunes pendant l'été.
3: Oui, coup de projecteur sur une camionnette un petit peu particulière qui cet été va sillonner les quartiers prioritaires de la ville de Caen avec une idée simple, créer du lien, écouter et accompagner les jeunes. Au lieu d'attendre qu'ils poussent la porte d'une structure, pourquoi ne pas aller directement à leur rencontre ? En fait, tout simplement, ce sont les services qui vont venir à eux. Et c'est le pari qu'a fait l'association Info Jeunes Caen qui va parcourir tout l'été les quartiers prioritaires de la ville avec une camionnette spécialement aménagée. À son bord, pas de guichet ni de bureau administratif, mais des transats, des jeux, des boissons fraîches et surtout des animateurs prêts à discuter. Chaque semaine, le véhicule fera étape au chemin vert, à la Pierre Rosée, à la Grâce de Dieu, à la Guérinière ou encore au Calvaire Saint-Pierre. L'objectif est de créer un lieu accueillant où les ados peuvent se retrouver, échanger et découvrir les nombreuses aides qui existent près de chez eux, trouver un stage, préparer le permis de conduire, s'informer sur la santé ou simplement savoir vers qui se tourner. Autant de sujets qui pourront être abordés sans rendez-vous et sans formalité. Mais cette camionnette ne se contente pas d'informer, son coffre a été transformé en mini-studio d'enregistrement. Les jeunes peuvent y prendre la parole de façon anonyme pour participer à un podcast. Ils y racontent leurs expériences, leurs interrogations, leur regard sur la société, racisme, discrimination, relations avec les parents ou sentiment d'appartenance. Cette initiative permet ainsi de montrer une autre image des quartiers, celle d'une jeunesse engagée, réfléchie, pleine d'humour et aussi pleine d'idées. Et quand on donne la parole à ceux qu'on entend trop peu, eh bien on découvre tout ce qu'ils ont à apporter. Comme quoi, écouter est souvent le premier pas pour accompagner. Et ça, ici, ça marche. Hein.
0: Merci beaucoup, Julia, pour ces belles idées. Pour plus d'informations, rendez-vous sur le site internet info-jeune-normandie.fr.
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0: La dernière chanson du monde.
1: La dernière chanson du monde, Florent Pagny. Vous avez entendu juste avant ce tandem de Vanessa Paradis. Le retour de vos infos à retrouver à 19h et retrouver juste après ça Laurent Petit-Guillaume pour 100% années 80 à suivre William Scheller et le carnet à spirale. 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

0: Le carnet Aspira, c'était William Scheller.
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0: Très bon début de soirée sur votre radio locale, ici Normandie, 19h. Le journal présenté par Marine Legénie. Et allez les Bleus!
2: Il fait chaud, il va faire chaud et même de plus en plus chaud. Voilà pour le tableau de la semaine. Les températures seront même plus élevées qu'au mois de mai et sa canicule précoce, on s'en souvient. Météo France prévoit localement des pics à 40 degrés. Alors, à quoi doit-on s'attendre exactement, Grégoire Le Callot?
3: Eh bien, les températures vont passer la cote d'alerte pour une vague de chaleur entre demain et après-demain selon les régions. Météo France va étendre l'alerte jaune canicule de 3 départements aujourd'hui, environ la moitié demain. Une large bande de la région parisienne aux Pyrénées et du Bordelais Charente-Maritime aux Alpes. Il fera plus de 30 degrés avec des pointes parfois à 37. Les nuits seront chaudes aussi avec de nombreuses régions qui ne passeront pas sous les 20 degrés dès demain soir. Ça va ensuite empirer après une légère chute due aux orages. La chaleur roule vers le nord-est et l'île de France. Le pic, a priori, est prévu pour ce week-end, dimanche surtout. Des alertes au moins orange, voire rouge en perspective, car c'est là que plusieurs régions vont monter à 40 degrés. Poitou-Charente, Vallée du Rhône, région parisienne notamment. La nuit de la fête de la musique sera peut-être bien la plus chaude. Météo France espère un rafraîchissement à partir de lundi, mais ça reste à confirmer et ce sera de toute façon modéré.
2: Et vous retrouvez toutes les cartes et prévisions sur ici.fr. Conséquence, la SNCF supprime 14 trains intercité de la ligne Paris-Limoges pour les journées de jeudi et de vendredi. Et à Paris, le maire Emmanuel Grégoire va autoriser la baignade dans le canal Saint-Martin dès demain de 16h à 20h. Le tueur en série Francis Saulme sera jugé devant la cour d'assises des Hauts-de-Seine pour le meurtre d'un réparateur en machines agricoles de 59 ans. C'était en août 1989 dans le Vaucluse. C'est l'avocat de sa fille qui l'annonce aujourd'hui. Francis Saulme est à ce jour condamné à perpétuité pour 11 meurtres commis entre 1984 et 1992. Tout ça pour ça, Shein va quitter le BHV, le grand magasin parisien, cède le fonds de commerce à une autre enseigne. L'ouverture de la première boutique physique du géant chinois avait provoqué un tollé en novembre dernier, on s'en souvient, et surtout accéléré la fuite de marques comme Dior, Sandro ou encore Guerlain. Chez les clients du BHV, Féline Leloir-Duhaut, la nouvelle est plutôt bien accueillie.
4: Cette nouvelle du départ de Shein est bien accueillie par Maëlle.
5: Bah, c'est une super bonne nouvelle, ça n'avait rien à faire ici en premier lieu, donc bon départ.
4: Surtout que le corner Shein est une déception pour beaucoup. Chloé et ses copines préfèrent commander sur Internet.
6: Il n'y a pas tout ce qu'il y a sur le site dans la boutique, par exemple des bijoux, des sacs à main, des chaussures. En fait, il n'y a pas beaucoup de choses, il n'y a que des vêtements et pas vraiment notre style et pas notre taille aussi. Donc bon, ça me change un petit peu rien.
4: Mais l'arrivée de Shein au BHV avait fait fuir de nombreux clients fidèles. C'est le cas de Françoise. Elle s'inquiète à présent pour l'avenir du magasin.
7: Je n'ai plus jamais remis les pieds du moment qu'il y a eu Shein. Mais j'ai peur que ça soit trop tard, que le BHV ait du coup perdu sa clientèle. Mais je suis allée visiter par curiosité. C'est affligeant de voir que tout est vide. Est-ce que les marques vont revenir? Puisque le problème, c'est qu'elles n'étaient plus payées. Donc les unes après les autres, elles partent. J'espère vraiment que ça va repartir.
4: Une inquiétude partagée par les salariés. Si aucun d'entre eux n'a voulu parler à notre micro, ils nous ont confié être soulagés par le départ de Shein. Mais dans un communiqué, ils réclament à la nouvelle direction des garanties pour assurer la pérennité du magasin.
2: Et vous, qu'avez-vous prévu ce soir à 21h? Beaucoup d'entre vous seront évidemment devant leur télé, car dans moins de 2 heures, les Bleus vont fouler la pelouse du MetLife Stadium près de New York face au Sénégal pour leur premier match dans cette Coupe du Monde de foot 2026. Des Bleus qui vont devoir, Xavier Monferrand, s'habituer à la chaleur.
8: Les artistes du football sont souvent des oiseaux de nuit habitués au feu des projecteurs. Alors là, jouer à l'heure de la sieste, sous le soleil, avec des températures forcément moins clémentes, ça change tout pour le milieu de terrain des Bleus, N'Golo Kanté.
9: C'était un élément important dans notre préparation. Une fois qu'on arrive aux États-Unis, s'entraîner sous la chaleur, sous le soleil, on a vu la fatigue que ça procure, en fait, comment on est éprouvé. Les joueurs sur le banc auront leur importance pour apporter un gros impact, et ça fait quelques jours qu'on se prépare à ça.
8: Un tel bouleversement, surtout à ce niveau de performance, ça s'anticipe. Il faut tout repenser, tout décaler, ne rien laisser au hasard. Le staff des Bleus y veille car la routine du match n'est plus la même, explique Guillaume Vassou, l'un des kinés de l'équipe de France.
10: Bon, ce qu'on va surtout mettre en place, c'est un réveil musculaire plutôt entre 9h et 10h. Puis on va vite arriver au déjeuner qui devrait avoir lieu autour de 11h. Puisque un match qui va commencer à 15h, l'équipe va certainement partir autour de 13h. Ça va arriver très très vite, d'où l'intérêt de se coucher quand même assez tôt la veille. Ça change fondamentalement la journée type.
8: En revanche, jouer plus tôt, c'est aussi rentrer plus tôt et gagner en récupération. D'ailleurs, les Bleus regagneront leur camp de base de Boston ce soir même après le match.
2: France-Sénégal, coup d'envoi 21h à suivre dès 20h30 sur ICI, sur ICI.fr pour l'avant-match.
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0: Il a fait beau toute la journée et le ciel sera étoilé pour votre nuit prochaine avec un faible vent. Demain, le soleil continue de briller toute la journée. Les températures d'ailleurs en hausse de 23 à 26 degrés dans le nord Calvados et de 29 à 31 degrés partout ailleurs. Ce sera un temps beaucoup plus chargé mercredi après les éclaircies matinales. Votre après-midi sera accompagné d'averses et d'orages dans le Bocage et le Pré-Bocage ainsi que sur l'est du département du Calvados. Instabilité moins prononcée dans l'ordre mais scénario similaire. Belle soirée, années 80 avec vous, Laurent Petit-Guillaume.
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0: Bonsoir à tous. Ok, il y a du foot ce soir, mais justement pour se détendre avant le suspense, rien de tel qu'une heure de tubes inoxydables qui marque des buts dans nos mémoires. 100% années 80, ça commence comme ça.

0: I'm Still Standing, c'était Elton John.
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0: En fait, on doit dire Sir Elton John, car il a été anobli en 1998 par la reine Elisabeth II pour service à la musique et œuvres caritatives. Et comme généralement l'épouse devient une lady, eh ben, le mari d'Elton est lui devenu l'honorable David Furnish. Ah, on les aime ces Anglais, même si parfois on les a un petit peu énervés à cause, entre autres, d'une chanson de Renaud en 85, Miss Maggie. Elle n'a pas aimé hein, Margaret Thatcher, première ministre à l'époque, mais nous on a aimé la chanson, ben, on l'aime toujours.
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0: Bobby James, c'était Rod Stewart. Une icône du rock anglais, Rod Stewart a débuté sa carrière dans les années 60 et aujourd'hui encore à 81 ans, il est toujours sur les routes. Il sera en concert le 27 juin à Lisbonne pour le festival Rock in Rio. Baby Jane est un de ses plus grands succès, c'était en 83. La suite de 100% années 80, ce sera encore un anglais. Un multi-instrumentiste, auteur, compositeur, Michael Field arrive avec Tout France.
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0: Normandie, c'est des infos pratiques toutes les heures. Et juste après, retour du 180.
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3: Dans le Calvados, plus de 2 heures de spectacle où 450 élèves, professeurs et chorégraphes de l'école de danse de Nathalie Durand vont vous entraîner dans un moment magique. Rock, latino, danse de couple, moderne jazz entre autres, un large éventail très coloré, avec des styles différents, des prestations qui vont vous couper le souffle, sans oublier son et lumière, un écran géant. Le show ND Danse, c'est samedi à 20h, c'est au Zénith de Caen. Un metteur en scène qui organise un casting en place publique afin de recruter Agnès et Horace, les deux rôles encore vacants de son prochain spectacle de rue, l'école des femmes de Molière. Les candidats venus en nombre se massent sur les gradins et attendent de présenter leur bout d'essai. Les auditions s'avèrent plus ou moins concluantes et des tensions se font peu à peu sentir. Dans l'équipe, c'est un vaudeville peu commun, drôle et mordant, qui efface la distance entre spectateurs et artistes. Ça s'appelle Dehors Molière, c'est dans le quartier des provinces d'Argentan, vendredi à 20h, c'est gratuit et c'est une programmation du Quai des Arts.
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0: Scorpion, c'était Still Loving You.
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0: Le single le plus vendu de l'année en France en 1984. Et c'est vrai que l'histoire d'amour entre le public français et les Allemands de Scorpion dure depuis bien longtemps. Le chanteur du groupe, Klaus Meine, raconte que cette balade rock a provoqué un baby-boom en France et que de nombreux parents, après 1984, ont prénommé leur fils Sly, qui sont les initiales du titre. Mais rien de vérifiable. Allez, on change de registre totalement avec encore un chanteur allemand, mais de l'italo-disco, Andrea, I'm a Lover.
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0: FR David, c'était Words. Un seul succès, mais quel succès international, voire mondial pour FR David, c'était en 1982. La suite de votre soirée, c'est encore et toujours de la musique. Hein. Décibel dès 20h avec Émilie Mazoyer, toute l'actu de toutes les musiques. Mais avant cela, un titre qui est devenu un hymne lors des grands événements sportifs depuis sa sortie en 84. Live is Life, le groupe Opus arrive dans un instant. Belle soirée à tous.
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0: premier match de l'équipe de France à la Coupe du Monde de foot contre le Sénégal. À New York City, allez les Bleus! Il sera à vivre dès 20h30 en direct sur votre radio ici avec notre experte Pia Clément et notre consultante Charlotte Lorgeret, ancienne footballeuse internationale qui partagera ses analyses et son expérience. Et d'ici à 20h30, de la musique évidemment, décibels en mode première mi-temps.
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0: Salut à tous et allez les Bleus. Dans 29 minutes maintenant, vous allez vivre en direct sur votre radio ici le premier match de la France à la Coupe du Monde. On est super excités évidemment. D'ici à 20h30, donc de la musique, des petites anecdotes sur la musique et le foot. Et bien, on a un paquet, vous vous doutez bien. Et puis on va jouer au blind test aussi, un blind test consacré au tube de l'année 1998, la première année où on a été champion du monde. Et 1 et 2 et 3-0. Si les tubes de 1998 vous ont marqué, alors appelez dès maintenant le standard pour jouer avec nous. C'est Marianne qui vous attend au 0810 055 056 0810 055 056. 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Appelez-nous, venez jouer. Et puisque ce soir, évidemment, les footballeurs sont à l'honneur, j'ai cherché dans mes archives les plus jolies chansons qui leur sont consacrées. Commençons par le footballeur brésilien Fio Maravilha, chanté par Nicoletta. Chanson brésilienne de 72 adaptée en français en 73 pour la magnifique voix de Nicoletta. Allez, on quitte le Brésil et on va faire un tour en Hollande. Maintenant, retrouver Johnny Rep, un footballeur qui a fait les joies de l'AS Saint-Etienne entre 79 et 83. À l'époque, Michael Furnon, le chanteur de Mickey 3D, eh ben, il était fan de l'AS Saint-Etienne et de Johnny Rep. Il lui a consacré une chanson.
3: Ce soir, c'est le tout premier match de la saison. 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
0: Je vous spoil la fin de la chanson, mais il marque à la fin. Et c'est une chanson, elle est tellement physique. À la fin, on est heureux quand Mickey 3D chante que Johnny Depp a marqué. C'est bon et on est tellement heureux. On continue maintenant notre petit top avec des gens assez incroyables. C'est un groupe australien qui s'appelle Vaudeville Smash et ils ont décidé avec le commentateur sportif Les Murray de rendre hommage à tous les footballeurs connus du monde dans une chanson qui s'appelle Zinedine Zidane. Vous allez comprendre, c'est pas pour rien.
4: Mario Balotelli, Zlatan Ibrahimovic, Lothar Matthäus, Shevchenko Cantona, Ronaldinho Ronaldo, Romario Rivaldo, Robinho Ramirez Kaká, Falcao, Frank Ribery, Pirlo Cahill Company, are the strongest of them all.
0: Zinedine Zidane. Voilà, ils citent tout un tas de footballeurs extrêmement prestigieux de tous les pays, de toutes les époques, et au refrain ils disent, mais le plus fort d'entre tous c'est Zinedine Zidane. On adore cette chanson de Vaudeville Smash. En France, on a Julien Doré qui est très très fan de foot. Il a rendu hommage à Michel Platini en 2013 sur son album Love. Michel Platini, Michel ma belle.

Omar Avila, Johnny Rep, Zinedine Zidane, Michel Platini, Kylian Mbappé. Il nous manque le dieu du foot, Santa Maradona, chanté par la Mano Negra. Alors attention, on est en 1994, l'album de la Mano, c'est Casa Babylone, vraiment pas le plus calme de la Mano Negra. Alors cette chanson, elle part très vite, très fort. Évidemment, on est fan de Diego Maradona, on se moque aussi parfois un peu de la violence des supporters, mais qu'importe, c'est une chanson qui est faite pour chanter, crier très fort et faire la fête, et qui va, allez savoir, nous porter bonheur. Santa Maradona, priez pour moi.

0: Quelle merveille, cette chanson de la Mano Negra, Santa Maradona, l'Arsuma Football Club, c'est sur Casa Babylon, sorti il y a, oh mon Dieu, 32 ans. Oh, le coup de pelle.
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0: Allez, on va jouer au blind test en se remettant dans une année footballistique particulièrement joyeuse pour la France, 1998, et 1, et 2, et 3, 0, la première étoile sur le maillot. Nicolas et Thierry viennent jouer avec nous, salut messieurs.
2: Bonsoir,
0: Coucou. Alors, tiens, je commence par Nicolas. T'as des souvenirs, Nicolas, de ce jour de 1998 où on est devenu champion du monde?
2: J'étais en Allemagne, chez un correspondant.
0: Ah.
2: Et donc, lui, il s'en foutait parce que l'Allemagne n'était pas en finale. Et donc, donc j'étais content quand même, mais je l'ai célébré modestement.
0: Oui, c'est ça.
2: Mais tournée de bière avec modération.
0: Voilà. Mais c'est mieux que si tu avais été chez ton correspondant brésilien, où là, tout de suite, l'ambiance aurait été plus compliquée.
2: Voilà.
0: Bien sûr. Et Thierry, alors, c'était comment 1998, notre première Coupe du Monde?
3: Ah ben moi, j'ai le souvenir du 12 juillet, précisément, justement, victoire 3-0 à la finale.
0: Et c'est un bon souvenir
3: contre les Brésiliens. Ah ben oui, merveilleux, oui.
0: Alors voilà, oui, pardon.
3: Les Champs-Élysées à Paris, enfin tout ça. Enfin, j'y étais pas, mais.
0: La totale. Non, moi non plus, j'étais pas. Moi, j'ai fait les Champs-Élysées à Toulouse. À l'époque, c'était pas mal aussi. Moi, 90, c'était génial. C'est l'année où j'ai eu le permis, le bac en plus. Donc c'était tout dans un moment très court en juillet. Ah ouais, non, c'était vraiment fou. Thierry et Nicolas, donc on se replonge dans cette ambiance de 1998, histoire aussi d'envoyer des bonnes ondes à notre équipe de France qui rentre dans la Coupe du Monde de foot ce soir. Des chansons donc qui ont cartonné cette année-là, et j'ai la joie de vous offrir un magnifique cadeau collector couleur de votre radio préférée. 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
2: Merci, génial. Merveilleux.
0: Vous allez
2: les regarder.
0: C'est ça, vous allez être les beaux gosses de l'éclipse avec vos belles lunettes ici. Et notez déjà dans vos agendas, ce sera le 12 août prochain. Donc les amis...
2: Et juste, pardon, Amin, tu remplis l'année prochaine?
0: Oui, Décibel revient l'année prochaine. Oui, c'est bon.
2: Voilà.
0: Le conseil de classe est passé, ça s'est bien passé, c'est bon.
2: Ah, c'est mieux que la vie de
0: Ah, c'est gentil. Allez, Thierry et Nicolas.
3: Je suis infidèle aussi. Je suis passé il n'y a pas longtemps, j'étais à Royan.
0: Ah, mais oui, bien sûr, Thierry, le fan de Mylène Farmer.
3: Eh oui, exactement.
0: Bien sûr, on se connaît. Alors, dans les tubes de 1998, je n'ai pas choisi une chanson de Mylène Farmer, mais on va en trouver d'autres qui, j'espère, vont vous inspirer. Nicolas et Thierry, on se remet dans l'ambiance musicale de cette année où on a été pour la première fois champion du monde, le football, et c'est parti avec une première chanson de cette année-là, Nicolas et Thierry. Il faut retrouver le plus rapidement possible le nom de l'interprète de la chanson. Vous êtes prêts?
2: Oui, tout à fait.
0: Ok, vous n'oubliez pas de me donner votre prénom avant de donner la réponse. On y va. Première chanson, premier tube de 98. Qui chantait ça?
2: Nico Champagne.
0: Oui, bravo.
2: Je l'avais, mais...
0: Ah oui, mais Thierry, le problème, c'est que Nicolas, il est tellement rapide. Premier point pour Nico, c'était...
2: Ah, mais 98, ah ouais, ça fait... Je pensais que c'était plus récent,
0: ben non, 98, ce tube-là de Florent Pagny. Il y a un autre tube de cette année-là qui est resté dans cette année-là, et c'est pas mal, mais de temps en temps, il ressort du frigo, ça fait toujours plaisir. Dites-moi, qui chantait ça?
2: Nico, Anne Tivol.
0: Alors non?
2: Non, Mano.
0: Mano! Oui, Thierry, ils disent la veille, mais le temps de retrouver dans le cerveau l'info Mano, c'est quand même pas évident.
3: Allez, oui, ça me parle, mais après, l'interprète, c'est compliqué.
0: Oui, la tribu de Jeanne.
2: Tu nous trompes, là.
0: Je sais, je suis désolée. Nicolas, deux points. Bon, Nico, t'as déjà deux points. Tu joues très bien, tu joues très vite. Mais ce soir, il faut aussi que Thierry marque son point. Parce que, voilà, on veut distribuer les points, tu vois. On est dans une idée de partage de points, de distribution.
2: Ah, bah attends, il veut ses lunettes, hein, y a pas de raison. Hein.
0: Bah, tout le monde a ses lunettes. Alors, dernière chanson, dernier tube de l'année 98. Thierry, je suis désolée, c'est pas Mylène Farmer, mais enfin, c'est une grande chanteuse.
2: Oui.
3: va, c'est Céline Thierry, oui, Céline Dion.
0: Oui,
3: Céline Dion.
0: Ceci dit, j'adorerais entendre Mylène Farmer chanter cette chanson. Ce serait fou, un truc un peu gothique et tout. Ça serait pas mal. Enfin bon, ça c'est une DA que oui. Mylène n'a pas choisie. C'est pas grave. Thierry, Nicolas, bravo à tous les deux.
2: Merci beaucoup.
3: Merci beaucoup.
0: Merci à vous.
2: Et bonne vacances si on se reparle pas. Et puis encore merci à toi et à toute l'équipe pour toute cette saison, tous ces cadeaux.
0: Merci Nico, trop sympa.
2: Aux invités aussi, parce que ça permet d'avoir des cadeaux. Mais voilà, merci vraiment à tout le monde.
0: C'est génial. Merci à tous les deux, Thierry et Nico. On va se remettre dans l'ambiance 1998 aussi avec une chanson sur laquelle on a beaucoup dansé cette année-là, notamment en fêtant la victoire des Bleus. C'est Praise You de Fatboy Slim, un anglais. Mais là, on a le droit parce que la France ne joue pas contre l'Angleterre ce soir. Non, c'est France-Sénégal et ça commence dans pile 15 minutes sur votre radio ici.

0: Fat Boy Slim, énorme tube de 1998, quand les Bleus ont gagné pour la première fois la Coupe du Monde 3-0 face au Brésil. Elle était où à l'époque, la petite Pia Clément, qui est devenue notre experte en football ici sur votre radio ici?
1: Elle était en vacances au fin fond de la Bretagne. Elle venait d'avoir son bac.
0: Ça va, t'étais pas au Brésil, tout va bien.
1: Non. C'est pas trop le mood à l'époque, à 17 ans, non pas trop.
0: Alors, Pia, ce soir, avec notre consultante Charlotte Lorgeret, qui est une footballeuse internationale, hein, qui va partager toutes ses analyses, son expérience et tout, vous allez nous faire vivre ce premier match des Bleus à la Coupe du Monde. Ça commence dans 12 minutes, on s'attend à quoi?
1: On prend l'antenne dans 12 minutes, déjà on s'attend à être un peu en famille avec tous les auditeurs, parce que c'est comme ça qu'on aime voir les matchs ici.
0: Toujours.
1: Tous ensemble, c'est comme si on avait un canapé géant et que tous les auditeurs étaient assis à côté de nous. Donc l'avant-match ce sera ça, tous les auditeurs qui le veulent peuvent nous écrire, soit sur WhatsApp, soit nous appeler directement au 0810 055 056.
0: Vous pouvez dès maintenant, le standard il est ouvert.
1: Vous pouvez même déjà déposer des vocaux sur WhatsApp, on les écoutera tous et on en passera certains à l'antenne. Et en plus, on sera en live vidéo sur YouTube, donc vous pourrez nous voir, on a décoré le studio, c'est trop bien, il y a des petites guirlandes, des bleus et tout. Donc voilà, on lira aussi les messages des internautes qui seront sur YouTube, sur la chaîne YouTube, ici.
0: Et t'as ton maillot.
1: Alors,
0: pour le match.
1: J'ai un maillot de l'équipe de France féminine.
0: Ouais, donc,
1: on lâche jamais le steak. Elle donne Coupe du Monde l'année prochaine aussi.
0: Exactement. Alors,
1: il est floqué Elisa de Almeida, qui est ma joueuse préférée. Mais évidemment, ce soir, on est à fond derrière les garçons.
0: Allez,
1: la coupe vient de tomber, on va vous raconter tout ça dans 10 minutes.
0: Hâte. Allez, à tout de suite.
1: Ça passe pas assez vite.
0: En attendant, pour faire débuter ce match, les amis, puisque tout à l'heure, on a fait un petit récap des chansons qui mettaient à l'honneur les footballeurs, je vous propose maintenant une petite sélection de footballeurs chanteurs. On a par exemple, celui-là il est hyper connu, notre Jean-Pierre François. Connu pour sa chanson que pour avoir fait des merveilles sur le terrain, mais enfin il a quand même joué à l'AS Saint-Etienne en 87-88. Remontons un petit peu dans le temps et retrouvons, oh là là, un international français qu'on adore, Marius Trésor. Il a chanté, Marius Trésor, ouais. Il a débuté en équipe de France en 71 et il a fait la Coupe du Monde 78 et 82. Et Marius. Alors après, il y a des gardiens. Ah, les gardiens, mais ils ont besoin d'attention, les gardiens, évidemment. Alors ils font des belles chansons. Joël Batz a chanté Soli, Solitude, parce que la vie n'était pas facile tous les jours.

0: Pascal Olmeta, lui c'est un rappeur. Rappeur de l'Olympique de Marseille. Tape dans un ballon.
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0: Dans un ballon, dans un club, va te faire inscrire. J'ai toujours eu peur à l'époque, je dis va te faire quoi? Va te faire inscrire, tout va bien. Mes Marseillais préférés, Basile Boli et Chris Waddle, ont enregistré ensemble une chanson qui s'appelle We've Got a Feeling. On est en 1991, 2 ans après Je te survivrai de Jean-Pierre François. Donc les mecs se disent, on va peut-être faire un tube. Ils sont hyper populaires à ce moment-là, c'est la grande époque de l'OM. Le truc, c'est qu'ils n'ont pas l'oreille musicale.
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3: Ouais, Basile, tout

solide. Tu as 50 sélections en équipe de France, hein, quand même. Voilà, il remporte le championnat d'Europe en 84 et la Coupe intercontinentale en 85. Et il a fait la Coupe du Monde en 86. Joël Batz. Allez, on reste avec les gardiens.

ça marche, hein. Ça fait le buzz. Ils vendent 100 000 exemplaires de leur duo We've Got a Feeling la première semaine, mais arrive la Zoubida. Et la Zoubida de Lagaffe, et là ça a enterré le tube de l'été de Basile Boli et Chris Waddle. Ça et aussi la défaite en finale de la Coupe des Champions qui sonnait un petit peu. Voilà la fin de cette aventure très très drôle. Ceci dit, We've Got a Feeling, Basile Boli et Chris Waddle, le clip est toujours disponible sur YouTube et je vous le recommande. Allez, là par contre, c'est pas une blague et il prend ça très au sérieux. Eric Cantona vient de sortir un album, il chante en anglais et en français. Voici un extrait, On se love.

0: Il vient d'avoir 60 ans, Eric Cantona, et il sort cet album, bravo à lui, révélé à l'âge mis au cerf, hein, et puis évidemment une des idoles de l'OM. Eric Cantona est surnommé par les Anglais Eric the King, Eric le Roi, puisqu'il a brillé à Leeds et à Manchester United.
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0: Mais bon, après, on peut préférer tap tap dans un ballon. Le rap de Pascal Olmeta, ça ne pose aucun problème. Les amis, il est tout pile 20h25. Dans 5 minutes, vous allez pouvoir vivre le premier match de l'équipe de France à cette Coupe du Monde de football contre le Sénégal à New York City. En direct sur votre radio ici avec Pia Clément, avec Charlotte Lorgeret. Ça va être vraiment magnifique. Alors, histoire de se porter bonheur et dire une dernière fois, allez les Bleus, je vous propose la chanson qui a accompagné leur victoire en 1998.

0: à l'équipe de France de foot pour son premier match d'entrée à la Coupe du Monde. C'est à New York, ça va se passer sur votre radio. Ici, juste le temps pour moi de dire merci à l'équipe de l'émission. Il y avait Iris Guitoni, Iki, Elodie Bianca Maria, Marianne Gonzalez et Franck Moilier. Merci à vous les amis.
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0: Et il est 20h30, la Coupe du Monde de foot. Pierre Clément, Charlotte Lurgeret en direct sur votre radio. Ici, c'est parti.
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5: Bonsoir à tous, bienvenue sur Ici. Ça y est, la Coupe du Monde de la France commence ce soir. Dans une demi-heure, on est très heureux d'être avec vous, évidemment, dans toute la France et dans le monde entier, parce que maintenant la radio c'est aussi sur les internets, et si ça se trouve vous nous écoutez depuis le Mexique, on sait pas. En tout cas, on est heureux d'être avec vous. On est à la fois à la radio et à la fois sur YouTube en vidéo. On va tout vous expliquer ce soir, mais avant, je vous présente la dame qui est avec moi dans le studio, la daronne, la footballeuse, Charlotte Lurgeret. Salut Charlotte.
6: Bonsoir Pia, bonsoir à tous.
5: Charlotte, tu es celle qui va être la consultante ici pour tous les matchs de l'équipe de France.
6: Quel honneur.
5: Sur ce mondial, on était franchement hyper contentes quand on a appris qu'on allait bosser ensemble. Et je suis sûre que ça va diffuser du bonheur dans toute la France.
6: Mais enfin, enfin on va travailler ensemble, Pia, ça va être
5: exactement. T'es une ancienne en plus d'ici. Ouais. Hein. Aujourd'hui, on te voit un peu partout à la télé parce que voilà, tu parles très bien de football. Mais je le précise, t'as joué à Toulouse, à l'AS Saint-Etienne, à Guingamp, au FC Metz, au FC Nantes, au RC Lens, à Canet-en-Roussillon et au Stade Briochin au tout début. Enfin, franchement, carrière de folie, quoi.
6: Carrière de folie, parce que football féminin, voilà, ça a fait un grand bond et j'ai commencé très très tôt. Donc c'est pour ça que j'ai fait 15 ans de carrière. J'ai arrêté il y a 2 ans, donc très très jeune retraitée et ravie d'être avec vous. Donc je vais essayer de donner mon expertise au maximum et les meilleures analyses possibles.
5: Voilà, et c'est pour ça que tu parles si bien de foot, c'est parce que tu connais le foot de l'intérieur. Tu as aussi été internationale dans quasiment tous les niveaux de jeunes et tu as fait un match avec les A. Donc franchement, well done, c'est beau.
6: Ouais, là je me suis dit, c'est bon, là j'ai ma carrière. Je peux m'arrêter là, c'est terminé.
5: Le Graal, c'est fait. Mais t'as pas de Coupe du Monde du coup, t'as pas joué de France-Sénégal.
6: Non, parce que je me suis blessée, on sait pas. Je me suis blessée juste avant la Coupe du Monde 2019. Mais voilà, Corinne Diacre m'avait rappelé en janvier 2019 et j'ai eu ligament croisé, ménisque, tout ça. Ouais, j'ai eu ça.
5: C'est horrible.
6: Aucune originalité. Mais après, ma carrière était terminado. Je suis partie en D2 pour me relancer un petit peu. Et puis voilà, aujourd'hui, je suis dans les médias.
5: Mais c'est trop bien,
6: une nouvelle carrière,
5: Charlotte.
6: C'est une nouvelle carrière.
5: Exactement, c'est une nouvelle vie. On est trop contente d'avoir avec nous Charlotte. Ce qui est génial, c'est que comme toujours à ICI, c'est un peu dans notre ADN, l'idée de ce soir, c'est qu'on voit ce match en famille, tous ensemble, avec vous qui nous écoutez. C'est un peu comme si on s'incrustait sur votre canapé avec les chips et la sangria. On est là, on est avec vous, on est vos potes, on est votre oncle, votre tante, votre cousine, votre neveu. Et pour pouvoir être vraiment ensemble pour de vrai, il y a plusieurs façons de parler directement avec nous. D'abord, vous pouvez évidemment nous appeler au 0810 055 056. On est là, c'est Yanis qui vous accueille ce soir. On attend vos appels et on a envie de savoir comment vous allez vivre ce France-Sénégal. Où vous êtes assis? Est-ce que vous êtes debout? Qu'est-ce que vous buvez? Avec qui vous êtes? Comment vous sentez aussi ce match entre la France et le Sénégal? Il n'y en a pas eu depuis 2002, ni en match officiel, ni en match amico. C'est rare et on est tous heureux de voir cette affiche-là. Vous pouvez aussi nous joindre sur WhatsApp. Maintenant, vous avez l'habitude avec le numéro de votre local ici. Vous pouvez aussi utiliser WhatsApp avec notre numéro national, 0810 055 056. Et là, sur WhatsApp, vous pouvez nous envoyer des petits mots d'amour, vos avis sur la compo, des vocaux, des vidéos, des photos. On reçoit tout. Et on a par exemple reçu ce message du petit Paul de Saint-Étienne.
7: Bonjour Pia, je m'appelle Paul, j'ai 9 ans et je viens d'enfiler mon maillot de la Coupe du Monde. De la France, mais mes parents ils veulent que je regarde que la première mi-temps et moi je veux regarder la deuxième aussi. Est-ce que vous pouvez m'aider à négocier s'il vous plaît?
5: Alors,
7: merci.
5: Alors, Paul, je pense qu'on va être unanime dans le studio. S'il vous plaît, les parents, laissez-le regarder. C'est Charlotte.
6: Ouais, mais on l'a tous vécu pareil. Je bataillais avec mes parents. C'était catastrophique. Donc non, on espère. Les parents, c'est quand même la Coupe du Monde. Et le vivre ça, le regarder, il faut.
5: 9 ans, ça y est. Hein, c'est bon.
6: C'est bon, on est grand.
5: Et alors, tu sais quoi, Paul, nous, en plus, on a un enfant aussi dans le studio. Il s'appelle Lucas. Il a 6 ans, Charlotte. Il s'appelle Lucas Vérag. Et Lucas, lui, il va aussi nous aider à ce qu'on vive ce match tous ensemble. Parce que toi, Lucas, ta mission, c'est quoi ce soir?
8: Exactement. Salut Pia, salut Charlotte. Ravi, franchement, très très content d'être là. Alors moi, ce soir, je vais être le lien entre l'antenne et tous ceux qui nous suivent sur YouTube. Toute la soirée, je vais être devant le chat, récupérer vos réactions, vos pronostics, vos coups de cœur, vos coups de gueule aussi, et vous les mettre en avant. Je vais également vous proposer des sondages tout au long de la soirée sur les compositions, le match, les faits de jeu, les performances des Bleus. Alors l'idée, c'est quoi? L'idée, c'est que les auditeurs et les viewers participent vraiment à cette soirée et qu'on vive ensemble ce premier match de l'équipe de France dans cette Coupe du Monde. Donc pour réagir, débattre et vous faire entendre, rejoignez-nous dès maintenant sur la chaîne YouTube ici.
5: Voilà, donc vous tapez ici dans le truc de recherche, la barre de recherche de YouTube.
8: Exactement. Ici. Et je serai aux manettes.
5: Compris, nous on attend le foot en fait. Hein. La barre de recherche, c'est pas notre truc. Vous tapez ici, ICI, et vous pouvez
8: exactement
5: parler directement avec Lucas.
8: C'est ça.
5: Si vous écrivez des bêtises et des insanités, il va les effacer.
8: Je vais les supprimer.
5: Évidemment, il va les supprimer. Mais si vous nous envoyez des messages d'amour, il va les lire à l'antenne évidemment. Et bien sûr, on va vous donner la compo dans quelques secondes. Et on attend bien sûr votre avis sur la compo. On va maintenant rejoindre celui. Nous, on est heureux, on est bien. On est là, on est en famille, on a décoré le studio. J'espère d'ailleurs que ceux qui nous verront sur YouTube vont apprécier la déco. Mais il y en a quand même un qui vit sa meilleure vie. Parce que lui, il est carrément au States. Et en plus, il est dans le New Jersey, dans le pays de Bruce Springsteen. C'est abusé, je comprends pas. Il s'appelle Nicolas Perronnet, il est journaliste évidemment sportif, il travaille pour le service des sports de Radio France et c'est Nico qui va nous commenter tous les matchs des Bleus sur l'antenne d'ici. Salut Nicolas Perronnet.
9: Salut Pia, salut Charlotte, welcome to New York. Ça en jette hein, quand même.
5: Ouais, tu m'étonnes.
9: Welcome to New York, j'ai préparé pendant 3 jours, tellement j'étais fier de pouvoir vous dire ça. Le welcome to New York, même si on est dans le New Jersey, ici pour ce match. C'est vrai que dans la famille France 2, je vous entendais parler de famille, moi je suis un petit peu le cousin américain là qu'on aime pas trop. Celui qui a,
5: est-ce qu'on va hériter, Nicolas, voilà. Est-ce qu'on va hériter de toi quand tu vas mourir à la fin?
9: Non mais, vous pouvez être sûr que je mesure la chance
5: évidemment
9: que j'ai d'être là et que je mesure la chance que j'ai de la partager avec vous cette expérience parce que ouais, on va se régaler. Vraiment, on va se régaler. Alors, bienvenue en tout cas ici à New York. Alors, on va dire une fois le MetLife Stadium parce qu'après, on n'a plus le droit. Vous savez, il n'y a plus de naming. Il n'y a plus de
5: la FIFA
9: n'aime pas trop avoir de la concurrence commerciale. Donc, le vrai nom du stade, c'est New York New Jersey Stadium. C'est quand même pas ouf, je trouve.
5: Tu peux dire le NNY. NNY. NNJ. Ouais, voilà, le stade. On va dire le stade. Allez, hop, c'est ça. Raconte-nous un peu comment il est ce stade en 30 secondes, Nico. Qu'est-ce que tu vois autour de toi? Est-ce que tu as une impression d'immensité dans ce stade?
9: Alors, à l'intérieur, oui, il est immense carrément. C'est 80 000 personnes. C'est un stade de France en fait, mais pas sur la même configuration. C'est-à-dire que c'est beaucoup plus proche du terrain finalement. En fait, vous voyez un petit stade à l'anglais. Et puis bah, vous le multipliez par 10. Voilà, c'est un petit peu ça. Parce que les tribunes sont proches du terrain, mais il est immense. Il est quand même assez évasé, même s'il y a cette impression de verticalité. Et puis, faut pas avoir le vertige parce que là, on est quand même super haut.
5: Oui.
9: Les joueurs, ils sont tout petits là à l'échauffement devant moi. Ça, c'est pour l'intérieur parce que de l'extérieur, franchement, il est horrible. Il est à hyper loin de New York déjà pour venir ici. C'est une tannée pas possible. Et puis, franchement, il est moche quoi. Il est vraiment ultra moche avec des parkings immenses autour. Bref, c'est un bazar sans nom pour venir s'installer ici. Mais voilà, c'est quelque part un stade qui nous fait passer le stade de France pour un super stade sympa. Voilà, pour,
5: ah oui, à ce point-là.
9: Ouais, ah ouais, oui, vraiment à ce point-là.
5: T'es pas amoureux, t'es pas in love du stade.
9: Ah non, non, non,
5: pas bah, vraiment.
9: De l'intérieur, là, franchement, ça, si, ça a de la gueule. Mais de l'extérieur, il est franchement, non, il est franchement dégueulasse ce stade.
5: Il est franchement dégueulasse. Il a tué le game. Ok, donc le stade, on n'est pas fan. Par contre, la compo de défense, on va vous donner dans un instant. Là, pour le coup, c'est bien ronronnant, c'est bien ronflant. Avant ça, on va faire ce qu'on adore faire sur notre antenne, sur ICI. On va faire un tour de France. Parce qu'en fait, on a disséminé des journalistes dans la France entière. Évidemment, c'est notre ADN. Et on va commencer en partant dans la Manche, en Normandie, avec Sarah Saltiel-Rago, à ICI Cotentin. Elle est journaliste. Et Sarah, on va lui demander où elle est. Salut, Sarah!
10: Hello.
11: Hello.
10: Je suis en Normandie. Hein. Désolée, moi je suis pas aux États-Unis.
11: C'est vachement bien aussi la Normandie, Sarah, quand même.
10: Bah, bien sûr. Il y a 40 ans les marées parce que il y a un écran géant qui a été installé ici. Il y a assez peu de communes qui ont fait ça en France dès le début de la compétition, mais ici on vit toute une journée de foot puisque la ville a organisé des ateliers. Il y avait 300 enfants qui participaient un peu plus tôt dans la journée. Et là, je suis entourée de maillots bleu, blanc, rouge. Alors c'est assez rigolo parce qu'on voit un petit peu les générations tricolores. Donc j'ai des Kylian Mbappé, Désiré Doué, Ousmane Dembélé. Ça généralement c'est des enfants. Et puis les parents, on a plutôt du Griezmann, du Giroud. Et puis j'ai vu deux maillots Zinedine Zidane. Voilà. Ah. Donc ça vous donne un petit aperçu.
11: Ouais. Parce que toutes les générations.
10: Voilà.
11: Zinedine Zidane.
10: Exactement.
11: Est-ce que les enfants
10: 2018 et peut-être 2026.
11: Ce serait trop bien. Ce serait la troisième étoile. On attend tout ça évidemment. Sarah, est-ce que les enfants qui ont des maillots floqués Mbappé se font rosser par les autres enfants ou ça va pour l'instant?
10: Non, ça va, c'est bon esprit. D'ailleurs, il y en a qui jouent au ballon juste derrière moi, justement, je fais des petits dribbles, des petites passes, très bon esprit. Je vous cache pas qu'en ce moment, c'est surtout le stand ravitaillement qui est assez fréquenté, voilà, il y a des stands de boissons.
11: Il fait chaud, c'est très chaud.
10: Oui, en Normandie, il fait beau et il fait chaud, alors pas autant qu'aux États-Unis, mais il fait très beau, on est en t-shirt et puis faut prendre des forces avant ce choc. France-Sénégal, vous l'entendez peut-être derrière moi, mais ça y est, l'écran géant a été allumé.
11: Et Sarah, on reviendra vous voir tout à l'heure. Donc Sarah Sacquel-Rago, ici Cotentin, à 40 ans devant un écran géant. Maintenant, on va partir en Touraine, dans l'Indre-et-Loire, avec Adrien Bossard. Il est journaliste lui aussi. Salut Adrien.
12: Salut Pierre, salut à tous.
11: Ah, tu nous dis pas un petit welcome to Touraine?
12: Ah, on peut faire un welcome à la Tour Angèle, mais a priori c'est dans notre région qu'on parle le français le plus parfait, le plus pur.
11: Excusez-nous, monsieur.
12: Ce qu'on dit souvent. Moi, je me trouve à 6. Eh oui, on a eu les rois, nous, les rois de France. Je me trouve donc à Saint-Cyr-sur-Loire communaux, au nord de Tours, où j'ai peut-être de tous les copains du réseau ici la soirée la plus étonnante, puisque j'ai eu droit, moi, à un petit spectacle de cirque, de danse, un petit stand-up aussi, du chant. On était en fait sur la soirée Saint-Cyr à un incroyable talent, alors qu'il laisse place petit à petit. Ça y est, l'ambiance commence à monter à l'écran géant qui vient juste de s'allumer devant moi. En fait, on est dans la salle de l'escale. Ce sera tout à l'heure un peu plus rempli. On attend entre 300 et 400 personnes. Une ambiance très, très familiale, mais il y a très, très peu de maillots bleus. Hein. Beaucoup moins qu'à 40 ans, visiblement. Un petit peu de maquillage, mais on est sur une ambiance très familiale, très loin, à mon avis, de la ferveur un peu nerveuse des bars de Tours à une petite dizaine de kilomètres.
11: Mais c'est bien, Adrien, tu vas vivre une soirée tranquille. Ne t'inquiète pas, nous, en studio, on a du maquillage. Et d'ailleurs, on a dit à Lucas, notre jeune, qu'à chaque but des Bleus, on allait lui peinturer le visage.
12: Ouais.
11: Donc on le fera, j'ai les armes dans les mains, les maquillages bleu, blanc, rouge, ça va être très sympa. Merci Adrien Bossard, à ici Touraine, on te retrouvera tout à l'heure. Et maintenant on va partir dans Paris, dans le 11e arrondissement de Paris, retrouver notre journaliste Marie Boéda. Salut Marie.
13: Salut Nagadef, comme on dit en sénégalais.
11: Ah, mais on adore ça.
12: C'est beau.
11: Alors raconte-nous Marie, où tu es?
13: Moi je suis au Bali Restaurant, donc c'est un restaurant sénégalais qui a décidé de créer donc une fan zone pour ce soir. C'est encore un peu calme, mais je ne sais pas si vous entendez les gens discuter. On entend plutôt pour l'instant le bruit des fourchettes sur les assiettes. La vingtaine de clients dégustent quelques entrées typiques. Ça s'appelle des pastels, comme des chaussons à la viande ou au poisson. Et une bonne moitié porte le maillot du Sénégal. Mais ça se mélange. Trois collègues viennent regarder le match ensemble ici. Deux soutiennent la France, un soutient le Sénégal. Alors en face de moi, donc il y a plusieurs écrans. Un qui est accroché au mur. Et il y a même une salle au sous-sol qui sera dédiée au match. On a tout organisé. Me glisse une serveuse. Elle est vêtue de elle aussi du maillot vert des Lions de la Teranga. On l'écoute.
14: Bah, on est prêts à mouiller le maillot comme les gens sur le terrain. Un fervent supporter, on est dedans. Et on espère que, on va refaire ce qu'on avait fait en 2002. Un but, ou bien deux buts ou plus, mais que la victoire soit sénégalaise.
13: Voilà, même les serveurs sont vraiment à fond. Et oui. Devant moi, il y a une famille, le sac à dos du PSG et le maillot du Sénégal pour un petit garçon de 3 ans, donc ça promet. Et l'ambiance pour l'instant, c'est plutôt sourire. Ça va, on est confiant, mais on a un peu peur, me dit-on quand même.
11: Mais nous aussi, Marie, nous aussi. En fait, je pense que tout le monde est un petit peu tendax. D'ailleurs, merci beaucoup, Marie Boéda. On se retrouve évidemment tout à l'heure. On sera très heureux de savoir ce que les supporters sénégalais qui sont au Bali Restaurant dans le 11e arrondissement de Paris, comment ils voient ce match et comment ils auront vécu la première période. Je vous rappelle que vous pouvez nous rejoindre sur YouTube. On a un chat YouTube en ligne sur la chaîne YouTube ici. Est-ce qu'on a déjà un peu de monde, Lucas, sur,
9: bah,
11: sur
9: écoute,
11: la chaîne
9: ça
11: YouTube
9: se remplit, ça se remplit petit à petit.
11: Comme le Bali Restaurant.
9: Voilà, c'est ça, exactement. Ça se remplit tout doucement. On a des petits messages de Sébastien Yao, V710. Salut, vous m'avez manqué. Salut tout le monde, vous m'avez manqué. On a Alex M. M6369, bienvenue Lucas, merci. Bonne émission à vous. Allez les Bleus, on a encore Marco Almeida. Bonjour à tous et allez les Bleus.
11: C'est la base.
9: C'est la base.
11: C'est bien, il n'y a pas de fioriture, c'est la base.
9: Exactement.
11: Justement, on va repartir du côté du MetLife Stadium, on va dire le stade tout court, du coup, on a dit Charlotte. Retrouver Nicolas Perronet, il va nous donner la compo qui a été préparée par Didier Deschamps. Et Charlotte, tu vas nous dire ce que tu en penses de cette compo. Nicolas Perronet, qu'est-ce que nous a concocté Dédé?
15: Eh ben, il nous a concocté la recette qu'on attendait, exactement la composition qu'on attendait, absolument aucune surprise, avec évidemment Mike Maignan dans les buts, la charnière centrale, Upamecano, Saliba, Koundé à droite, Théo à gauche, Théo Hernandez, le milieu à deux, Rabiot, Tchouaméni, et puis le quatuor offensif magnifique, duquel on attend beaucoup évidemment, celui dont on compte pour aller sur qui on compte plutôt pour parler français, pour aller chercher cette troisième étoile, Kylian Mbappé devant, Dembélé qui va tourner un petit peu autour, on disait à droite, Désiré Doué, le 4-2-3-1 à la Didier Deschamps, avec ce quatuor offensif qui est clairement ce qui se fait de mieux au monde aujourd'hui. Voilà, donc on s'attendait exactement à cette compo, on l'a eu, vraiment aucune surprise, il n'y a aucun nuage en fait sur cette approche de match de la part de l'équipe de France. On n'a pas eu la petite polémique, on n'a pas eu la petite blessure, on n'a rien eu en fait, tout va bien, ça a été géré de manière magistrale jusqu'à cette compo absolument classique concoctée par Didier Deschamps.
11: Et c'est vrai Charlotte que cette compo c'est celle qui a été annoncée depuis des jours par la presse. Qu'est-ce que toi t'en penses?
6: Non, je pense que c'est la compo, on va dire, la moins risquée hein, pour Didier Deschamps. De mettre Désiré Doué qui survole un petit peu depuis cette fin de saison du côté du PSG. Ousmane Dembélé, c'est vrai, dans ce rôle qu'il a déjà un petit peu utilisé au PSG ou en équipe de France. Est-ce que c'est l'équipe la plus équilibrée? On va voir. Mais là où je rejoins Nico, où Didier Deschamps et son staff a très bien géré, c'est William Saliba. C'est sa blessure, où vraiment c'était individualisé de la gestion de A à Z pendant cette prépa. Donc très heureuse de le voir sur terrain avec Upamecano. Donc ça reste sur du classique. C'est vrai qu'on change un peu de système, on le dit sur un 4-3-3 que Didier Deschamps aime bien. Bah oui, un quatuor offensif c'était l'obligation. Mettre Ousmane Dembélé, je pense que c'était le plus équilibré, on va dire.
11: Ouais, c'est vrai que c'était difficile Nico hein, de pas aligner ces quatre attaquants. Après face au Sénégal, il va falloir voir ce que ça va donner au milieu de terrain, parce que c'est très costaud en face Nico hein.
15: Ben, c'est surtout en fait la gestion des transitions sénégalaises quoi, qui va être une des clés de ce match, parce que il y a deux milieux de terrain. Alors oui, on a une équipe qui est portée, et ça n'a pas toujours été le cas, on le sait, avec Didier Deschamps vers l'offensive,
11: ouais,
15: avec
11: ses attaquants.
15: Oui, plutôt carrément, même si on sait que des efforts défensifs ont été demandés à tout le monde, suivez mon regard, et on va voir si le message est passé ou pas. C'est évidemment à Kylian Mbappé qu'on pense. C'est une rupture en fait qui a eu lieu en Ligue des Nations la saison dernière. La rupture entre l'ancien style Deschamps et le nouveau style Deschamps, en fait il s'est adapté à son matériel. Didier Deschamps, quand on a ce matériel là offensif, bah oui on l'aligne. Alors bah ouais, on passe à deux milieux de terrain et on a quand même des transitions qui sont la marque de fabrique du Sénégal, avec des joueurs qui peuvent aller très très vite. Donc voilà, en fonction du scénario du match, je pense que la tentation d'un petit Manu Koné ou d'en passer peut-être un milieu à 3, elle doit pas être très très loin dans l'esprit de Didier Deschamps. Et puis il a sûrement géré un petit peu tout ça en passant des messages à Ousmane Dembélé. Tu sais Ousmane, peut-être qu'en fonction que du match on pourra passer à voilà. Il a fait du Didier Deschamps et il faudra quand même jamais oublier que c'est Didier Deschamps et que c'est quand même sur une construction très défensive qui est allé chercher ses tout ça.
11: Charlotte, c'est dur à réagir là.
6: Ouais, parce que forcément on attend de Kylian Mbappé qu'il défende plus, mais c'est alors oui, mais au final les grands joueurs, est-ce que ils défendaient vraiment énormément? Non. Cristiano Ronaldo, je suis désolée, mais c'était pas un grand attaquant qui défendait. Donc oui, il a eu des cartons rouges, il a peut-être un peu plus de grinta défensif, mais si, bon, on n'en parle même pas, c'est celui qui a moins défendu. Donc je pense que c'est plus en termes d'attitude que là, nous, on a envie de l'attendre un peu plus, de promptitude, de le fait. Il n'a pas le droit à l'erreur, Kylian Mbappé. Donc qui défend plus quand on est attaquant pointe, c'est le poste où on défend le moins. Donc oui, Ousmane Dembélé, quand il est au PSG, qu'il est devant, oui, c'est un pressing insoutenable, beaucoup d'intensité, mais mais il fait énormément de courses aussi, Kylian Mbappé un peu dans le vent. Donc moi j'attends beaucoup dans ses attitudes plutôt que dans ses replis défensifs où il va avoir toute une armada derrière avec Désiré Doué qui va faire les efforts, avec Ousmane Dembélé qui aime énormément défendre. Et puis après oui, l'équilibre de Tchouaméni, de Rabiot, on ne change pas. C'est vrai que j'aurais peut-être aimé Manu Koné à la place de Tchouaméni.
11: Ousmane Dembélé qui aime défendre, ou plutôt qui s'y est mis parce qu'on lui a demandé de le faire, contrairement à Mbappé qui lui n'a toujours pas réussi à passer le cap. Mais peut-être que ce soir il va y avoir une révélation, il va enfin se mettre à défendre, contrairement à ce que souhaite Charlotte. Toute la France attend qu'on voit des replis défensifs de Kylian Mbappé. On va demander son avis à Cédric qui est en ligne avec nous. Salut Cédric, Cyril pardon. Excuse-moi Cyril, mais t'as vu, non mais d'entrée je fais carton jaune. Bon Cyril, déjà comment ça va, comment tu te sens avant ce match France-Sénégal?
16: Bah alors méfiant bien sûr, on joue pas hein, on joue pas une équipe district, mais non je suis honnêtement je suis méfiant, non je suis confiant.
11: Ah t'es méfiant mais quand même confiant.
16: Oui je suis confiant bien sûr, on a les paris, votre collègue vient de le dire, les Parisiens de Désiré Doué, ils gagnent la Ligue des Champions deux fois, Saliba il met trois stops en finale de Ligue des Champions. Oui, on va marquer des buts. En fait, je pense que Saliba et Upamecano doivent être au top. Et si ces deux-là, Mac Maignan, là je parle par la suite, au tir au but, il est bon. On a l'un des meilleurs gardiens au monde.
11: En fait, à tous les postes, on a des joueurs qui sont quasiment dans le top 5, peut-être à quasiment tous les postes, sauf peut-être les postes de latéraux, où c'est un peu moins brillant, avec Jules Koundé et Lucas Digne. C'est Lucas Digne hein, qui a aligné ce soir. Non, c'était Hernandez. C'est pareil, il n'est pas dans le top 5 non plus. Merci Cyril. Merci. Juste Cyril, dis-moi juste oui ou non, est-ce que toi tu attends de Kylian Mbappé qu'il défende aujourd'hui?
16: Comme disait votre collègue
11: Charlotte.
16: Charlotte. Non, pas trop. J'ai pas fait partie de la polémique sur les réseaux sociaux, tout ça. On l'a beaucoup défoncé, tout ça. Bon, comme votre collègue disait. C'est le poste où on défend le moins, bon, qui défend peut-être
11: Cyril,
16: plus.
11: Cyril, si tu continues à appeler Charlotte votre collègue, je vais t'appeler Cédric. Je te dis tout de suite. Hein. Bon, Cyril, il faut qu'on aille faire un petit tour en Touraine, parce que bientôt, ça va être l'heure des hymnes. On t'embrasse, Cyril. Merci d'avoir été avec nous.
17: Merci
11: beaucoup. Vous pouvez nous rejoindre, évidemment, sur le chat YouTube. Lucas vous attend avec ses petites pattes. Il peut vous répondre sur le chat de la chaîne YouTube ici.
17: Ici,
11: vous tapez dans l'onglet live et vous allez tomber sur le direct. Vous allez pouvoir voir la déco de notre studio.
17: Nos belles têtes, notre belle déco.
11: Voilà, on a des belles têtes. Faut pas mentir. On va aller retrouver Adrien Bossard, notre journaliste qui est ici Touraine. Il est sur une fan zone à Saint-Cyr. On y était il y a 10 minutes. Il y avait pas une ambiance de folie. Adrien, comment ça se passe?
18: Ça y est, ça commence à monter tout doucement. On est un petit peu au stand, en train de se rafraîchir, de manger une petite barquette de frites. Mais là, je suis avec une famille, avec Ingrid, avec son fils Imran et le meilleur copain d'Imran avec Evan. Bonsoir à vous. Ça y est, la poste commence à monter. Ingrid, vous étiez obligée de venir là parce que je crois que le petit, oui, il est obligé.
19: J'avais pas le choix. C'était obligatoire. Je leur ai proposé et je pouvais plus dire non. Je pouvais plus refuser.
18: Bon, les garçons, comment vous le sentez ce match contre le Sénégal ce soir?
20: On va gagner.
19: On est serein. On est meilleur que.
18: Largement meilleur que le Sénégal ou pas? C'est quand même. Alors, on va pas faire remuer le couteau dans la plaie. Est-ce que c'est les champions d'Afrique? C'est pas les champions d'Afrique sur le terrain en tapis vert, on va pas le dire. Mais bon, c'est quand même finaliste de la dernière Coupe d'Afrique des Nations.
20: Oui, c'est vrai. Mais nous, on a été finaliste de la dernière Coupe du Monde.
21: On a les deux étoiles, nous, quand même.
20: Voilà. Oui, quand même.
21: On a mis le t-shirt de Mbappé. Avec les deux étoiles.
18: Et le t-shirt également de Griezmann. Bon, bon match à vous. Merci beaucoup. Et allez les Bleus, évidemment.
20: Allez les Bleus.
22: Allez les Bleus.
11: Merci, Adrien Bossard. Merci mille fois, journaliste à ICI Touraine. Et merci à la petite famille qui était autour de vous. Ils sont adorables. Les joueurs sont en train de rentrer dans le couloir. Nicolas Perronnet, au stade, dans le New Jersey à New York.
15: Exactement, avec les visages concentrés des joueurs français qui ont la petite veste de survêtement en bleu qui va bien. Ousmane Dembélé, des moments importants, hein, ils sont prêts. Évidemment, on disait tout à l'heure qu'il n'y avait pas de nuages sur l'approche de ce match. L'un des enjeux, c'est la gestion des émotions. On le sait, c'est ce qui se fait mieux dans la carrière d'un joueur. On voit Kylian Mbappé également qui regarde droit devant, qui va emmener ses troupes derrière lui, le capitaine, derrière le trio arbitral. L'arbitre, ce sera un Iranien, Ali Reza Fagani, pour la petite histoire. C'est lui qui avait arbitré, qui était aussi fait de France-Argentine en 2018. Et les voilà qui rentrent ici dans cette immense arène.
11: Allez,
15: pour ce match d'ouverture des Bleus, on y est, les amis. Ça y est, ça fait grand qu'on attend ça. Le retour de la France en Coupe du Monde. Kylian Mbappé qui rentre en premier avec derrière lui toute sa troupe. On parlait des quatre fantastiques qui sont là, Ousmane Dembélé, Michael Olise, Désiré Doué. Évidemment, on a deux immenses drapeaux. Vous savez, cette configuration désormais qu'on connaît ici sur cette Coupe du Monde aux États-Unis, avec les deux équipes qui vont aller se disposer de part et d'autre du rond central. À ma gauche, l'immense drapeau bleu, blanc, rouge. À ma droite, les couleurs rouge, jaune, vert du Sénégal. Tout est là pour qu'on se régale. Il manque juste le 12e Kaïndé. Vous savez, ce collectif incroyable de supporters sénégalais. On sait que les supporters sénégalais restés au pays n'ont pas pu faire le déplacement en raison des restrictions imposées par l'administration Trump. Ce sont donc les expatriés sénégalais qui vivent ici aux États-Unis et pour quelques-uns au Canada qui vont mettre l'ambiance. À ma droite, dans le virage dédié aux Sénégalais, et puis à ma gauche, un virage entièrement français, entièrement bleu, blanc, rouge. On a déjà eu des images formidables hier soir de l'arrivée des supporters français. Ils sont 5000 officiellement, mais beaucoup plus sans doute que si on compte les supporters qui sont allés récupérer, acheter leurs billets par des canaux qui ne sont pas ceux de la fédération. Il y avait des centaines de Français et une Marseillaise qui a déjà résonné hier du côté de Times Square, le lieu de rassemblement, l'épicentre touristique de New York. On y est, et tous ces Français, tous ces supporters nous ont dit croire, mais dur comme fer, à une troisième étoile tout à l'heure. J'allais dire tout à l'heure, à la fin de ce match, non, mais c'est un lapsus crasseux révélateur, parce que c'est dans ce match que se jouera le 19 juillet la finale de cette Coupe du Monde. Les deux équipes sont en train de se disposer là de part et d'autre, donc de ce rond central, et on va eh bien partir sur les hymnes, à commencer par l'hymne sénégalais, puisque c'est France-Sénégal aujourd'hui l'affiche de cette rencontre. On rappelle les 11 bleus qui sont venus prendre part sur la pelouse: Mike Maignan, Upamecano Saliba pour la charnière centrale, Théo Hernandez et Jules Koundé pour les latéraux, Rabiot Tchouaméni au milieu, Dembélé, Olise, Mbappé et Désiré Doué pour la formation française. On s'intéressera aux Sénégalais,
11: évidemment,
15: juste après avoir entendu le Lion Rouge, l'hymne sénégalais, le nom de l'hymne sénégalais qui résonne ici à New York.
11: C'est la Marseillaise. On dirait plutôt la Marseillaise.
15: Ouais, c'est la Marseillaise.
11: From France.

0: Magnifique.
1: C'est beau, Charlotte. Hein.
2: C'est beau, ça donne les frissons. Ça y est, ça commence là.
1: Ah, ça y est, ça commence. Nicolas Perronnet, on n'a pas encore donné la compo du Sénégal. C'est du très très lourd hein, du côté du Sénégal. C'est une sacrée équipe.
3: Edouard Mendy dans les buts, Koulibaly et Niakate, qu'on connaît bien évidemment en Ligue 1, le défenseur central de l'Olympique Lyonnais. Il aura à sa gauche Elhadji Diouf, face à droite Crépin Diatta, de nom qui résonne également en Ligue 1, actuellement surtout pour Crépin Diatta, hein, qui est titulaire à l'AS Monaco, tout comme Lamine Camara, super joueur qu'on retrouvera dans l'entrejeu du Sénégal, associé à Gana Gueye et Pape Gueye, Everton et Villarreal, hein, le club de ces deux joueurs-là. C'est pour vous dire effectivement qu'il y a du très lourd en face. Et puis devant, Ismaïla Assar, l'attaquant de Crystal Palace sur le côté droit, Nicolas Jackson, l'attaquant du Bayern Munich en pointe. Et puis à gauche, faut-il encore le présenter, Sadio Mané, qui était blessé il y a 4 ans au Qatar, qui va donc vivre seulement, j'ai envie de dire seulement, tellement il est une légende, sa deuxième Coupe du Monde, le meilleur buteur de l'histoire du Sénégal. Ce sont des presque champions d'Afrique, ce sont des finalistes de la Coupe d'Afrique des Nations. On va pas revenir évidemment sur l'imbroglio qui est né de cette finale de la CAN face au Maroc, puisque tout ça n'est pas encore totalement tranché. Mais c'est oui une super équipe le Sénégal, et quelque part bah, tant mieux pour l'équipe de France de débuter contre une équipe qui est sans doute aujourd'hui avec le Maroc la meilleure équipe d'Afrique. Donc on aura tout de suite un rapport de force assez intéressant. Attention quand même, parce que les nations africaines sont particulièrement en vue, en forme depuis le début de cette Coupe du Monde. Et puis un premier match, même si particularité incroyable de Didier Deschamps, le sélectionneur des Bleus a toujours remporté ses premiers matchs dans une grande compétition. Et bien attention quand même à la gestion des émotions, on le disait tout à l'heure, parce que voilà, même si la France est favorite, fait partie des grandes favorites de cette Coupe du Monde, même si la France est évidemment favorite de ce premier match face au Sénégal, bah voilà, on n'est pas à l'abri d'émotions mal gérées, on n'est pas à l'abri d'une appréhension de l'événement qui est totalement différente d'un match classique, même si ce sont tous des joueurs de très très haut niveau. On est ici à la Coupe du Monde, c'est l'objectif d'une carrière, et puis on n'est pas à l'abri non plus aller d'un carton rouge, d'une décision arbitrale, d'une erreur, d'un but de casquette, quelque chose qui pourrait faire tourner la rencontre. Vraiment, il faut continuer ce que Didier Deschamps a parfaitement fait, vraiment, je me répète, hein, mais pour amener l'équipe de France jusqu'à ce coup d'envoi ici dans quelques secondes. Il n'y a eu aucune fausse note, aucun faux nuage sur l'appréhension de ce match, sur vraiment la gestion de tous les paramètres. Même Kylian Mbappé a été privé de conférence de presse hier, le capitaine, il nous a dit oh ben j'ai amené N'Golo Kanté parce qu'il était debout plus tôt. Oui oui, bien sûr, il a tout fait ce qu'il fallait, tout fait bien Didier Deschamps, et maintenant eh ben il n'y a plus qu'à aller chercher les premiers points de cette compétition. On voit les Bleus là qui sont autour de Mike Maignan, qui forme un petit cercle dans le rond central. On va changer de côté, les Bleus vont finalement attaquer de droite à gauche, c'est-à-dire que la première période ce sera face au virage tricolore. Les Bleus avec la tenue classique pour débuter cette compétition, le maillot bleu, le short blanc, les bas rouges face à des Sénégalais, maillot blanc, short vert et bas blanc. Et ben on y est les amis, le rêve américain commence ici pour les Bleus, près de New York, une troisième étoile le 19 juillet s'il vous plaît messieurs, et surtout on respire un grand coup, on souffle et on entre dans ce match de la meilleure manière
1: des manières
3: possibles, des manières possibles.
1: De la meilleure manière,
3: ouais,
1: des manières.
3: La gestion des émotions, elle vaut pour nous aussi.
1: Exactement. Hein,
3: parce que franchement...
1: Charlotte, c'est une énorme clé, ça, d'arriver à pas être à 130%, mais juste à 100%, juste ce qu'il faut pour être bon, sans avoir les genoux qui tremblent. Enfin, c'est toute l'expérience et tout le staff de Didier Deschamps, Guy Stéphan, le préparateur physique, tout ça, tous les gens un peu de l'ombre, les intendants, tous les kinés, le staff médical, tout ça, c'est vraiment une équipe. Et j'ai hâte de voir un petit peu comment le Sénégal va être à sa hauteur de bloc. C'est pour ça que la France va devoir mettre beaucoup de pression, donc beaucoup d'attentes évidemment. C'est parti.
3: C'est parti avec l'équipe envoyée par l'équipe de France, et le ballon directement envoyé en touche par Aurélien Tchouaméni pour aller mettre la pression dans le camp sénégalais, et la touche va être négociée par Crépin Diatta pour remettre ce ballon en jeu. Ben voilà, les Bleus sont dans leur Coupe du Monde, le premier ballon peut-être là-bas devant déjà pour Kylian Mbappé, le dégagement des Sénégalais. Ben voilà, on parlait de la gestion des émotions, Jules Koundé qui sera totalement là sur sa première patte de ce mondial, s'est récupéré dans l'entrejeu par le Sénégal avec Gana Gueye, Pape Gueye, et derrière Moussa Niakate pour toucher son premier ballon. C'est vrai que Charlotte le confirmera sans doute, il pèse un peu lourd hein, dans ces cas-là, le ballon dans les premières secondes d'un match comme celui-là.
2: Oui, Charlotte, c'est des conditions qui sont particulières. Hein. C'est des matchs qui sont très tôt dans une journée. Là, les températures, on a vu hein, toutes les équipes hein, qui se cassent un petit peu la figure ou au bout de 20 minutes, on pioche un petit peu. Donc la gestion va être importante.
3: Attention, le premier centre, il est dangereux, il est pour le Sénégal, il vient de la gauche vers la droite et il faut une tête française pour mettre ce ballon en corner et ce sera déjà le premier corner de cette rencontre, 1 minute et 15 secondes seulement de jeu et première situation à l'actif du Sénégal, le corner à venir de la droite vers la gauche, ça a déjà fait lever une partie des supporters sénégalais là, qui sont juste à ma droite, il y en a quelques dizaines disséminés un petit peu partout vers le stade, mais ils ont célébré ce corner déjà comme une moitié de but. Il y a beaucoup d'ambition hein, du côté
1: du Sénégal. Oui, c'est ce qu'on voit tout de suite, Charlotte, là. On a tout de suite vu l'ambition du Sénégal. Ils sont là pour gagner.
2: Oui, c'est d'utiliser cette largeur, de trouver ce second poteau. Là, on a vu la prise d'info de Théo Hernandez. Très intéressant pour voir ce qui se passait derrière lui, justement. Et,
1: c'est lui qui fait la tête.
2: C'est lui qui fait la tête alors qu'il n'est pas forcément bien orienté, mais il sait qu'il va la mettre en corner.
3: Allez, attention, le corner là à venir. On va peut-être le jouer à deux. Qu'est-ce qu'il attend, l'arbitre là, que la police soit faite dans la surface de réparation. Allez, c'est parti, jouer à deux effectivement. Et le centre ouais, qui est dégagé cette fois-ci par Adrien Rabiot. Il y aura une faute sur Mike Maignan. Ouais, il y a de la volonté évidemment d'entrer du côté du Sénégal. On essaie de mettre la pression là dans la surface de réparation. En fait, il y a eu un petit choc entre Tchouaméni et son adversaire direct et je crois que c'est même Tchouaméni lui-même qui marche sur Mike Maignan qui s'effondre du coup et bref tout ça a quand même été sifflé en faveur de l'équipe de France qui va pouvoir repartir sans dommage de ce premier corner après seulement 2 minutes de jeu. Allez, les premiers ballons touchés par certains joueurs dans cette Coupe du Monde comme Aurélien Tchouaméni là derrière avec ses coéquipiers, ce ballon qui est monté par Upamecano avec Jules Koundé. On va tenter vraiment de rentrer tranquillement hein, dans cette rencontre du côté des Bleus. Dayou Upamecano qui n'est pas attaqué dans sa moitié de terrain avec William Saliba. Désormais, il va sans doute écarter là-bas sur Théo Hernandez. Non, il n'est pas attaqué du tout. Il n'y a pas de pressing ni de la part de Ismaïla Sarr ni de la part de Nicolas Jackson. Donc on va vraiment attendre et venir faire sortir cette équipe. Il y a un décrochage jusqu'à quasiment ses 30 mètres de la part de Michael Olise. Ça, c'est intéressant aussi. De voir le rôle immédiatement de Michael Olise derrière, et bien oui, ça crée des décalages. Oh, l'ouverture pour Kylian Mbappé, le mauvais contrôle de Kylian Mbappé qui n'arrive pas à s'emmener ce ballon, il était un petit peu compliqué, ça venait de l'arrière, mais directement, et bien on a créé le décalage avec déjà un petit rôle de Michael Olise qui est descendu vraiment très très bas, bien au-delà de la ligne médiane dans le propre camp des Bleus pour aller donner un petit peu d'inspiration à tout ça. Derrière, trouver un coéquipier et lancer Kylian Mbappé devant, c'est intéressant.
2: Charlotte, ce qui était intéressant, c'est que Michael Olise, c'est lui qui est venu faire ce décrochage et Kylian Mbappé, au lieu d'essayer d'être plus proche de Michael Olise, il est venu vraiment opposer pour laisser cet espace où justement Adrien Rabiot, juste hop, la prise d'information se retourne, on voit l'espace libre en profondeur, compliqué pour Kylian Mbappé de maîtriser ce ballon.
1: Et à la perte de balle, il a pressé hein, Kylian.
2: Ouais, je le dis comme ça.
1: C'est la réaction, c'est la.
2: Voilà. Non, mais il a une bonne réaction à la perte. Ouais, c'est juste qu'en fait, il fait que très rarement, donc je te rejoins, Pia, mais la réaction,
1: il le fait.
2: Voilà. On est à 4 minutes,
1: Nicolas Perronnet.
3: Ouais, c'est dommage qu'il s'emmène mal ce ballon hein, parce que il était quand même hyper intéressant s'il se met bien le contrôle. Alors il est compliqué, c'est vrai que ça vient de derrière.
1: Ouais, ça arrivait vraiment derrière. Ouais. Fort,
3: mais s'il arrive à se la mettre, bah derrière c'est premier face à face avec Edouard Mendy. Bref, ça n'a pas été le cas. 4 minutes de jeu, 0-0 et on est clairement dans une phase d'observation en tout cas au niveau du rythme. Ce qui est intéressant, c'est qu'on cherche vraiment à aspirer cette équipe du Sénégal. Là derrière, vraiment, on cherche à construire. De manière assez calme, sans beaucoup de pressing. Effectivement, on regarde beaucoup Michael Olise parce que là-bas, sur son côté droit, il va réclamer des ballons et on sait que c'est à la fois un ailier absolument incroyable, mais c'est aussi un meneur de jeu incroyable. Il n'y a pas vraiment de vrai numéro 10 finalement dans cette équipe de France, en tout cas au niveau de la composition d'équipe. On a vraiment un quatuor offensif, on le rappelle, Désiré Doué, Kylian Mbappé, Ousmane Dembélé et donc Michael Olise et surtout hyper dangereux en termes d'animation plus que de poste. Donc on va ça veut pas dire grand chose de dire que Dembélé est en 10, que Olise est à droite, enfin voilà, ça va quand même beaucoup
1: permuter.
3: même le débat sur Kylian Mbappé, il va, on a beaucoup de débats sur le rôle de numéro 9 d'attaquant de pointe de Kylian Mbappé, et pourquoi pas laisser Dembélé le mettre lui sur le côté gauche, mais Kylian Mbappé il va passer une partie de son match sur le côté gauche aussi, tout ça une histoire d'animation qui ne veut pas dire grand chose, et pour l'instant on est en train de mettre en place ce petit puzzle ici sur la pelouse de New York, assez tranquillement, sans qu'il y ait beaucoup de rythme ni d'un côté ni de l'autre.
1: Et à la perte de balle, Charlotte, on récupère le ballon très très vite pour l'instant.
2: C'est là que les Français sont très très forts, ils veulent vite récupérer le ballon et avoir une position très haute et utiliser justement ce jeu de transition où on est très très rapide devant. Donc, mais j'attends de voir, je pense que le Sénégal, là, ils ont un bloc un peu médian bas. J'ai vu Lamine Camara notamment être très proche de Jackson dans un faux 4-4-2 et après en position de balle ils sont en 4-3-3, donc ça évolue pas mal. Mais oui, il y a pas mal d'observations, c'est normal. C'est les premières minutes, c'est les premiers matchs d'une Coupe du Monde, c'est jamais évident. Nicolas.
3: 6 minutes de jeu, 0-0 dans ce match inaugural des Bleus. C'est la Coupe du Monde, attention, parce que là, ça combine bien avec justement Nicolas Jackson qui va rentrer dans la surface de réparation. La première frappe, peut-être, elle est contrée et derrière, c'est récupéré par. C'est Sadio Mané, pardon, excusez-moi, qui est allé mettre un petit peu le feu là sur le côté droit et l'accélération sénégalaise, la première accélération sénégalaise de cette rencontre, ça va continuer à être développé côté droit avec Lamine Camara là, le long de la ligne de touche pour le Sénégal. On est dans la moitié de terrain des Bleus et c'est très très bien récupéré ça de manière autoritaire par Adrien Rabiot qui est allé mettre l'épaule dans le bon tempo, ça s'anime. Allez, la période d'observation elle est peut-être terminée du côté du Sénégal en tout cas, parce que là bien à plusieurs reprises par l'intermédiaire d'Ismaïla Sarr notamment sur le côté droit, et bien on est allé percuter la défense des Bleus. On s'est un petit peu cassé les dents, ça c'est la bonne nouvelle de cette première accélération sénégalaise, mais le danger est clairement porté côté droit du côté d'Ismaïla Sarr pour le moment. 7 minutes de jeu, toujours 0-0 sur ce match que vous viviez en intégralité sur votre radio ici, et ce sont encore les Sénégalais qui sont à l'attaque avec cette frappe, mais qui n'ira pas créer de danger quelconque, puisque position de hors-jeu est également signalée. Les Bleus vont pouvoir se relancer, mais bah voilà, le premier coup de pression, même si pour l'instant il est assez inoffensif, et bah il est sénégalais.
1: Et il y a des très beaux duels, Charlotte, et la défense française est vraiment très concentrée pour l'instant.
2: Oui, très concentrée, très très compacte, même si on voit pas mal d'espace entre les lignes, parce que c'est ça va être le rôle d'Aurélien Tchouaméni et de Rabiot d'attention avec le ballon, de pas trop s'exposer, de pas laisser vraiment les quatre défenseurs un petit peu livrés à eux-mêmes, mais beaucoup de capacités physiques, hein, Saliba ou Upamecano sont des joueurs qui sont
1: Rabiot. Il a Rabiot, mis un stop aussi.
2: Ah, mais Rabiot, c'est son rôle. Rabiot, c'est vraiment son rôle, c'est de mettre les tacles au bon moment, c'est de mettre de l'intensité. C'est un joueur qui aime avoir le ballon, mais là, il sait qu'en équipe de France, c'est pas forcément le joueur qui touche le plus de ballons. Mais en tout cas, voilà, tout le monde est concentré. On voit aussi Michael Olysée bouger pas mal, essayer de toucher des ballons notamment.
1: Nicolas Perronnet à New York.
3: Avec les Bleus qui sont en possession du ballon. Michael Olysée, justement, qui descend à nouveau très bas. Oh, attention, cette passe mal ajustée, là, heureusement qu'il veillait. Mike Maignan, il y a quand même 2-3 petites passes qui nous font voilà, un petit peu peur, hein, du côté de la défense des Bleus. Là pour l'instant ça a été sans conséquence, mais heureusement que Mike Maignan il était attentif là pour être le premier sur ce ballon et permettre aux Bleus de se remettre dans le sens de la marche. Allez, Mike Olysée, on a besoin d'une petite étincelle là, ce ne sera pas sur ce coup là parce qu'on ne paraît pas se rater. Eh bien, en voilà une, c'est rare de la part de Mike Olysée, c'est récupéré par les Sénégalais là-bas sur le côté gauche avec Eda Diouf qui va trouver du soutien derrière Ganagay pour porter le ballon. Il va écarter jusqu'à Crépin Diata, peut-être le voilà servi, le joueur de l'AS Monaco sur le côté droit, et les Sénégalais bah, qui partent en phase de possession à leur tour avec Koulibaly, qui est peut-être la seule petite surprise, hein, Khalidou Koulibaly, le joueur d'Al Hilal en Arabie Saoudite. Il y a beaucoup de joueurs qui jouent en Arabie Saoudite du côté de cette sélection sénégalaise, que ce soit le cas pour c'est le cas également d'Edouard Mendy, de Sadio Mané également du côté d'Al Nasser, et Khalidou Koulibaly, et ben lui aussi c'est le cas, et c'est vrai qu'il a été titularisé, on l'attendait pas forcément qu'il le soit du côté du sélectionneur Papio. Toujours dans les pieds sénégalais ce ballon, et cette fois-ci le long dégagement justement qui est passé par le gardien, qui va être récupéré par les Bleus et par Mike Maignan, et on parlait de passe ratée, ben là c'est le dégagement qui est totalement raté de la part de Mike Maignan. on est peut-être quand même dans cette petite appréhension de l'événement, gestion des émotions, qui crée quelques petits déchets techniques. Je ne sais pas ce que vous en pensez, mais ça fait quand même 2-3 passes ratées de suite. Le dégagement là, de Mike Maignan qui va directement en touche. On a connu des bleus un petit peu plus précis que ça.
2: Charlotte. Oui, parce qu'il y a pas mal de pressing. Ils sont malins, hein, les Sénégalais. Ils font mine, il n'y a pas forcément de pression. Et au final, ils attendent que les joueurs français soient dos au jeu pour là mettre de l'intensité, mettre dans le pressing. Mais et c'est parce qu'après, on n'a pas l'habitude que Michael Olise et Kylian Mbappé touchent très très peu de ballons. Là, ils n'ont pas du tout de ballons. On n'arrive pas du tout à les trouver. Donc c'est vrai que pour l'instant, les Sénégalais bloquent bien les points forts, notamment des bleus.
3: Avec Koulibaly, toujours hein, le ballon dans le les pieds sénégalais. Allez, il faut le récupérer. Voilà qui est fait. C'est bien joué de la part d'Ousmane Dembélé, là, qui est à nouveau servi lui aussi. Hein, Ousmane Dembélé, il doit en fait redescendre comme Michael Olise. C'est vrai que on arrive bien à les bloquer dans leur zone de prédilection, parce que là, bah, justement, Dembélé qui joue avec Olise, ça se passe dans le rond central. Il faut qu'ils descendent très très bas les bleus pour essayer de trouver des décalages. Tout à l'heure, ça avait marché avec un énorme décrochage de Michael Olise. Là, c'est Ousmane Dembélé qui est obligé de dépasser un petit peu sa fonction et de venir trouver son coéquipier Désiré Doué qui est en train de toucher un de ses premiers ballons de ce match. Là, Désiré Doué qu'en profite justement pour mettre le pied sur le ballon. Les bleus sont en attaque placée dans la surface de réparation et Kylian Mbappé qui est encore trouvé dans la surface de réparation et ça fait un deuxième contrôle raté de suite de la part de Kylian Mbappé qui avait été trouvé là dans le décalage, dans le trafic par cette magnifique passe. Il va falloir qu'il règle un petit peu le curseur technique Kylian Mbappé parce que là, il avait quand même deux fois l'occasion de s'emmener par ce ballon et d'aller se créer un duel avec Edouard Mendy. Ce contrôle-là, il était un petit peu moins compliqué quand même à réaliser que le précédent.
1: Ouais, c'était bien placé. Hein,
2: il avait surtout déjà anticipé l'après-contrôle. Donc c'est vrai que le ballon, j'ai l'impression que le terrain ne fuse pas forcément, peut-être pas assez arrosé. Mais en tout cas, c'était bien parce qu'on essaie de se positionner. Koundé qui rentre un petit peu intérieur, Dembélé qui vient aussi se proposer, essayer d'être trouvé face au jeu. Mais il reste un peu d'approximation technique, c'est des petites choses qui vont se mettre dans l'ordre.
3: Ouais. Allez, Rabiot justement là qui est trouvé dans le décalage, c'est bien un petit peu de chance enfin pour Adrien Rabiot avec la paille de Théo Hernandez. Là, c'est dommage, il n'a pas pu trouver son coéquipier là sur le côté gauche directement et derrière. Et bien encore une fois, un petit peu d'approximation technique pour cette passe derrière de Rabiot qui va directement en touche.
1: Oui, on est à 55-45 en possession, 55% pour la France, donc c'est quand même hyper équilibré. Seulement un tir à zéro et le tir est sénégalais. Pour l'instant, les Français se sont très peu approchés de la cage sénégalaise.
3: C'est timide hein, comme début de match, effectivement, ouais. De la part de l'équipe de France. Mais c'est, on va dire, relativement maîtrisé quand même, hormis ces petits déchets techniques dont on a parlé. Il n'y a pas non plus de mise en danger particulière, mais c'est vrai que c'est plutôt timide. Allez, là, par contre,

0: forcément les dangers offensifs dans la préparation du match du côté de, du Sénégal. Jules Koundé qui va aller faire un appel là-bas, tel un ailier droit, mais qui n'a pas été vu. Et derrière le contrôle orienté, ouais, il y a faute là, me semble-t-il, sur Désiré Doué. Oui, il est allé rapidement le jouer, ce coup franc, et Désiré Doué qui trouve son coéquipier Ousmane Dembélé. Ouais, c'est dommage, ils ont essayé de combiner là, les deux Parisiens avec la passe pied gauche aux 20 mètres pour Désiré Doué qui a finalement été intercepté par un pied sénégalais. Un petit peu comme Michael Olise tout à l'heure, on a l'impression que le danger peut venir de la part de l'équipe de France, justement avec ces permutations dont on parlait. Désiré Doué, là, il est allé apporter le danger côté droit alors qu'il a commencé le match côté gauche.
1: Oui, c'est très axial, Charlotte, les attaques pour l'instant, ça passe vraiment par là que c'est par Kylian Mbappé.
2: Oui, parce que les Sénégalais, ils défendent en 4-4-2, donc ils essayent de vraiment d'utiliser la largeur défensivement avec Sadio Mané et Ismaïl Assar notamment, qui font un gros travail sur les côtés pour aider les latéraux. Donc forcément, il y a une supériorité à trouver au milieu de terrain, entre les milieux de terrain et les défenseurs. Donc c'est pour ça qu'on voit Dembélé, on voit Désiré Doué qui ont l'habitude, notamment Paris Saint-Germain, de jouer dans des positions très très libres. Donc après, il faut rester quand même organisé. C'est pour ça que je le répète, mais Tchouaméni et Rabiot ont un vrai rôle par rapport à ça.
0: Le quart d'heure de jeu ici près de New York pour ce premier match des Bleus dans cette Coupe du Monde américaine, toujours 0-0, et le ballon dans les pieds de Jules Koundé avec Désiré Doué qui a décidé d'aller effectivement là-bas prêter main forte encore une fois. C'est récupéré par Michael Olise derrière pour Dayo Upamecano. Les Bleus sont dans le camp des Sénégalais avec Jules Koundé, ouais, qui tente de jouer en première intention avec son capitaine Kylian Mbappé. Mésentente entre les deux joueurs, il y avait Adrien Rabiot qui traînait également dans le coin, mais ça part directement, non pas en sortie de but, parce que Edouard Mendy, le gardien sénégalais, est allé récupérer ce ballon et va gagner quelques petites secondes, le tout petit pressing de Kylian Mbappé pour aller dégager son camp. Il cherche une solution pour jouer court, je pense, mais voilà qui est fait sur sa droite avec Koulibaly qui lui allonge. Koulibaly, ouais, il a bien été couvert là défensivement, ce ballon par William Saliba, et ça permet au bleu de le récupérer. Mike Maignan désormais avec Jules Koundé à sa relance pour Adrien Rabiot. Les bleus ont tout terrain à remonter. William Saliba qui lève la tête, qui va passer la ligne médiane et qui préfère jouer dans un petit périmètre avec Adrien Rabiot. C'est vrai que le pressing sénégalais, il n'est pas excessivement haut, mais il est quand même assez vif dès que les Bleus franchissent justement cette ligne médiane. Ils sont quand même bien organisés. On sent que l'équipe de France n'arrive pas trop à s'en défaire. Il va falloir passer par des petites inspirations. Michael Olise peut-être, non, il va préférer jouer derrière avec Dayo Upamecano. Mais comme c'est compliqué côté droit, on va peut-être aller tenter côté gauche. Voilà, l'appel, mais il est timide là de Désiré Doué. On sent qu'il a hésité, William Saliba, à aller allonger sur le côté gauche. Et on sent surtout, Pierre, Charlotte, que les Bleus sont un petit peu sans solution pour l'instant après 17 minutes de jeu.
1: Charlotte, mais en même temps, les Sénégalais sont pas très proches des Français. Ils leur laissent quand même la balle.
2: Parce qu'ils ont peur, parce qu'on sait que le jeu de possession est très intéressant, qu'ils arrivent à se trouver, ils se connaissent par cœur, hein. Quasiment tous les joueurs de l'équipe de France ont joué depuis plusieurs années, notamment Dembélé et Kylian Mbappé se connaissent par cœur, donc c'est vrai que c'est un peu timide le pressing, mais beaucoup de densité très très proche entre les lignes. Les Sénégalais, ils jouent très très bien le coup, donc là il faut vraiment prendre toutes les décisions, tous les choix doivent être beaucoup plus rapides de la part des Français, et voilà, on va avoir la magie qui va reprendre petit à petit. Mais c'est vrai que les Sénégalais, pour le moment, défensivement, font vraiment un très très gros travail, mais offensivement, pour l'instant, on les a vus qu'une fois à peine.
1: Et c'est vrai, Nicolas, qu'on voit les joueurs qui font plusieurs touches de balle à chaque fois avant de passer le ballon.
0: Ouais, exactement, côté français. Ça manque un petit peu de vitesse et de percussion et d'imagination, peut-être frapper directement par la question de la part d'Ousmane Dembélé, mais ça ne donnera rien, mais au moins ça prenait la direction du cadre. C'est vrai que ça peut être une solution aussi d'aller peut-être chercher ses frappes de loin pour faire sortir un petit peu. Mais oui, il y a toujours 2-3 touches de balle. Alors quand derrière ça donne crochet et qu'on est libéré de 3 joueurs, pourquoi pas. Mais pour l'instant, c'est pas la direction que ça prend. Peut-être avec Désiré Doué, qui est un des joueurs justement qui peut éliminer du côté de l'équipe de France le ballon. Lui aussi va perdre le ballon. Et ce pressing qui n'est pas impressionnant, le pressing des Sénégalais, mais en fait c'est hyper efficace parce qu'il récupère beaucoup de ballons et on sent qu'il oblige aussi quelque part les Français à avoir justement ces touches de balle un petit peu trop nombreuses pour pouvoir créer du danger. Et eux-mêmes, et ben vont trouver et créer de la verticalité avec l'ouverture là pour Ismaïl Assar sur le.

0: côté droit. Heureusement qu'il rate totalement son centre, le joueur de Crystal Palace. Parce qu'encore une fois, eh bien, c'est son côté qui est venu dans le jeu. Donc voilà, on a hein, la configuration de ce match avec des Français qui vont devoir déjà, un, techniquement, faire un petit peu moins d'erreurs, même si ça va mieux depuis 5-10 minutes, mettre de la créativité, mettre de la vitesse et puis aller chercher des solutions face à cette équipe qui a clairement décidé de jouer des transitions.
1: C'est logique, hein, contre la France, ça arrête de jouer les transitions. Et c'est vrai que Maïla Sarr, on savait que c'était un peu l'arme numéro 1 pour les transitions rapides sur l'aile droite.
2: Oui, il est très très proche de sa ligne. Il fait un petit appel contre appel justement pour que Théo Hernandez s'endorme un petit peu. Mais après, Nico, il a raison. Hein. L'objectif des Français, c'est quand on a en face à des joueurs qui ne viennent pas forcément presser, il y a beaucoup de balles justement pour qu'ils sortent, pour ensuite trouver un espace. Donc c'est pour ça que ça peut nous agacer parce qu'on a l'impression, moi ça ne va pas vite, il n'y a pas assez de fluidité, mais parce qu'en fait, il n'y a pas de décalage qui est encore créé. Donc on attend, en faisant quelques touches supplémentaires, on attend un petit peu que les joueurs viennent parce qu'à un moment donné, ils en ont marre de courir après le ballon. Là, après, peut-être il y a des espaces, mais même si on fait beaucoup plus de touches de balle, il faut quand même, dans les transmissions, aller un petit peu plus.
0: Nico. Centre de l'équipe de France. Oui, ce sera un premier corner pour l'équipe de France. On a la possibilité d'aller porter le danger dans la surface de réparation sénégalaise. Et comme on se formule un petit peu, il faut bien le dire, après 20 minutes de jeu dans une haut là, ici dans ce stade de New York, non pas pour célébrer le but ou la victoire qui se profile ou d'autres équipes, mais peut-être pour passer le temps. Simplement, le corner tiré de la gauche vers la droite, donc par Michael Olivier, il y aura un deuxième ballon, parce que ce ballon finalement est touché par un pied français. Et ça va donner un dégagement à suivre pour le Sénégal. Pas très bien tiré, hein, ce corner de la part de Michael Olivier. On fait tout, pas trop mal, mais rien très bien. Voilà, c'est un petit peu le résumé de ces 21 premières minutes. Il n'y a pas de soucis, il n'y a pas d'énormes problèmes, mais ça manque d'étincelles, quoi, tout simplement. Et là, qui s'était arrêté, elle est en train de prendre. Donc, il y a 80 000 personnes qui sont en train de faire une éola après 80 minutes, après 20 minutes de jeu seulement d'un match où il s'est absolument rien passé. Ça veut tout dire. Sous le soleil là, de New York, 24 degrés seulement pour cette rencontre. C'est vrai qu'on a beaucoup parlé de la chaleur et de la problématique de jouer à 15h pour l'équipe de France dans un coin des États-Unis qui est certes pas le plus exposé aux fortes chaleurs de cette Coupe du Monde, mais quand même il peut faire très chaud aussi du côté de la côte est. Et franchement, ce sont des conditions idéales pour un match de foot qui a fait chaud ces derniers jours. On a perdu 4-5 degrés depuis hier, et là, 25 degrés qu'on envoie à 15h, franchement, il n'y a aucun souci. En plus, c'est un petit vent, c'est hyper agréable, mais bon, il n'y a quasiment aucun nuage. Donc franchement, côté conditions météo, ça se passe plutôt bien. Mais quand on parle de météo pendant un match de foot, c'est qu'il ne se passe pas grand chose sur la pelouse. Bien. Allez, la récupération quand même sénégalaise désormais dans la moitié de terrain du Sénégal avec El Hadji Diouf passé par le milieu de terrain. Voilà, la mauvaise passe là, et c'est dommage parce que ça n'a pas été récupéré par Désiré Doué. Finalement, on veut s'installer avec Adrien Rabiot. Ok, c'est la vitesse de Kylian Mbappé peut-être. Qui retrouve encore Adrien Rabiot, le bon repli défensif et le dégagement en catastrophe. Parce que là, oui, il y avait danger. Là, oui, il y avait décalage. Et là, oui, enfin, la défense sénégalaise avait un temps de retard sur cette action verticale entre Rabiot et Kylian Mbappé. Avec de la vitesse, ça change un petit peu tout. On sur le Jumado, ce corner rapidement avec Désiré Doué qui est trouvé dans l'axe, là, qui tente de se mettre en position de frappe. Mais qui n'y arrive pas, Désiré Doué. C'est donc Pape Gueye qui va tenter le contre avec encore une fois Ismaïla Sarr là-bas sur son côté droit. Attention, parce qu'effectivement, à chaque fois qu'il est lancé, même quand il est un petit peu en retard, Ismaïla Sarr arrive à être pénible comme ça, à s'accrocher au maillot, à nous faire penser qu'il peut quand même prendre le dessus sur son adversaire direct. Et là, il faut le retour, enfin l'aide défensive de Michael Olivier pour aller seconder un petit peu, aider Dayoub Pamecano et éviter sur cette transition de prendre l'eau du côté gauche de la défense. Des bleus, 23 minutes ici à Toulon. On va pas tarder à approcher la pause. Fraîcheur est toujours 0-0. Le pressing là, il est bon de la part de Gustav Dembélé. Ça oblige le Sénégalais à improviser un petit peu dans la relance, mais ça passe pour Moussa Niakate avec Pape Gueye qui passe la ligne médiane. Pressing tranquillou de la part des Bleus. Donc on retrouve Papiaï derrière et on va aller chercher Crépin Diatta là-bas qui a un petit peu d'espace. La transversale de la gauche vers la droite. Crépin Diatta face à Théo Hernandez. Ce sera un duel gagné par les Français et un ballon récupéré par Théo Hernandez. Pas de solution devant. Michael Olise et Kylian Mbappé n'ont pas fait les appels. Donc on va récupérer le ballon, repasser plutôt par derrière avec Ryan Tchouaméni qui n'est pas attaqué, qui va décider de trouver Michael Olise. Ouais, sur le côté droit, il s'excuse Michael Olise parce qu'il n'a pas vu l'appel de Théo Hernandez là qui est en train d'aller se faufiler entre les lignes. Il l'a vu trop tard, il s'en est excusé. Ouais, le contrôle encore une fois de Kylian Mbappé qui est trop long. Il a freiné avec les contrôles pour faire Kylian Mbappé et derrière ça donne un ballon pour Sadio Mané. Il va peut-être aller dans la surface de réparation pour la première fois. La frappe pour le poteau et Mike Mignon qui est sauvé par cette frappe de Nicolas Jackson et non pas Sadio Mané qui a été lancé en plein axe légèrement sur le côté gauche. Et bien voilà la première très très grosse occasion de cette rencontre après 24 minutes de jeu. La perte de balle de Kylian Mbappé, Nicolas Jackson lancé en transition, la frappe et le poteau, le premier poteau qui vient sauver Mike Mignon et les Bleus. En fait le ballon a touché le poteau, Mike Mignon a été battu et derrière il a rebondi sur le dos de Mike Mignon pour repartir en corner, non sur le pied plutôt de Mike Mignon. Ben voilà le premier gros frisson, même si derrière il n'y avait pas de Sénégalais pour récupérer le ballon. En fait on est passé à deux doigts du but contre son camp avec ce ballon qui après avoir touché le poteau est allé toucher le pied de Mike Mignon. Énorme alerte et corner à suivre pour le Sénégal après 25 minutes de jour. On va suivre parce que là c'est chaud quand même dans la
1: surface de
0: réparation. Ça s'accélère, la déviation, ça va aller et on va pouvoir respirer avec ce ballon qui va sortir en touche de l'autre côté. Et ben voilà, on n'est pas passé loin mesdames.
2: Charlotte, ça t'inspire quoi?
3: Ça m'inspire que en essayant de trouver des solutions on met trop de déséquilibre. À Koundé, il avait encore une position très intérieure. On a laissé Michael Olise et Kylian Mbappé, ils étaient tous alignés. Du coup, gros décalage justement avec Jackson, sa vitesse. Et Upamecano, j'ai l'impression qu'il voulait jouer peut-être un petit peu leur jeu, donc il s'est pas mis en course assez rapidement. Mais heureusement qu'il est très rapide. Mais déjà, là, Jackson, Smaïla Sarr, sur offensivement côté sénégalais, c'est très très fort.
1: Et c'est l'heure de la pause fraîcheur à New York, au stade dont on n'a pas le droit de dire le nom. C'est comme Voldemort. On arrive tout de suite.
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1: Charlotte Lorgeret, ancienne joueuse de foot, retraitée depuis 2 ans, mais ça va, elle porte beau encore, est avec nous. Lucas Ferrag est avec nous aussi en studio. Lucas, lis vos messages sur la chaîne YouTube ici. Vous pouvez discuter en direct avec nous sur cette chaîne YouTube. Vous pouvez voir aussi ce qui se passe dans le studio, notre belle déco. Nicolas Perronet nous fait vivre le match depuis le stade à New York entre la France et le Sénégal. Toujours 0-0. Charlotte, ton point de vue sur ce premier carton, parce que maintenant on peut parler de carton, malheureusement, merci à la FIFA. Ce premier carton des Bleus, comment tu les as trouvés?
3: Bah, je les ai trouvés un petit peu timides, on va dire, dans le jeu. On a l'impression qu'ils essayent de trouver un peu des connexions, alors que normalement ils sont archi méga connectés. Mais je le rappelle, les premiers matchs de Coupe du Monde, c'est jamais évident. Et par contre, le Sénégal, je les trouve très très bons. Ils ont très bien travaillé cette rencontre. Où voilà, le bloc est très compact. On utilise les forces un petit peu de puissance de Jackson et d'Ismaïla Sarr sur le côté notamment. Donc en tout cas, ils sont très très concentrés les Sénégalais et les Français. Je pense que techniquement, ils doivent faire mieux. Peut-être les jambes sont un petit peu lourdes d'appréhender ce premier match, peu importe son statut, hein, peu importe si on est ballon d'or, etc. C'est un premier match de Coupe du Monde, c'est jamais évident, on représente son pays.
1: Surtout quand on porte une telle pression sur les épaules. Lucas, qu'est-ce que ça dit sur le chat YouTube de la chaîne ici?
6: Eh bien écoute, j'ai posé la question sur le chat, qui marquera le premier but après ce premier carton plutôt compliqué pour l'équipe de France. Mais le chat est assez optimiste. 83% des gens voient la France.
1: Ah, 83%
6: des votants voient l'équipe de France.
1: Ils ont voté avant le poteau de Jackson. Ouais. Il y a eu un petit frisson quand même. On embrasse Isabelle qui est sur le chat et qui nous écoute depuis Châtellerault. N'hésitez pas à nous dire où vous êtes pour nous écouter. Ça nous fait super plaisir. On remercie Marie.
6: On a un petit message de Marie. Ouais. L'équipe est au top.
1: Ah, en plus, merci, parce qu'en plus, Marie, elle a dit magnifique déco. Et tu vois ça, Marie?
6: Elle est gentille, Marie. Ça me fait plaisir. Elle fait attention aux détails.
1: Ouais, ça me fait vraiment plaisir. Nicolas Perronnet est à New York pour nous faire vivre ce match France-Sénégal, le premier France-Sénégal depuis 2002. Nicolas, on est en pleine pause fraîcheur. Que fait Didier Deschamps pendant la pause fraîcheur?
7: Eh ben, il a donné ses consignes de carton, comme un peu de basket. Il a parlé à ses joueurs. On a eu droit à une petite fanfare new-yorkaise. Voilà, il y a ça aussi pour faire passer le temps pendant les pauses fraîcheurs. Parce que pendant qu'on passe des tubes à la télé, bah, il faut aussi occuper les 80 000 personnes. Donc, d'aujourd'hui, donc la petite fanfare de New York qui est venue jouer, quoi, allez, peut-être 2 minutes 30. Et Didier Deschamps qui a dit des choses. Hein. Il a vraiment utilisé ce temps pour passer des consignes à ses joueurs. On s'est assez peu hydraté. On a fait le strict minimum parce qu'ils doivent faire un petit peu le même constat que nous, j'imagine. C'est-à-dire que l'équipe de France aurait pu beaucoup mieux entrer dans sa Coupe du Monde que ça n'est le cas, puisqu'à la demi-heure de jeu, certes, toujours 0-0 entre les Bleus et le Sénégal, mais première grosse frayeur pour le Sénégal avec à la 25e la frappe de Nicolas Jackson sur le poteau de Mike Maignan. Les Bleus sauvés par leur poteau, et des Bleus un petit peu empêtrés dans la disposition tactique sénégalaise, et on va repartir sur une touche sénégalaise justement sur le côté droit, une touche qui va être jouée long, j'imagine, ouais, voilà, qui est fait jusqu'au point de pénalty presque. Et ça, c'est tout de suite pour Adrien Rabiot et Kylian Mbappé qui essaie de partir en compte tout seul et sans laisser ce ballon, mais qui a été bien pris là par Kalidou Koulibaly. Alors, on va être rendu au bleu derrière, mais parce qu'il y a une faute, mais ouais, c'est dommage qu'il n'ait pas pu s'emmener ce ballon. Kylian Mbappé, on sent qu'il est en train de s'agacer déjà de ce début de match. On doit faire des grands gestes, on doit râler.
1: Parce qu'il a vu un pied près du visage d'Ousmane Dembélé, un pied sénégalais.
7: Il a fait la frappe d'Ismaïl Assar qui va passer à côté parce que le ballon a été bien.
1: Donc il y a un joueur sénégalais qui avait le pied très très haut et qui a touché le visage d'Ousmane Dembélé. C'est pour ça qu'il a râlé Kylian Mbappé.
7: Allez, le ballon perdu là par les Bleus et Lamine Camara le long de sa ligne de touche derrière.
1: On a Nathanaël sur le chat qui nous dit: je suis stupéfait et admiratif à quel point la France est minable pour le moment. Charlotte, Nathanaël, il exagère un peu, non?
6: Il est dur, Nathanaël.
3: Il exagère parce que la France sur ce match est ultra favorite, mais c'est vrai que techniquement, je suis un peu déçue. Ils doivent faire mieux. Kylian Mbappé, notamment, il a fait 3-4 pertes de balles, là, des petites passes assez faciles. Donc, c'est juste de la concentration. Essayer de retrouver un petit peu des automatismes. Mais techniquement, ouais, je suis un petit peu déçu pour l'instant côté français. Nicolas.
7: Non, mais c'est vrai qu'on a passé des semaines et des jours à parler d'attaque de feu, du trio magique, du quatuor offensif, ce qui se fait mieux au monde, etc. Oui, alors effectivement, c'est pas du tout l'heure des bilans, mais c'est l'heure quand même du bilan de la première demi-heure. Et pour l'instant, c'est décevant.
3: Nico, je te rejoins, mais c'est pas. Mais même si c'est des offensivement, ils sont très très forts, même limite, je pense que l'équipe la plus forte sur le papier contre tout le monde, mais ils jouent pas contre des peintres non plus, hein, c'est des joueurs professionnels. Ils sont très très forts, et puis c'est surtout qu'ils sont toujours en prise à deux, prise à trois. Donc là, je pense que c'est juste techniquement qu'il faut faire beaucoup mieux du côté des Français, mais après il y a la qualité, mais ils jouent contre des joueurs vraiment d'expérience, hein. Niakate notamment, qu'on connaît très très bien. Il y a Kalidou Koulibaly aussi, même s'il revient de blessure, mais voilà, il y a quand même du beau monde côté Sénégal.
7: C'est hyper fort, c'est sûr, mais c'est vrai, je pense à ces deux trois ballons là pour rappeler son nez, Kylian Mbappé, voilà, il y a moyen de faire un petit peu mieux quand même de la part de, je parle plus du secteur offensif des Bleus. Alors évidemment, on est beaucoup de conclusions et la France est dans son match, il y a 0-0, tout va bien, mais ce que je veux dire, c'est que par rapport à ce à quoi on pouvait s'attendre, on est forcément un petit peu déçu, mais c'est plus le premier match de compétition, c'est une coupe du monde, et effectivement on a la meilleure équipe d'Afrique, ou les meilleures équipes d'Afrique avec le Maroc. Donc pour l'instant, il n'y a pas de soucis. Et de toute façon, j'imagine que s'il y a un plus bon match, on verra un tout autre match derrière, quoi qu'il arrive.
1: Oui, c'est sûr.
7: Sur cette configuration-là.
1: Mais là, c'est une possession française, mais quand même, globalement, depuis le début du match, on voit beaucoup de ballons échangés, duels autour de la ligne médiane. En fait, il n'y a pas encore une équipe qui a réussi à prendre l'ascendant sur l'autre. Ça se joue en fait au milieu de terrain, quoi.
3: Ouais, il y a beaucoup d'approximations. Je trouve qu'ils sont. Voilà, ils se cherchent un petit peu, les automatismes ne sont pas revenus, donc peut-être qu'il y a un peu de pression, de la part des joueurs français. Forcément, Pierre, t'en as parlé, il y a beaucoup de pression autour de cette Coupe du Monde pour les Bleus, et c'est normal, mais même si c'est des joueurs professionnels, voilà, ça reste quand même des humains, mais je pense que voilà, les Sénégalais, au fur et à mesure, ils vont baisser un petit peu de pied, puis ils vont vouloir aussi se découvrir, essayer de marquer, même s'ils ont une opportunité tout à l'heure avec Ismaïl Assar, ouais.
1: Ça peut être fatal tout de suite.
3: Oui, et ça peut être très bien pour les Français.
1: Voilà, 0-0 entre la France et le Sénégal, Nicolas Perronnet.
7: La 33e avec le dégagement du gardien sénégalais Edouard Mendy, des têtes là qui se succèdent pour mettre ce ballon au sol et aller le récupérer. Ballon qui sera en faveur du Sénégal au niveau de la ligne médiane. La tête tout bas des canons qui est allé gagner son duel aérien, mais derrière le ballon qui est récupéré donc par le Sénégal. Toujours effectivement dans cet entrejeu, dans ce secteur de la ligne médiane, vraiment où il se passe beaucoup de choses, à peu près tout depuis le début de cette rencontre. Et là, on ne voit pas énormément, je trouve, côté sénégalais. C'est Sadou Mané là-bas sur son côté gauche qui a assez peu de ballon et qui pour l'instant est assez absent de match. Et effectivement, il a ça pour beaucoup plus, même s'il va perdre le ballon. En tout cas, mal assuré sa passe. Une mésentente avec Nicolas Jackson sur son côté droit. Ça va permettre à Mike Maignan de récupérer le ballon, de le placer sur sa ligne des 5m50 et de dégager juste à côté de lui pour relancer le coup avec William Saliba, avec son gardien à nouveau. Mike Maignan qui a fait le choix d'allonger un petit peu, voilà qui est fait avec Saliba encore, vraiment on essaie d'aspirer cette équipe du Sénégal qui reste bien en place là. Mike Maignan encore, qui n'est pas attaqué, qui va sortir. Complètement arrêté, et donc vu que Saliba c'est pas passé, on va tenter avec Oupane Kalou. Allez, la ligne médiane s'est franchie avec cette ouverture de Zidane. C'était bien joué là, l'appel, même s'il était couvert de Zidane Mbappé. Derrière, le deuxième ballon aurait pu être intéressant pour les Français, ça n'a pas été le cas, mais celui-ci est récupéré dans le rond central avec Chouameni, Désiré Doué. Allez, Théo Hernandez, un petit peu de champ là pour Théo Hernandez, peut-être la possibilité de déborder. Non, on va repasser derrière avec Désiré Doué, la technique du Parisien pour récupérer ce ballon, de conserver plutôt sous la pression d'Ismaïl Assar. On repasse de gauche à droite, de droite à gauche, cette fois-ci on est côté droit avec Choupé qui est monté, qui peut procéder du ballon, attention derrière parce que là voilà, peut-être la phase de transition avec Sadio Mané pour ça se déséquilibre un petit peu, il faut en profiter. Non, les Français vont le perdre à nouveau, ce ballon à la 35e. Et Lamine Camara va le sécuriser bien au chaud au niveau de la ligne médiane. Ça a été faire le joueur de l'Est Monaco pour servir des ballons.
1: Et Charlotte qui s'énerve. Elle croise les bras, je sens qu'elle
3: croise les bras, c'est pas un bon. Non, mais il y a trop de paires de balles.
1: Ah ouais. De deux côtés. Hein.
3: Mais oui, mais en fait, c'est pas dans le sens du jeu. Là, pour l'instant, on a la tête dans les chaussettes, on n'arrive pas vraiment à avoir un peu le jeu qu'on aime bien un peu combiné. Après, faut pas se mentir, hein, Pierre, l'équipe de France n'a jamais produit un jeu vraiment très alléchant en termes de possession. Oui,
1: c'est pas le Maroc contre le Brésil.
3: Non. Ah bah non, pas du tout. Ouais. Mais après, le Sénégal, pour l'instant, à part des individualités, il y a collectif offensivement, il n'est pas bon parce que les Français sont bons aussi défensivement.
7: Mais voilà, Sadio Mané, justement, on en parlait, en possession du ballon, pas de solution sur les Sénégalais, vous l'aurez compris, qui sont toujours en possession de ce ballon dans la moitié de terrain française. Allez, Jules Koundé là, au duel, ça bouge pas, mais c'est pas dangereux, passer par derrière avec Koulibaly. Prudence aussi du côté sénégalais, l'ouverture là de Papiey, cherchait justement son capitaine Sadio Mané, mésentente, le ballon à nouveau français pour un dégagement à nouveau de Mike Maignan qui va sans doute à nouveau aller chercher William Saliba pour sans doute à nouveau tenter de construire depuis tout en bas là dans la surface de réparation française. Et c'est vrai que ça montre qu'on n'a pas beaucoup de solutions de part et d'autre, et que pour l'instant, si vous rejoignez sur votre radio ici, après 37 minutes de jeu, toujours 0-0, mais une situation dangereuse, pour ne pas dire très très chaude, elle est active du Sénégal. Elle a eu lieu à la 25e minute de jeu, la frappe de Nicolas Jackson, qui a trouvé le poteau des Bleus et des Mike Maignan. Elle est matérialisée là peut-être, il faut aller un petit peu plus que ça sur le pressing parce que là il est devancé et ils en veulent un petit peu plus que les Sénégalais, et du coup ils obtiennent ce qu'ils sont allés chercher, c'est-à-dire le ballon, et même si ça passe derrière avec Edouard Mendy, et le dégagement une tête française, et le ballon il est quand même récupéré par, par les Sénégalais qui vont trouver le décalage là avec Edouard Mendy. Ça s'est pas très bien joué, heureusement, de la part des Sénégalais, parce que c'est couvert par Saliba. C'est monté de Lamine Camara, je crois, hein, qui a essayé de chercher Ismaïl Assar, décidément, vraiment, il passe l'assist d'un côté droit du côté du Sénégal. Alors, est-ce que c'est parce que peut-être la meilleure arme offensive, Ismaïl Assar, se trouve là, ou est-ce que c'est parce que la petite, la plus grande faiblesse, on va dire, défensive du côté des Bleus irlandais se trouve là aussi? C'est sans doute un petit peu les deux.
3: Je pense surtout, Nico, que comme on est très attiré côté droit avec Michael Olise et Dembélé, du coup quand on récupère le ballon à cet endroit-là des Sénégalais, bah, l'espace libre il est côté opposé, donc c'est peut-être ça aussi. Mais là il y a une grosse différence entre les deux, entre le Sénégal qui eux ont pas assez de choix offensifs, et les Français, eux, offensivement ils ont des choix, mais c'est techniquement qu'il n'y a pas la réalisation. Donc voilà cette grosse différence des deux équipes pour le moment.
7: C'est le qui est présent ici, là, ça, on en parle beaucoup de quelques endroits qui est justement en position de ballon. C'est magnifiquement joué ça de la part d'Ismaïl Assar qui crée des équilibres là, et il va se faire clocher, il va réclamer la faute. Il n'y aura rien du tout, il y aura une frappe sénégalaise derrière, inoffensive, parce qu'il est facilement capté par Macmillan. Mais Ismaïl Assar est resté une seule et il se plaint, c'est pas grave, ça permet à Michael Olise de lancer une deuxième. Olise a reparti de l'autre côté, allez les bleus, dans la surface de réparation, la frappe, la passe plutôt de Jukundé pour Kylian Mbappé, mal assuré, mais là, ils ne sont pas tous repliés. Les Sénégalais, mais ils devaient être arrêtés parce que Ismaïl Assar est resté au sol. C'est plein d'avoir été glissé. Et là, ouais, des cartouches comme ça, il n'y en a pas beaucoup. Et je pense que les gens, d'ailleurs, sont Ismaïl Assar.
3: Ouais,
7: à la fin, et le jeu quand même a été déployé. Il a fait tout de suite à l'arbitre avec le doigt. Donc bah, derrière, on est parti en transition sur le côté.
3: Comment il peut dire non, Nico? Comment il peut dire non? Il est devant. En plus, on voit avec la red cam, il est devant. Donc après, il y a peut-être qu'il laisse l'avantage, mais il a le temps de revenir. Parce qu'on rappelle que les arbitres, ils ont 7 secondes à peu près pour revenir à un avantage. Donc après, derrière, Koundé, il tergiverse un peu. Il n'est pas assez d'intensité. L'appel en retrait de Kylian Mbappé, mais c'est vrai que trop tard, il y avait le décalage. Je pense que Mbappé il fait pas le bon appel non plus.
7: Il y a contact sur le pied de Star, j'ai pas revu.
1: Il lui écrase le pied avec le pied. Et en plus, le pied tourne.
3: Ouais, grosse semaine.
1: Ouais. Bonne grosse semaine.
7: Il est fort, Ismaïl Assar, sur cette première période, parce que le petit coup de rein qu'il met là, justement, juste avant la frontière, pour passer entre les deux défenseurs français, franchement, il a de la puissance, il a de la vitesse. C'est quand même.
3: C'est un poison. Nico, c'est un poison, parce qu'en fait, c'est un joueur où, offensivement, dès qu'il fait un pas avec de l'intensité, il touche pas le ballon. En fait, le ballon il est assez loin à chaque fois quand il accélère, mais il a tellement une puissance qui se dégage, on a l'impression que voilà, tout ce qui est autour de lui, on n'arrive pas à récupérer le ballon. C'est un calvaire hein, quand on est défenseur, quand on est face à des joueurs comme ça qui dégagent une telle puissance comme ça avec leur conduite de balle, alors qu'il a une conduite de balle assez longue, mais tellement de puissance. Vraiment le poison numéro 1 du côté du Sénégal pour le moment.
7: Il est encore en train de se plaindre, hein. Il est sorti du terrain parce que il s'était soigné, donc il va falloir qu'il ait l'autorisation de rentrer. Il est encore en train de se plaindre auprès des arbitres assistants, et le jeu a repris avec Désiré Doué là. On est dans la moitié de terrain sénégalaise derrière avec Théo. Désiré Doué encore, allez, il faut aller provoquer là. Désiré Doué qui se met sur son pied droit avec un petit coup de rein et qui va aller chercher et trouver Kylian Mbappé, mais bien pris, franchement ça défend bien. Ça défend bien du côté du Sénégal. On a parlé de la maladresse française, des petites imprécisions techniques, mais ça défend quand même pas mal quand on est en place également du côté du Sénégal. Et ouais, là ça conteste sur la pelouse côté sénégalais et dans les tribunes côté sénégalais, parce qu'on n'a pas totalement digéré qu'il n'y ait pas faute sur Ismaïl Assar et que derrière on accorde ce coup franc à l'équipe de France. Mais c'est tant mieux, à une trentaine de mètres, début de Edouard Mendy. On a du Ousmane Dembélé autour du ballon, on a du Michael Olise, évidemment ce sera soit le pied droit Ousmane Dembélé, soit le pied gauche de Michael Olise. Alors pour frapper directement, on est un petit peu loin parce qu'on est vraiment excentré quoi, sur le côté gauche, mais c'est un vrai ballon à mettre plongeant au niveau du point de pénalty avec les défenseurs, certains des défenseurs des Bleus qui sont montés, et notamment les milieux hein, qui sont costauds, les Tchouaméni, les Radio qui peuvent aller marquer de la tête. Il y a Saliba et Upamecano également. Deuxième poteau, ce sera justement deuxième poteau, et c'est une tête sénégalaise pour écarter le danger. Il a presque été trop bien tiré ce coup franc là, en tout cas dans la zone, parce que les Radio et Tchouaméni avaient plongé vers l'intérieur, et Upamecano et Saliba avaient un petit peu allé chercher l'extérieur, et finalement il n'y avait personne au niveau du point de pénalty, si c'était le défenseur sénégalais pour écarter le danger. C'est récupéré par Tchouaméni, ce ballon avec Michael Olise qui va aller chercher Jules Koundé là-bas sur le côté droit. Il y avait un petit peu d'espace, mais encore une fois ces passes supplémentaires, ce contrôle, on joue pas assez peut-être en première intention. Michael Olise encore qui patiente, mais qui trouve Ousmane Dembélé. Allez, Ousmane Dembélé, lui qui va les provoquer et centrer, ça c'est bien, mettre ce ballon et créer la panique dans la surface de réparation sénégalaise. Et oui, parce que Koulibaly là, il savait pas trop quoi faire de ce ballon qui arrivait sur lui, on lui a pas donné l'information est-ce qu'il y avait danger derrière, et du coup il a dégagé un petit peu comme il a pu, c'est-à-dire en corner, et ça a permis à l'équipe de France d'aller quand même mettre un petit peu de pression dans cette surface de réparation, et puis surtout de se procurer un corner, alors que les supporters des Bleus là redouble d'encouragement. Le corner de Michael Olise, encore mal tiré, ça fait deux pour Michael Olise, deux corners mal négociés, beaucoup trop près d'Edouard Mendy dans la zone où il y avait tout sauf des maillots bleus, et Edouard Mendy qui a même pas qu'à se baisser, mais vraiment qui a récupéré ce corner.
1: Charlotte, pas contente, Charlotte.
3: Non, je l'avais dit sur les coups de pied arrêtés offensivement ou défensivement, je pense que c'est le point à améliorer du côté des Bleus. Bon, on a quand même des joueurs comme Saliba ou Upamecano, même Jules Koundé, hein, qui sont très très bons au niveau du jeu aérien. Mais c'est vrai que là, Michael Olise doit faire mieux. Ça fait deux fois, Nico l'a très bien dit. Surtout, c'est des zones où c'est très facile à défendre. Donc, faut vraiment essayer de trouver un peu plus en retrait, éviter les grandes tours de contrôle du côté du Sénégal notamment.
1: Et on a Marie sur le chat qui nous dit positivité la team. Donc on essaye hein, Marie, de pas trop râler, mais bon, c'est pas nous qui perdons le ballon non plus. Hein. Et Nicolas Perronnet à New York.
7: Allez, Théo Hernandez, on approche, on est entré, ça y est, dans le temps additionnel. 6 minutes de temps additionnel pour cette première période. Et les Bleus sont toujours dans le coup, évidemment. Marie a raison, 0-0 face au Sénégal. Mais c'est vrai qu'on est un petit peu frustré par le manque d'occasion, tout simplement, parce que pour l'instant, si on fait le bilan des occasions, et ben il n'y en a pas pour l'équipe de France. Il y en a eu une très très grosse pour le Sénégal. Si on était mené 1-0, il n'y aurait pas de scandale, très franchement, au terme de cette première période. Allez, le dégagement qui est contré, un petit peu de mésentente dans la surface de réparation sénégalaise pour dégager ce ballon, pardon. J'ai l'impression de Kylian Mbappé.
1: Nico, il y a 4 tirs à 1, 4 tirs pour le Sénégal, 1 pour la France, et Famenic au bout de 45 minutes de jeu.
7: Ben ouais. Il y a pour l'instant rien du tout du côté de l'équipe de France. Et il n'y a surtout pas ce qui fait nos forces habituellement. La créativité, la vitesse. On n'a rien ce soir, pour l'instant, en tout cas, au terme ou presque de cette première période.
1: 6 minutes d'arrêt de jeu. Hein.
7: Ouais, 6 minutes, ouais, on a déjà joué pendant quasiment 2 minutes, 1 minute 20 très précisément, donc il reste 4 grosses minutes avant le retour au vestiaire et des réglages qui vont être nécessaires quand même de la part de Didier Deschamps avec Sadio Mané là, ouais, qui lui aussi, décidément, entre Sadio Mané et Kylian Mbappé, c'était un petit peu concours de contrôle raté, et tant mieux pour les Bleus parce que Ousmane Dembélé il est enfin un petit peu sur, allez, Ousmane Dembélé sur la gauche, oh, il y a encore la passe ratée, c'est pas possible pour Désiré Doué, c'est des passes trop mal, il faut pas les gâcher ces occasions là. Ousmane Dembélé, on a l'impression que c'est une épidémie parce qu'on parle beaucoup de Kylian Mbappé et de Michael Olise, mais là ils sont tous les quatre devant en train de rater ces petites passes, il y a un petit peu trop de facilité et ça commence à être un petit peu énervant quand même cette histoire là. Allez, derrière Koulibaly pour Edouard Mendy, le gardien du Sénégal. Il n'y a pas de pression et pas de pressing de la part de l'équipe de France qui attend le dégagement court peut-être vers Moussa Niakate, ou long, et ben ce sera long de la part d'Edouard Mendy pour aller chercher Ismaïla Sarr, qui est pour l'instant clairement le joueur de cette première période et de ce match côté sénégalais et côté du match tout court. Théo Hernandez qui le récupère derrière pour Mike Maignan, le dégagement pour personne vraiment dans la zone là, qui est récupéré par les Sénégalais, et à force faudrait pas quand même le regretter même avant le retour des vestiaires. Ouais. Désiré Doué, la talonnade, trop de facilité encore, et le ballon perdu, et derrière Ismaïla Sarr, le petit pont, c'est festival, mais derrière il va être trop long évidemment. Il va réclamer encore une fois une faute. Là, pour le coup, je pense qu'il n'y avait rien sur Ismaïla Sarr, mais ça part encore une fois d'un ballon perdu suite à une talonnade un petit peu trop facile de la part de Désiré Doué. Et de l'espace, il y en aura peut-être pour Théo Hernandez. Allez, là, le long de la ligne de touche est loin devant pour n'importe qui, c'est-à-dire personne. Il y a Mbappé qui se retourne, qui s'énerve, qui demande le ballon dans les pieds et non pas en profondeur. Ça, c'est des signes, hein, quand on voit, alors qu'il y a Mbappé, il parle beaucoup, il est très expressif sur un terrain, mais c'est quand même des signes d'agacement, d'énervement. J'ai l'impression qu'il n'y a pas que nous qui sommes agacés par la configuration de ces 45 premières minutes. Il y a aussi l'équipe de France qui se rend bien compte que pour l'instant, ça marche quand même pas comme était prévu le plan, on va dire, même s'il y a toujours 0-0 et même si tout va bien à l'approche de la mi-temps de ce match.
1: C'est quand la dernière fois qu'on a eu l'impression qu'il y avait un plan en équipe de France?
2: C'est ce que j'allais dire.
1: C'est ce que t'allais dire,
2: mais attends. C'est ce que j'allais dire. J'ai dit, mais depuis quand il y a un plan?
1: Ouais. C'est un peu le problème, hein. C'est qu'on a du mal à lire, je trouve, le projet, mais bon.
2: Le projet, c'est d'essayer d'équilibrer au maximum ces individualités qui sont quand même hors normes. Exactement, ouais. Ça qui est le plus dur. Ouais. Est-ce que des fois, il ne faudrait pas enlever peut-être un peu plus de talent et mettre un peu plus des joueurs qui... Je ne sais pas. Il y a quelque chose à faire, en tout cas.
1: Nico, fais quelque chose.
7: Ouais, je suis désolé. Hein. Oula. Ouh là là. Il reste quoi? Il reste 2 minutes. 1 minute 30 à jouer dans cette première période. Et presque le sentiment que l'équipe de France s'en sort bien avec ce 0-0. Même s'il n'y a pas eu 36 000 occasions en face. Il y a eu une grosse, en tout cas. Et on a surtout beaucoup de frustration et quelques petites interrogations qui commencent à poindre du côté de l'animation de l'équipe de France. Allez, Tchouaméni dans le rond central pour Désiré Doué avec Rabiot. Là, c'est bien, ça circule bien, mais il y a toujours hein, encore ces 2, 3, 4, des fois 5 contrôles avant de trouver un partenaire. Tchouaméni qui lève la tête, qui va chercher et trouver Michael Olise en première intention pour une fois Michael Olise, et en première intention également pour une fois Jules Koundé là-bas sur le côté droit. Mais quand on cherche à jouer en première intention, il y a la précision technique, un petit peu trop de déchets et le ballon est à nouveau perdu. Ouh, ça passait, c'était intéressant ça pour Jules Koundé qui était resté là-bas en position très offensive, mais qui finalement n'aura pas le ballon parce qu'il y a un pied bien tendu sénégalais et qui est allé le récupérer les 30 dernières secondes avant la pause. Et Niakate pour Koulibaly avec Crépin Diata qui va passer la ligne médiane, passe à Désiré Doué et Adrien Rabiot. Ça passe entre les deux Français. Lamine Camara à l'entrejeu aux 30 mètres, c'est latéral tout ça avec Sadio Mané sur sa gauche. La Djidjouf désormais, Sadio Mané dans la surface de réparation. Attention, Sadio Mané dans la surface de réparation. Attention, la frappe de Sadio Mané. Attention, la frappe d'Ismaïla Sarr derrière. Et ça passe au-dessus, c'est pas possible de se faire avoir comme ça, de se faire peur comme ça. 0-0 toujours, mais c'est un petit miracle. À l'issue de cette première période, il a fait ce qu'il voulait, Sadio Mané, de me semble-t-il, là-bas. Et derrière, donc Michael Olivier, et derrière le centre. Oh là là, ça passe devant tout le monde. Et derrière Ismaïla Sarr qui récupère le ballon. Il a fait une super période, mais il fait une frappe absolument mal assurée qui s'envole dans les tribunes du stade New York, New Jersey. Ça fait 0-0, c'est la mi-temps ici, mais ça fait deux très grosses occasions pour le Sénégal. Et c'est quand même une première mi-temps, on va dire, ratée de la part de l'équipe. Ouais. Je pense qu'on va faire beaucoup mieux, en tout cas en deuxième.
1: C'est une première mi-temps ratée, mais la tienne était très réussie, Nico Perronnet. Tu vas faire une petite pause pendant la mi-temps. On reste avec Charlotte Lorgeret, avec Lucas qui lit vos messages sur le chat et il apprécie vos vannes qui sont toutes tournées vers Lucas. C'est ça qui est sympa. On arrive dans quelques secondes. On va vivre évidemment cette pause et puis cette seconde période entre la France et le Sénégal. Tous ensemble, on attend vos appels au 0810 0,55, 0,56. Vos messages aussi sur WhatsApp, n'hésitez pas à nous envoyer des petits vocaux, ça nous fait plaisir et on les passera à l'antenne. Et puis dans un instant, on fera un point sur vos messages sur le chat. Vous êtes sur ici.
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1: On était déjà en train de s'énerver avec Charlotte. Il nous a fallu un jingle et une pub. qu'est-ce que tu étais en train de dire, Charlotte, sur les occasions?
2: Je suis en train de dire, ce qui est inquiétant, c'est qu'il n'y a pas d'occasion, en fait. Il y a zéro occasion. On a l'impression qu'ils se regardent un petit peu jouer. Peut-être finalement, en fait, se dire, bon, les gars, collectivement, on n'arrive pas. Mais en fait, on joue sur nos forces. C'est quoi les forces de l'équipe de France aujourd'hui? C'est de jouer en profondeur. C'est des joueurs comme Kylian Mbappé, comme Désiré Doué, comme Ousmane Dembélé, qui aiment se jouer un peu en profondeur et faire reculer ses défenses, faire des efforts à haute intensité par les Sénégalais pour un moment qui sont très très bons, que ce soit cette charnière centrale et surtout le milieu de terrain à 3 avec Monégasque Amine Camara, avec Pape Gay, avec Gana Gay, c'est très intéressant. Donc ouais, ils posent des problèmes à l'équipe de France.
1: Et là, ils sont 3.
2: Ils sont 3, mais quand même s'ils sont 3, 12, 8 ans, ils doivent avoir des occasions du côté des Français. C'est inadmissible ce qui se passe pour le moment.
1: Inadmissible. Est-ce que vous aussi, vous trouvez ça inadmissible? Je me tourne vers toi, Lucas. C'est toi qui lis et qui modère les messages sur notre chaîne YouTube ici. Pour nous trouver, c'est très facile. Vous allez sur la chaîne YouTube ici, ICI, et vous cherchez le live. C'est dans les onglets, c'est très facile à trouver. Vous pouvez voir en vidéo ce qui se passe dans ce studio. C'est foufou, je vous préviens, on fait des dingueries dans le studio. Lucas, qu'est-ce que ça dit sur le chat?
6: J'ai envie de dire tout le monde rejoint Charlotte, hein. Les avis sont plutôt négatifs ou en tout cas mitigés. On a Thomas Denin qui utilise des mots assez forts, qui définit cette première mi-temps comme honteuse de la part de l'équipe de France. Bon. On a Maxence 1 qui lui par contre dit c'est normal, oui les premiers matchs sont souvent bloqués dans une coupe du monde pour les équipes qui voient loin. Et en face, le Sénégal est un sacré client qui sait que c'est aujourd'hui que la France est prenable.
1: Et on sent qu'on n'est pas devant une équipe de France, enfin une équipe tout court qui n'a rien à perdre. On est vraiment face à une équipe qui dit tout peut se casser la figure, et ils ont peur en fait, Charlotte, c'est ça qu'on sent.
2: Je trouve qu'au fur et à mesure il y a un peu plus d'attitude un peu négative, où on râle un peu plus. Après c'est normal, mais il faut rappeler que pour l'instant, depuis le début de la Coupe du Monde, la Belgique c'était compliqué, l'Espagne c'était compliqué, le Canada c'était compliqué, donc c'est ces premiers matchs qui sont très durs à aborder. Mais je préfère rencontrer le Sénégal tout de suite que rencontrer le Sénégal au troisième match de groupe pour
1: sachant qu'Irak et Norvège c'est pas non plus facile.
2: L'Irak moi aussi j'ai un peu peur, ce que c'est en train de montrer là, moi tous les matchs j'ai peur, ça y est,
1: et la Norvège meilleure attaque des qualifs, voilà. On a Thomas qui nous dit Nathalie est super sympa.
7: Alors on sait pas qui Louis. Est Nathalie.
1: Nathalie est trop sympa. On ne
2: c'est
1: sait
2: qui,
1: pas
2: Nathalie.
1: Qui est Who is Nathalie. Ça va être le mystère de la soirée. On a Titia aussi sur le chat de la chaîne YouTube ici qui nous dit c'est passé trop vite. Titia, on n'a pas vu la même mi-temps, je pense. Ce n'est pas possible. On va partir du côté du Cotentin pour voir si ça passe vite ce match de football avec Sarah Salcel-Rago qui est au pied d'un écran géant sur la commune de 40 ans. Pour ici Cotentin, Sarah, alors, qu'est-ce qui se dit autour de vous sur ce match qu'on est en train de voir?
9: Qu'est-ce qui se dit? Il y a un peu de frustration, on l'a senti sur les différentes tentatives, effectivement. Quelques tentatives françaises, quelques tentatives sénégalaises aussi. Je suis avec deux supporters, Laurent et Eric, alors qu'ils regardaient l'écran, bras croisés et
1: comme Charlotte. Ça veut dire fâché.
9: Alors messieurs, comment est-ce que vous la trouvez un petit peu cette première mi-temps? Pas évident quand même ce match, hein.
10: La première mi-temps, elle est fade, hein, parce que l'équipe de France, elle n'est pas au rendez-vous, puisque les Sénégalais ont tiré plus au but que les Français. Donc, on est surpris. On attend de voir la deuxième mi-temps, si toutefois on est capable de se réveiller et de marquer au moins un but, même si l'équipe du Sénégal résiste bien.
9: Et pour vous aussi, Eric, vous avez l'impression qu'on est encore un peu endormi dans cette première mi-temps?
11: Tout à fait, oui. Ce que je peux constater, c'est que l'équipe de France est un peu. On a l'impression qu'ils sont à l'entraînement et un peu mou, alors que les Sénégalais sont beaucoup plus actifs et beaucoup plus présents sur le ballon, tout simplement. Et ça se révèle tout simplement quand on voit le nombre de tirs au but de chaque équipe.
9: Il y a quand même 90 minutes dans un match, il reste une seconde période. Vous avez bon espoir que ça se réveille un petit peu ou vous sentez que ça va être compliqué jusqu'à la fin finalement?
10: Je pense que ça va être compliqué jusqu'à la fin. Peut-être une opportunité sur un coup de pied arrêté ou une faute d'un Sénégalais avec un pénalty pour l'équipe de France. Mais ça, c'est mon pronostic.
1: Ah ouais, on est désespérés là. On espère un pénalty, on est désespérés.
9: Voilà, oui, là, vous sentez un petit peu. On a eu un petit peu l'enthousiasme du début, premier match de Coupe du Monde, un petit peu refroidi par ce peu d'occasions et ce peu de réussite de l'équipe de France. Mais bon, l'ambiance reste bonne quand même ici. On fait une petite pause avant de reprendre les hostilités, si je puis dire, sur la seconde période.
1: Merci beaucoup, Sarah Saltiel-Rago. D'ici Cotentin, au pied donc de l'écran géant sur la commune de Carentan, c'est dans la Manche, en Normandie. On va maintenant partir à Paris, dans le 11e arrondissement, au Bali Restaurant, qui est un restaurant sénégalais, avec notre journaliste Marie Boéda, qui est donc entourée de fans à la fois français et sénégalais. Marie, est-ce que les fans sénégalais sont contents de cette première mi-temps de leur équipe nationale?
12: En tout cas, ils sont un petit peu moins inquiets qu'au début. Là, je peux vous dire qu'on est très très concentrés. Les chaises tournées en direction de l'écran, les assiettes, on les laisse tranquilles. Et il y en a une petite trentaine, ça s'est vachement rempli depuis tout à l'heure, dans un tout petit restaurant qui a un peu poussé les murs pour faire entrer tout le monde. Et oui, c'est plutôt des supporters sénégalais qui sont présents. Je suis à côté de Rastou, qui est, je crois, grand supporter de l'équipe du Sénégal. Il est avec son petit garçon qui était à côté de lui tout à l'heure. Et alors, comment ça va, Rastou? Vous le vivez ce matin?
13: Ça va, ça se passe super bien. En vrai, on est content de voir l'équipe du Sénégal, comme on le pensait, faire du mano-mano avec la France. Il reste seulement à nos attaquants d'être plus cliniques devant, afin de convertir les occasions, parce qu'on n'en aura pas mis. Et on sait que devant, en face, au niveau de l'équipe de France, eux, quand ils l'auront, ils vont le concrétiser. Donc du coup, on est content. Il nous suffit juste d'être encore plus concentrés et cliniques devant, afin de marquer pour qu'on puisse ramener la victoire au Sénégal.
12: Vous y croyez quoi?
13: Ouais, on y croit. Ouais, on y croit à 100%.
12: Bon, ben voilà, je vais laisser discuter avec sa femme et son enfant. Et puis, on a aussi autour de nous les serveurs qui courent partout et qui s'arrêtent dès que les clients les préviennent avec des plats et des carafes dans les mains. Donc, je peux vous dire que là, dans ce tout petit restaurant, le bruit commence à monter. L'attention aussi, et pour le moment, on se dit pas trop stressé, mais je sens que tout le monde reste assez vigilant.
1: En tout cas, Rassou, on lui dit Nagadef, si j'ai bien retenu, ouais, ça veut dire ça. Bonjour. Sénégalais. Merci beaucoup Marie Boéda au Bali Restaurant dans le 11e arrondissement de Paris. On va faire un dernier petit tour en France, en Touraine avec Adrien Bossard qui est sur une fan zone à Saint-Cyr. C'est dans l'Indre-et-Loire et Adrien est journaliste pour Ici Touraine. Adrien, quelle est l'ambiance autour de toi?
14: Une ambiance tranquille là pour l'instant parce que tout le monde est un petit peu sorti pour aller faire la petite pause à la mi-temps. Je suis avec Théo qui est assis sur sa chaise. Bon Théo, c'était pas la première mi-temps brève. Hein.
15: Non mais bon, c'est le début, c'est la première mi-temps, faut que tout le monde rentre dans le jeu. Mais ça va le faire, ça va le faire.
14: Toi tu pronostiquais 3-1, c'est ça?
15: 3-1, j'y crois toujours.
14: J'ai toujours le 3-1.
15: Oui, oui, il suffit d'un but et ça va se libérer.
14: On a quand même plus applaudi les actions défensives, notamment d'où avec Abouko qui récupérait le ballon que les actions offensives, les rares actions offensives des Bleus.
15: Oui, c'est vrai. Mais bon, c'est une technique. On se cache pour mieux sortir là.
14: Ouais. Ça veut dire que le deuxième mi-temps, ce sera bien mieux. Didier, il a poussé un coup de gueule à la mi-temps.
15: Je pense 50e minute. Didier, là, il a fait un petit coup de gueule. 50e minute, premier but, ça libère tout. Et c'est bon, on s'enchaîne.
14: Et c'est le feu ici.
15: C'est le feu.
14: Super. Voilà, Pierre, une ambiance pour l'instant un petit peu morose, un peu groggy là. On peut dire par cette première mi-temps qui n'était pas très très emballante. Mais évidemment, on espère une deuxième mi-temps de bien meilleure qualité.
1: Eh ben, on espère parce que moi, je veux dire la mauvaise humeur de Charlotte Forgeret sur le plateau.
12: Pour l'instant, c'est ça.
1: Merci beaucoup, Adrien Bossard, d'ici Touraine. Merci, Adrien, qui était donc sur une fan zone à Saint-Cyr, en Indre-et-Loire. Charlotte, Adrien l'a évoqué à l'instant, Didier a peut-être poussé une gueulante dans les vestiaires. Qu'est-ce que t'en penses? Est-ce que toi, si t'étais le coach de cette équipe de France, tu pousserais une gueulante ou au contraire, tu les encouragerais, tu les rassurerais?
3: Bah, c'est un peu un mélange des deux. C'est là où Didier Deschamps est très très fort. Mais pour moi, il y a deux gros soucis. Le souci numéro un, c'est techniquement, ils sont pas au niveau. Personne n'est au niveau. Et le deuxième problème, c'est qu'en fait, à part qu'il y a Mbappé qui fait des courses vers l'avant, il y a personne d'autre.
16: Voilà.
3: Ils sont attirés par le ballon.
16: Ils s'approchent jamais de la cage.
3: Non, parce qu'en fait, ils te regardent, ils lèvent la tête. Donc Ousmane Dembélé, Désiré Doué, Michael Olise qui cherchent les ballons. Mais après, il n'y a plus personne devant. Donc le quatuor offensif, c'est bien. Mais en fait, il faut qu'il y ait un qui soit au niveau du ballon. Et après, il y a d'autres choses qui se passent derrière. Donc il n'y a pas que Kylian Mbappé qui doit faire des courses offensivement. Donc là, à mon avis, il doit y avoir des changements au bout de 10 minutes s'il n'y a pas techniquement déjà mieux et s'il n'y a pas plus de courses vers l'avant.
16: Bah Barcola pour des courses vers l'avant, ça
3: pourrait
16: être.
3: Je pense aussi à Warren Zaïre-Emery aussi, revenir à un milieu à 3.
16: Tu mets Warren, alors là, je te le dis tout de suite, Charlotte. Ça casse la baraque, hein. Bah, mais ça, on savait dès le début, en fait. J'aurais pu le dire à Didier
3: Deschamps.
16: Ouais,
3: des choix de luxe, si on avait trop de choix. Là.
16: Avant de retrouver Nicolas Perronin dans une seconde, Lucas, déjà, j'aimerais que tu me dises d'où nous écoutent les gens qui sont sur le chat de la chaîne YouTube ici, parce que j'ai vu passer plein de messages sur on vous écoute d'ici, de là. Alors, c'est où?
6: Complètement. Alors, on a Terranies qui est stéphanois et qui nous écoute en direct de Munich. On a Clément KWK qui nous écoute à côté du Stade Bollard. Donc,
16: Et il a gagné la Coupe de France, alors.
6: On a Pauline David qui nous écoute en direct du Pérou.
16: Excellent.
6: Le Pérou. On a encore Louis Stocks de Bachy ou Marie FRDG en direct de Versailles.
16: Ah, Louis vient de nous écrire aussi un message en disant en direct du jet privé, les filles. Oui. On a aussi quand même Aimé qui nous dit je suis à Kinshasa. Donc ça c'est énorme. Ça nous fait super plaisir de savoir d'où vous nous écoutez. Je sais que vous êtes aussi nombreux, bien sûr, à nous écouter des régions de France, bien entendu, puisqu'on est sur ici. On va retrouver Nicolas Perronet qui est avec nous. C'est lui qui commente ce match France-Sénégal depuis les États-Unis, depuis le stade. Et Nicolas, c'était pas foufou. Qu'est-ce qu'on change pour la seconde mi-temps?
17: Un petit Ryan Cherki, est-ce que ça pourrait pas faire du bien? En même temps, on va rester peut-être un petit peu dans un registre qui est le nôtre. Honnêtement, c'est quand même assez inquiétant. J'ai un collègue qui est connu pour sa petite capacité d'exagération qui vient de me dire ça fait 15 ans que je suis les Bleus, c'est le pire match que j'ai jamais vu.
6: Parler de Cherki, effectivement, on a Laurent Christol qui nous dit Cherki va débloquer la situation, donc lui il l'affirme, c'est Cherki qui va bouger tout ça. On a Alex Tovic qui nous dit Didier, t'es relou, fais rentrer Cherki. Ou encore Miss SR qui nous dit faites rentrer Cherki, c'est le moment.
16: Et on a Marie qui nous dit qu'on est trop dur aussi. Mais oui, mais Marie, excuse-nous, hein, c'est quand même pas fou le spectacle. Nico, qu'est-ce que tu voulais ajouter?
17: On est assez gentil hein, quand même. Hein,
16: ouais.
17: Je pense qu'on est un peu gentil. Mais oui. Non, mais Ryan Cherki, en plus, c'est son rôle. Après, oui. Franchement, ça manque de folie, ça manque de créativité, ça manque de justesse technique.
16: Ouais. C'est ce que disait Charlotte. Et tu sais, Nico, Charlotte nous disait.
17: Ça coche les cases, quoi.
16: Oui, c'est vrai qu'effectivement, il coche toutes les cases. Charlotte nous disait aussi que peut-être que la rentrée de Warren Zaïre-Emery en troisième milieu.
3: Ah mais du coup, il faut faire sortir qui? En fait, c'est le problème. Bah, moi, je suis d'accord pour faire rentrer Cherki, pour faire rentrer Warren, mais on en laisse qui?
16: Froidement. Hein. Pourtant, Dembélé.
3: Ah, je suis d'accord avec toi.
16: Voilà.
17: De toute façon, dans les réorganisations tactiques de Didier Deschamps, Ousmane Dembélé, c'est celui qui va être le plus souvent. Sacrifice, c'est pas le mot, je veux dire, mais ça va être le travail de Didier Deschamps, c'est-à-dire d'aller dire au Ballon d'Or, on va jouer comme ça, et donc dans mon organisation, bah, je suis désolé, mais c'est à toi de sortir. C'est souvent comme ça que ça pourrait se passer,
16: si ou alors,
17: passe effectivement à un milieu à trois.
16: Ou alors, Nico,
17: on apporte du 109 dans le quatuor. Ouais.
16: Tu sors Désiré Doué, qui est peut-être plus facile à sortir au niveau du statut, tu mets Olise.
3: Ah non, ça marche pas.
16: Non, mais en fait, tant
3: que Kylian Mbappé restera devant,
16: ouais,
3: il y aura très peu de changements, très peu de possibilités.
16: Ah, parce que tu aurais pu remettre Dembélé ailier droit et Olise dans l'axe, peut-être.
3: Ouais, mais bon, ça n'a pas forcément bien fonctionné.
16: Ça va reprendre en tout cas, Nico, ça y est. Hein.
17: Et il n'y aura pas de changement en tout cas pour l'instant. À la mi-temps, ouais, évidemment.
16: C'est logique.
17: Mais on repart avec les 11 mêmes, même les 22 mêmes. Et c'est reparti. Allez, il reste 45 minutes. Évidemment, la première période a été ratée par l'équipe de France. Mais vous savez quoi, l'équipe de France va gagner 1-0.
16: Ça ne veut pas dire que le mondial sera raté. Ça ne veut pas dire que le mondial sera raté. On est dur sur cette mi-temps, mais on sait que voilà, c'est dur de rentrer d'entrer dans un mondial. Donc voilà.
17: Allez, avec ce ballon qui est récupéré, on va voir si par ses mots ou par ses choix peut-être, Didier Deschamps est allé s'approcher un petit peu de la solution pour faire sauter ce verrou sénégalais et puis surtout voilà, mettre cette équipe de France dans la configuration qui est celle qu'on aimerait voir, de la confiance, de la vitesse, de la technique, des buts, de la domination, tout ce qu'on n'a pas eu en tout cas en première période. Allez, Upamecano, la verticalité ouais, qui a été cherchée là par Upamecano, peut-être d'ailleurs que c'était donc une petite consigne de Didier Deschamps, même si le ballon a été dévié et récupéré pas pour longtemps par les Sénégalais. Upamecano va le récupérer à nouveau, ce ballon avec Tchouaméni dans la moitié de terrain des Bleus. Adrien Rabiot là-bas côté gauche pour aller toucher Kylian Mbappé qui va Désiré Doué pardon. Tchouaméni encore derrière. Allez, mettre de l'impact et mettre un petit peu ouais, de folie dans ce match. Ousmane Dembélé derrière et non, on reste toujours au niveau de la ligne médiane. Allez, de droite à gauche, de droite, de gauche à droite, à jouer un petit peu au handball avec cette défense du Sénégal. Et Jules Koundé qui est là apporter une solution. Ou pas Mécano, allez, qui allonge devant, ça c'est bien avec Désiré Doué. Oui, Désiré Doué, peut-être dans l'axe, Désiré Doué, la frappe de Désiré Doué, ben la voilà. La première situation, elle est venue de la verticalité, la passe d'Oupa Mécano qui va aller chercher loin devant et trouver pour une fois Désiré Doué qui fait le travail tout seul derrière en rentrant sur son pied gauche, en allant chercher la frappe. Il y avait...
18: C'est bien ça, bah,
17: c'est ça qu'il fallait faire exactement, ça passe pas très très loin. Début d'Edouard Mendy et immédiatement derrière, Désiré Doué s'est retourné vers son coéquipier, vers Upamecano, avec le pouce levé pour lui dire bah voilà, c'est comme ça qu'on doit me trouver. Et ben c'est quand même la situation quelque part peut-être la plus dangereuse des Bleus depuis le début de match à la 47e.
16: Et Charlotte, un tir de loin quand on n'arrive pas à approcher de la cage, ça peut être une solution.
19: Oui, c'est très bien, et surtout qu'il y a de la qualité. Mais là, Upamecano et Saliba, ils doivent un peu trouver les zones juste derrière les milieux de terrain où justement on va voir notamment Michael Olise, Ousmane Dembélé, Mbappé et Désiré Doué qui aiment bien aussi rentrer à l'intérieur, pouvoir frapper un peu de loin, ça peut être une possibilité. Nico.
17: On a un petit aux armes là. Alors c'est timide, j'ai enlevé une oreille du casque là pour l'entendre parce que le stade est tellement grand. Et même s'il y a beaucoup de Français, on voit beaucoup de maillots bleus, en fait c'est un peu disséminé. Donc on n'a pas le sentiment d'un cop tricolore, mais il y a eu un petit aux armes quand même qui a été lancé. Et pour lancer les bleus et les aider à entrer mieux dans cette seconde période qu'ils n'ont terminé la première. Le dégagement sénégalais,
16: Nico,
17: récupéré par Saliba. Oui.
16: Charlotte a repéré quelque chose d'intéressant.
19: Oui, c'est ce que tu disais, Pia. Michael Olise qui a un rôle un peu plus de numéro 10 et Ousmane Dembélé côté droit. Donc,
16: qui colle sa ligne, hein, comme il le faisait avant.
19: Qui colle sa ligne et qui oblige justement soit Koundé à être très très bas pour laisser justement cet espace entre les deux lignes pour Ousmane Dembélé, ou soit une position intérieure pour lui, soit encore qui trouve cette large. Donc voilà, essayer de d'épurer un petit peu ces lignes du Sénégal qui est très compact.
16: Donc, il y a eu un vrai changement à la mi-temps. Les deux joueurs ont pour l'instant échangé leur rôle, Nico.
17: Ouais, c'est ça. On sait que de toute façon, Michael Olise, il peut faire les deux. C'est-à-dire qu'il peut être vraiment pur ailier, rentrer sur son pied gauche, faire des différences sur des petits mouvements de hanche. Enfin, il est capable de déstabiliser son défenseur direct et d'être dans un vrai rôle d'ailier. Mais il est aussi capable d'être dans le vrai cœur du jeu. Il a toujours un petit coup d'avance avec le petit coup de tête à droite à gauche pour essayer d'aller voir les coups. Donc on sait qu'il a vraiment ces deux palettes-là. Donc effectivement, il va rester dans un vrai poste de numéro 10 juste derrière Kylian Mbappé et là on va pas bouger une oreille du côté de Dembélé qui va rester à droite et de Doué sur son côté gauche. En tout cas pour débuter cette première période, situation de hors-jeu et ballon rendu au Sénégal.
16: En tout cas Nico, on se fait quand même bâcher sur le chat de la chaîne ici parce qu'on a un panneau d'affichage dans le studio qui reste désespérément à 0-0 depuis tout à l'heure. Et donc on a Titia qui dit le pauvre panneau d'affichage sur le bureau qui reste à 0-0 depuis tout à l'heure et qui est mort de rire. Mais bah écoute, on espère tous pouvoir le faire bouger, je pense, le numéro. Hein.
17: Mais non, mais ça va être moche, on va gagner 1-0 et puis on va rentrer dans notre mondial comme ça. C'est écrit.
16: C'est bon, Nico, il a déjà écrit le scénario. Voilà. Et ouais. Tout va bien, vous inquiétez pas.
17: Allez, les Sénégalais, on est reparti quand même un petit peu comme en première période, hein, avec en tout cas au niveau du rythme, très clairement. Et les Sénégalais là qui sont dans le rond central. avec Moussa Niakhaté sur sa gauche, avec Pap Gueye désormais joueur de Villarreal qui va aller chercher son coéquipier, collé à sa ligne de touche également, un nouveau Diakaté. Kana Gueye désormais, et la Djidjouf qui réclamait le ballon. Oh, ça joue à deux alors, hein. Franchement. Allez, la transversale là, de Moussa Niakhaté, pied gauche, elle est précise là, pour le coup, de la part du défenseur lyonnais, pour aller changer un petit peu le jeu et créer de la vitesse là-bas, côté droit. Ça marche pour l'instant pour les Sénégalais, mais Lamine Camara s'est fait piquer le ballon. Il n'y a pas faute, et il y a situation de contre pour l'équipe de France avec Désiré Doué sur sa gauche désormais. Il va pouvoir peut-être rentrer. Kylian Mbappé se mettre sur son pied droit. Il se fait flipper le ballon, Kylian Mbappé. C'est pas assez tranchant là, le petit crochet extérieur de la part du capitaine de l'équipe de France. Et derrière le contre, il est à nouveau sénégalais. Oh, l'intervention magnifique de William Saliba sur Ismaïla Sarr. Et ben voilà, ça s'est un petit peu énervé sur cette séquence box to box de chaque côté. D'abord le contre mal négocié à la fin par Kylian Mbappé, et derrière, et bien le contre-contre, on va dire, de la part du Sénégal, et l'énorme intervention de William Saliba qui était un petit peu en retard. Alors je pense que c'était compliqué quand même pour Ismaïla Sarr d'aller s'emmener ce ballon, mais il a quand même essayé de tacler et d'aller vraiment totalement assurer le repli défensif alors qu'il était dans une zone un petit peu dangereuse. En tout cas, le duel, il a été gagné face à Ismaïla Sarr. On en parlait tout à l'heure avec Charlotte, c'était quand même un énorme client. Et, ouais. William Saliba là a
16: beau tacle en
17: mais on voit vraiment en un claquement de doigts quand même ce match peut se débloquer quand même, hein.
19: Il a été très très malin Saliba, parce que là il a vu qu'il était tout seul, donc un contre un, quand on est défenseur central il faut très très bien le gérer, il faut bien manipuler l'adversaire, et là il lui a dit mets la balle à Ismaïla Sarr. Lui il a réduit un petit peu la distance, donc il était quand même très proche de lui, et c'est surtout
17: Michael
19: qu'il s'est mis en course.
17: Michael Olise qui va frapper, Michael Olise qui va marquer, Michael Olise, l'arrêt d'Edouard Mendy. Et ben la voilà, la première très très très grosse occasion de la part de l'équipe.

0: lui là qui a été le plus dangereux et de loin depuis le début de cette rencontre avec ce ballon qui s'est amené un petit peu tout seul. On voit que dès qu'il y a un petit peu de déséquilibre, enfin c'est une lapalissade de dire ça en football, mais oui, on se crée quand même beaucoup plus d'occasions, mais de part et d'autre, quoi, parce que ce qui était intéressant tout à l'heure, c'est de voir que le compte de Kylian Mbappé, bon, est pas allé au bout, mais pour cette petite prise de risque derrière, eh ben, on s'est pris un compte de la part du Sénégal qui est pas allé au bout non plus, mais qui était dangereux. Donc on est vraiment dans cette partie-là d'équilibre, de bloc contre bloc, où on a deux équipes qui se regardent quand même dans les yeux, hein, quelque part. Le Sénégal, c'est un super match, faut le dire aussi, hein, même tactiquement, quoi. On est mis en danger par cette équipe du Sénégal.
1: C'est vrai, c'était attendu, Charlotte.
2: Oui, c'est très costaud, le Sénégal. Ce scénario-là, il était plus qu'attendu, forcément un peu plus ouvert en seconde période, parce que les deux équipes veulent encore plus marquer. C'est pour ça qu'il va falloir être encore plus vigilant de la part des Bleus. Il y aura de la fatigue aussi qui va s'accumuler, donc au milieu de terrain, il va falloir faire les efforts, mais pour l'instant ils le font très bien.
1: Mais ce qui est criant, Nico et Charlotte, c'est quand même le manque de liant qu'on voit dans le jeu de l'équipe de France, même par rapport à l'équipe sénégalaise. On a un jeu collectif qui est vraiment quand même vraiment faiblard, quoi.
0: Ouais, on est plus arrêté. C'est vrai que oui, c'est compliqué, parce que cette action finalement de Michael Olise, ça se fait sur une séquence où le déséquilibre est installé. On va pas la chercher, en fait. Il y a pas 15 passes
2: C'est peut-être comme ça qu'il faut jouer, en fait. Quand on n'arrive pas à trouver les solutions, parce qu'on a des profils de joueurs qui sont tellement forts, qui veulent avoir le ballon, qui veulent faire des déséquilibres tout seuls, peut-être que collectivement, justement, ils n'arrivent pas à faire de différence. Donc, jouer en transition comme les Sénégalais, où là, depuis quelques minutes, ils arrivent un peu plus à avoir le ballon. Ouais. Mais
1: peut-être qu'on a des armes, fatales, hein, pour jouer en transition, évidemment, avec tous les joueurs offensifs qu'on a. Voilà. Bon, alors Nicolas, 0-0 entre la France et le Sénégal. On n'a toujours pas peinturluré le visage de notre jeune Lucas avec notre maquillage, parce on attend le premier but. Qu'est-ce qui se passe, Nico ?
0: Non, c'est le Sénégal qui était dans la surface de réparation. Le Sénégal qui est en train de prendre le contrôle, hein, des opérations petit à petit dans cette partie, et qui voit bien qu'il y a un coup à jouer. Heureusement, la passe là pour Nicolas Jackson, elle était un petit peu trop profonde, mais ça fait par petite touche comme ça, le Sénégal qui se rapproche de notre surface de réparation. Mais tout va bien, toujours 0-0, la 55e ici à New York.
1: Ouais, il y a des messages qui trouvent quand même que la France va mieux, Lucas, sur le chat de la chaîne YouTube d'ici.
3: Non, complètement. Là, on est au niveau des sondages, il y a 71% des personnes qui ont voté pour le fait justement d'affirmer que cette équipe de France va mieux. On est sur 10 minutes de reprise qui sont quand même bien bien mieux du côté des Bleus. Je ne sais pas ce que Didier Deschamps a dit à ses joueurs, mais il y a du mieux quand même.
0: Mbappé dans la surface, Mbappé, il arrête encore. Oh, l'arrêt encore d'Edouard Mendy, mais oui, ça va mieux pour les Bleus. Bien sûr que ça va mieux pour les Bleus, mais ça va très bien également pour Edouard Mendy, le gardien du Sénégal, qui après avoir sauvé son pays face à Michael Olise, va faire pareil face à Kylian Mbappé. C'est pas terminé. Il est à nouveau en possession du ballon. Kylian Mbappé sur sa gauche désormais. Il va rentrer dans la surface de réparation. Il est face à deux Sénégalais. Ce sera corner à suivre pour l'équipe de France. Et Kylian Mbappé, oui, qui fait la grimace. Mi sourire, mi grimace, parce qu'il sait bien qu'il avait l'ouverture du score au bout des crampons. Alors il est gêné, hein, sur un bon repli défensif de la part de Crépin Diatta. Mais l'arrêt, alors il est moins spectaculaire que tout à l'heure sur Olise, mais il est quand même très très costaud de la part de Edouard Mendy.
2: C'est Diatta, hein, qui gêne énormément. Le contrôle qui lui reste un petit peu dans les pieds à Kylian Mbappé, c'est compliqué à haute intensité, un petit peu de pas s'en mêler les pinceaux, mais l'enchaînement était quand même juste, mais très bon retour du Monégasque.
0: Allez, est-ce que le corner qui est joué à deux, parce que c'est vrai que quand on les joue en première intention, on ne crée pas le danger pour l'instant du côté de l'équipe de France, c'est pas là non. Et peut-être que les Sénégalais vont pouvoir exploiter le contre. Non, il dit non, Nicolas Jackson, c'est trop compliqué pour lui, ce ballon qui est récupéré par William Saliba, avec des pile poil sur la ligne médiane. Saliba encore avec sur sa gauche Lucas Hernandez avec Adrien Rabiot.
1: En tout cas, la remise dans l'axe d'Olise change tout, je trouve, au niveau de l'équipe de France.
0: Il est passé, il y aura pénalty. Il y aura pénalty pour l'équipe de France. Non, il n'y aura pas pénalty sur l'équipe de France sur ce débordement. Et puis, Kylian Mbappé, ça va être revu. Hein. C'est chaud. Ça se passe côté droit. Il rentre dans la surface de réparation. Il y a un tacle qui me semble en retard, à vitesse réelle. On va regarder ça.
3: J'ai un peu de temps.
0: C'était Sadio Mané, hein, je crois, hein, qui est. Je suis pas certain qu'il est contact,
2: il saute avant, il y a la petite touche, il sent, hein, que ça va venir.
1: Il touche pas le ballon.

0: Mais
1: non, mais il saute avant en fait.
2: Ah, ouais.
1: C'est qu'il n'y a pas de contact et il ne prend pas le pied et il saute juste avant. Donc,
3: l'arbitrage vidéo, oui, non. Oui, effectivement, il est en cours. Hein. Monsieur Fagani, l'arbitre iranien de cette rencontre qui attend les consignes. Ouais, faut checker pour un possible pénalty en faveur de l'équipe de France.
0: Bon, en tout cas, Nicolas, pour le chat, il y a pénalty. Hein. Ça, c'est sûr et certain.
3: Ben, alors c'est incroyable, hein, ce duel, c'est Sadio Mané là, qui vient attaquer. Il est en retard, Sadio Mané, c'est sûr. Il tacle pas bien, Sadio Mané, c'est sûr. Mais derrière, je suis pas sûr que Kylian Mbappé tombe en raison du tacle de Sadio Mané. Et je crois que c'est pas pénalty, c'est encore en train d'être checké. Hein. Ouais, c'est encore en train d'être checké, mais j'ai l'impression...
1: C'est compliqué à analyser parce que
3: c'est dur stipé quand même. Hein.
1: Bah, c'est dur stipé et en même temps c'est un tacle non maîtrisé. Il ne touche pas du tout le ballon, mais sauf que Kylian Mbappé il saute avant. Donc en fait on sait quoi le truc, c'est on attend qu'il fasse vraiment mal pour stipé. Faut qu'il ait vraiment contact.
3: Il va regarder. Et ça sent bon
1: déjà, c'est bien.
3: Pour l'équipe de France. Il va aller regarder effectivement après plusieurs secondes d'hésitation. Il a fait le petit carré avec les mains et il va aller regarder la situation. Alors dans ces cas-là. Ça ne veut pas dire pénalty pour l'équipe de France, mais ça veut dire quand même une tendance assez favorable pour les Bleus.
4: Ouais, c'est vrai qu'il est en retard, il est trois quarts d'eau, Sadio Mané,
3: et il y a peut-être même un contact au niveau de la cheville.
1: C'est en retombant.
2: Si, regarde, il y a un contact au niveau
1: Kylian,
2: au niveau de la hanche.
3: Ça se siffle largement.
2: Il fait tomber Kylian quand même.
1: Oui, non, mais ça se siffle largement.
3: Il revient à l'arbitre.
2: Mais est-ce que c'est une erreur manifeste de l'arbitre? C'est ça la question.
3: On va fixer rapidement. Et il y a pénalty. Pénalty pour l'équipe de France. Et ben voilà.
1: Allez, Titi. Titi ou pas, non? Voilà, ça va être Kylian. Tu crois?
3: Non, attendez, qu'est-ce qu'il y a? Ah non, il n'y aura pas de pénalty. Non, pas de pénalty.
2: Ah non, pénalty refusé.
3: Et non, tout le monde y a cru, même les Français, le public, vous l'entendez, qui est en train de protester. Et en fait, il a fait le signe en rentrant sur la pelouse du point de pénalty. Mais non, en fait, il a désigné une remise en 6-50. Il n'y aura même pas corner du coup pour le Sénégal, donc non, il n'y a pas de pénalty du tout, alors que tout le stade y a cru et que les Bleus y ont cru parce qu'ils l'ont fêté, ce pénalty sur le premier signe de l'arbitre. On n'a pas compris grand chose, il aurait pu faire quand même un signe un peu plus explicite. Il n'y a pas de pénalty, ben voilà.
1: C'est très très litigieux à pouvoir pas siffler, à pouvoir siffler. Il n'y a pas vraiment de règles par rapport à ça, c'est l'interprétation de l'arbitre. Donc pour moi, il peut y avoir pénalty comme pas pénalty en fait, parce que finalement il saute avant, il anticipe. Sadio Mané, il touche pas dans un premier temps le ballon, mais il n'y a pas énormément d'intensité dans ce geste là non plus. Donc il y a contact après, parce que Kylian Mbappé en même temps il te laisse tomber, donc il retouche derrière Sadio Mané. Ça peut largement se siffler. Hein. Pour moi, il n'y a pas de gros scandale.
2: C'est pas un scandale,
1: pas un scandale de la Coupe du Monde, ça n'a pas sifflé. Non, c'est très. C'est
2: de toute façon, il faut qu'on marque dans le jeu, les gars. Hein. Avec l'équipe qu'on a, à un moment, il faut assumer. Hein.
3: Oui. Mais déjà, il y a du mieux.
1: Non, mais il y a du mieux.
2: Il y a clairement du mieux.
1: Déjà, on tire au but. Déjà, c'est bien pour marquer des buts. On essaie d'en tirer. Déjà, c'est bien.
3: Le ballon était dans les mains d'un Français. Les Français l'ont fêté. Le public français l'a fêté, ce pénalty. Et en fait, il y a eu 2-3 secondes d'incompréhension totale où finalement les Sénégalais sont allés chercher le ballon dans les mains du joueur français qu'il avait. Et tout le monde s'est demandé un petit peu ce qui se passait. Il y a même eu du mal à un petit peu du temps à se replier pour l'équipe de France. Donc il aurait pu quand même soigner sa prise de décision, mais sa communication sur la décision, l'arbitre se rend compte, parce que tout
1: stade,
3: franchement, a cru qu'il y avait un pénalty. C'est vrai que quand on tend le bras depuis la ligne médiane jusqu'à la surface, on peut quand même peut-être se dire que tiens, il désigne le point de pénalty. Bah, c'était pas le cas. Allez, pour passer à autre chose pour l'équipe de France, 63e minute de jeu, toujours 0-0 donc dans ce match inaugural des Bleus face au Sénégal, qui ressemble quand même à un bon petit bourbier
2: en tout cas
3: le 11 de l'équipe de France.
2: Ouais, en tout cas, il y avait 5-6-1 en faveur du Sénégal en première mi-temps. Et là, au bout de 10 minutes en deuxième mi-temps, on est à 3-0 pour la France.
3: Bah, il y a eu les deux énormes occasions, hein, vous disiez, Mbappé, donc c'est vrai que maintenant c'est
2: et le tir de Doué aussi.
3: Et le revoilà, on la passe magnifique, on le bijou, c'est pas possible, Kylian, il faut la récupérer celle-là, le bijou de Michael Olise, la passe fantastique de Michael Olise, et le ratage derrière sur la récupération du ballon de Kylian Mbappé qui avait, il était un petit peu profond ce ballon, mais franchement, il peut s'emmener
2: c'est dur de l'avoir
3: mais le bijou. Le bijou de passe de Michael Olise, c'est pas possible. Attention, c'est reparti de l'autre côté dans la surface de réparation avec Ismaïla Sarr qui va s'écrouler. Mais il y a un bon duel là qui est gagné par l'équipe de France. Ah, il est un poil trop profond le ballon. Franchement, il manque quoi 50 cm à Kylian Mbappé. Mais alors là, l'appel est magnifique et la passe, c'est du Michael Olise tout craché. Franchement, c'est un chef d'œuvre.
2: Ouais, c'est surtout, il prend cette prise d'initiative qui est très rapide. Il voit l'espace justement que Koulibaly laisse parce qu'il sort sur Kylian Mbappé. Mais derrière, je pense qu'il rentre un peu trop tôt. Kylian Mbappé pour rentrer à l'intérieur, je pense aussi il avait une position un peu plus extérieure et au dernier moment, je pense qu'il manque un peu de patience, mais là, vitesse réelle, tout était parfait, vraiment, il manquait vraiment pas grand-chose.
3: Bon, on a quand même notre quatuor offensif sur cette seconde période.
2: Oui, merci Didier Deschamps d'avoir pris une initiative tactique, d'avoir mis Olise qui aussi a pu avoir ce positionnement-là à l'intérieur du jeu.
3: Désiré Doué derrière la passe, elle va être là, la frappe. C'est Théo, semble-t-il, qui est servi. Ouais, là derrière, il y a encore danger. Ça s'accentue hein, quand même pour l'équipe de France. Ça se précise. Désiré Doué encore là-bas sur son côté gauche. Derrière, il a le soutien d'Adrien Rabiot. Voilà qui est. Il est servi, Adrien Rabiot. Et Olise, il va combiner avec Kylian Mbappé. Ça va mieux pour les Bleus. On s'approche des zones de vérité. On va créer du danger dans la surface de réparation. On crée le doute dans les esprits avec des pénaltys, pas pénaltys. Ça va beaucoup mieux cette seconde période. Et le rythme est là avec Michael Olise encore. Qui insiste avec Jules Koundé désormais sur le côté droit, la patte gauche peut-être de Michael Olise, la passe, elle est magnifique encore, et le but, c'est facile de Kylian Mbappé, la passe magique, signé Michael Olise, et la récupération en pivot de Kylian Mbappé en première intention, le tir croisé, 1-0 pour l'équipe de France, 65e minute de jeu, mais oui, ça va mieux pour les Bleus qui rentrent dans leur mondial, et Kylian Mbappé devient le co-meilleur buteur de l'histoire de l'équipe de France avec Olivier Giroud, mais ça, c'est pour l'anecdote, parce que c'est qu'enfin, l'équipe de France entre dans sa compétition. France 1, Sénégal 0, la 65e, et encore une fois la passe, mesdames, c'est un bijou, cinéma qui est obligé.
2: Ouais, mais il est récompensé, hein, Kylian Mbappé, clairement, parce qu'il fait des courses à très très haute intensité. Oui, il y a des gestes de frustration, mais là, à partir du moment où on a des joueurs comme Michael Olise avec cette prise d'information, l'appel au premier poteau de Kylian Mbappé notamment, et là c'est le sens, c'est la créativité, c'est la spontanéité en même pas en une touche de balle, pas besoin de contrôler, il sait où se situer, et dans Mendy qui bloque bien son premier poteau, mais après tout est ouvert, Koulibaly qui est en retard, tout est parfait, la passe, la conclusion, le jeu en première intention, beaucoup plus de prise d'initiative de la part des Bleus depuis le retour de cette mi-temps. Et Kylian Mbappé,
3: on connaît le poste de Michael Olise en bleu, hein, ça y est. Hein.
2: Ouais, c'est hallucinant la différence. C'est vraiment c'est vraiment pas en la faveur de Dembélé, hein, parce que même au poste d'ailier, on l'a pas vu du tout depuis le début de la deuxième mi-temps. Juste pour vous dire sur la célébration de Kylian Mbappé qui célèbre en faisant genre résoudre de la foule traversière, c'était une promesse qu'il avait fait à James Corden, celui qui fait sur Fox Sports. Le fameux format voiture karaoké là, et il lui avait dit comme James Corden lui avait sorti une foule traversière.
3: Michael Jackson dans la surface de réparation, le but, mais hors jeu, me semble-t-il. Oui, il y a hors jeu pour Jackson là, qui semblait assez évident. Vitesse réelle qui va être confirmée, je pense. Manière assez évidente aussi quand on aura le ralenti, mais la frappe derrière,
0: c'est énorme.
2: Et en fait, on peut pas tourner le dos deux secondes pour faire de la fuite traversière et direct tu mets un but. C'est quoi ça? Mais là, le match a changé de visage. Hein. Heureusement, Upamecano joue vraiment très très bien le hors-jeu. Hein, parce que c'est lui, Nicolas Jackson, c'est son vis-à-vis, donc c'est lui qui prend l'information sur ça. Et Maclignan, il ne peut rien faire.
3: On va parler plus de travestière, Pierre, il n'y a pas de souci. Ouais. On va se remettre nos émotions, mais ça va mieux. 68-1-0 pour les Bleus, on respire.
1: Merci Nicolas, t'as tout donné et tu vois ça a marché. Donc je te dis merci à toi parce qu'on t'avait demandé de faire quelque chose et t'as fait quelque chose. Pause fraîcheur, on fait une minuscule pause, on revient avec Charlotte Lorgeret, Nicolas Perronnet qui est à New York, Lucas Vérag qui lit vos messages sur le chat YouTube et vous évidemment au 0810 055 056. Vous venez quand vous voulez, vous êtes ici chez vous.
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1: Alors Charlotte, le jeu a complètement changé, le visage de l'équipe de France a changé. Est-ce que ça peut être seulement dû au remplacement de Michael Olivier dans l'axe?
7: Non, c'est pas seulement dû parce que je pense que là il y a une prise de conscience collective, hein, et ça allait très bien, il n'y en a pas un qui mettait le pied devant l'autre, techniquement c'était très très faible. Parce que le Sénégal, sans être hyper vraiment fort collectivement, oui, ils ont bien défendu en 4-4-2, bien avec beaucoup de densité, mais non, je pense que c'est juste à un moment donné, ils se sont regardés dans les yeux, ils ont dit les mots justes, la mi-temps a fait du bien dans les têtes, et forcément le Sénégal allait aussi un petit peu prendre des initiatives, prendre plus de risques, donc non, Michael Olise, il a cette capacité de jouer à ces deux postes-là, comme Ousmane Dembélé qui peut jouer devant en 10 ou sur le côté droit, mais c'est vrai que là, Ousmane Dembélé est en grosse difficulté.
1: Lucas, sur le chat de la chaîne YouTube ici, qu'est-ce qui se dit sur ce but de la France et ce retournement de situation et d'énergie?
8: Bah écoute, on est content, hein. On est content. Clément KWK qui nous dit: je suis en foufelle totale.
1: Ah bah c'est bien. Ah non mais.
8: Tissia B qui nous dit goal. Non voilà, on est content, mais il y en a beaucoup qui sont encore quand même. Ils sont encore dubitatifs avec Thomas Desnin. C'était un beau but, mais restez humble.
1: Ouais, mais Thomas, il est bien parce qu'il dit aussi merci Charlotte pour les analyses. Et c'est vrai qu'avec Charlotte, on comprend mieux le foot, c'est trop bien. Non, mais vraiment, c'est incroyable. Chaque fois que je t'entends, je apprends des trucs. C'est génial. Nicolas Perronnet est donc à New York pour nous. C'est la pause fraîcheur. Est-ce que tu vois Didier Deschamps, Nico, qui est encore en train de donner des instructions aux joueurs français?
9: On est surtout allé s'hydrater parce qu'en fait, le stade est repassé en mode full chaleur. En fait, le soleil est passé au-dessus du stade, donc c'est vrai qu'il fait un petit peu chaud. Et pour tout vous dire, tout le monde a les yeux rivés vers les écrans géants. Et pour vous dire qu'en termes d'écrans géants, on sait faire ici aux côtés des États-Unis parce qu'il y a trois joueurs des Knicks qui sont là, qui sont présents pour ce club France-Sénégal. Avec la
1: ville. Gagner la bague.
9: Bah oui. Depuis le titre de champion NBA, c'est quoi, il y a 2-3 jours. Ça fait 50 ans que New York attendait ça. Il y a Carl Anthony Towns qui est là. Il y a plusieurs joueurs qui sont en train d'être célébrés là, par les Américains très nombreux présents dans ce stade. Et c'est vrai qu'on ne peut pas dire que la Coupe du Monde est un non-événement ici, mais quand on est en ville par rapport à un titre d'élite, je peux vous dire que ça n'existe pas. C'est reparti. 71e minute de jeu et c'est déjà reparti dans la zone de vérité française, c'est-à-dire que les Bleus sont allés mettre la pression tout de suite là, à proximité de la surface de réparation, même s'ils s'en sortent les Sénégalais avec ce dégagement. 71e, donc les Bleus qui, si vous l'enjoignez sur votre radio ici, mènent 1-0 enfin dans ce premier match de leur Coupe du Monde américaine. Kylian Mbappé à la 66e minute de jeu, magnifiquement servi par Michael Olise. Kylian Mbappé pour son 57e but en équipe de France, qui égale le record du nombre de buts détenus jusqu'à présent par Olivier Giroud. Il y a quand même de grandes chances qu'il le batte au cours de cette compétition et qu'il devienne tout seul le meilleur buteur de l'histoire des Bleus.
1: Et Nico, je vais changer le score sur notre machin en plastique, je sais plus comment ça s'appelle, et je vais peinturer le visage du jeune Lucas. Je reviens, c'est Charlotte qui prend le micro.
9: Allez, les Sénégalais qui vont se procurer un corner là-bas, qui va tirer de la droite vers la gauche. Troisième corner pour les Sénégalais. Il y en a eu 5 pour l'équipe de France depuis le début de cette partie. Didier Deschamps qui a trouvé la clé en repositionnant en partie Michael Olise dans l'entrejeu vraiment de l'équipe de France. Ça a payé avec plusieurs actions très très très chaudes. D'abord Michael Olise lui-même, puis Kylian Mbappé qui a un face-à-face avec Edouard Mendy. Et puis la troisième a été la bonne pour Kylian Mbappé, qui est allé donc marquer ce but à la 66e. Allez, de la droite vers la gauche, ce corner, il faut être là présent en défense. Pour les Bleus, il n'y aura pas besoin, parce que ça va filer de l'autre côté, carrément en touche, très mal tiré. Franchement, c'est pas une soirée
3: où on voit des coups de pied arrêtés bien tirés d'un côté comme de l'autre, et c'est tant mieux. Jules Koundé qui va aller dans le seul petit coin du terrain où il y a encore un petit peu d'ombre là-bas, en bas à gauche, récupérer ce ballon, et Upamecano lui fait signe d'allonger loin devant. Voilà qui est fait pour la tête d'Ousmane Dembélé, et c'était le bon choix à faire parce que derrière, bah, ça libère Adrien Rabiot. Il y a du champ là-bas pour Désiré Doué, il y a beaucoup de champ pour Désiré Doué, et qui s'approche de la surface de réparation. Désiré Doué dans la surface de réparation face à deux joueurs, la frappe de Désiré Doué s'est cadrée, et Edouard Mendy qui encore s'emploie pour écarter le danger. Troisième gros arrêt de la part d'Edouard Mendy, il est allé tout seul se la créer celle-ci. Désiré Doué, bah voilà, dès qu'on a un petit peu de champ, dès qu'on a un petit peu d'espace, et il y en aura de plus en plus dans cette partie en raison de la fatigue, et puis en raison également du score qui va obliger désormais les Sénégalais et peut-être à s'ouvrir un petit peu plus. Et bah dès que on a un petit peu de terrain à avaler du côté de l'équipe de France, franchement ça va quand même beaucoup mieux. La Désiré Doué sur cette belle inspiration, c'est parti d'une touche de l'autre côté, hein, vraiment ça a fait toute la diagonale, et qui est allé encore et va créer le danger dans la surface. On la joue rapidement, on joue rapidement ce corner avec Michael Olise derrière pour Théo Hernandez, avec Jules Koundé. Tous les joueurs sont dans les 30 mètres désormais de l'attaque des Bleus, dans proximité de la surface de réparation sénégalaise. Kylian Mbappé là qui ne sait pas trop quoi faire avec ses petits sauts comme on a l'habitude de le voir pour essayer de créer le danger, mais non, le ballon sera perdu cette fois-ci de la part du capitaine de l'équipe de France. Il faut se plier les amis, parce que derrière ça peut aller vite avec Sadio Mané notamment, qui est bien bloqué là. Les basketteurs des Knicks ont dû apprécier, parce que bah, ça faisait mini bloc de basket magnifiquement réalisé par Jules Koundé là, qui est revenu se mettre dans la course de Sadio Mané. Et on va procéder au premier changement de cette partie. Il me semble que c'est Ismaïla Sarr.
2: Ibrahim Ba, il va rentrer.
3: Ouais.
2: Je crois que c'est Ibrahim Baye, le Parisien.
3: En tout cas, Ismaïla Sarr qui sort, c'est une certitude. Et effectivement, je vais confirmer ça tout de suite.
2: Oui, c'est ça, c'est le numéro 20, Ibrahim Baye.
3: Ouais, le Parisien Ibrahim Baye. Il y a un deuxième changement également.
2: Ismaïla Sarr sort, c'est très étonnant. Après, Ibrahim Baye, pendant la CAN, il a montré un pouvoir de super sub avec le Sénégal qui était assez impressionnant. À chaque fois qu'il est rentré, il a été décisif, soit passe dé, soit but.
3: Ouais, c'est Ibrahim Baye effectivement qui remplace Ismaïla Sarr, et c'est Habib Diarra qui remplace Lamine Camara. Voilà,
2: au milieu de terrain.
3: Deux premiers changements au milieu de terrain, exactement. Deux premiers changements de cette partie opérée donc du côté du Sénégal. Toujours rien du côté de Didier Deschamps, mais ça on le sait. Hein. On va rentrer avec Didier Deschamps dans la période coaching un petit peu plus tard. Surtout avec un scénario désormais qui est redevenu favorable pour l'équipe de France. Allez, justement, Ndiaye là-bas, sur son côté droit, qui a de la fraîcheur. Ouais, il faut aller le prendre, peut-être à deux, il aura la surface de réparation. Mais oui, c'est laborieux, mais c'est quand même récupéré par les Bleus. Et Kylian Mbappé, allez, Kylian Mbappé qui a un petit peu de temps là, il faut y aller au duel, Kylian. Voilà qui est fait, mais oui, il a un petit peu tardé peut-être à se mettre dans le sens de la marche, comme s'il avait trois Sénégalais sur le dos. En tout cas, bah, sur ce genre de petites actions là, on voit qu'il a du feu dans les jambes, hein, quand même, Kylian Mbappé, même s'il grimace 76ème. Il y a quand même de la vitesse pour aller sur un pas et sur un petit coup de rein là, déposé son adversaire direct. Il avait beaucoup encore une fois sur le dos, mais il avait quand même pris l'avantage. Donc on a quand même un Kylian Mbappé qui est en forme, et au niveau de la vitesse sur son côté gauche, qui fait quand même
2: il est très actif quand même. Il a tenté beaucoup de choses, hein, depuis le début du match. Il fait beaucoup.
3: En fait, il était maladroit en première, ouais. Quoi,
2: mais sinon, il tentait quand même.
3: Il est là.
2: Ouais, mais tant qu'il court, qu'il fait les efforts, qu'il essaie de mettre du rythme dans ce qu'il fait pour donner un peu d'idées aussi à ses partenaires.
3: Mais vous savez quoi, on parlait des stats tout à l'heure, j'en profite parce qu'il y a un petit coup franc à venir, un petit arrêt de jeu pour l'équipe de France. Donc ça y est, hein, Kylian Mbappé, co-meilleur buteur de l'histoire de l'équipe de France, co-meilleur buteur de l'histoire des Bleus en Coupe du Monde aussi. Hein. Il égale juste Fontaine, alors il en a mis 13, juste Fontaine, en une Coupe du Monde. Ok, il y en aura fallu 3 pour Kylian Mbappé, mais il est quand même à 13 buts en Coupe du Monde. Hein, je parle des stats parce que c'est Monsieur Stat, Kylian Mbappé, on le sait, il vit pour ça. Il en a mis 4 à sa première, 8 souliers d'or au Qatar, on s'en souvient, il y a 4 ans. Et là, il commence premier match, premier but. C'est quand même, on est sur de la valeur sûre, hein, sur les tournois. Kylian Mbappé, malgré tout ce qu'on dit, malgré le fait qu'il puisse être critiqué pour ses saisons, pour ses choix, pour sa communication parfois, c'est quand même un sacré joueur de tournoi. Et quand la Coupe du Monde résonne et quand on respire
9: les hauteurs des sommets, bah, il est là, Kylian Mbappé, il l'a encore prouvé sur ce premier match. Je suis assez d'accord avec vous, malgré un petit peu de maladresse, il fait quand même un très bon match, le capitaine des Bleus, très clairement.
2: Ousmane Dembélé qui demandait le ballon à grand cri là, il y a quelques secondes.
1: Bah, parce qu'il n'est pas beaucoup servi, ouais. Il a montré quelques dans son langage corporel hein, beaucoup de frustration, mmh. parce que Désiré Doué a pris un peu plus le lead. Michael le disait comme si c'était une révélation de l'avoir mis là, alors que c'est des choses que Ousmane Dembélé peut très très bien faire aussi hein. Donc là c'est juste que c'est pas forcément un non-match, mais c'est vrai qu'il est beaucoup moins disponible que d'habitude.
9: Allez, il reste 12 minutes dans le temps réglementaire. L'équipe de France qui pour l'instant a ses 3 premiers points en poche, pourrait pas les laisser échapper hein. On sait qu'il n'y a pas grand danger pour la plupart des nations sur la qualification, mais attention, c'est centre quand même sénégalais, ben voilà, pas grand danger peut-être sur les espoirs de qualification dans ce genre de groupe, quoique c'est peut-être le groupe le plus difficile, on le rappelle, pour l'équipe de France, mais danger en tout cas sur la cage des Bleus, parce que là ce centre qui vient de la gauche, même s'il y avait possibilité et sans doute position de hors-jeu de la part de Nicolas Jackson, et ben ça va vite, c'est précis, et derrière Nicolas Jackson, et ben vraiment plein dans le trafic là, entre Upamecano et Saliba, c'est lui qui arrive à mettre le pied droit et ça passe juste au-dessus en première intention, en prise de volée là, juste pour dévier le ballon au-dessus des buts de Mike Maignan. Donc ils n'ont pas dit leur dernier mot les Sénégalais, et là qu'est-ce qui se passe sur la... Ah oui, non, j'ai cru qu'il allait y avoir une intervention de l'arbitre sur cette
2: Dembélé sort. Dembélé vient de sortir, c'est Barcola qui l'a remplacé.
9: Là, j'avais même pas vu, effectivement, tellement.
2: On est là pour ça, Nico, t'inquiète.
9: En fait, on voit pas les deux bons, mais effectivement, ouais. Dembélé, enfin Barcola pour Dembélé, bah, ça confirme ce que vous disiez à l'instant. Ouais. Clairement.
2: Compliqué, hein.
9: Compliqué ce match, effectivement, pour Ousmane Dembélé, on l'a pas vu en fait.
1: Non, on l'a pas vu, il n'a pas réussi à trouver vraiment sa place au sein de l'équipe. On a de la vitesse, Désiré Doué qui va retrouver son côté droit et Barcola son côté gauche, notamment du côté du PSG. Beaucoup de vitesse et de percussion pour la part de Bradley Barcola, on l'attend beaucoup.
9: Ouais, il a failli toucher son premier ballon là-bas, mais finalement, Théo Hernandez a décidé de jouer sur sa droite avec William Saliba. Oh, attention, là, il y a faute, non, quand même, sur Upamecano. Ben oui, il n'y a pas faute, il est resté au sol et le ballon sera sénégalais sur la ligne médiane. Voilà, belle l'intervention de Désiré Doué, la magnifique, et qui est allé mettre le pied, c'est pour Michael Olise, c'est un 4 contre 4, mais ça s'est replié quand même du côté du Sénégal. Le voilà, le premier ballon pour Bradley Barcola. Allez, Bradley, le premier duel, il est perdu de la part de l'attaquant parisien. Il n'y a pas beaucoup de chance, c'est vrai, là, pour mettre en action. François Dembélé, ouais, non, ça va, il se relève, il m'a fait un petit peu peur, il est resté quelques secondes au sol. C'est juste le temps de se relever, tout va bien pour Michael Olise. Ouais, ça commence à non pas s'animer, parce que cette deuxième période est beaucoup plus plaisante, évidemment, que la première, mais il commence à y avoir quand même de sacrés espaces. Hein. D'un côté comme de l'autre, notamment dans la défense sénégalaise. Franchement, pas qu'ils perdent de ballon, là, les Sénégalais, dans la moitié de terrain française, parce que derrière, ça peut être punition immédiate, mais ils n'ont pas trop le choix quand même. Les hommes de Papio, s'ils veulent revenir dans cette rencontre, pas d'autre choix que de prendre des risques et de s'approcher en tout cas un peu plus qu'ils ne l'ont fait jusqu'à présent, et pas que sur des phases de transition. Début d'Edouard de Mike Maignan. Allez, voilà la phase de transition. Elle est pour l'équipe de France avec peut-être le 2-0. Et le voilà. Le voilà, le 2-0. Il est signé. Bradley Barcola. Le voilà. 2 minutes seulement sur la pelouse. Ça fait 2-0 pour l'équipe de France. Et Bradley Barcola qui lance en profondeur. Et qui montre son maillot. Qui va célébrer. On disait qu'ils étaient en danger, les Sénégalais. Sur les phases de transition désormais des Français. Et c'est punition immédiate. Il vient de rentrer sur la pelouse. Il marque pour ce premier match des Bleus en Coupe du Monde. Bradley Barcola, le but du break pour l'équipe de France, la 82e. Et bien ça sent bon pour la France. Bravo Bradley Barcola. Là, franchement, les débuts magnifiques du joueur parisien qui a souvent été moqué pour sa maladresse dans le dernier geste. Ben là, il était précis, lancé dans la surface de réparation. On l'appelle phrasé parce qu'il est rentré, vous l'avez dit, côté gauche. Mais c'est côté droit qui vient terminer cette action et piquer ce petit ballon juste au-dessus d'Edouard Mendy qui avait gagné pas mal de duels jusqu'à présent avec des joueurs français, Olivier Mbappé notamment. Bah là franchement, le petit ballon piqué qui va mourir ensuite dans les buts sénégalais, il est magnifique. France 2, Sénégal 0, ça va beaucoup mieux.
2: Magnifique ce but.
1: Non mais là c'est dans le sens du jeu, c'est les bons choix. Je sais pas si vous avez vu là, le dédoublement entre Barcola et Kylian Mbappé. Kylian Mbappé a vu que Barcola avait plus de vitesse pour rentrer intérieur, donc il s'est complètement effacé le capitaine des Bleus. Et après, à partir du moment où on a un Bradley Barcola qui part tout seul au but, là le bon choix de faire le piqué notamment, c'est magnifique.
2: Et c'est Rabiot qui fait la passe. Elle est fantastique la passe.
1: Elle est, c'est Rabiot. Oui, parce que lui c'est son rôle et là il est vraiment l'homme de l'ombre. On le voit très très peu, mais il a fait quelques bonnes récupérations et avec le ballon il est assez assez très précis. Mais là c'est Kylian Mbappé, Barcola, c'était dans le sens du jeu.
2: Je crois que Lucas va se faire peinturer le visage. Malheureusement Lucas, mais on est tous contents. J'arrive.
10: Allez, on part pour le deuxième. Non, un deuxième but qui fait plaisir et qui fait plaisir aussi au chat. On a Ticia B qui nous dit il vient de rentrer, bien joué Barcola. Marie FRDG, je l'avais dit, positivité.
2: Et Clément
10: KWK, Daft Punk pour célébrer ça. Super DJ en tout cas, on espère retomber au slalom ce soir pour mettre Fire.
2: On n'a rien compris. Mais en tout cas, si vous voulez voir comment Lucas est bien peint, et ben vous allez sur YouTube, sur la chaîne YouTube ici, sur le live.
1: Ça lui va bien en plus. Hein.
2: Ça lui va trop bien.
10: Ouais, c'est pas mal en vrai.
2: Il paye le fait qu'il a oublié de mettre un maillot de l'équipe de France. Ouais. J'ai changé le score, les amis. On vous laisse.
9: La 84e. On respire beaucoup, beaucoup mieux pour cette équipe de France qui a raté sa première période, mais qui nous a offert un récital en deuxième parce que, oui, il y a les deux buts, effectivement, Mbappé, Barcola, mais ça a été beaucoup mieux dans tous les secteurs du jeu. Puis surtout, il y a eu d'autres occasions, et des très très grosses occasions, hein, des duels. Olivier Mbappé, le score, il pourrait presque être plus lourd. Attention à la réaction quand même sénégalaise, qui désormais va se jeter, évidemment, dans la bataille. Mais franchement, en fait, on l'a vu venir, quelque part, ce but en transition. Elle est terrible, cette équipe de France. Elle va vous punir dès que vous prenez des risques, et dès qu'il y a un petit peu de champ, et dès qu'elle est dans son registre, c'est-à-dire offensif, avec la vitesse, avec les ailiers, avec du champ, comme là encore avec Rabiot Barcola qui va rentrer dans la surface de réparation. Elle est terrible, elle fait mal avec Kylian Mbappé. Ça manque de puissance cette frappe, mais oui, voilà, c'est ça le registre de l'équipe de France. Face au bloc bas, c'est un petit peu compliqué, mais alors dès qu'il y a de l'espace dans le dos de la défense adverse, là encore Barcola qui va aller chercher Olise en une passe, on va chercher Mbappé. Il y a la frappe plein axe à la limite de la surface de réparation. Ça manque clairement de puissance, mais c'est encore une fois danger dans la surface de réparation. C'est donc il faut arriver à marquer, à débloquer les situations, et derrière franchement l'équipe de France est clairement il résiste parce que là elle est intouchable désormais. On voit bien que les Sénégalais ils savent pas quoi faire. Dès qu'ils prennent un risque, dès qu'ils pressent haut, ils peuvent se faire avoir en contre, et puis en plus il y a quand même plus de qualité désormais, même si ça en a manqué en début de match, de qualité technique et peut-être même physique pour terminer la rencontre côté français, parce qu'on les sent émoussés aussi les Sénégalais. Je ne sais pas si c'était l'impression que vous avez également.
1: Parce qu'on fait moins les efforts sur les côtés notamment, c'est là qu'on trouve beaucoup d'espace où on tente des prises de profondeur de la part des Bleus sur les côtés, parce que Sadio Mané et Ismaïla Sarr notamment faisaient énormément d'efforts en première période, ce qui bloquait pas mal les Bleus. C'est ça qu'on a rebasculé Olise un petit peu dans cet axe pour trouver cette créativité qui manquait en première période. Mais on attendait que les Sénégalais prenaient un peu plus de risques, parce que les efforts aussi collectivement. Mais c'est vrai qu'on attend des Bleus notamment de prendre des initiatives. C'est eux qui doivent avoir les clés, c'est eux qui doivent mettre en difficulté. Mais c'est quand les équipes adverses notamment en font un petit peu moins, c'est là qu'ils trouvent souvent la solution. Ah voilà,
9: les
1: un homme qu'on voulait voir.
9: Ouais. Qui va laisser sa place à Ryan Cherki.
2: Alors,
9: pour l'équipe de France, il aura quoi? Allez, 4 minutes dans le temps réglementaire. Allez, une bonne grosse dizaine de minutes. Ryan Cherki pour faire apprécier tout le talent qui est en lui.
2: Quel évidemment. Banc quand même. Quel banc on a en équipe de France.
9: C'est incroyable.
2: 4
9: minutes en Coupe du Monde, Ryan Cherki.
10: On l'a réclamé.
9: Oui. Grosse cote évidemment pour le milieu de terrain de Manchester City, qui vit ses toutes premières minutes en Coupe du Monde, qui est un peu le symbole avec Michael Olise de la régénération par rapport à la génération Qatar 2022. Pour l'instant, ça se passe de l'autre côté de Ryan Cherki, la situation. Alors Barcola à l'entrée, franchement, il est en train de faire les différences là-bas sur son côté gauche. Là, c'est un petit peu long, ça sort en
3: en corner dans le style vraiment très qu'on lui connaît, hein, tout simplement, avec ses mettre le ballon loin devant, pareil un petit peu sur un coup de rein, essayer avec la vitesse de prendre les devants par rapport à son adversaire direct. Et là c'était un petit peu long, mais il fait vraiment des différences, il fait mal, hein. Franchement il fait mal. Et Ryan Cherki s'est laissé positionner sur le côté droit de l'attaque des Bleus. Pour l'instant il est au pressing, Ryan Cherki.
1: On est à la 88e minute, hein, les amis.
3: 88e, ouais. Ouais, ça. Bon, on va dire que. On va beaucoup mieux au niveau du cardio.
1: Ah ouais, c'est incroyable, c'est pas le même visage, c'est pas la même équipe.
7: Il faut se rendre compte aussi de la richesse tactique où là, il n'y a eu que des dézonements de la part des joueurs. Cherki qui rentre à droite, puisque City joue beaucoup à droite. On laisse Michael Olise parce que ça se passe bien. Mbappé il peut jouer à gauche, il peut jouer devant, enfin tout le monde peut dézoner. Cette richesse tactique des Bleus met en grosse difficulté les adversaires, et là les Sénégalais savent plus vous aider.
1: Il y a Idrissa Gueye qui est sorti aussi, Nico, et c'est le numéro 6 qui est rentré, Pate Ismaïl 6.
3: Ouais, exactement. Et Oupa Mécano, lui, a compris que ça sentait plus que bon parce qu'il est en train de. Il y a eu un corner, en fait, enfin, une situation où il pourrait plus donner corner. Puis finalement, William Saliba a gagné son duel. Les Bleus ont récupéré le ballon dans la zone défensive et est allé voir le virage des supporters français avec les bras levés d'Ali Oupa Mécano. Donc voilà, on sent que tout le poids de la première période aussi est en train de se libérer aussi sur la pelouse, hein, avec ce scénario désormais en deuxième. Et après, c'est tout qui s'enchaîne. Évidemment, les justement tactique, et là d'acquérir repositionné en pur numéro 10 par Didier Deschamps, c'était la première très bonne idée pour rentrer dans ce match. Et puis derrière, il y a la fraîcheur qui à force ça plie, et derrière quand ça plie, l'équipe de France elle est dans son jardin. Donc on sent que oui, il y a eu une mi-temps pour rentrer dans cette Coupe du Monde. C'est pas grave, on aura très rapidement oublié cette première mi-temps des Bleus, même si c'est pas terminé. Il faut rester concentré jusqu'au bout, notamment sur ce corner qui va être récupéré, et là derrière ça peut aller vite encore une fois pour l'équipe française. Il faut se l'emmener, mais ça a été un petit peu compliqué. Il n'avait pas la vitesse ou pas Mécano, et le coup de rein nécessaire pour aller accompagner Ryan Cherki sur ce coup là et les Sénégalais qui prennent quand même pas mal de risques au niveau de leur ligne là, leur bloc, savent que moindre perte de balle derrière ça peut quand même encore piquer. Le temps réglementaire qui est terminé, il y aura quoi, 8 minutes, ouais, 8 minutes, c'est ça, tellement loin qu'on voit à peine le tableau d'affichage. 8 minutes de temps additionnel pour l'équipe de France, 8 minutes à tenir pour aller chercher le premier point de cette Coupe du Monde. On sait à quel point dans ce groupe relevé avec la Norvège, avec l'Irak, ces points seront précieux pour la suite de la compétition, certes, mais aussi et surtout pour la lutte pour la première place du groupe qui n'augure pas de la suite en termes de tableau, mais en revanche la première place du groupe elle est ultra précieuse pour éviter d'être passé cette tour d'avion et d'être en permanence sur des déplacements, parce que la première place du groupe elle fait quasiment jouer l'équipe de France tous les matchs sur la côte est, à part une potentielle de l'équipe à la Dallas. On n'en est pas là évidemment, mais c'est important évidemment d'aller se qualifier en étant premier, et cette franchement serait important s'il faut confirmer. Le voilà Ryan Cherki qui a un petit peu d'espace à son côté droit, que va-t-il nous avancer. Ryan Cherki va se mettre sur son pied gauche, il va nous emporter bien du coup parce que ça passe. La destination de Michael Olise, là, elle est totalement ratée. Il y avait mieux à faire pour Ryan.
1: C'est dommage parce que l'action avec Jules Koundé qui se sort du pressing, qui va faire une passe magnifique à Olise qui fait une petite talonnade et qui la passe à Cherki, c'était beau, Charlotte.
7: Ouais, mais sauf que Cherki, là, il voulait juste trouver un partenaire. Il s'est pas mis dans la tête qu'il pouvait essayer de faire la différence tout seul, retourner sur son pied droit.
3: Il pouvait, hein, je pense, Ryan Cherki.
7: Bien sûr qu'il pouvait, mais il est tellement
3: altruiste.
7: Ouais, non, il n'y a pas. Il s'est dit, je vais régaler les copains.
3: Ouais, voilà. J'ai dit, je vais peut-être pas aller chercher le petit pont sur ma quatrième minute en équipe de France. Ce sera peut-être mal vu. Mais c'est vrai qu'on a senti qu'il s'est posé la question et puis finalement il a fait un bon choix. Quoi. Allez, c'est pas très grave évidemment pour l'équipe de France. Il reste 3-6 minutes à jouer dans ce temps additionnel. On a l'impression vraiment que les Sénégalais ont rendu des armes. Et Bradley Barcola est servi par son capitaine Kylian Mbappé là-bas sur le côté gauche, conservation du ballon. Ben oui, les secondes qui défilent sont évidemment pour l'équipe de France désormais. Donc on va le conserver ce ballon, on va passer même derrière avec William Saliba, Dayo Upamecano. Il n'y a plus du tout le pressing qu'il y a pu y avoir dans cette zone du terrain là, on va dire très entre jeu pendant une petite heure de jeu. Il y a de la fatigue du côté sénégalais et de la résignation.
9: Et c'est vrai que aussi à leur place quand on est mené 2-0, qu'on entre dans les 5-10 dernières minutes et qu'on voit un Cherki sortir du banc, un Barcola qui vient mettre le deuxième et tout. Donc, c'est vrai qu'il y a quand même côté équipe de France un réservoir qui est assez incroyable et qui s'est clairement exprimé ce soir un petit peu partout. Allez,
10: et on a 64% du chat qui voit un troisième but, hein, Nicolas, avant la fin du match.
9: Ouais, bah là pour l'instant, si les Sénégalais se disent qu'ils ont encore un petit peu d'espoir et vont chercher, oui, je pense qu'ils vont se faire piquer une troisième fois. Après, j'ai quand même l'impression qu'on va peut-être avoir 5 dernières minutes de passe-à-vis et de résignation. Mais oui, on est clairement plus proche d'un 3-0 que d'un 2-1. Parce que le premier match des Bleus, les Sénégalais, les voilà. Ouais, franchement, en termes de vitesse, il n'y a plus rien. Et c'est vrai que bah, là, ils sont dans un registre où ils sont obligés de faire le jeu, d'aller créer des différences. L'équipe de France est bien regroupée. Et bah, on tente de centrer. Voilà, là, c'est vraiment un petit peu le centre du désespoir qui est contré par Théo Hernandez. Et le pressing qui est bon également de Bradley Barcola. Donc bah, on fait un petit peu comme on peut. Donc, on va chercher une transversale et derrière le ballon il est perdu et la transition bah, elle est française. Et Cherki, ouais, c'était bien emmené ce ballon de Ryan Cherki. Tu trouvais qu'il y avait Mbappé, il y avait danger. Et la passe de Ryan Cherki qui n'est pas preneur non plus. Et il y a un petit peu de temps. Il a mis un petit peu de temps pour se débarrasser des trois Sénégalais qu'il avait sur le dos. Allez, Adrien Rabiot avec Jules Koundé. Ce ballon là, c'est bien joué pour Michael Olysée, mais qui va faire l'effort sans trop chercher à récupérer ce ballon non plus, mais pour mettre la pression sur son adversaire direct et récupérer le ballon en seconde intention. Ils sont là, les Bleus. Franchement, Jules Koundé, là, il l'a récupéré avec autorité. Le petit coup d'épaule dans le dos sans faire faute, mais ils s'en sortent, les Sénégalais. Et cette fois-ci, ils vont pouvoir déployer le côté droit avec Ndiaye. Attention, parce que lui, il a dit oh, le prix, toujours dans la surface, c'est magnifique. Oh, le centre de but. Aïe, aïe, aïe, la réduction de l'écart. Sidi Liman Ndiaye. Alors là, franchement, le petit crochet extérieur pour entrer dans la surface de réparation. Alors qu'on est penché à enterrer les Sénégalais. Ils ont laissé chercher tout seul ce but.
1: C'est Ibrahim Baye.
9: Ouais, c'est Ibrahim Baye, ouais.
1: C'est incroyable. Non mais c'est hallucinant. Il y a chaque fois qu'il rentre en jeu avec le Sénégal, il marque ou il fait un assist. C'est hallucinant.
10: C'est ce que tu disais il y a même pas 5 minutes, hein, Pia, le super sub du Sénégal.
1: Ouais, c'est incroyable. C'est très mal défendu de la part de Théo Hernandez qui est resté sur les talons, qui lui a justement offert la possibilité de faire ce crochet-là. La prise d'info aussi d'Embaye juste avant. Il frappe très très fort, il se pose pas de questions, Ibrahim Embaye. Mike Maignan qui s'est décalé, qui n'est pas resté assez fort sur ses appuis.
2: Il n'est pas content d'y descendre. Ah. Il a jeté sa bouteille d'eau par terre.
9: Ben alors, oui, parce qu'on pensait vraiment que les Bleus avaient totalement contrôlé la situation.
2: Ah ouais. Et pour donner un peu le contexte, Ibrahim Baye, pour ceux qui ne le savent pas, est un joueur qui a été formé au Paris Saint-Germain. Il est extrêmement jeune, il a 10
11: ans. Oh,
2: mais non.
11: Histoire qu'il y a le Mbappé 30 mètres, la frappe, elle est énorme, et ben voilà, cette fois, c'est fait. Oh, le but énorme, quelle frappe, le Kylian Mbappé, 16, 30 mètres, on l'a vu venir, on l'a vu voler, le temps suspendu pour suivre ce ballon qui est allé transpercer les filets d'Edouard Mendy, le troisième but de l'équipe de France, et Kylian Mbappé qui se retourne vers son banc, l'air de dire, et quoi, qu'est-ce qu'il y a, monsieur Recordman, deux buts en bleu, désormais le meilleur buteur de l'histoire des Bleus. Quel but de Kylian Mbappé qui récupère le ballon. Ouais, franchement, on est à 25 très très bons mètres. Ah, voilà. La frappe, elle est croisée, elle est sèche, incroyable. Elle part comme un boulet de canon. Et Edouard Mendy, là, qui est un petit peu court. Énorme but de Kylian Mbappé. Ben voilà, l'espoir sénégalais qui aura duré quelques secondes. 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
1: Ouais, là, Edouard Mendy, il se trouve hein, complètement. On voit hein, le pied d'appui de Kylian Mbappé. Il se dit qu'elle est un petit peu loin. Son pied d'appui est un petit peu loin. Donc, bien travaillé, intérieur du pied. Beaucoup de force. Il s'est trouvé la lucarne opposée. Mais Edouard Mendy, je trouve qu'il fait une grosse erreur. Hein. Il met sa main, mais il se loupe complètement. Et un gros travail. Bah, il a obligé aussi à la récupération du ballon. C'est lui qui gagne ses duels alors qu'il était en prise à deux. Magnifique. C'est bon.
10: Ouais. On a Bézito dans le chat hein, qui nous dit
9: les deux pestes.
1: Attends, tu disais quoi, Lucas?
10: Non, je disais, on a Bézito dans le chat qui nous dit les deux pestes, mec, en parlant de Mbappé.
1: Évidemment que non.
2: Mais là, maintenant, c'est le meilleur buteur de l'histoire de l'équipe de France devant Olivier Giroud.
10: Et on a Akira Midori qui nous dit Mbappé a vraiment dit non, non, pas cette fois, nous menons le match.
9: Ouais, bah c'est vrai que l'espoir, est-ce qu'il y avait vraiment beaucoup d'espoir après la réduction de l'écart d'Mbappé? Sans doute que oui, mais alors là, franchement, derrière. Le but d'Mbappé, bah voilà, hein, premier match en Coupe du Monde, doublé d'Mbappé. Comment dire, bah, il est au rendez-vous.
2: En tout cas, il est au sol.
1: Il s'est pris un ballon dans la tête.
9: Je pense que c'est pas bien méchant, je pense que c'est un coup.
1: Peut-être dans son nez, enfin.
9: Bah, c'est ça, l'histoire qui se répète de l'Euro. Il est toujours raté. Alors que le temps additionnel est terminé, il n'a pas été sifflé, monsieur l'arbitre. Non, c'était pas le nez, c'est la. Je pense que c'est la lèvre. Non, je pense que c'est la lèvre, la mâchoire, les dents.
1: Ah ouais. Ah
9: ouais. Ouais, non, ça va aller. C'est vrai qu'il a déjà perdu un nez à l'Euro, alors si nous perdons sur la pelouse de New York. C'est bon, en tout cas, c'est un coup, ça c'est sûr, je vous rassure. Il n'y a pas de grosses blessures pour Kylian Mbappé, il est debout déjà, il va sortir des limites du terrain, peut-être parce qu'effectivement il a pris le coup dans le visage. Et qu'il y a peut-être un petit saignement au niveau de la, voilà, sous la lèvre, en tout cas, je pense que c'est la lèvre.
2: Hein. Ah ouais, il a mis ses doigts sur sa gencive.
9: Il est allé sortir, non, ça va aller. Il est déjà prêt à rentrer Kylian Mbappé, il y aura un entre-deux. Ballon au sol pour remettre ce ballon dans le jeu. Et puis, si quelques secondes, on va pouvoir savourer cette entrée réussie de l'équipe de France dans son mondial, parce que c'en est déjà terminé du temps additionnel.
2: En tout cas, la tendance des buts est quand même très parisienne. Hein. Mbappé, Barcola, Mbaye.
9: Ouais, et Mbaye justement, là, il va se centrer. Attention, le but, il est rentré dans son dossier. Est-ce que la montre a vibré? Non, la montre n'a pas vibré. Ben, on est passé à deux doigts d'un but contre son camp de la part de l'équipe de France. Mais c'est quoi cette deuxième période où il se passe absolument tout et surtout parfois n'importe quoi. Tchouaméni là qui est à deux doigts d'aller tromper son propre gardien. Non, il n'a pas franchi entièrement la ligne. Ce ballon, il a été récupéré in extremis par McNeillan. La montre n'a pas vibré et c'est là-dessus que ça se termine. Victoire de l'équipe de France. 3-1. Première période insipide. Deuxième période géniale. Un doublé signé Kylian Mbappé qui devient le meilleur buteur de l'histoire des Bleus. Un but de Bradley Barcola. Tout ça en seconde période, et puis la réduction de l'écart de Mbaye qui n'aura malheureusement pour le Sénégal pas ici, mais nous on va savourer cette entrée en liste réussie de la part de l'équipe de France. On attendait un bourbier, on a censé un match piège. Les Bleus s'en sont sortis, ça fait 3 points déjà dans la poche pour cette équipe de France qui lance parfaitement son mondial.
2: 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Ça a été difficile au début de déverrouiller un peu tout ça, mais ça y est, c'est fait, on est tous hyper soulagés. Rejoignez-nous au 0810 055 056, on vous attend pour débriefer ce match. On a 25 minutes ensemble pour débriefer. 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
2: Et Charlotte, on est un peu passé par toutes les émotions. Attention, tu recroises les bras, Charlotte, mais tu n'es plus fâchée comme en première mi-temps. Alors, ce match.
1: C'était dingue, mais c'était tellement prévisible ce premier match. Ce premier match qui est très compliqué contre le Sénégal. On le rappelle, une des meilleures équipes africaines. Donc, compact, un 4-4-2 bien huilé. Mais moi, je vais mettre en lumière cet état d'esprit des Bleus. Cette mi-temps, je pense qu'ils ont dû se dire certaines vérités, ces Français. Tactiquement aussi, Didier Deschamps qui a pris cette initiative de mettre Michael Olise en numéro 10. Donc Ousmane Dembélé un peu en difficulté aujourd'hui, mais vraiment je trouve que cet état d'esprit, ce collectif, oui, ils ont eu des grosses difficultés en première période, mais deuxième mi-temps ils ont vraiment fait le job. Kylian Mbappé, voilà, il a fait taire pas mal de bouches, où offensivement il a montré toute son envergure et ses capacités. Désiré Doué, très très très très gros match. Michael Olise, Barcola, Très belle rentrée. J'aime beaucoup ce joueur quand il rentre. Il fait toujours des différences. Et voilà, derrière, on a été costaud. On s'est fait peur un petit peu avec l'ancien Parisien Brahim Diaye qui a mis ce but-là. Mais bravo aux Français. Et vraiment, ils sont enfin rentrés dans cette compétition, en seconde période notamment.
2: On respire. Hein. On sent que le second match ne va pas du tout être abordé de la même façon que le premier. Ça y est, les jambes, elles ne tremblent plus. Là,
1: je pense qu'en fait, ils se sont dit, OK, les gars, là, on a fait plein d'erreurs en première période. C'est bon, là, on est rentré dans cette compétition. On a presque grillé un joker.
2: Une vie.
1: Là, ouais, clairement, ils nous ont fait peur. J'avais le bras croisé toute cette première période, donc c'est un mauvais signe. Mais non, ça a été très, très bien huilé en deuxième période. Et Ryan Cherki, très, très heureuse pour cette première Coupe du Monde qui rentre tous les quelques minutes.
2: Ouais, c'est vrai que ça aussi, ça fait partie des bonnes nouvelles de ce soir. Finalement, il y a pas mal de bonnes nouvelles. Il y a juste peut-être l'ombre au tableau avec Ousmane Dembélé qui ne fait pas le match de sa vie. Nicolas Perronnet, qu'est-ce que tu retiens au global sur ce match de l'équipe de France?
9: Moi, je retiens qu'il y a le Mbappé, en fait. Parce que c'est vrai qu'on focalise tellement l'attention. Il a tellement cette pression en permanence autour de lui, alors qu'il va parfois chercher aussi pour de mauvaises raisons. On va pas refaire la vie et l'œuvre de Kylian Mbappé. Voilà, on sait que c'est un joueur qui peut cliver aussi. On voit au Real Madrid, mais quand même, quel joueur et quel joueur d'histoire du foot. On sait qu'il veut marquer l'histoire du foot. Il devient ce soir meilleur buteur de l'histoire des Bleus, meilleur buteur de l'histoire des Bleus en Coupe du Monde. Il a un doublé pour comprendre la Coupe du Monde. Il ne doit pas être loin de prendre le classement des buteurs. C'est parce qu'il y a eu un doublé déjà, peut-être avec l'Allemagne, je ne sais pas trop, mais bon, peu importe. Bref, ça va être un nom, cette équipe de France. Et l'équipe de France va être championne du monde uniquement avec un bon Kylian Mbappé. Je pense que tout dépend de Kylian Mbappé. Pas mal de choses dépendent évidemment de ce qu'on a analysé au cours du premier match, l'organisation tactique, le positionnement d'un tel ou d'un autre. Michel Olivier, on a vu qu'effectivement, c'est des ajustements et des ajustements à tous les faire.
1: Ouais, mais Nico,
9: mais un Kylian Mbappé, pour moi, c'est lui qui doit nous emmener des coups de troisième étoile et qui démarque son tournoi comme ça, statistiquement parlant, même si tout n'a pas été parfait. Je trouve que c'est lui pour revenir à ce qui est important.
1: Ouais, mais Nico, je te rejoins et aussi on peut mettre le débat où quatuor offensif, on veut plus que ce soit Kylian Mbappé qui fasse tout. Voilà, il est peut-être plus en mesure de faire aujourd'hui et ça a certaines différences parce que Real Madrid c'est très compliqué. Il y a tellement des joueurs offensivement dans cette équipe qui peuvent faire des différences, mais finalement, qu'est-ce qui fait des différences? C'est Kylian Mbappé, c'est Michael Olise. Donc en fait, c'est pas encore un collectif. On a tellement encore de travail dans cette équipe, d'équilibre, de faire des différences, mais aujourd'hui, on il faut se dire qu'on s'appuie sur des individualités.
2: C'est vrai. Ouais. Mais quand l'équipe de France joue comme elle a joué dans les 20 dernières minutes, elle est tout simplement irrésistible. Et toutes les questions, tous les doutes qu'on peut avoir sur le plan tactique, tout à coup disparaissent en fait. On a une machine de guerre, Nico, devant nos yeux ébahis.
9: Ce qui est sûr, c'est que je pense qu'on va avoir des buts à chaque match devant des buts. On va avoir des verrous à forcer. On s'y attendait, mais c'est ce qui va se passer. Et à partir du moment où l'équipe de France arrive à forcer le verrou, d'une manière ou d'une autre, derrière, c'est injouable en fait.
1: Ouais.
9: Donc, c'est en tout cas, il fallait gagner ce soir. Il fallait rentrer dans sa compétition. Il fallait gagner
1: aujourd'hui.
9: Quoi qu'il arrive, on a eu une demi-victoire en termes, enfin une demi-satisfaction en termes de ressenti de niveau de jeu. Puis en fait, ce qu'on va retenir, c'est la deuxième période, parce qu'on a déjà oublié en fait la première fois. Ça y est, on a une équipe de France qui est lancée, qui a fait plier l'équipe du Sénégal.
1: Donc nous, on va l'oublier rapidement parce qu'on est des amoureux de football, mais je peux te dire que chaque membre de l'équipe ne va jamais oublier pendant jusqu'à la fin de cette compétition, cette première période qui était franchement mais illisible. On se disait qu'ils étaient encore en match de préparation, et encore, je trouve qu'un match de préparation c'était plus intéressant. Donc je pense que voilà, c'était une non-première mi-temps. Ça arrive collectivement, c'est pas juste un ou deux joueurs, c'est collectivement où ils étaient tout le temps en difficulté. Donc là, ils sont enfin rentrés dans cette compétition. On va avoir beaucoup de gestion à faire et Deschamps et Guy Stéphane et tout son staff va pouvoir remettre les pendules à l'heure, rester humble, c'est l'objectif.
2: Évidemment, il y en a un qui va être obligé de rester humble parce que je vais encore lui peinturer le visage. Vu qu'on a mis un troisième but, Lucas, j'arrive sur le front,
1: ou
2: sur le nez, je sais pas. Lucas, qu'est-ce qui se passe sur le chat?
14: En parlant justement,
2: je peins pendant ce temps.
14: Je rebondis sur ce que tu disais, Pierre, en parlant de humble. On a Louis Sox qui nous dit c'est bien, mais attention à ne pas trop prendre la confiance. En un mot,
2: Casse pas l'ambiance, Louis, s'il te plaît. Là, on vient de gagner 3-0 en match d'ouverture pour nous, en Sénégal. Ouais, j'ai mis 3-0. Je suis une baronne de 98. 3-1, évidemment, contre le Sénégal. Lucas, vas-y.
10: Non, évidemment, on a beaucoup plus de positifs. On a Marie qui nous dit, en un seul mot, positivité. Clément KWK libéré et Cocotong, bravo les Bleus, on avait raison de croire en vous.
2: Et on a Bézito aussi qui dit merci à toi Marie d'être aussi sympa. Donc ça c'est bien quand les gens s'envoient des
10: c'est le mot de la soirée pour Marie, positivité.
2: Alors là tu disais Charlotte que t'étais contente que Cherki ait pu jouer quelques minutes. Justement Louis lui écrit dans le chat la rentrée de Cherki, je suis déçu. Est-ce que t'as eu une petite déception sur de ce côté-là ou pas trop?
1: Non parce qu'il y a eu des pertes de balles, mais en fait c'est, lui il trouve des passes, il arrive à trouver des espaces, à mettre dans de bonnes conditions ses partenaires. Là il a juste été bien ceinturé. On a vu qu'il pouvait évoluer à droite, il est rentré aussi un petit peu à l'intérieur. Moi c'est tout ça, cette équipe de France où il a vraiment progressé, c'est poser des problèmes constamment à leur adversaire dans le fait de dézonner, de trouver ce déséquilibre face à une équipe du Sénégal où en deuxième mi-temps, clairement, à part une ou deux opportunités et le but notamment, ils n'étaient pas là parce que physiquement trop fort, parce que techniquement ils ont élevé le curseur. Donc non, Ryan Cherki, j'espère qu'il va avoir encore de plus en plus de minutes, il va vraiment faire des différences. Mais non, c'est juste qu'il a fait quelques pertes de balles, donc on a envie qu'il soit un peu plus efficace, mais on voit tout son talent.
2: En tout cas, il y en a un qui a réussi son match, c'est Didier Deschamps. Nicolas, il a fait plusieurs choix assez forts et ils ont tous été payants.
9: Ouais, Michael Olise clairement, il y en a sans doute.
2: Donc Michael Olise, juste je rappelle pour ceux qui n'auraient pas suivi, Michael Olise a été réacté au début de la deuxième mi-temps et donc Dembélé a été mis sur le côté droit, sur l'aile droite et ça a tout changé. Et ensuite il fait rentrer Barcola à la 80e et Barcola marque 2 minutes après.
9: Ouais, c'est ça. Exactement. Et c'est quoi, Didier Deschamps, c'était son 180e match aujourd'hui. Vous savez qu'il va rendre son tablier à la fin de cette Coupe du Monde et il restera dans l'histoire comme le sélectionneur des Bleus qui a gagné tous ses matchs d'ouverture des grands tournois sur 14 ans. C'est quand même énorme. Je crois que c'est un cas unique au monde. Didier Deschamps, déjà avant ce match, c'était un cas unique au monde. Et là, il est sûr de terminer avec cette mini statistique dans l'histoire de ces grandes statistiques, mais c'est quand même un sélectionneur de fou. Et moi, je trouve que l'une de ses réussites, au-delà de ce qui a été tactique, effectivement, à la mi-temps aujourd'hui, encore une fois, même si ce n'est pas vu du tout dans la première période, c'est d'avoir, éteint tous les petits débuts d'incendie qu'il aurait pu y avoir sur un début de grande compète. Autour de Mbappé, on en parlait, ça n'a pas bougé une oreille. Il a été très bon en conférence de presse, il a protégé Kylian Mbappé, il a emmené N'Golo Kanté. La petite phrase de Dembélé peut-être que tout le monde devrait défendre, etc. Ça a passé une vague ici. Il a vraiment protégé son groupe de toute une nuisance un petit peu extérieure, plus ou moins justifiée, parfois justifiée, parfois un petit peu moins. Et ça, c'est vraiment l'expérience d'un sélectionneur qui arrive à amener un groupe avec très peu de préparation, avec forcément des gros égos, parce qu'on a là des joueurs qui jouent les plus gros clubs du monde, mais qui font bloc, qui le suivent. Et même si effectivement les 45 premières minutes, pour nous faire mentir, parce qu'on a senti de la pression, on a senti que le ballon il brûlait les pieds des joueurs et que c'était un petit peu compliqué, mine de rien, encore une fois, il a réussi son entrée dans un grand tournoi. Donc c'était quand même un très grand sélectionneur, on le sait, et je trouve que toute la mise en orbite en fait vers ce premier match ici aux États-Unis en fait était réussie par Didier Deschamps, et ça a continué avec les choix tactiques au cours de ce premier match. Clairement, c'est pour moi, avec Kylian Mbappé, l'autre homme du match, clairement.
2: Oui, c'est ça. Il y en aurait peut-être un troisième, un homme du match. Je ne sais pas ce que vous en pensez. Juste avant, je vais vous lire un message de Claude sur le chat qui nous dit remerciements à toute la team ici, prestation XXL, bravo. Donc merci beaucoup Claude.
10: Merci, Claude,
2: ça fait plaisir. Juste, il faut quand même qu'on se dise un mot sur Michael Olise, parce que Charlotte, bon déjà il met deux passes décisives sur ce match, mais tout
1: tout simplement, il éblouit en fait. Ouais, il illumine le jeu de l'équipe de France.
7: Parce qu'il est hors norme. Il est hors norme, Pierre. Techniquement, il voit avant tout le monde. Mais on l'a vu tout au début du match redescendre beaucoup, essayer de toucher des ballons. Parce qu'avec Koundé, ils n'arrivaient pas trop à se connecter. On ne trouvait pas Michael Olise. C'est ça qu'au Bayern, au tout début qu'il arrive au Bayern, il jouait un peu plus dans ce rôle-là parce que Musiala était blessé. Mais quand Musiala est revenu, il a rebasculé côté droit. Moi, je le préfère. Je le préfère à droite. Mais c'est vrai que Pierre, il y aura une question à se poser. Est-ce qu'aujourd'hui, dans ce système-là, dans ces animations, dans ce jeu-là, dans le plan ou non-plan de l'équipe de France, est-ce que Michael Olise, en poste de numéro 10, a éclaircir un petit peu plus le jeu, avoir un peu plus de fulgurance ou de des fois, il joue très très simplement. Mais c'est tellement, on a l'impression qu'il danse, en fait, Michael Olise. Donc c'est vrai que Ousmane Dembélé, pour moi, c'est assez triste parce que c'est pas un non-match de sa part, c'est juste que ses coéquipiers et lui n'ont pas réussi à trouver le mélange, à faire la mayonnaise qu'il fallait pour lui être dans le meilleur disposition. Mais c'est vrai que Michael Olise, cette deuxième période pour moi avec Kylian Mbappé, c'est facteur X.
1: Nicolas, toi qui étais au stade, est-ce que tu as ressenti ça? Est-ce que ça t'a imprimé les rétines, la danse de Michael Olise sur le terrain?
9: Oui, en fait en seconde période, quand il fait parce qu'il fait ses deux passes D, mais il fait une passe qui est géniale aussi juste avant sur Mbappé, je crois.
1: Ouais.
9: C'est ça en fait, il voit le jeu avant tout le monde, c'est ce que tu dis Charlotte.
1: Mais surtout qu'il prend ce risque en fait, il prend ce risque à faire des passes que normalement il y a des joueurs, beaucoup de joueurs créatifs le voient, mais ils osent pas parce qu'ils n'ont pas forcément peut-être la finesse technique pour le faire, mais lui il le fait parce qu'il ne pose pas de questions, il s'en fiche en fait. Et c'est ça qui fait la différence aujourd'hui avec un joueur qui beaucoup de créativité comme Michael Olise.
9: Lucas, sur lui, c'est horrible.
1: Ah oui,
9: défendre sur Michael Olise, c'est affreux. Enfin, on sait jamais.

0: attaquant. Mike Maignan, il n'a pas eu énormément de travail. En défense, est-ce qu'il y a un joueur, Charlotte, qui t'a plus plu? J'ai l'impression que Dayot Upamecano a fait quand même un bon match,
1: ouais,
0: globalement.
1: Avec Saliba, où voilà, ils étaient souvent du 1 contre 1. Et c'est vrai qu'ils ont cette capacité à aller très très vite. Donc en fait, ils arrivent à se sortir de certaines situations. Mais je les ai trouvés très concentrés. Ils ont joué leur jeu à des bons moments. Après, on n'a pas du tout vu Koundé. On n'a pas du tout vu de l'autre côté Théo Hernandez.
0: Koundé, c'était mieux sur la fin.
1: On n'a pas du tout vu Tchouaméni et un peu plus Rabiot, mais Tchouaméni on l'a pas vu, mais ça c'est pas pour autant qu'il a pas fait un bon match.
2: Il a même pas y mettre un CSC à un moment donné, il nous a fait peur.
1: En fait, c'est pour dire que l'équipe de France offensivement est tellement impactante, on passe tout de suite vers eux, on donne les clés à Michael Huizé ou Ousmane Dembélé, puis après voilà, c'est ça le jeu de l'équipe de France aujourd'hui.
0: On va écouter une réaction d'Anthony de Toulouse qui a fait ce qu'on avait proposé tout à l'heure, c'est-à-dire de laisser un vocal sur le WhatsApp d'ici. Il vous suffit d'entrer le numéro 0810 055 056 et de nous laisser un vocal sur le groupe. Vous pouvez aussi évidemment le faire avec les numéros de vos locales, ici Armorique, ici Cotentin, ici tout ce que vous voulez, ici Le Bonheur, etc. On écoute Anthony de Toulouse.
3: Ben moi je pense que la France a très très bien joué après la mi-temps et a fait un beau match. J'ai cru que ça allait être chaud pour la France et j'ai cru qu'on aurait un match nul, mais là je suis très très content que la France ait gagné son premier match face au Sénégal. Et voilà, et en tant qu'auditeur de l'Histoire Occitane à Toulouse, je peux vous dire que je suis très très aidé de voir que la France a gagné. Et j'espère que la France montre enfin ce résultat pour les prochaines équipes et ira loin. J'espère que moi, j'ai très envie que la France aille en finale et gagne la troisième étoile. Ben voilà, allez les Bleus!
0: Ben voilà, Anthony, c'est la base, allez les Bleus! Merci beaucoup à Anthony de Toulouse de nous avoir laissé ce message. Ça fait plaisir de vous entendre. C'est génial aussi de pouvoir vous lire sur le chat de la chaîne YouTube ici. Vous pouvez encore nous rejoindre, il nous reste 10 minutes à passer ensemble. On a Thomas qui nous écrit, je dois aller coucher les gosses, la mère dort déjà. J'adore. Clément qui nous dit, je ne sais plus où me situer entre cette soirée et mon travail qui me prend la vie. Heureusement que la Coupe du Monde existe, je m'évade un moment seulement. Charlotte, il y a un joueur qu'on a évoqué évidemment à plusieurs reprises pendant le match et qui pour le coup n'a pas vécu, je pense, la meilleure soirée de foot de sa vie, c'est Ousmane Dembélé. Qu'est-ce qui s'est passé selon toi aujourd'hui?
1: Je pense que le trio Michael Olise, Koundé et Ousmane Dembélé n'a pas du tout bien fonctionné. Ils ont fait pas coordonné, ils ont pris énormément de risques dans le positionnement. Koundé, en fait, il voulait bien faire aussi, mais il a beaucoup trop dézonné. Donc je pense qu'en fait, c'est juste tactiquement, ils n'étaient pas assez bons sur ce côté droit. Forcément, Dembélé, même quand il est au PSG, qu'il est devant, il est très attiré sur ce côté droit pour rentrer aussi sur son pied gauche. Mais il y avait déjà Michael Olise, donc en fait ils étaient un peu les uns sur les autres, et malheureusement c'est Ousmane Dembélé qui en a fait un petit peu les frais. En demi-temps aussi, Koundé, qui avait un rôle un peu plus latéral, un peu plus simple, laissait vraiment les clés à Michael Olise, ou Ousmane Dembélé qui était un petit peu plus esselé sur ce côté droit. Mais pour moi c'est pas un non-match Ousmane Dembélé, c'est juste le fait de petits détails qui fait que en fait ça, c'est lui le perdant dans cette histoire.
0: Ouais, et c'est vrai qu'on a l'impression que le type de jeu qu'il a réussi à mettre en place avec le Paris Saint-Germain de Luis Enrique est très difficile à transposer quand t'as pas la même équipe autour de toi. Donc en fait il doit retrouver son jeu d'avant avec l'instinct, les dribbles, etc. Et en fait c'est compliqué, j'imagine.
1: Là il est obligé de s'adapter. Il est obligé de s'adapter continuellement. Déjà il est pas à son poste. Kylian Mbappé, jouer avec lui c'est assez particulier parce que c'est un joueur qui est très très imprévisible, qui dézone beaucoup. Mais Ousmane Dembélé, pour moi aujourd'hui il doit être numéro 9. Mais Didier Deschamps n'est pas prêt à mettre Kylian Mbappé côté gauche. Ça ferait sortir Désiré Doué qui est très très fort. Moi franchement mon équipe type offensivement, tu veux que je te la donne, Pierre?
0: Vas-y, je pense qu'on a la même.
1: C'est mettre Cherki, c'est de mettre donc Andy, c'est de mettre à droite Olise, Dembélé devant et Mbappé. J'ai dit depuis très Mbappé très longtemps que ce système là de mettre Mbappé, il va faire les efforts, de mettre un Rabiot et un Hernandez, voire même un Lucas Digne, faire le travail de Saint-Pé à la Matuidi en 2018 sur ce côté gauche, qui va faire les efforts défensivement, et puis laisser Dembélé, laisser Cherki vraiment dépositaire du jeu, et puis Michael Olise sur ce côté droit qui est très très bien du côté du Bayern. Donc mais malheureusement il le fera pas.
2: C'est compliqué pour Didier Deschamps, mais le fait de mettre un ballon d'or pas dans son poste de prédilection, c'est...
1: Ouais,
2: c'est
0: son poste de prédilection, enfin oui, même
2: dans le système de Luis Enrique.

0: On va partir du côté de 40 ans avec Sarah Saltiel-Rago d'Ici Cotentin, journaliste à Ici Cotentin, qui donc a suivi la retransmission devant l'écran géant qui était mis en place par la commune de 40 ans. Sarah, comment ça s'est passé? Est-ce que vous avez senti un gros ouf de soulagement autour de vous?
1: Ah bah ça vous pouvez le dire, comme quoi la deuxième mi-temps, nouveau match quelque part. On se disait quand on s'est quitté tout à l'heure entre les deux périodes, un peu désespéré, on en était presque avec deux supporters à espérer un pénalty. C'est finalement un tout autre visage de l'équipe de France qu'on a vu. Ça a vibré ici à 40 ans dans la Manche devant l'écran géant. L'ambiance n'avait vraiment rien à voir. Je discutais avec des supporters complètement transformés. Ils me disaient, ça y est, on y croit. Certains me disaient, c'est sûr, on va finir premier de la poule. D'autres, c'est même des après. C'est pour vous dire, à mettre la troisième étoile sur le maillot, rien qu'après cette deuxième mi-temps.
0: On va le calme.
1: On se calme. On a quitté un peu notre réserve naturelle de Normand, là, ce soir. Voilà. On a ouvert la soupape.
0: Mais c'est ça qu'on aime avec le foot, c'est magique. Merci beaucoup, Sarah, de nous avoir fait vivre cette soirée. Bonne fin de soirée, ça va continuer à charbonner évidemment pour les journalistes d'ici qui sont sur tout le territoire. On va retrouver Marie Boéda qui est journaliste à Ici Paris de France et qui est dans le 11e arrondissement de Paris dans un restaurant sénégalais qui s'appelle le Bali Restaurant. Alors Marie, comment est l'ambiance? Est-ce que les Sénégalais sont vraiment très déçus ou est-ce qu'ils sont quand même fiers du match de leur équipe?
2: Ouais, écoutez, c'est partagé, hein. Il y a quand même beaucoup de déceptions, je vous l'avoue, surtout que là les clients sont en train de partir petit à petit, mais ça va, ils ont quand même le sourire. Une cliente du restaurant me disait que ça fera un électrochoc aux joueurs sénégalais pour les prochains matchs. On reconnaît quand même que les joueurs des deux camps ont bien joué, et je suis à côté de Abba qui est venu, lui il est joueur, hein, il est venu entouré de deux soutiens, un supporter français, ce sont deux de ses collègues, et donc Abba lui soutenait l'équipe sénégalaise. Et ça va, comment ça se passe pour vous? Vous êtes au dessert là, vous gardez quand même un petit peu le sourire, j'ai l'impression.
3: Oui, bien sûr, en fait, parce que moi je suis beaucoup plus dans une logique de dialogue des cultures. Bon, bien vrai qu'on était venu pour regarder le match, mais c'était aussi en même temps vivre des moments de convivialité, de partage, faire découvrir à mes collègues la nourriture sénégalaise et la culture sénégalaise.
2: Donc, oui, ce match, vous y croyez pour la suite quand même, ça va, vous n'êtes pas trop déçu?
3: Oui, bien sûr, vu comment on a joué la première période, j'ai vraiment bien espoir pour la suite.
2: Vous allez revenir, vous allez le regarder où ce match, les prochains matchs?
3: Pour le moment, j'ai pas encore de plan, comme j'aime bien faire les choses à l'improviste, mais on verra bien, il y a beaucoup de fan zones en Ile-de-France, on verra bien.
2: Et voilà, et donc je sais pas si vous entendez les portes, la porte qui n'arrête pas de se fermer, mais ça part un petit peu dans le restaurant, il ne reste plus que quelques clients qui sont certains au plat, ils ont attendu que le match finisse tellement ils étaient concentrés, et d'autres au dessert. Mais on me dit aussi que pour les Français ont mieux joué, certains me disent, alors du coup c'est normal qu'ils aient gagné, on reste assez fair play, et il y a encore deux matchs pour se rattraper, alors tous ceux avec qui j'ai parlé en tout cas y croient.
0: Merci beaucoup Marie Boéda, et merci à votre invité au micro qui est un poète et qui parlait de réunion des cultures et de célébration des cultures, et c'est vraiment tout ce que tout le monde voulait pour ce match France-Sénégal. Merci Marie Boéda. Charlotte et Nico, il nous reste 1 minute 30 pour dire si oui ou non on doit avoir peur de l'Irak. Marie-Charlotte, qui que tu sois.
4: Oui, Charlotte. Oui, tous les matchs, il faut avoir cette appréhension. Ils ont grillé leur joker en première période où ils ont fait une non première mi-temps. Et donc oui, il faudra se méfier parce que l'Irak a fait un très bon match contre l'Espagne. Ils ont montré des choses collectivement où il y a cette grinta. Donc se méfier jusqu'au bout, et après il y aura la Norvège. Mais en tout cas, le plus important, c'était de gagner aujourd'hui, de rassurer un petit peu tout le monde, de se rassurer un petit peu eux-mêmes. Il y aura encore des casse-têtes pour Didier Deschamps en termes de compo, je pense.
0: Oui, ça c'est sûr, et on va pas le lâcher Dédé, hein, parce qu'on est comme ça, on est relou. Nico, qu'est-ce que toi tu attends de ce prochain match de l'équipe de France contre l'Irak?
5: On va prendre des points parce qu'en fait, effectivement, ça fait un peu baisser la pression sur l'objectif prioritaire d'un tournoi qui est de se qualifier pour le tour principal, et avec 4 points, clairement, un tournoi à 48 équipes. Avec des 6e de finale désormais, on est en 16e. Donc faire le boulot avec les 6 points, ce qui nous permettrait d'avoir un troisième match peut-être de coiffeur dans cette quête-là. De 6e de finale, mais au moins prendre un point pour dégager totalement la pression. Et il y en a quand même beaucoup moins qu'en début de rencontre, parce que c'est quand même le groupe le plus compliqué. Perdre ce soir, on aurait été quand même pas bien du tout, quoi, avec une obligation de résultat contre l'Irak, même si, encore une fois, avec 3, à 4 points tu passes, 3, faut voir. Il y a quand même 8 des 12 meilleurs 3e qui vont passer. Alors je suis désolé d'être si pragmatique, mais il y a un moment, sur des tours de qualif, l'essentiel c'est de se qualifier. Et du coup, contre l'Irak, sans méfier, oui, évidemment, parce qu'il n'y a pas de petit match dans une Coupe du Monde. On peut demander ça à l'Espagne, qui a fait un 0-0 contre le Cap-Vert. Et le pays en parle, encore. C'est assez moche, et tout le pays en parle encore. Donc évidemment qu'on n'est pas à l'abri d'un petit accident. Mais bon, voilà, prendre des points. Même si c'est un point, à la limite, contre l'Irak, pourquoi pas. Mais il faut prendre des points, voilà, tout simplement. Après, une analyse poussée et détaillée de l'effectif irakien, je te donne rendez-vous à...
0: Ouais.
5: À Philadelphie.
0: Ouais, d'accord.
5: Un peu quand même.
0: Non, mais c'est... Parce que faut quand même reconnaître qu'on n'est pas nombreux à regarder les matchs de l'Irak. Hein, Charlotte. Voilà.
4: On va pas mentir.
0: Je peux juste vous dire que le coach s'appelle Graham Arnold. Il est australien et il aime. Il est rigoureux dans le style des dans les systèmes défensifs, mais il laisse beaucoup de liberté à ses attaquants. Et voilà, c'est pas une équipe qui sera facile à jouer.
4: Donc ça sera le but.
5: Moi, je peux te dire que c'est leur deuxième Coupe du Monde après 86. Voilà. Donc on va essayer de bosser un peu quand même d'ici.
0: À nous deux. Et leur surnom, ce sont les Lions de la Mésopotamie. Ils ont quand même gagné une Coupe d'Asie en 2017. Hein, voilà. Et voilà, ils ont un joueur qui joue à Cracovie. Voilà. Je m'arrête là pour l'Irak. On va s'écouter un petit message de Régis qui nous a envoyé un message sur WhatsApp. Et puis ensuite, on fera le tour de la régie du studio pour remercier tout le monde et vous remercier, vous, de nous avoir suivis. C'est Régis qui nous a envoyé un message depuis Paris. Depuis Paris, Régis. On écoute Régis.
6: Alors, le match extrêmement stressant en première période où on arrive à la mi-temps à 0-0 avec beaucoup de chance. Si on était mené à 0, je pense qu'il n'y avait rien à dire. En seconde période, et le remplacement de Michael Olisée aurait été, à mon avis, une excellente chose. On a vu enfin en seconde période Kylian Mbappé faire quelque chose et marquer 2 buts et faire de belles actions alors qu'en première période, c'était un petit peu poussif. C'est très bien. Je pense qu'on a bien entamé cette compétition. On a eu un moment de relâchement, on a pris un but et ça a bien agacé Didier Deschamps. Mais je pense que nous sommes sur la bonne voie. Voilà, bonne soirée.
0: Eh ben, bonne soirée, mon Régis. Merci beaucoup. Ça nous fait super plaisir d'entendre vos messages. Merci à Lucas Vérag, qui nous a fait vivre le chat de la chaîne YouTube ici. Lucas, j'ai une mauvaise nouvelle. J'ai pas de démaquillant sur moi. Je sais pas comment tu rentres chez toi.
7: On va rentrer avec.
0: Mais voilà, on remercie évidemment Charlotte. Merci mille fois, Charlotte Lorgeret, d'avoir été avec nous. C'était trop bien. On a appris trop de trucs sur le foot, sur la tactique, sur la technique. J'ai kiffé. Merci.
4: Merci à toi.
0: Merci à Nicolas Perronet de nous avoir fait suivre ce match depuis New York, t'as trop de chance, Nico, et merci parce qu'on a vraiment vécu le match avec toi, c'était trop cool.
4: Merci, Nico.
0: Il est parti, il s'en fout. Il est à New York, il a pas le time, Nico. Merci à Jérôme Pivette en régie, à Clément Comte, à Maxime Mallet. Merci pour tout, à tous pour votre aide. Merci à Antoine qui était à la technique ce soir. Merci à Yanis qui était au standard. Merci à Maxence pour les pizzas et tout le reste. Merci aussi à notre Bruno Salomon, une petite pensée pour lui ce soir. Merci à vous tous de nous avoir suivis. Et c'est le Zap Foot, on réécoute les buts. Ciao, ciao.
8: Qui a été lancé en plein axe légèrement sur le côté gauche, et bien voilà la première très très grosse occasion de cette rencontre après 24 minutes de jeu.
5: Kulkund est désormais sur le côté droit, la patte gauche peut-être de Michael Olisée, la passe, elle est magnifique encore, et le but de Fassi de Kylian Mbappé, la passe magique signée Michael Olisée, et la récupération en pivot de Kylian Mbappé en première intention, le tir croisé, 1-0 pour l'équipe de France, 65e minute. Désolé, oui, ça va mieux pour les Bleus qui rentrent dans leur mondial. Et Kylian Mbappé devient le co-meilleur buteur de l'histoire de l'équipe de France avec Olivier Giroud. Mais ça, c'est pour l'anecdote. Voilà, la fin des transitions. Elle est pour l'équipe de France avec peut-être le 2-0. Et le voilà, le 2-0. Et il est signé. Bradley Barcola, le voilà. 2 minutes seulement sur la pelouse. Ça fait 2-0 pour l'équipe de France. Côté droit avec NBA, attention parce que lui il a du jus. Oh, le petit toujours la surface est magnifique. Oh, le centre de but. Aïe, aïe, aïe, la réduction de l'écart. Signé Lehmann Ndiaye. Alors là, franchement,
8: le petit crochet extérieur pour entrer dans la surface de réparation alors qu'on est penché en terreau. Les Sénégalais, ils sont allés se chercher tout seul.
0: C'est Ibrahim Baye. C'est incroyable. Non mais c'est hallucinant. Il y a chaque fois qu'il rentre en jeu avec le Sénégal, il marque ou il fait un assist. Pour donner un peu le contexte, Ibrahim Baye, pour ceux qui ne le savent pas, est un joueur qui a été formé au Paris Saint-Germain. Il est extrêmement jeune, il a 10. Mais non.
8: Histoire Kylian Mbappé transmettre la frappe énorme, et ben voilà, cette fois c'est fait. Oh, le but énorme, quelle frappe de Kylian Mbappé, 16, 30 mètres, on l'a vu venir, on l'a vu voler le temps suspendu pour suivre ce ballon qui est allé transpercer les filets d'Edouard Mendy, le troisième but de l'équipe de France, et Kylian Mbappé qui se retourne vers son banc en l'air de dire, et toi, qu'est-ce qu'il y a, monsieur Recordman, deux buts en bleu, désormais le meilleur buteur de l'histoire des Bleus. Quel but de Kylian Mbappé qui récupère le ballon. Ouais, franchement, on est à 25 très très bons mètres. La frappe, elle est croisée, elle est sèche, elle part comme un boulet de canon. Énorme but de Kylian Mbappé. Ben voilà, l'espoir sénégalais qui aura duré quelques secondes. France 3, Sénégal 1.

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0: La Côte de Lumière en Vendée, Côte de Jade au sud de l'estuaire. Pourquoi ces jolis noms pour parler de nos côtes? La réponse avec Lucie Miossec et son pourquoi des choses.
3: Et oui, on connaît la Côte d'Azur dans le sud, qu'on appelle comme ça pour le bleu azur de ses eaux. On connaît la Côte de Granit Rose, qu'on appelle comme ça, je vous fais pas de dessin parce qu'il y a du granit rose, voilà. Mais alors, la Côte de Jade, vu qu'on n'y trouve pas de jade, d'où peut venir ce nom? Eh bien, apparemment, d'une paire de chaussettes. Je vous explique ça juste après. Mais déjà, il faut savoir pourquoi on donne des noms aux côtes. Pour ça, retour au début des années 1900.
0: Les lignes de chemin de fer se développent en France, Lucie, et avec elles arrivent les touristes.
3: La France est bordée de côtes qui font rêver, alors chaque région cherche à faire rêver encore plus les touristes pour les faire venir. C'est pour ça qu'on se retrouve avec des côtes qui s'appellent comme des pierres précieuses ou des métaux précieux. Argent, émeraude, améthyste et jade. Allez, chose promise, chose due, vous allez rigoler, c'est à cause ou grâce à des chaussettes que la Côte de Jade s'appelle la Côte de Jade. Parce qu'au moment où toutes les côtes alentour avaient déjà un nom, il a fallu trouver un nom à celle qui s'appelle aujourd'hui la Côte de Jade. Ça, c'était dans les années 30. Le maire de la Bernerie, Louis Gauthier, avant d'aller au conseil pour voter justement sur le fait d'avoir un nouveau nom pour cette côte, eh bien, il aurait regardé ses chaussettes et il aurait eu une illumination. Mes chaussettes sont de la même couleur que l'eau de la côte. Et là, à ce moment-là, il aurait demandé à sa femme, mais de quelle couleur sont mes chaussettes? Et là, sa femme aurait répondu, bah, c'est couleur jade. Bim, bam, boum, voilà comment la côte de Jade est née. Jade, parce que l'eau de cette côte est caractérisée par ses nuances de vert. Vert clair, vert foncé, selon le temps, selon les saisons. C'est quand même très joli comme nom. Alors on peut se réjouir que le maire de la Bernerie ait eu des chaussettes vertes ce jour-là.
0: Oui, vous avez raison, Lucie Miossec, et des fois, voilà, ça tient pas à grand-chose.
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4: Gérard, c'est quoi votre métier ?
5: Moi, mon métier, c'est conducteur de tram et conducteur de bus. Je fais les deux, je conduis les deux et c'est un vrai plaisir de conduire les deux.
4: Ouais.
5: Mais le tram, c'est vrai que j'ai ma préférence pour le tram. Quoi.
4: Alors là, je suis assis à votre place ?
5: Oui, vous avez de la chance parce que c'est faut être privilégié parce que c'est une zone où normalement il n'y a que moi qui ai le droit d'accès là-dedans.
4: Vous me dites ce qu'il y a autour de nous là ?
5: Plein de boutons, des gongs, c'est pour annoncer aux gens qu'on arrive ou qu'on repart pour attirer leur attention.
4: Oulala, ça faut pas, on l'entend souvent
5: non,
4: ça.
5: Non, ça on évite, ça c'est oula, ça c'est quand il y a un danger qui s'approche pour éviter justement, pour faire partir des gens qui sont pas très attentifs.
4: Et vous avez toujours fait ça, conducteur de bus et de tram?
5: Ah non, je livrais du carburant pour une société sur Toulouse. Et ça, c'était beaucoup la région, et le tram, ça a permis de découvrir Toulouse, et les gens, les Toulousains, et du coup, je me régale, je m'éclate.
4: Et oui, alors surtout que quand vous étiez petit, que faisait votre grand-père avec vous?
5: Oh, mon grand-père était sur Toulouse, il m'a adoré quand je venais, il m'amenait voir les chauffeurs de bus, on montait dans un bus, il me faisait traverser Toulouse, on allait jusqu'à Matabio, on parcourait la ville, et mon grand-père me disait, peut-être un jour, tu seras chauffeur de bus. Et je pense que c'est resté un peu tout ça, ouais.
4: Et Gérard, on sent bien que vous avez un cœur gros comme ça. Parlez-moi de la relation que vous avez avec les passagers.
5: Ils nous connaissent, ils viennent frapper contre la vitre,
4: ah
5: ils
4: ouais
5: viennent nous voir et ils tapent.
4: Ah ouais.
5: Ils nous font un petit coucou. On fait partie de leur vie, on les accompagne.
4: Il y a un endroit devant lequel vous passez qui vous marque plus que notre, c'est Purpan. Dites-nous pourquoi.
5: Il y a l'hôpital des enfants, là, juste à côté. Il y a beaucoup de malades qui sortent, qui prennent l'air avec les beaux jours. Là, ils vont arriver les beaux jours. Ils sont sur les pelouses. Et ils sont fascinés par le tram. Donc quand j'arrive, et déjà j'abuse un peu plus du gong, du fameux gong, et ça les attire, ils sont contents, ils font de grands signes. Alors après, je fais très attention parce qu'ils viendraient vers moi, mais du coup, il faut éviter qu'ils galopent tout vers moi. Mais c'est un petit moment où, magique qui les sort un peu de leur quotidien difficile, quoi.
4: Ah, vous faites quelle ligne?
5: C'est la ligne de tram qui va jusqu'au palais de justice. Et aussi, moi, je suis sur une ligne de bus. Je suis un chauffeur mixte. Hein. Donc, je peux faire les deux à la fois. Je peux faire du bus et du tram. Et la ligne du bus, c'est la ligne 70 qui passe dans Blagnac, dans tous les arrêts de Blagnac, Marly, tout ça.
4: Merci, Gérard.
5: Avec plaisir, c'est une joie.
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6: Si le pantalon fait fureur de nos jours chez les filles comme chez les garçons, qu'en est-il de la braie ? B-R-A-I-E. Son ancêtre, le pantalon de l'Antiquité, qui pouvait être serré au niveau des chevilles, serré au bouffon au niveau des cuisses. La braie a été inventée par les Gaulois. C'est grâce aux Gaulois que les Romains apprirent à connaître la braie. Le mot s'est répandu après dans toutes les langues romanes avant que le personnage de Pantalone de la Commedia dell'arte, le costume du riche Vénitien qui porte un pantalon, ne fasse sensation et répande le mot pantalon sur tout le territoire français. Enfin, sauf un territoire qui résiste toujours à l'envahisseur, les pays occitans, où le pantalon se dit toujours comme les Gaulois, l'obraille, o l'obraso. Ne dit-on pas que ce gouya est toujours débraillé ? Cela vient de la même origine, mal pantalonné, mal fagoté. Tu ne pouvais pas tourner à monter ta braguette, t'es prise ? Tu ne peux pas remonter ta braguette, je te prie. Même origine. Oups ! Pardon. Allez, adieu.
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1: Bonjour à toutes et tous, bienvenue dans Affaires classées, le podcast. Nous sommes en 1875, au cœur de la Bigorre, dans le petit village de Montousset, pas loin de Bayères. Un fermier du village est assassiné avec sa fille. La veille, trois inconnus leur avaient rendu visite. Question, qui sont ces étranges visiteurs ?

0: Nous sommes en l'an 1877. Les gazettes judiciaires de l'époque en regorgent de faits divers, de vols, de meurtres. Pour quelques sous, certains n'hésitent guère à frapper, à tuer. Souvent, hélas, ces drames sordides impliquent des ressortissants espagnols sans ressources et sans domicile fixe, errant de ville en ville, profitant de la quiétude des campagnes pour commettre leurs méfaits. En cette fin de 19e siècle, la France accueille nombre d'immigrés fuyant leur patrie après l'invasion de Napoléon, comme en atteste le procès qui va suivre. Ce matin du 12 mars, une imposante foule de curieux s'est amassée des deux côtés de la petite rue qui conduit de la prison au palais de justice de Tarbes. Tous guettent le passage dans un instant du convoi à cheval qui transportera les accusés du crime de Montpellier. Voilà plusieurs jours que la presse régionale annonce ce qui sera le procès criminel de l'année dans le coin. Il est 11h. Le président de la cour d'assises, M. Léniel, vêtu de son imposante robe rouge et noire, ordonne aux gardes qu'on introduise les accusés, deux hommes et une femme, dans le box. Ils sont jeunes, une trentaine d'années, de taille moyenne. Les deux hommes sont originaires de la province voisine de l'Aragon, tandis que leur voisine de galère est certes née à Tarbes, mais de parents espagnols. L'affaire a débuté 2 ans plus tôt. Dans la soirée du 25 novembre 1875, le trio arrive d'Auch en diligence à la gare de Lannemezan. Ils vont marcher, à pied, toute la nuit, en direction du petit village de Montpellier, dans le canton de Bagnères-de-Bigorre, qu'ils atteignent enfin au matin suivant. Affaire classée avec Thierry Sagarbeuto. Leur traversée ne passe pas inaperçue. Des paysans, déjà au champ, scrutent ces inconnus. Qui sait s'ils ne sont pas là pour voler? Un petit garçon les voit aiguisant leur couteau au bord d'un sentier. C'est à lui que le trio réclame son chemin. La ferme des Campistrous, tu sais où c'est? Arrivé à destination, il toque à la porte et tombe sur Philippe, le chef de famille. C'est Louise, sa fille, que la dame du trio demande à voir. Elle dit être une ancienne amie. Direction un champ proche où Louise est à pied d'œuvre. Quand elle aperçoit sa visiteuse, elle se jette dans ses bras, l'embrasse avec effusion et propose au trio de passer la nuit à la maison. Dimanche 27 novembre, Rosalie, une voisine des Campistrous, s'étonne de voir les volets fermés. Elle frappe à la porte, personne. Louise, silence. Un sombre pressentiment envahit Rosalie qui part alerter monsieur le maire, lequel se transporte sur place, accompagné de quelques hommes. Un épouvantable spectacle les attend. Philippe, le chef de famille, gît inanimé dans son lit. Une mare de sang s'écoule à travers le matelas. Un double bâillon noué derrière la tête et fortement serré a été posé sur sa bouche pour l'étouffer ou l'empêcher de crier. Des plaies béantes sur sa poitrine, son cou, sa tête lui ont été infligées par une arme blanche. Et Louise, elle, c'est dans l'écurie que son cadavre mutilé sera découvert, lardé de coups de couteau. Pour les gendarmes de Bagnères, il n'y a pas à chercher bien loin. Le vol est le mobile de ce double meurtre. Les meubles ont été fouillés, le linge des armoires jeté au sol. Un objet va pourtant retenir leur attention.
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0: C'est un cache-nez, noir et blanc. Rosalie, la voisine, est formelle. Il appartient à l'un des deux hommes arrivés la veille. Elle a croisé le trio quand il se dirigeait vers la ferme en début de soirée. Et bizarrement, tout ce beau monde a disparu. Nul ne sait à ce stade qui sont les deux hommes à l'accent espagnol qui accompagnaient la visiteuse qui se disait amie de Louise Campistrous. Elle, en revanche, est très vite identifiée. Elle se nomme Marie Viau, née à Tarbes, Elle s'adonne depuis longtemps à la prostitution dans les rues du chef-lieu de la Bigorre. Selon les policiers, Marie s'est mise en ménage avec un certain Francis Badel, un homme fort dangereux, condamné par 3 fois et fraîchement sorti de prison après avoir failli assassiner un compatriote. Sa spécialité, c'est le vol d'argent et malheur à la victime qui lui résiste. Un voleur patenté, capable de tuer sa proie, voilà qui dessine le portrait idéal du suspect numéro 1 dans l'enquête ouverte sur le crime survenu le 26 novembre à la ferme de Montousset. Reste une question. Comment Marie Viaud a-t-elle fait connaissance avec Louise? La réponse ne tarde pas. Quelques mois avant son assassinat, la jeune paysanne avait fait un petit séjour derrière les barreaux à la prison de Tarbes à cause d'un menu larcin. Et c'est là que Louise et Marie s'étaient liées d'amitié, à tel point que Louise lui fit promettre qu'il faudrait passer la visiter une fois dehors à la ferme familiale. Immature, Louise avait glissé une imprudente confidence. Philippe, son père, avait longtemps vécu aux Amériques. Il en était revenu riche, très riche, et pour preuve, il cachait sous son matelas des lingots d'or et 30 000 francs en espèces.
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0: Une confidence qui ne tomba pas dans l'oreille d'une sourde. Marie en parla aussitôt à son amant, lui aussi en prison. C'est pour s'emparer de ce joli magot que Marie Viaud conçut le projet de rendre visite à son ex-voisine de cellule, aidée des deux hommes que les policiers ne tardent pas à identifier comme étant

0: côté de compère, c'est Marie Viau qui a décidé d'achever le vieil homme.
1: Il faut en finir, et vite, sinon les gendarmes vont arriver.
0: Joignant le geste à la parole, elle s'empare d'un couteau de cuisine posé sur la table et elle le tend à son compagnon.
1: Vas-y, achève-le.
0: Détail sordide, une fois les deux meurtres commis, la jeune femme s'est mise à danser, ivre de joie, à l'idée du magot qu'elle imaginait découvrir dans les armoires de la ferme. Mais sa joie sera de courte durée. Malgré une fouille approfondie, les trois compères ne trouvent pas une seule trace du butin dont Louise avait parlé à sa copine de cellule en prison. Ni lingots d'or, ni billets, ni pièces de monnaie. Le butin se résumera à quelques vêtements. Deux robes, un parapluie, des boucles d'oreilles, des chemises, des draps et une montre.
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0: Un butin bien dérisoire face à la guillotine que les trois assassins encourent à présent. Inculpés du crime de vol suivi de meurtre, commis avec préméditation, ils retournent à la prison de Tarbes et pour longtemps, la même où naquit leur sanglant projet criminel. Le procès aux assises s'ouvre au printemps 1877. La presse locale et nationale est là. L'affaire passionne l'opinion publique car, aux yeux de tous, les frères Badel ne sont que des exécutants. Le cerveau du drame, l'instigatrice, c'est Marie, la diabolique. Dans l'inconscient populaire, la femme donne la vie, pas la mort. Et comme chaque fois lorsqu'une femme est accusée d'un crime horrible, la foule accourt. Face aux magistrats et aux jurés, les frères Badel semblent résignés, convaincus que leur sort est déjà scellé et qu'ils finiront coupés en deux par la lame du bourreau. Mais Marie, jeune et belle, joue la comédie jusqu'au bout. En pleine audience, elle tombe à terre, en proie à des attaques nerveuses. Stimule-t-elle la folie pour échapper à la peine capitale? Un médecin court, il lui fait respirer des sels. Marie se calme, repose sa tête sur l'épaule d'un gendarme et l'audience reprend. Au nom de la société, l'avocat général, M. Dumoulin, requiert la peine de mort contre les trois accusés. Unis dans le crime, unis dans le châtiment. Une heure suffira à la cour pour rendre son verdict. Peine de mort pour Marie Viau, peine de mort pour Francis Badel et prison à vie pour le jeune frère, Valentin. C'est le 12 mai suivant que Francis sera guillotiné. Marie aura plus de chance. Elle est graciée par le chef de l'État. Devenue une détenue modèle, elle sera libérée 25 ans plus tard.

0: et de sang, c'était ce nouvel épisode du podcast. Je vous propose de nous retrouver dans un prochain rendez-vous avec cette fois-ci un petit voyage dans le temps en juillet 1992. Un curé d'origine basque est découvert dans les toilettes d'une aire d'autoroute en Charente-Maritime. Que s'est-il passé? Réponse dans un prochain numéro. À bientôt.
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2: Avec la toute nouvelle voie de la salle Climb Up au Mans, imaginez être en fauteuil roulant et pouvoir grimper à 10 mètres de haut. C'est l'objectif de cette voie en phase de test pour toute la semaine avec un système qui défend l'escalade pour tous. C'est appelé le footing vertical. C'est développé par MBS Industries, l'entreprise de Bassa et Michael Mahouem, deux frères champions de la discipline. Bassa est donc venu dans la salle Climb Up au Mans présenter son dispositif et je l'ai testé pour vous. Direction donc l'avenue du Panorama au Mans dans la salle. Un groupe de personnes en fauteuil roulant sont donc devant la voie et attendent de pouvoir y grimper. Une prouesse rendue possible par Bassa qui présente son projet, certifié il y a tout juste quelques jours et fruit de nombreuses années de recherche. Rodolphe, encadrant d'escalade depuis 15 ans et membre lui aussi de MBS, se charge des démonstrations. Alors comment ça se présente? En fait, c'est assez moderne puisque vous avez un boîtier tout en haut et un petit boîtier tout en bas, tous les deux accrochés au mur et connectés en Wi-Fi. On

0: proche de la voix. Et là, deux possibilités. Si vous êtes par exemple en fauteuil et que vous ne pouvez pas bouger vos jambes, on vous place un harnais dorsal. Si vous pouvez bouger vos jambes, on vous équipe d'un baudrier classique. Dans les deux cas, on vous accroche ensuite au système d'enrouleur à moteur. La grosse corde vous soulève d'abord légèrement de manière à pouvoir calculer votre poids pour adapter ensuite l'assistance.
1: En fait, c'est exactement comme un vélo électrique. On peut vraiment dire que c'est le vélo électrique de l'escalade. Hein. C'est-à-dire que si vous ne mettez pas d'action musculaire, la machine ne va pas vous aider. Elle ne vous aidera que si vous mettez une action musculaire. Donc, on a bien les muscles qui fonctionnent, la motricité qui fonctionne. On parle bien d'assistance et on n'est pas treuillé. C'est vraiment la grosse différence qu'il faut noter et c'est très important de la faire.
0: Et Rodolphe, que vous entendez, peut ensuite contrôler la descente ou la montée directement sur le logiciel de son téléphone. Alors, chacun leur tour, des membres d'associations du handicap viennent tester le dispositif. C'est le cas de Louis, 31 ans, atteint d'infirmité motrice cérébrale qui lui rend l'usage difficile de ses muscles et donc de ses jambes. Il redécouvre la discipline qu'il a pratiquée une seule fois dans sa vie.
2: J'ai vraiment senti les sensations comme si, comme normalement en fait, enfin quasiment comme normalement parce que je suis quand même tracté par le mécanisme.
0: Et à chaque fois c'est la même chose, des sourires, la sensation d'une liberté retrouvée et la possibilité de prendre de la hauteur bien loin du fauteuil de tous les jours. C'est hyper impressionnant. Je l'ai testé moi aussi en exclusivité mondiale et évidemment je suis le seul sur qui ça n'a pas marché tout de suite.
1: Pas de chance que ça tombe avec toi. Alors, est-ce que je peux monter un peu?
0: Ouais, les sensations sont quand même impressionnantes. J'ai réussi hein, finalement à pouvoir le faire. On a l'impression en fait d'une escalade sans risque en douceur. Parfait d'ailleurs si vous avez peur du vide hein, par exemple. Alors toute la semaine des groupes ont été invités pour le tester. Mais si vous voulez vous aussi essayer individuellement, c'est possible chaque soir à partir de 18h. Et franchement ça vaut le détour. C'est novateur, inclusif, testé et à 200% approuvé par Issimène.
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4: Bonjour Alissat, je suis Béatrice Duchin, je vis à Saint-Martin-de-Seignanx. Je suis native des Hautes-Pyrénées, de l'Anne-Mezan plus exactement. Je suis donc présidente de l'association Esquirote. Cette association a été créée en 2012 suite à la création, à l'ouverture de la filière bilingue français-gascon à Saint-Martin-de-Seignanx. Et c'est une association qui a pour vocation de promouvoir la langue et la culture gasconne et de la rendre visible. Merci de me passer le micro.
5: Parlez-moi un petit peu de votre première liaison à la culture occitane.
4: Ma première liaison avec la langue et la culture gasconne, elle a commencé dès mon plus jeune âge, à l'occasion de réunions de famille chez mes grands-parents, puisque nous étions une famille nombreuse et que mes parents, mes oncles, mes tantes, mes grands-parents parlaient gascon. L'ouverture aux autres est arrivée très tôt chez moi. J'étais membre du comité des fêtes de la Moi, je viens de Bigorre et j'ai énormément de connaissances autour de moi. Je me souviens quand j'étais jeune et quand j'étais au lycée, et j'ai présenté l'option occitan au lycée. Nous étions nombreux en cours d'occitan et beaucoup la comprenaient parfaitement parce qu'ils habitaient dans des villages, dans des communes rurales ou à la maison, et ben, ils vivaient encore avec les grands-parents et ils ne parlaient que gascon à la maison. Moi, c'était difficile parce que je commençais déjà à la peine, mes grands-parents n'étaient plus là. On ne la parlait pas trop à la maison, mais ceux qui vivaient encore proches de leurs grands-parents, c'était la langue de la maison. C'est une langue qui est très très proche de l'espagnol. Les concordances des temps se construisent comme en espagnol. Pour apprendre l'espagnol, c'est un plus. Et moi, j'ai toujours été très attentive à cette langue parce que je la trouvais belle. Et même si je ne la comprenais pas, je la trouvais jolie parce que souvent, à travers cette langue, ils racontaient des histoires, des légendes et tout le monde riait. C'est une langue qui, moi, a ravivé beaucoup d'émotions parce que justement, quand nous avons créé cette filière et que j'ai commencé à entendre les enseignants parler cette langue. Elle m'a projetée chez mes grands-parents. Dans mon enfance, en fait, l'enseignement bilingue à Saint-Martin-de-Seignanx se fait à l'école publique. C'est une offre de l'éducation nationale.
5: Parce qu'il y a beaucoup d'élèves. Hein.
4: Oui, à Saint-Martin-de-Seignanx, l'enseignement bilingue commence dès la petite section jusqu'au CM2. Et on a la chance à Saint-Martin qu'elle soit suivie au collège. Hein. L'histoire-géo s'enseigne en gascon. Et il y a également le cours de langue en gascon. Très vite, nous avons mis en place les cours d'enseignement pour les parents, les cours adultes. Et donc, nous avons dès la première année, eu beaucoup de parents.
5: Puisque vous êtes présidente de l'association Esquirote, quels actes concrets proposez-vous pour promouvoir cette langue gasconne?
4: Nous avons commencé par les cours de langue. Ensuite, nous avons proposé des cours de chant en polyphonie. Je chante au Conservatoire des Landes, au département Trad. Et puis, nous avons mis en place des événements. Ça fonctionne de plus en plus. Les collectivités territoriales ici nous soutiennent.
5: Béatrice Duchin, présidente de l'association Esquirote à Saint-Martin-de-Seignanx.
4: Oui.
5: Avant de vous dire, allez-vous me donner le nom de la radio qui vous a tendu le micro aujourd'hui?
4: Je crois que c'est ici Gascogne.
5: Et comment ça se dit en gascon?
4: Ici Gascogne.
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1: Tous les vous partagez avec nous un lieu de Provence. Et ce matin, vous allez nous faire découvrir une source.
2: Eh ben non.
1: Ah bon?
2: Non.
1: Et qu'est-ce que vous m'avez écrit alors?
2: Ben, c'est fausse, non, mais sur le coup, je le voulais, puis après, je me suis dit, non, une source, ça se dit pas.
1: Vous faites un peu comme vous voulez.
2: Exactement. Non, ça se dit pas une source. Alors, c'est pas moi qui le dis, c'est l'île des Bellons dans le château de ma mère. Voilà. Mais je vais quand même vous parler de source à travers les gens de Manon.
1: Ouais.
2: Hier, vous vous rappelez, je vous ai parlé de l'expression patin couffin.
1: Oui.
2: Hein, qu'on emploie dans le sens de etc. Et j'ai mentionné l'expression et le con de Manon. Et pour n'offenser personne, j'ai dit, ne le prenez pas pour vous les Manon, c'est juste une expression. Et j'ai ajouté, on vous aime d'amour. Ok. Le problème, c'est qu'à peine ma chronique finie, ma chérie m'a demandé, c'est qui cette Manon que tu aimes d'amour?
1: C'est vrai.
2: Alors je lui ai dit, mais personne, c'est une expression. Et elle me dit, mais pourquoi tu me dis qu'il aime d'amour? Je lui ai dit, mais non, mais t'as pas la ref, c'est Pagnol, c'est Manon des Sources, c'est Hugolin. Hein. Vous savez, Manon, je t'aime d'amour.
1: Oui, mais
2: Manon, je t'aime d'amour. Je t'aime, Manon.
1: Voilà, on est d'accord. Voilà.
2: Mais désolé, on va quitter la poésie bucolique et romantique de Manon des Sources et les collines pour que je vous explique cette expression, le conte de Manon. Alors pour tout vous dire, on ne sait pas trop d'où elle vient, elle ne semble pas typiquement provençale, en tout cas on la connaît dans le sud-ouest, chez Francis Cabrel, même si elle est très attachée à la Provence, notamment à travers l'œuvre de Pagnol, bien sûr. Comme je vous l'ai dit, on l'emploie pour exprimer là aussi une suite que l'on n'énumérera pas, comme vous direz, etc. Hein. Exemple dans un roman de Jean-Paul Delfino, et tout le conte de Manon et tout le tremblement. Ou encore chez Maurice Gouirand, hein, il regrettait la prospérité de Marseille, mais aussi le respect de la religion, de la morale, de la discipline, du patin couffin et du conte de Manon. Oui, le conte de Manon, c'est l'équivalent de patin couffin et tout est quanti. Autre subtilité décrite par Rivonora dans son dictionnaire des parlers régionaux, l'expression serait utilisée pour couper court aux exigences de son interlocuteur. Exemple, et le conte de Manon, non, pendant que tu leur dis, allez, c'est bon, hein, arrête-toi, tu m'as gonflé. Dans la lignée des fatieux de, fin de chichou, fin de pute, ou même, autre expression avec d'autres prénoms, je suis désolé, la putain d'Adèle ou la putain de la Caroline, on va avoir des problèmes.
1: Je pense que
2: cette interjection est aussi utilisée pour marquer la surprise. En voici un exemple sous la plume de Maurice Gouirand, cette fois dans le théorème de Langambi. Le conte de Manon, mais c'est mon riri. Et on la trouve aussi chez Gilles Del Papas, sous la variante la conne de Manon. Selon Robert Bouvier, dans le Parler Marseillais, l'expression exprime aussi le dépit ou l'irritation, hein, et il donnait cet exemple. Le conte de Manon, ça a encore foiré. On trouve aussi des variantes avec le conte de Madon. Et on vous aime aussi d'amour, les Madons. Non, je vais rien dire, parce que je vais avoir des problèmes avec Magaté. Magaté, c'est toi que j'aime d'amour. En tout cas, tous les auteurs s'accordent à dire que Manon est sûrement là juste pour la rime, sans aucun lien avec une quelconque Manon qui aurait existé.
1: Mais bien sûr.
2: Et je vous le confirme parce que j'ai vérifié toutes mes sources.
1: Parfait. Un petit bonjour à votre gâté qui nous écoute.
3: Il a bien Manon des Sources.
1: Oui, non, mais c'est pardon.
3: Il a bien Manon des Sources.
2: Non, j'ai vérifié mes sources. Maintenant, je ne sais pas si de la vérifier.
1: Oui, non, mais bien sûr. Non, bien sûr. Non, mais vous me prenez.
2: On vérifie. Non, on vérifie.
1: C'est ça.
2: C'est comme ça.
1: Non, mais si vous voulez, je vous laisse.
2: Mais là, un thème d'amour, Eric.
1: Bon. Donc, un petit bonjour à votre gâté. Oui. Je le confirme, mais Eric est sage comme une image.
2: Oui, exactement.
1: Enfin, chérie, je t'aime.
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5: Il a pour le coup des histoires qui nous restent bien dans la tête, c'est Arnaud Fromage qui est avec nous. Bonjour Arnaud.
6: Bonjour, bonjour à tous.
5: Arnaud, ça faisait longtemps que vous ne nous aviez pas déterré une vieille loi de l'époque révolutionnaire. Hein.
6: Oui, mais cette fois j'en ai trouvé une qui sert vraiment à quelque chose. Je dirais même que c'est une loi qui a tout changé. Il s'agit de celle qui, en 1799, a instauré en France le système métrique. Ou plutôt, le système MKPS pour mètre kilogramme poids seconde. Trois unités de base pour les unir toutes et en finir enfin avec les toises, les perches, les pouces, les lieux, les livres et les boisseaux. Il faut dire que chaque région et parfois même chaque ville possédait sa propre unité de mesure. À Besançon, c'était l'Aune, par exemple, qui mesurait un peu plus de 81 cm. Pour éviter les embrouilles, eh bien une tige en métal, une aune étalon, avait été scellée dans la pierre au XVIe siècle à l'extrémité gauche de la façade de l'hôtel de ville. Et elle est toujours, d'ailleurs, elle est toujours en place. Mais voilà, à la demande des commerçants de l'époque, un système identique était nécessaire, et ce fut donc le système métrique.
5: Le système métrique qui a depuis été adopté par presque tous les pays du monde, on peut le dire. Hein.
6: Oui, en gros, il n'y a que les États-Unis, le Libéria et la Birmanie qui refusent toujours le système métrique, et c'est vrai que le Royaume-Uni l'utilise en traînant des pieds. Le système métrique qui a évolué d'ailleurs depuis, il a intégré le système SI, le système international, qui rassemble toutes les unités de mesure de base desquelles on peut calculer toutes les autres. Et elles ne sont que 7 le kilogramme, la seconde et le mètre, donc auquel s'ajoutent le kelvin pour la température, l'ampère pour l'intensité électrique, la mole pour la quantité de matière et le candela pour l'intensité lumineuse.
5: Et avec ça, on peut tout calculer ?
6: En grande partie, oui, les autres unités se déduisent de ces sept-là, mais il y a malgré tout un monde qui résiste encore et toujours au système métrique et je dirais même à la logique humaine, celui des pointures de chaussures. Personne n'y comprend rien, alors j'ai mené des petites recherches. Tout part du point de Paris, inspiré du quart de pouce britannique. La pointure d'une chaussure est calculée en divisant la longueur de l'intérieur de la chaussure en centimètres par le point de Paris. En gros, une pointure 40, ça fait environ un pied de 26 cm de long. Pour les Italiens, c'est le même calcul, mais avec une pointure en moins. Les Américains commencent à compter à partir de la taille 1, qui correspond à notre 31. Les Anglais, c'est pareil, mais eux, ils commencent à 0. Les seuls qui ont un système à peu près compréhensible, ce sont les Japonais. En gros, un pied de 26 cm correspond à la taille 26, et ensuite on décale, mais toujours en fonction du fameux point de Paris. En résumé, il serait peut-être temps de mettre un bon coup de botte là-dedans, parce que, rayon chaussure, moi je ne sais plus sur quel pied danser.
5: Ah, c'est le cas de le dire, oui, c'est vrai qu'on a un petit peu perdu avec tout ça. Merci beaucoup, notre cher Arnaud Fromage, avec ses nécessaires minutes comptoises, et puis à très bientôt.
6: À demain.
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3: Bonjour Johan.
7: Salut Manu.
3: Merci de nous accueillir à Issoudun pour parler d'un jeu. Un jeu d'arcade comme on en trouve de temps en temps et ça, ça nous émerveille.
7: Ça c'est super parce que ça nous rappelle de notre jeunesse quand on allait dans les bistrots et qu'on jouait aux bornes arcade. Donc là, là tu vois, ça vient d'arriver. On a un copain qui est très talentueux et qui reconditionne et restaure entièrement des bornes arcade typiques du début des années 80. C'est la référence. Il les reconditionne entièrement, il les restaure entièrement. Elle est dans son aspect d'origine vintage, tu vois, toute la déco et la caisse sont vintage. Et puis lui, ce qu'il propose, c'est d'intégrer une nouvelle carte et puis de nous proposer tous les jeux d'arcade qui existent dedans. Donc là, je crois qu'on a on doit avoir une borne où il y a plus de 600 jeux avec tous les, évidemment, les Pac-Man, les Space Invaders et tout ça. Et elle est complètement dans son état d'origine, mais avec un nouveau processeur où on peut accéder à tous les jeux qu'on a aimés quand on était plus jeune. Ça, c'est vraiment une pièce de collecte, mais qui marche, qui est révisée et qui est très, très, très, très plaisante et très déco surtout.
3: Remis en état, ça coûte combien ça ?
7: Elle est proposée dans les 1 400 € et c'est vraiment un prix très raisonnable parce que, encore une fois, on a accès dedans à plus de 600 jeux avec tous les jeux de l'époque. Et puis, on a un vrai look vintage. C'est déco pour quelqu'un qui a envie de se faire une pièce à la maison, une pièce de jeu ou un bar, etc. Enfin, ça s'intègre évidemment partout.
3: Johan, je t'arrête, je vais lâcher le micro puis je vais m'installer.
7: Bah, oui.
3: Oh là là, c'est
7: voilà,
3: parti.
7: Voilà.
3: Et je le valide, hein.
7: Tu le valides, ah, celui-là. Oui. Bah évidemment, mais ça c'est super, c'est notre jeunesse et puis ça revient beaucoup à la mode, c'est très tendance.
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1: Ici dans l'Eure, vous le savez, on aime le ballon. Mais parfois, le ballon a une forme qu'on n'attendait pas.
2: Je m'appelle Perrine Avertis et je suis directrice générale de la Ligue de France de rugby.
1: Et vous avez découvert le rugby comment?
2: C'était à l'Olympique Marquois Rugby quand j'étais en master à l'Université de Lille. Et je cherchais une alternance et je l'ai trouvée à l'OMR. Je pense que ça a été accentué quand même par le fait que, en même temps que dans le rugby, je suis tombée dans le Nord. Le film avait raison, hein, quand on vient, on n'a plus envie de partir.
1: Alors c'est d'autant plus fort qu'on dit que le Nord n'est pas forcément une terre de rugby, c'est vrai?
2: Bah, c'est en train de le devenir. Aujourd'hui, on le voit sur la métropole lilloise, on a de plus en plus de clubs. Leurs écoles de rugby sont pleines, les sections de rugby ne désemplissent pas. C'est également le cas du Nord et dans l'ensemble des Hauts-de-France, on a beaucoup de nouvelles sections. Aujourd'hui, le rugby se développe aussi parce qu'on a une pratique pour tous et partout. Du rugby adapté, du rugby santé, du rugby à 5. On invite tout le monde, c'est mixte, c'est intergénérationnel et je pense que c'est ça qui fait que ça marche dans les Hauts-de-France.
1: Est-ce qu'il faut avoir joué au rugby pour être directrice du rugby?
2: Pas du tout, je suis basketteuse de formation. Maintenant, malheureusement, j'entends encore parfois dans les tribunes des gens dire « j'aime pas voir des femmes jouer au rugby » ou « c'est un sport d'hommes ». Donc on est aussi là pour faire changer les mentalités. Aujourd'hui, je gère surtout les équipes. À la Ligue, on est 17 salariés au service du rugby, donc 11 plutôt sur le côté sportif et 6 sur l'administratif.
1: On entend souvent les joueuses et les joueurs de rugby parler de valeurs, mais quelles sont ces valeurs?
2: Bah, les grandes valeurs du rugby, c'est le respect, la solidarité, l'engagement. C'est ce qu'on essaie de transmettre tous les jours et c'est à nous aussi les adultes, encadrement, la Ligue, les éducateurs, de les transmettre. Aujourd'hui, on parle toujours d'éducateurs et pas d'entraîneurs parce qu'on n'est pas seulement là pour faire des joueurs et des joueuses, mais aussi les hommes et les femmes de demain. Moi, c'est ici, au service des clubs, au service du développement du rugby, que je m'épanouis.
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1: Adi Oubalen et Adi Tiaz à toutes. Est-ce que vous connaissez le mot fenestru? Ben, une fenestru est une fenestre. Pizzotto, c'est une petite fenêtre. Un couple obéi m'a bien contacté qu'il n'y a pas pu d'intra dans l'hostal. Un jour, mon voisin m'avait raconté qu'il n'avait pu rentrer chez lui. Savez-vous pourquoi? Vous savez pourquoi? Ben, sa femme avait clavé la porte d'entrée. Clavé, qui vient de l'occitan clava. Alors, à votre avis, qu'est-ce que ça veut dire?
3: Eh bien, je dirais fermé à clé, verrouillé.
1: Et en effet, je m'explique. Mon voisin était sans clé et sa femme, eh bien, elle était parti faire une course en ville. Comme il n'avait pas les clés, eh bien, ça baisse des clés faguettes. Vous savez ce qu'il a fait? Eh bien, t'es passé par le fenestro del garage. Il est donc passé par le fenestro du garage. Le fenestro est lingo nostro. C'est la lucarne, le vasistas, une précisionnette, un papla espèce ou bégier, et stéonier, et magre. Mon voisin est maigre. C'est bien pour ça qu'il a pu passer par le fenestro du garage.
3: Et le fenestro, ça peut être autre chose?
1: Eh bien oui, le fenestro bremonde. Et ça veut l'autre mot pour parler de la télévision. Ce mot fenestro s'utilise également pour parler de la télévision. Bon, c'est tout un copère, hein, surtout autrefois, car les téléviseurs étaient pitchous, ils étaient petits. D'ailleurs, quand les premiers postes sont arrivés, certaines personnes appelaient cet objet ben, le fenestro. Mais depuis, eh bien, les choses ont bien changé avec ces grands écrans de télévision.
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0: Cébelle vit dans le Vézélien quand elle n'est pas aux quatre coins du monde pour inventer des univers au cinéma ou à la télévision. Celles qui connaissent d'adoption est chef décoratrice et elle est devenue la référence quand Hollywood veut filmer Paris. Un Paris plus vrai que nature, un Paris recréé, un Paris d'atmosphère.
1: Atmosphère.
0: Anne Cébelle a travaillé avec les plus grands, Spielberg, Clint Eastwood, Sofia Coppola ou encore Damien Chazelle. Et depuis 5 saisons, elle est aussi la directrice artistique de la série Emily in Paris, dont elle façonne l'univers visuel. Elle a inventé pour la série un Paris fantasmé, celui que les Américains adorent, les immeubles haussmanniens, les chambres de bonne, les placettes charmantes, les bistrots typiques. Une création qui part du scénario, puis elle imagine les lieux, les volumes, les couleurs, la lumière. Derrière chaque décor, il y a des croquis, des maquettes et des artisans qui reproduisent en 3D cet univers.
2: C'est du travail bien fait.
0: Pour une saison d'Emily in Paris, ce sont près de 180 décors créés, démontés, remontés. Un travail colossal qui a aussi un impact très concret. Certains lieux de tournage sont devenus de véritables attractions touristiques. Anne Cébelle revendique un cinéma fait à la main, loin du tout numérique. Elle transmet d'ailleurs son savoir-faire à la FEMIS, où elle forme la nouvelle génération qui, à son tour, saisira le réel pour bâtir, image après image, d'autres rêves de cinéma.
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4: Nous sommes avec Joaquim Cordero dans le centre historique de Montferrand. Joaquim, vous avez un parcours assez atypique. Papa était déjà là, le grand frère, la grande sœur, déjà bien installé. Et vous, finalement, vous êtes resté quasiment une dizaine d'années au Portugal avec maman et les autres frères et sœurs avant de venir.
5: C'est ça.
4: Vous êtes de Guarda, que l'on dit feia, farta et formosa.
5: C'est ça. Alors, farta, généreuse, fria, parce qu'elle est à 1000 mètres d'altitude.
4: Voilà,
5: c'est la ville la plus haute du Portugal. Après, une mauvaise langue disait qu'elle était vilaine. Et moi, je dirais plutôt qu'elle est formose, qu'elle est charmeuse, quelque chose un petit peu dans ce genre.
4: Bon, en tout cas, c'est là où vous êtes né, c'est là où vous avez passé vos premières années, enfin, à proximité, dans un petit village, Monte Soeto.
5: C'est ça.
4: Un beau jour, donc, vous décidez de partir. Votre papa est venu vous chercher avec votre sœur. Racontez-nous.
5: On part. À l'époque, on était mal informés.
4: Oui, les gens disaient que, attention, vous n'avez pas de papier, il faut se cacher.
5: Alors, moi, j'ai passé la frontière d'Espagne, d'abord.
4: Villa Formosa.
5: Villa Formosa, par l'Etichma. Je me suis retrouvé de l'autre côté. Donc, on a pris le train Fonte du Nord, pour côté Espagne. J'étais accompagné de ma sœur, le beau-frère, la papa. On arrive à la frontière donc, de France. Et là, bon, à la douane, ils m'arrêtent, ils me disent, bon, papier. Donc, j'ai montré ma pièce d'identité. On m'avait dit qu'il fallait qu'ils disent que j'étais seul, parce que sinon, ils pouvaient accuser le papa qu'il était pasteur. Enfin, c'était un truc qui ne tenait pas debout. Mais bon, à l'époque, c'était comme ça.
4: Là, ça a été un vrai problème.
5: Eh bien, ça a été un vrai problème, parce qu'il m'envoie dans une salle, et au bout d'un petit moment, un gendarme me prend, il me ramène. Donc, on était deux. Marche arrière, direction la douane espagnole. J'étais pas majeur, j'avais pas le droit de voyager. Il me laisse donc à la douane, il prend l'autre gars, il l'amène ailleurs. Et moi, j'étais là tout seul.
4: Non, seul. Qu'est-ce que vous avez ressenti là,
5: là, j'ai dit, je sais pas comment ça va se passer, mais.
4: Vous n'aviez pas un sou en poche?
5: Pas un sou en poche, c'était mon père qui avait fini. Je sors de la gare et je prends la route en direction de Dendaï, donc de la frontière française. Je vais essayer de voir si je trouvais mes parents. Au bout d'un petit moment, qui sait que je vois un taxi qui s'arrête à côté de moi. Ma soeur à l'intérieur, je peux vous dire que ce jour-là, j'ai dit, bon voilà, ça y est, je suis sauvé. Elle a été très courageuse parce qu'elle a dit, arrive ce qui arrivera. Mon frère, je ne vais pas le laisser comme ça. Ça, c'est quelque chose que je lui dois, ce geste qu'elle a fait.
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6: Juan Manuel Fangio a débuté et terminé sa carrière de pilote de F1 sur le circuit de Gueux. Et en 1958, c'est le Grand Prix de Cuba, un pays secoué par l'insurrection menée par Fidel Castro contre le dictateur en place. La veille de la course, le 23 février, Fangio fait les derniers essais sur le circuit. Il a 47 ans, la retraite sportive est proche, mais il est très attendu. C'est la star. Le soir, il est à son hôtel quand il est enlevé par des membres du mouvement révolutionnaire cubain. Une manière d'embarrasser le régime et d'attirer l'attention sur la misère du peuple. La course est finalement lancée dans un climat tendu. Fangio, lui, qui sera retenu 26 heures, sera bien traité. Il sera libéré sain et sauf. L'enlèvement fait la une des journaux du monde et sert la cause révolutionnaire. Après la révolution de 1959, la F1 disparaît de Cuba, jugée incompatible avec le nouveau régime communiste. Fangio est né au début du XXe siècle en Argentine. Il arrive tard en Europe. Hein. Il approche des 40 ans quand il se lance dans le premier championnat de F1 en 1950. Il va rapidement impressionner par son talent exceptionnel. Il se distingue par son intelligence de course, sa régularité, sa maîtrise de la mécanique, capable de préserver une voiture tout en restant incroyablement rapide. Fangio court pour les plus grandes écuries de l'époque, Alfa Romeo, Maserati, Mercedes-Benz et Ferrari. À une époque où les voitures sont extrêmement dangereuses et les circuits bordés d'arbres, de bottes de paille ou de simples barrières, sa constance force le respect. Parmi les circuits marquants de sa carrière figure notre légendaire tracé de Gueux à côté de Reims. Un circuit ultra rapide, composé de longues lignes droites sur route nationale, où les voitures dépassent souvent les 250 km/h. Fangio y brille dès le premier Grand Prix de France, le 2 juillet 1950. Il est champion du monde l'année suivante. Il va remporter 5 titres de champion du monde jusqu'en 1957, un record qui va tenir près d'un demi-siècle. Et même quand il ne gagne pas, impressionne par sa combativité et son sens tactique. Fangio prend sa retraite en 1958 avec un palmarès exceptionnel, 24 victoires en 51 Grands Prix. Aujourd'hui encore, c'est une référence absolue. Juan Manuel Fangio sur le circuit de Gueux, c'est l'un des trésors de Champagne-Ardenne.
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9: À du chat, nous on passe dans
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10: Adichat Zoé.
11: Adichat Cynthia.
10: Alors avec toi, des histoires de clés, des histoires de clous, moi je sais plus, je te laisse raconter.
11: Aujourd'hui, je vais vous raconter l'expression « ne pas valoir un clou ». Que le locutio verbial courant n'abe nat mérite nad balou d'estad ocio utilitat donc en bus mot est annulé.
12: Ah, c'est vrai que c'est joli.
13: C'est nul. Zéro.
11: C'est une locution verbale courante d'avoir presque aucun mérite, n'être presque d'aucune valeur, d'aucune utilité, donc en deux mots être nul. Par exemple, que collectionner le Skyhouse n'est bon pas sur Cloud, mais que vous avez mis tout dessus. Par exemple, je collectionne les cailloux, mais ce n'est bon pas sur Cloud, mais je les aime quand même.
14: La vie ne vaut rien, rien. La vie ne vaut rien.
10: Il y a tellement de choses qui valent pas un clou, mais qu'on aime quand même. Merci Zoé.
11: Merci, ça dit ça.
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1: L'artiste toulousain Rudy Delz, c'est toi.
2: C'est toi qui me séduis, la belle au teint bronzé. J'ai la caboche endurcie par les brunes passées.
1: Rudy Delz, de la pop teintée de soul et une écriture d'une grande sincérité. Le timbre chaud de l'artiste, parfois fragile, donne vie à des textes qui racontent les élans et les doutes du quotidien sans jamais tricher.

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2: La tata, elle est petite. Quand elle a un truc qui est haut, elle n'arrive pas à l'attraper.
3: Vous préférez être grand ou petit?
2: Moi, j'ai envie d'avoir 15 ans comme ma cousine Olivia qui a un appareil dentaire. Parce que j'ai envie d'être grande comme elle et j'ai envie de sortir avec mes copines quand il fait beau. Ma mère, elle est très grande, mais elle y arrive quand même à rentrer. Elle n'est pas obligée de baisser la tête. Mon papa, elle est grand, mais a des grands doigts. Elle ne peut pas lâcher les chouchous de ma petite Olivia.
3: T'as envie d'être grande ou petite?
2: Comme ma maman. Ma maman, elle est moyenne. J'ai envie d'être pas trop petite, mais pas trop grande. Ma tata, ouais, elle est petite. Et du coup, quand elle a un truc qui est haut, elle n'arrive pas à l'attraper. Et mon père, il est plus petit que ma mère. Je préfère être grande, mais être petite, c'est aussi bien parce que, enfin, on peut passer partout, c'est un peu plus pratique, tout ça.
4: Je suis peut-être un peu plus grand, mais pas beaucoup.
2: Je rêve que je sors avec mes copines, que j'ai 15 ans et que j'ai mon portable.
3: Donc, en fait, quand on est grande, on a
2: un portable, et mon père il m'avait donné son portable qu'il avait cassé quand il était grand. J'ai envie d'avoir un portable parce que comme ça je pourrais appeler mes copines, je pourrais envoyer des messages et je pourrais envoyer des photos. Moi en fait j'ai envie d'avoir un portable pour faire des jeux, pour faire plein de choses. Bah moi j'ai un téléphone rose mais il est pour enfants. Il y a des jeux, des vidéos, de la musique. On peut envoyer des messages, on peut envoyer des photos, et je peux jouer à mes jeux. Et même, j'ai envie d'avoir un portable pour de vrai, comme ma mère, vu que ma mère, elle a un jeu de Disney et un jeu pour construire des manèges.
4: Moi, j'ai trop envie d'en avoir un.
3: Pour faire quoi?
2: Je sais pas.
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5: Caroline Oscari, cadre de production audiovisuelle et accessoirement présidente de l'association Le Vrac, café de Champnétrie.
6: Les Limousins sont formidables. Stéphane Pigato.
5: Une enfance plutôt classique, mais avec un bagage d'immigration, d'un côté l'Italie et de l'autre la Croatie.
7: Votre première envie dans la vie, c'était d'être traductrice internationale. Est-ce que c'est ce côté fille d'immigré qui vous a donné cette envie d'être traductrice?
5: C'est effectivement ce bagage fait d'immigration qui m'a ouvert les yeux sur le monde. Et puis, en bonne belge que je suis, j'ai évidemment lu Tintin. Et ça m'a confirmé dans l'idée d'ailleurs, de voyage.
7: Premier voyage, entre guillemets, premier départ aux États-Unis pour apprendre l'anglais.
5: Voilà, donc à 17 ans. Un regard à la fois critique et admiratif de ce que sont les États-Unis. J'ai fait le tour.